0: on dit premium, donc ça veut dire très qualitative, très gustative, et le tout très peu cuit et peu sucré. L'idée, c'est à chaque fois, à travers nos produits, d'avoir l'impression de manger le fruit cru. C'est un substitut, en fait, lorsque le fruit n'est pas de saison.
1: Et ici, on est confiturier de père en fille, Christian le papa et Noémie sa fille, associés dans cette belle aventure gourmande depuis 2024 dans l'atelier du père Marron, mais depuis toujours à la maison, pour régaler les épicurieux avec une vingtaine de parfums de confiture extra.
0: Donc la gamme Corse, ce sont la clémentine de Corse, le pomelo de Corse et le citron Corse, une confiture d'ailleurs très rare à trouver, une gamme réunionnaise avec l'ananas Victoria et la mangue José, et ensuite on a les classiques et en plus original, on va dire, mais extra local, on va avoir tout ce qui est poire, qui est vraiment une belle découverte parce que c'est un fruit extrêmement classique mais rarement transformé, la pêche de vigne, les fruits sauvages, donc mûre, myrtille ainsi que cynorhodon. Et puis j'y tiens, c'est très important, on ne fait pas de crème de marron, on fait de la confiture de châtaigne. La différence, elle est majeure à notre sens. On fait des choses très haut de gamme, mais on veut quand même rester sur de l'abordable. Nous, on va vraiment être sur de la retranscription du fruit, ce qui fait qu'on n'aura jamais d'assemblage de plusieurs fruits ou d'épices. Et dans la crème de marron ou confiture de châtaigne, nous, on va se différencier parce qu'on ne met pas de vanille, on met moins de sucre, ce qui fait que ça fait beaucoup plus châtaigne à tartiner. En fait, nous, notre principe, c'est de se dire, quand un fruit est excellemment bon, il se suffit à lui-même et il n'a pas besoin de rajout, d'exhausteur de goût, que sais-je, pour être savoureux.
1: Et alors, avec ce même savoir-faire, Noémie et Christian confectionnent également des pâtes de fruits savoureuses.
0: Alors, les pâtes de fruits, c'est vrai que ça a été un gros enjeu, puisqu'en fait, ce qui se faisait sur le marché, attention, je ne mets pas tout le monde dans le même sac, mais on était quand même sur des produits extrêmement sucrés qui n'avaient de fruits que le nom dans pâtes de fruits. Et donc là, c'était un vrai challenge parce qu'il fallait que la texture suive. Donc ça nous a mis vraiment des mois et des mois pour trouver le juste équilibre. Mais on est extrêmement fiers de ce produit-là. On voit qu'il a beaucoup de succès parce qu'effectivement, on fait une pâte de fruits, plus de 50% de fruits, avec cette espèce de trompe-l'œil qui fait qu'on a l'impression de manger le fruit. Et certains, d'ailleurs, clients pensaient que c'était un fruit confit tellement qu'il ressemblait à la clémentine, par exemple.
1: Donc, vous l'avez compris, dans l'atelier du Père Marron, on fait vraiment tout artisanalement et le plus souvent possible, donc en circuit court.
0: On essaye vraiment toujours d'être extrêmement local. Après, il s'avère qu'on est dans une région très limitrophe avec la Drôme et l'Isère. Donc, des fois, il est plus local d'aller en Drôme et l'Isère que dans le sud de l'Ardèche, par exemple. On travaille avec une bonne vingtaine de producteurs et aussi des cueilleurs. Les cueilleurs, c'est quand vous voulez, où vous voulez, il n'y a aucun problème. On est vraiment à la recherche de ce savoir-faire. Donc, on le fait pour la mûre sauvage et le cynorhodon. On a la chance d'être dans une région où il y en a plein. Il n'y a pas de mal à les trouver. Par contre, un peu plus de mal à les cueillir.
1: Donc, l'appel est lancé. Si ça vous intéresse, rapprochez-vous de Noémie et de l'atelier du Père Marron à Roiffieux. Vous retrouvez leurs confitures et pâtes de fruits dans certaines épiceries fines, chez certains restaurateurs également, notamment les maisons Marcon, ou directement ici à l'atelier boutique à Roiffieux, où Noémie se fera un grand plaisir de vous faire déguster ses douceurs.
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3: 6h20, c'est votre rendez-vous Les gens d'ici. Tous les jours, nous mettons en lumière une personnalité qui fait briller notre région. Elle se confie au micro de Romain Bruno sur votre radio locale ici Paris-Île-de-France. Et aujourd'hui, retrouvons Romain en Seine-et-Marne avec son invité dans une garderie pas comme les autres, n'est-ce pas Romain ?
4: Oui, je suis dans une garderie très spéciale, car elle n'est pas pour les enfants, non, mais pour les animaux et surtout pour les chiens. Et j'ai Fanny. Bonjour Fanny.
5: Bonjour Romain, ici c'est chez Duck Decker, c'est la garderie pour chiens que j'ai créée et ouverte il y a un an à Ceris.
4: Alors pour celles et ceux qui ne connaissaient pas et qui n'ont pas entendu l'interview d'il y a ça un an, on rappelle ce qu'est Duck Decker.
5: Duck Decker, c'est une garderie pour chiens à la journée. Vous pouvez y laisser votre chien pendant que vous travaillez ou si vous avez un déplacement. Mais c'est aussi une boutique avec des friandises et des accessoires, des dog wash en libre service pour laver son chien et un espace bien-être pour prendre soin de lui avec des professionnels du monde animalier qui se relaient chaque mois pour prendre soin de votre toutou.
4: Est venue d'où cette idée de créer comme ça ce petit endroit magique pour les chiens ?
5: Cette idée, elle m'est venue il y a 6 ans lors d'un voyage à New York. Je suis passée devant une garderie canine et là, je me suis dit, c'est le paradis pour chiens, pour mon chien, Snow. Parce que je cherchais une solution de garde à l'époque, je n'en trouvais pas et en tombant devant cette garderie, je me suis dit, c'est le lieu où je veux l'emmener.
4: Qui vient ici exactement ?
5: Je vais avoir la clientèle locale qui souhaite laisser son chien pendant qu'il travaille. Ils n'ont pas forcément le temps de s'en occuper. Mais j'ai aussi une clientèle qui va à Disneyland Paris, qui n'a pas la possibilité de laisser son chien dans la chambre d'hôtel et qui veut offrir une journée magique à son chien. Donc ils choisissent Dag Decker. Parce que Disneyland Paris, c'est juste à côté, à 5 minutes.
4: C'est quoi la journée type d'un chien ici ?
5: Une fois qu'on a déposé son chien, il va être accueilli, on va jouer avec lui, lui proposer des activités, que ce soit de l'agilité d'intérieur ou de la stimulation mentale. C'est parfait pour l'enrichissement personnel. Et ensuite, on va les emmener se promener, puisque les chiens ont besoin d'aller explorer et de renifler. Et on a plein d'espaces verts autour de nous.
4: Vous avez un super métier, Fanny.
5: Ah, je l'adore, mon métier.
4: Et combien de chiens d'inscrits ?
5: Alors, je peux vous donner ce chiffre-là. En un an d'ouverture, j'ai accueilli plus de 250 chiens au sein de ma garderie, avec des chiens venus à la fois du Terry de Foix, Val d'Europe, où je suis implantée, mais aussi depuis l'étranger. Le chien le plus loin, il vient d'Australie. Et il y a 3 jours, il venait du Panama, les toutous. Donc, on arrive à me trouver partout dans le monde.
4: Et d'ailleurs, si on veut prendre rendez-vous, si on veut laisser tranquillement et sereinement notre chien...
5: Oui, je suis située au 7 boulevard Michael Faraday à Séris. Et vous pouvez aussi me retrouver sur les réseaux sociaux, dogdecker77 ou mon site internet dogdecker.fr.
4: Merci Fanny, voilà, c'était un petit rendez-vous au paradis des chiens.
3: Et c'était très mignon. Merci Romain Bruno et merci à votre invitée Fanny, jeune entrepreneuse et créatrice de Dog Take Care en Seine-et-Marne. Une interview à retrouver en intégralité, même en vidéo, hein, avec tous les petits chiens sur notre page Instagram et sur notre site ici.fr.
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1: Sur Dijon, pas de chichi chez Duclos Maillard. On pense vite quartier et vin de Bourgogne. Un amour du terroir partagé par la clientèle. En voici la preuve avec Jeff, client fidèle chez Duclos Maillard.
2: Ça fait un an que je vais régulièrement ici. J'ai aménagé dans le quartier déjà. Et puis c'est vrai qu'ici, on est bien accueillis. Et on trouve des vins à des prix corrects, notamment parce qu'ils mettent quand même plus l'accent sur le produit que sur le marketing pour la boutique, par exemple. Moi et ma compagne, on est amateurs de vins. Et puis ici, on achète essentiellement des vins de Bourgogne.
1: Qu'est-ce que vous avez bu récemment ici qui vous a bien plu, qui vous avait été conseillé alors?
3: Le Bourgogne Chardonnay bio.
1: Oui.
3: Voilà, le château de Chemilly, ouais.
1: Qu'est-ce qui vous a plu dans ce vin?
2: Il est vraiment bien rond, puis il se rapproche d'un vin de très grande qualité de vin blanc de Bourgogne, quoi. Et puis il est à 25 euros.
1: Ah oui. Effectivement.
2: Oui.
1: Bonjour messieurs, dames.
4: C'est pas mal, c'est assez élégant. Pour les fêtes, ça irait bien avec tout ce qui est viande blanche et tout, puis le chapeau. Mais il y a aussi le Montclis. J'aime bien le Montclis rouge 2022.
3: Alors, c'est dans les 25 euros.
2: Je pense que je vais faire un mix toi,
3: ouais,
2: de quelques années bouteilles que vous avez évoquées. Le Côte de Nuit Village,
3: deux comme ça,
2: deux Chaurey-les-Bonnes et,
3: ouais,
2: et deux Montélis rouge 2022, s'il vous plaît.
3: Le Chaurey, faudra bien le placer parce que c'est un 2023 et les deux autres, c'est des 2022. Donc le Chaurey, vous le mettrez avant ces deux vins-là.
2: Ah oui.
3: Il faut savoir aussi les placer parce que si on met les vins trop prononcés devant les vins qui sont un petit peu plus légers et qui ouvrent le tiroir, la bouche, quoi, et ben les autres on peut pas les savourer.
1: S'ouvrir le tiroir, ça c'est vrai que j'avais jamais entendu, hein, et c'est l'expression qui sent le terroir à la cave du Clos Maillard rue de Senove à Dijon.
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5: L'attraction ouvre ses portes, on va rentrer dans une première salle. Et déjà, quand on vient de dehors et qu'il fait 2 degrés, on est content de retrouver un peu de chaleur.
6: Bienvenue dans mon atelier. Ici, vous trouvez les plantes les plus étranges de la planète.
5: Ce qui est assez incroyable, c'est qu'on traverse plusieurs salles avec plusieurs ambiances. On va pouvoir voir de nombreuses plantes, sentir, interagir en parlant. Et on va voyager à travers un jeu de lumière, un jeu de mapping assez incroyable. Et franchement, je l'avoue, c'est assez bluffant.
6: Transférons l'énergie récoltée vers les serres via le système racinaire de mes plantes. Au rendez-vous de l'autre côté. Je sens que ça va être spectaculaire.
5: Alors pour ceux qui ont déjà eu l'occasion d'aller au bassin des lumières à Bordeaux, on est un petit peu dans ce même univers. On va voyager dans une serre éclairée avec un mapping qui va interagir aussi en fonction de nos pas. Et ça, c'est plutôt sympathique. On marche, la lumière s'éclaire au sol, les murs sont éclairés avec des décors paradisiaques, fleuris. Et franchement, c'est extrêmement bluffant. Allez, on quitte la serre pour un autre monde, un autre univers. Direction la toute dernière salle où là, normalement, j'avais eu l'occasion de venir dans les coulisses lors de la construction de l'attraction il y a quelques semaines. Là, on va se retrouver face à un arbre imposant et il va falloir lui redonner vie en tapant en rythme sur des énormes tambours qui ont été mis à disposition. Et ça, je suis persuadé que ça va plaire aux petits, mais aussi aux grands. Ok, donc là, je vais me greffer avec une famille. On va taper à fond sur le tambour. Et en fait, à chaque fois qu'on donne une impulsion sur le tambour, ça envoie de l'énergie dans l'arbre, l'arbre prend vie. Et pour le reste, je vous laisserai le découvrir par vous-même, mais c'est, faut le dire, assez magique. Est-ce que je peux vous demander qu'est-ce que vous en avez pensé?
7: Franchement, c'est super top, c'est une belle expérience, c'est très joli.
5: Ça vous a plu?
8: Ça change beaucoup de toutes les attractions qu'on peut voir partout en fait, et là c'est vachement ludique même pour les enfants, c'est très visuel, le fait de à la fin de taper sur les tam-tam, franchement c'est juste génial.
5: Est-ce que ça vous a plu les filles?
9: Oui.
5: Pourquoi ça vous a plu?
9: Parce que en fait les plantes elles nous avaient suivies et c'était trop bien, on a beaucoup aimé Et voilà.
5: Bon, ben voilà, je vous l'avais dit, ça marche sur les petits, ça marche sur les grands. Maintenant, il ne vous reste plus qu'à venir ici, au Futuroscope, pour venir découvrir la Serre des Mondes. C'est l'une des deux nouvelles attractions de cette saison 2026, la 39e pour le Futuroscope. Bon, je vous souhaite quand même qu'il y ait un peu plus de soleil qu'aujourd'hui. Quoique, franchement, pour aller dans la Serre des Mondes, vous serez quand même content de retrouver un peu de chaleur.
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10: Nous sommes à Brun, près de Nantes. Voici Johan, c'est un passionné qui a beaucoup donné, jusqu'à en être limite dégoûté. Il a su se recentrer sans jamais perdre l'essentiel, l'envie de transmettre. Parce que s'engager pour les autres, c'est dans son ADN.
2: Pas un déclic, mais plutôt un sens de la responsabilité. Dans le sens où, pour moi, si on veut continuer à vivre le sport, il faut que des gens expérimentés, des gens qui ont vu des choses, prennent le relais de gens qui l'ont déjà fait et puis qui veulent le faire après à suivre.
10: Comment votre engagement a évolué au fil des années, Johan ?
2: Bah, au début, beaucoup d'idées, beaucoup d'énergie, forcément. Après, j'ai aussi mon métier qui m'a pris de plus en plus d'énergie. Donc, du coup, je pense que c'est l'attitude des gens qui, tout doucement, voilà. Alors, surtout avec le Covid, où là, il y a vraiment eu un fossé qui s'est creusé, ou en termes de comportement, où les gens, c'est ce que je disais à la fin, c'est que j'avais plus de négatifs que de positifs. Même si le positif était très beau, était très bien, et j'arrivais pas à passer le truc, quoi.
10: Ça fait une sorte de burn-out associatif. Qu'est-ce qui s'est passé dans votre tête à ce moment-là?
2: Les demandes des gens. Les demandes des gens qui comprennent pas que c'est pas notre travail, déjà. C'est quelque chose qu'on fait en plus de notre travail, qu'il y a des choses qui nous demandent, qui prennent beaucoup de temps. Qu'il n'y a pas d'effort de leur part, parce que nous, on a donné l'information par mail, par SMS, sur notre site internet, mais les gens n'ont pas envie de chercher, ils se laissent porter. Alors, même si on est plusieurs dans le bureau, et c'est vrai que bon, on n'a pas tous le même rôle, mais on a quand même essayé de répondre à beaucoup de demandes. Il y a un moment où une boîte à mail, c'est pas une personne. Et ça fait trop. Je pense que les gens se laissent trop porter, ne s'engagent pas assez. On va dire au moins une journée à deux journées dans l'année, bénévolement auprès de l'association pour les aider, peu importe la mission. Tenir un bar, ça peut être aider les gens, tout simplement.
10: Qu'est-ce que vous avez envie de peut-être faire passer comme message pour encourager les gens à s'engager, à donner un coup de main, même quelques minutes de leur temps chaque semaine?
2: Oh, bah, je vais être un peu dur. Je vais dire, lâchez vos smartphones et puis vos écrans, et puis allez plutôt passer 2-3 heures avec une association.
10: Qu'est-ce que vous gardez de positif de cette expérience?
2: J'ai énormément de positif, hein. J'ai quand même, on a renoué avec le niveau national. Donc ça, moi j'en suis très content. On a des jeunes qui ont été en championnat de France. Donc ça faisait des années qu'on n'avait pas réussi à ça. Il y en a même certains qui ont fait des podiums. Mais voilà. Après, le positif, c'est vraiment la réussite, moi, de mes adhérents. C'est ça qui me plaît. J'ai vu les enfants tout petits, à 5 ans, 4 ans. Et aujourd'hui, je les vois à 16, 18 ans passer leur ceinture noire avec moi. Je serais prêt à continuer à former les gens, parce que bon, bah, avec 44 ans de judo dans les pattes, forcément, on a des choses à dire. On a encore des choses à apprendre aussi, hein.
10: Qu'est-ce qui vous rend fier, Johan, aujourd'hui?
2: Moi, pour moi, c'est tous ces jeunes. C'est tous ces jeunes qui ont compris ce qu'était le judo et qui ont été au bout de la démarche, et je pense qu'ils vont continuer à aller au bout de la démarche.
10: Johan, un parcours sincère et une passion intacte pour accompagner les jeunes à grandir sur le tatami comme dans la vie.
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12: Quelle qualité doit avoir un sportif de haut niveau?
13: Des forces, des muscles, manger sain
14: et beaucoup boire.
15: Il faut beaucoup, beaucoup s'entraîner pour faire le sport qu'on veut.
16: Pour faire marcher ses muscles,
15: on s'entraîne beaucoup, genre on fait de la muscule, prendre des poids de genre 40 kilos sur ses bras et tenir le plus longtemps pour avoir des muscles.
12: Et vous connaissez des sportifs de haut niveau?
14: Ah oui. Oui, Cristiano Ronaldo,
15: Teddy Riner, Kylian Mbappé,
14: Lionel Messi,
15: Léon Marchand,
14: Félix Lebrun et Alexis Lebrun.
12: Et ils faisaient quoi, eux?
14: Du ping-pong.
12: Vous les avez regardés pendant les JO?
15: Oui, de temps en temps. Moi, je les ai pas regardés, mais j'ai vu juste Teddy Riner, parce que j'aime bien le karaté, mais j'ai arrêté.
14: Moi, j'ai vu beaucoup, beaucoup plus de fois Léon Marchand, même si je préfère beaucoup plus le ping-pong. Il faisait vraiment des trucs magnifiques.
15: Will Bayama, je crois, pour la France, le basketteur. Et après, il y avait un Américain. Après, je sais pas comment on l'appelle, mais ma belle-mère, elle avait
16: avait crié le King, mais je crois pas que c'est son prénom.
12: Est-ce que vous aimeriez être un sportif ou une sportive de haut niveau, vous?
16: Oui. Non. Est-ce que ça demande trop d'exercice?
15: Faire de la piscine, j'aime bien. Ça fait marcher les bras, les jambes en même temps. Et ça demande beaucoup d'entraînement, du coup j'adore.
14: Moi, oui, parce que j'aimerais bien faire beaucoup de ping-pong. Parce que c'est mon sport préféré et Félix Lebrun, il m'a donné un bon coup d'énergie. Maintenant, j'en fais un club et voilà.
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17: Bonjour Nicolas Villerette.
5: Bonjour Olivier.
17: Responsable zoologique, c'est tout mignon, hein, raton laveur. Décrivez-nous cet animal.
5: C'est un animal qui fait à peu près la taille d'un renard, qui va être tendance gris avec cette belle queue annelée, avec des anneaux qui sont noirs un peu plus foncés. C'est comme un petit ourson. Et puis c'est très dynamique.
17: Il vit où?
5: On peut le trouver de plus en plus d'ailleurs, parce que les densités augmentent ces dernières décennies. Nous ici, dans notre secteur, on va dire en Argonne-Ardennaise, autour de tous les village, si on sort la nuit en voiture, il n'est pas rare de croiser un ou quelques ratons laveurs maintenant. Au départ, les ratons laveurs, c'est nord-américain. On les retrouve au Canada. Ça n'est pas une espèce de chez nous, mais qui a été importée notamment dans notre secteur par les militaires canadiens au sortir de la Seconde Guerre mondiale. Et en fait, ils retrouvent ici tout ce qui leur correspond. Des forêts de feuillus, dans les zones tempérées, qui leur permettent d'avoir des refuges. Que quand ils se sentent agressés ou en danger, ils montent à la cime des arbres. Et là, ils sont inatteignables.
17: Qu'est-ce que ça mange, un raton laveur?
5: Eh bien, c'est omnivore. Ça mange de tout. Donc, quelqu'un qui a un beau jardin, eh bien, ça en fait une belle assiette pour les ratons laveurs.
17: Qui va se servir dans le potager.
5: Ah oui, il va se servir dans le potager. Alors voilà, effectivement, donc, il va manger des légumes, des fruits bien sucrés, ça c'est ce qu'ils aiment bien, et de la viande, et c'est là où ils posent problème. Sur les passereaux, notamment les populations de mésanges, de moineaux, parce qu'ils vont aller prélever les petits ou les œufs directement. Et puis, ils vont manger aussi beaucoup de grenouilles, par exemple, dans les milieux humides. Ils vont manger aussi beaucoup d'amphibiens. Donc c'est là où, effectivement, en surdensité, il peut poser des problèmes à la biodiversité.
17: On trouve souvent en lisière de village, est-ce qu'il rentre dans les villages? Est-ce qu'il fouille dans les poubelles?
5: Alors oui, typiquement, si on retrouve un jour une poubelle un peu éventrée, c'est pas nécessairement un chien errant, ça peut être un raton laveur.
17: Ça reste actif toute l'année, hiver comme été?
5: Alors il n'y a pas d'hibernation au sens strict, mais il y a une hivernation, c'est-à-dire que les périodes froides, et alors qu'on va dire qu'on descend en dessous de 0 degré, ils vont se mettre dans une cachette et ils vont rester là, tranquilles, s'endormir. La température de leur corps baisse un petit peu. Ils ne vont plus chercher à manger. Ils restent au chaud. Ça peut durer quelques semaines, 2-3 semaines. Et dès que les températures sont plus clémentes, hop, ils rentrent en activité. Ce qui est très pratique quand il fait froid. Ils n'ont pas besoin de chercher à manger.
17: En matière de reproduction, comment ça se passe?
5: C'est comme les chats, on va dire. Les petits naissent au printemps. 3-4 petits par femelle en général. Et je fais le comparatif avec les chats et on en parle ici au parc parce que parfois des gens trouvent un jeune raton laveur à la traîne, vont le prendre, c'est trop mignon. On peut le biberonner facilement. Les gens vont parfois les garder chez eux, mais quand vient le moment de l'adolescence, ça devient bougon, c'est compliqué, ça met le bazar à la maison. Donc on déconseille vivement qui que ce soit de ramasser des ratons laveurs. Laissons là où ils sont. S'il est à la traîne, ça arrive, c'est pas grave, il n'est pas nécessairement oublié par sa maman.
17: D'ailleurs, en préparant cette interview, vous me racontiez qu'il y a des ratons laveurs qui passent par les chatières dans des habitations.
5: Ah oui, tout à fait, si jamais, parce que c'est la bonne taille, si jamais il y a à manger pas très loin après la chatière, ils sont tout à fait capables de rentrer dans la maison, manger les croquettes et ressortir presque incognito. Et puis autre chose, leur particularité, ils aiment bien ouvrir les robinets et ils les ouvrent, mais généralement ils ne le referment pas. Donc ça, c'est souvent signe qu'il y a un raton laveur par ici.
17: Ces animaux tout mignon, on les a mis à l'honneur aujourd'hui dans Terre de Champagne-Ardenne. Avec vous, Nicolas Villerette, les ratons laveurs de notre région.
5: Avec grand plaisir, Olivier.
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18: Le bateau s'appelle l'Antilope. C'est le premier hein, quand on arrive.
19: Ça, oui. Nous sommes 14 bateaux sur cette portion-là de la zone 10ZBL. Voilà.
18: Dis quoi ?
19: Zone de bateau logement. Il y a des bateaux qui ont été vendus, même certains plusieurs fois. Il y en a qui sont en vente actuellement. Les gens viennent un peu visiter pour voir plutôt comment c'est agencé. C'est quand même quelque chose de particulier parce qu'il y a quand même de l'entretien à faire. Hein.
18: C'est-à-dire ?
19: Il faut faire de la peinture, il faut laver le bateau assez régulièrement. Hein. Si on laisse la peinture s'encrasser, on n'arrive plus à l'avoir propre. Hein.
18: Vous payez un loyer ?
19: Ah oui, tout à fait, oui. Convention d'occupation temporaire.
18: D'accord. Ah, renouveler tous les ans ou...
19: Non, c'est tous les 3 ans. Là, on est dans la timonerie. En fait, c'est facile. Le timonier manipule le timon dans la timonerie.
18: Et le timon, c'est ce que j'appelle le volant. Ça tourne.
19: Ou le macaron, voilà, dans le terme fluvial.
18: Vous êtes né sur un bateau, m'a-t-on dit?
19: Oui, tout à fait. Je suis enfant de marinier. 10 jours après ma naissance, le premier voyage, c'est Strasbourg-Bâle.
18: D'accord.
19: Voilà, donc j'ai navigué en permanence avec mes parents jusqu'à l'âge de 7 ans où je suis allé à l'école. Et après, j'ai passé toutes mes vacances scolaires, je les ai passées à bord.
18: Ah oui, c'est ça, parce que vous, il fallait bien que vous soyez à terre pendant qu'eux, ils travaillaient. Donc voilà. Vous avez été à l'internat très jeune, j'imagine.
19: Hein, voilà, c'est un internat spécialisé pour les enfants de bateliers et de forains. D'accord. Donc qui ne fermait pas les week-ends, donc on restait aussi à l'internat les week-ends.
18: Oh, tu louloues tout seul tout le temps à 7 ans.
19: Oui, mais bon, ça forge plutôt un caractère. Bon, c'est pas grave, hein, je vais dire la preuve, hein, ça m'a pas... Voilà quoi, hein, donc après, on a certes une façon et une vision différente des choses de la vie, quoi. Hein. On a toujours voyagé.
18: On peut descendre.
19: Vous descendez en marche arrière.
18: Oui, c'est un peu abrupt comme escalier.
19: Vous avez la longueur totale du pied qui est posée sur la marche. Voilà.
18: Oh là là, voilà. Super. Donc là, on est vraiment chez vous, quoi.
19: Si le bateau avait été un bateau de commerce, on serait dans la cale où on met la marchandise. J'ai habité une maison pendant 22 ans, un appartement pendant une quinzaine d'années. Je suis revenu à mes sources parce que je ne me sens pas bien à terre et que je suis mis sur l'eau. Étant né sur un bateau de commerce, je suis revenu à mes sources, voilà.
18: C'était votre métier ?
19: Non. J'avais compris dans les années 70 que c'était un métier en perdition. Tout commençait un petit peu à aller de travers. D'ailleurs, mes parents ont arrêté dès 76 de naviguer en France. Ils naviguaient principalement en Allemagne et aux Pays-Bas. C'est là où la navigation est le mieux entretenue et fonctionne le mieux. Et puis, il y avait beaucoup de transports, il y a toujours beaucoup de transports dans ces pays-là à réaliser, ainsi qu'en Belgique.
18: Vous le pilotez, ce bateau, il bouge ?
19: Oui, bien sûr, oui, ah, tous les ans, tous les ans. Finalement, on part en vacances sans faire de valise, on n'oublie rien, c'est quand même super, quoi. Je veux dire, il n'y a pas mieux, quoi. Par exemple, l'année dernière, je suis parti entre Breda et Rotterdam, pour sortir le bateau de l'eau. Donc, je suis descendu la Moselle, le Rhin, et puis le Val, jusque donc Drimlen. Et puis après, une fois que les travaux étaient terminés, puisque j'ai réalisé des travaux sur la coque, je suis remonté par des petits canaux qui sont en parallèle de la Meuse jusque Maastricht. Et là, de Maastricht jusque Nancy, j'ai pris la Meuse sur la totalité.
18: Vous avez des cartes alors ?
19: Oui, ça c'est une carte allemande.
18: Mitteleuropäische Wasserstraße.
19: Nein, Mitteleuropäischen Wasserstraße.
18: Ah, très bien.
19: Les voies bleues, c'est le fleuve. Mm-hmm. Voilà. Et puis après, vous avez les grandes rivières.
18: Ouais.
19: Et puis après, vous avez tout le reste. Vous voyez, comme par exemple Vouziers, tous ces petits machins bleus. Ça, c'est le gabarit Fraissinet.
18: Ah, ça se navigue.
19: Vous voyez ? Et chaque petite arête, là, ça représente une écluse. Je navigue avec une carte électronique internationale, puisque je fais beaucoup les pays étrangers, parce qu'on n'a pas de possibilité de se rendre actuellement dans le sud de la France. Il y a 3 voies possibles et c'est très compliqué. On peut pas aller sur Paris, je parle en période d'été, donc voilà, c'est très compliqué. On peut pas descendre les Vosges parce que c'est navigable sur une très courte durée. Donc on pourrait par exemple descendre mais pas remonter, ou alors faut descendre et remonter l'année suivante. C'est très compliqué.
18: Qu'est-ce que ça apporte de naviguer comme ça ? C'est paisible ? Qu'est-ce que ça apporte de naviguer sur les canaux comme ça ?
19: Ben, ça apporte de la zénitude, du calme. On voit du paysage, on le voit totalement différemment que si vous suivez le canal en vélo. Vous avez une vue qui est totalement différente sur la nature. On est vraiment très proche de la nature et on voit un paysage qui est magnifique. Hein, il y a des endroits où c'est vraiment très très très joli. Hein.
18: Et puis c'est la lenteur, quoi. Hein?
19: Ah bah oui, hein, quand vous vous déplacez une dizaine de kilomètres heure, vous avez le temps de voir les choses.
18: Vous vous ennuyez pas, vous, hein?
19: Jamais.
18: Merci beaucoup, je vous tiens au courant.
19: Merci bien.
18: Vous allez faire quoi, là, maintenant?
19: Pour retour, eh bien, maintenant, je vais aller me faire une petite balade, comme il ne pleut pas.
18: À pied.
19: Puis, voilà, et puis bon, j'ai des articles encore à faire sur Facebook, voilà.
18: D'accord, ça marche, super. Bon après. Bah oui, vous avez le wifi, hein?
19: Oui, oui.
18: Ah oui.
19: Par téléphone. Mon modem, c'est le téléphone.
18: Le téléphone, c'est ça.
1: Allez, super. J'enjambe le truc, je ne tombe pas à l'eau. Bon, bonne fin de journée.
17: Merci.
1: Merci, au revoir, je vous tiens au courant.
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0: médecin et officier, tandis qu'Abel, simple soldat, vient de la Drôme paysanne. Mais là, pour passer les journées, ils vont se raconter l'un à l'autre et tisser un lien si puissant que lorsqu'ils seront séparés, il faudra à tout prix se retrouver. Pourquoi Valérie Patureau a-t-elle voulu redonner vie à des combattants de la Grande Guerre ? C'est la question que je lui ai posée.
1: Peut-être parce que je suis la dernière génération à les avoir croisés. Je m'en souviens très bien, je devais avoir 7-8 ans et le frère de ma grand-mère me terrorisait parce que quand on allait chez lui, il retirait son œil de verre et donc il avait eu un terrible, voilà, sur un obus pendant la guerre de 14. Moi j'ai un intérêt très fort pour l'histoire, pour cette période particulière de l'histoire aussi, parce qu'elle représente vraiment, je le trouve, au même titre que la Révolution française, elle représente le socle de notre société moderne. Et je ne suis pas historienne, donc je n'ai pas du tout voulu écrire un livre sur la guerre. J'ai voulu écrire un livre sur l'amitié et surtout poursuivre ma quête que j'avais déjà dans Nézida de cette interrogation sur le déterminisme social qui fait que nous rencontrons tous, sans que ce soit vraiment conscient, des gens qui partageons à peu près les mêmes choses, les mêmes... Voilà. Et il n'y a pas 36 circonstances. Il y a l'hôpital qui parfois vous amène à partager une chambre d'hôpital avec quelqu'un qui n'a pas du tout la même vie que vous, ni en âge, ni en lieu, ni rien. Et puis la guerre. Et c'était vraiment ça mon sujet. Et là, j'ai eu envie de m'intéresser, de m'interroger sur la sensibilité des hommes qui, en fait, n'est pas si lointaine de la nôtre.
0: Et puis, contrairement à la cuisinière des Kennedy, on est dans un roman du temps long.
1: C'est vrai que dans la cuisinière, je suivais sa vie, et Dieu sait que sa vie est assez trépidante et qu'elle nous emmenait d'épisode en épisode. Là, c'est un temps long, c'est un livre à la fois de terre, je dirais, parce que la terre est présente tout le temps, la terre qui vous engloutit, la terre qui... Enfin, c'est vraiment un livre de terre, et un livre sur le temps, parce qu'il n'y a que dans ce temps long qu'on arrive aussi à se connaître, à se livrer, à apprendre les uns des autres. La grosse différence aussi avec mes deux premiers romans, c'est que c'était des histoires qui parlaient de personnages qui avaient existé. Là, ils sortent tous les deux de mon imagination. Ils sont nourris de tout mon imaginaire qui a été bercé par tous ces livres formidables sur cette période. Et beaucoup de choses de ma propre vie, sans s'en rendre compte, les deux grand-mères présentes dans ce livre, ce sont les miennes. Mais je ne sais pas si je l'ai vraiment décidé. Je crois que c'est vraiment arrivé au fil de l'eau.
0: Et de cette écriture puissante de Valérie Patureau qui, en quelques mots, fait naître des images fortes, des émotions qui vous envahissent, c'est vraiment une magnifique écrivaine que je vous conseille de découvrir avec L'Enseveli qui est paru aux Escales.
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3: Sur la route de la Guinguette à Anzem, en venant de Guéret, vous verrez sur votre gauche une maison avec des fenêtres blanches. C'est l'atelier du sculpteur Scal. Mais c'était quoi avant ?
4: Je suis Scal, sculpteur, avec joie de vous accueillir.
3: Donc votre maison, c'était la boucherie du bourg ?
4: Une des boucheries du bourg, oui. Alors je crois que c'était la famille Fell qui aurait fermé, d'après les anciens qui habitent le village, dans les années 50. Mais il y a encore les traces.
3: Et donc là, le carrelage...
4: C'est ce qu'on appelle, je crois, du casson. Alors, je ne sais pas si c'est l'expression qui est employée en Creuse, mais en général, on appelle ça du casson, parce que ce sont des bouts de carrelage de toutes les couleurs, qui ont servi à faire le sol de l'atelier de boucherie. Et puis, il reste encore au plafond, encore des suspentes pour les bouchers, où ils accrochaient les morceaux de viande. Mon atelier, apparemment, c'était dans cet endroit qu'on accueillait les clients qui venaient. Donc ici, pareil, le même carrelage que dans l'autre partie. Et là, maintenant, j'ai transformé ça dans mon atelier de sculpture. Sur les matériaux, principalement des métaux, mais aussi du bois. Moi, ce qui m'importe, c'est le rendu dans les formes. J'apporte beaucoup d'importance à la lumière posée sur les pièces, les reflets, enfin, et puis surtout, j'aime pas les lignes droites. Les gens qui aiment ce que je fais, c'est Jules Verne, Tim Burton, par exemple, me définit mieux comme recréateur.
3: Et là, par exemple, qu'est-ce qu'on a devant nous ?
4: J'irais un manège, mais qui est issu de plein de pièces différentes. Une montre, des engrenages... Alors évidemment, c'est un petit moteur de jeu d'enfant. Mais il y a un plateau qui tourne dessus avec comme un manège pour enfants. Mais là, au lieu que ça soit des chevaux, des voitures, ben là, c'est des symboles du temps.
3: Et est-ce que, comme les anciens clients de la boucherie, on pourra passer la porte et venir voir le manège du temps ?
4: Dès cet été, j'accueillerai les visiteurs. Notre partie qui est sans carrelage, peut-être leur bureau, peut-être pas leur compte, j'en sais rien. En tout cas, là, il y a une grande partie qui est carrelée en casson, comme je disais tout à l'heure, qui est très pratique à entretenir quand on a un atelier de sculpteur.
3: Donc il y a un pont entre le passé et le

0: présent quand même, ça reste, de la boucherie à l'atelier.
1: Ah oui, tout à fait, j'ai choisi cette maison pour ça aussi, hein, parce qu'il y avait, vraiment un passé, une architecture un peu curieuse, un peu décalée, et ça a fait beaucoup dans le choix, ouais, tout à fait.
0: Comment vous avez mené votre enquête ?
1: Principalement, je fréquente la bibliothèque de la COP, donc dans Zem. On est quelques-uns, et j'ai rencontré Brigitte, par exemple, à qui j'ai posé des questions. En tout cas, c'est grâce aux anciens du village que j'ai pu avoir quelques infos, quoi. Je fais une belle rencontre, je suis bien ici.
0: Dans cette maison, on ne découpe plus de la viande, mais des matériaux recyclés pour fabriquer des œuvres.
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3: Laetitia, 54 ans, j'habite à Saint-Jean-de-Bray, je fais partie depuis toujours de l'association ANCO. Alors ANCO, pour faire court, c'est Association Navigation sur le Canal d'Orléans, et on milite pour la réouverture de ce canal à la navigation, en le gardant dans son jus du XVIIe siècle, quelque chose de très naturel, on n'a pas envie du canal du Midi. Alors le permis bateau, moi je l'ai passé en 1997, j'étais toute jeune maman.
4: Ça vous fait quoi, Laetitia, quand vous conduisez un bateau ?
3: Alors moi, ça me vide complètement la tête, je suis heureuse, en fait, j'aurais pu en faire mon métier. C'est mon échappatoire.
4: Grand bol d'air.
3: Ah oui, complètement. Le canal, c'est très calme, c'est serein. Et les écluses, moi j'adore, c'est sympa. Voilà.
4: Pourquoi vous adorez ?
3: Parce que d'une écluse à l'autre, surtout sur notre canal qui est déclassé, il y en a qui pulsent au niveau de l'eau. Il y a certaines écluses, ça passe par en dessous, on est soulevé doucement. Quand on est tous ensemble dans les écluses, on attend, on se marre bien. Et c'est simple. Hein.
4: C'est quoi les discussions entre mariniers quand on attend ?
3: Oh là là, je ne sais pas si je dois le dire. Non, mais on chante, on rigole, c'est vraiment...
4: Vous avez une petite chanson de marinier, là, à nous chanter ?
3: Oh,
4: a cappella ?
3: A cappella, je chante très mal. Après, ce serait bienvenu sur le port d'Orléans. Eh oh, bienvenue au port d'Orléans, eh oh. Voilà, mais je suis nulle en chanson. Hein.
4: Ah non, c'était pas mal, moi, je l'aurais bien fait plus fort, quoi.

0: c'est un milieu où il n'y a pas beaucoup de femmes.
1: Alors en effet, mais je pense qu'il y en a de plus en plus, surtout la Loire, ce qu'on appelle la Loire d'en bas, parce que nous on est la Loire d'en haut.
0: Attendez, c'est quoi la Loire ?
1: La Loire d'en bas, ce serait plus vers Chalonne et puis arriver vers l'estuaire. Il y a beaucoup plus de jeunes sportifs, j'ai envie de dire, mais nous on va essayer de rajeunir aussi de ce côté-là. J'ai toujours très bien été accueillie de toute façon, je me suis même pas posé la question à vrai dire de savoir si j'étais une femme et qu'il y avait que des hommes, je n'ai pas fait attention à ça.
0: Est-ce que vous avez des rêves ou des ambitions avec le canal d'Orléans, ou des voyages ?
1: Le rêve, ce serait bien sûr qu'il soit réouvert à la navigation, que tout le monde puisse faire ce fameux triangle d'eau, canal de Briard, canal d'Orléans et la Loire. Ça dépayse complètement.
0: On a l'impression, du coup, là, quand on est sur ce triangle d'eau, d'être encore dans le Loiret.
1: Non. Pour avoir fait le bief de partage, donc c'est vers Suré-aux-Bois, il y a plusieurs années, j'avais l'impression, j'ai jamais été, hein, mais d'être en Amazonie.
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2: Sébelle vit dans le Vézélien quand elle n'est pas aux quatre coins du monde pour inventer des univers au cinéma ou à la télévision.
3: Monteur, la tour.
2: Celle qui connaissent d'adoption est chef décoratrice et elle est devenue la référence quand Hollywood veut filmer Paris. Un Paris plus vrai que nature, un Paris recréé, un Paris d'atmosphère.
4: Atmosphère, est-ce que j'ai une gueule d'atmosphère?
2: Anne Sebel a travaillé avec les plus grands, Spielberg, Clint Eastwood, Sofia Coppola ou encore Damien Chazelle. Et depuis 5 saisons, elle est aussi la directrice artistique de la série Emily in Paris, dont elle façonne l'univers visuel. Elle a inventé pour la série un Paris fantasmé, celui que les Américains adorent, les immeubles haussmanniens, les chambres de bonne, les placettes charmantes, les bistrots typiques. Une création qui part du scénario, puis elle imagine les lieux, les volumes, les couleurs, la lumière. Derrière chaque décor, il y a des croquis, des maquettes et des artisans qui reproduisent en 3D cet univers.
5: C'est du travail bien fait.
2: Pour une saison d'Emily in Paris, ce sont près de 180 décors créés, démontés, remontés. Un travail colossal qui a aussi un impact très concret. Certains lieux de tournage sont devenus de véritables attractions touristiques. Anne Sebel revendique un cinéma fait à la main, loin du tout numérique. Elle transmet d'ailleurs son savoir-faire à la Fémis, où elle forme la nouvelle génération qui, à son tour, saisira le réel pour bâtir image après image d'autres rêves de cinéma.
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6: Être de mauvaise humeur, ça arrive, mais savoir le dire en breton, c'est pas simple. Eh bien, je vais vous l'apprendre. Et puis, les Botorelles, coucou, ça va être votre tour aujourd'hui.
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6: Alors pour les râleurs du matin ou les râleurs de toute la journée, bah oui, il y en a, on en connaît, hein, ceux qui ne sont jamais satisfaits et aboient au lieu de parler, eh bien, c'est gualimor, le mot à employer. Gualimoret out armintiement. Tu es de mauvaise humeur ce matin. Gualimoret out armintiement. C'est un mot composé donc avec gual en premier qui signifie mauvais, le mal ou le malheur. Employé devant un mot, gual sert à insister sur le côté néfaste, mauvais d'une chose. Par exemple, gualvrudet, c'est une personne de très mauvaise réputation. Donc, gual et immor, gualimor, hein, ça veut dire de mauvaise humeur, de très mauvaise humeur même d'ailleurs. À dire à votre ado, à votre conjoint ou collègue, ou pas en fait, hein, sinon ça va créer la dispute. Mais maintenant, vous saurez dire, gualimor et des irio, ceci est de mauvaise humeur aujourd'hui, gualimor et des irio. Retenez donc pour aujourd'hui que gual signifie mauvais en breton, immor, l'humeur, gualimor, la mauvaise humeur.
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6: Et maintenant, nos Botorelles. Nom de famille assez répandu. Alors, Botorelles, ça sonne fortement breton, hein? Ouais? Eh ben non. C'est une version bretonnisée d'un nom de famille qui vient de l'ancien français. Il n'y en a pas beaucoup en breton, mais il y en a quelques-uns, comme celui-là. Botorelles, ça vient de Boterel, qui avait perduré dans la langue galaise, en Haute-Bretagne. Un nom attesté au XVe siècle, on le trouve aussi chez nos voisins de Cornouaille britannique d'ailleurs. Mais Botorel, Boterel ou encore Botrel, comme Théodore, le célèbre chanteur de la Papoulaise, eh bien tous ces noms viennent d'une ancienne forme française, Boterel, qui signifie le petit crapaud. Mais alors, c'est pas un petit crapaud, ça servait surtout de surnom péjoratif, donné à une personne n'ayant pas des traits de visage des plus beaux, ou d'une personne méprisable, pas agréable du tout. Donc, même si ça semble breton, eh bien l'origine, pour le coup, vient de la partie non bretonnante de la Bretagne. Et ça a été mis ensuite à la sauce armoricaine, langue bretonne par nos anciens. Voilà, quelques mots de plus et des explications sur notre belle langue bretonne. Je vous dis à demain pour d'autres surprises. Canvarroise.
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2: Mettez vos oreilles dans le vide avec le duo Belle Dame. Bientôt trentenaires, Tommy et Nathan, son frère jumeau, au Savoyard de la Vallée de l'Arve et surtout musiciens. Ils ont créé Belle Dame. Ils écrivent, ils composent, ils chantent et jouent. Guitare, clavier et machine. Et fin 2025, Belle Dame a sorti ce single Dans le vide.

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1: C'est Décibel en direct de Rochefort au festival Sœurs Jumelles.
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1: Ici et nulle part ailleurs, les bourrifantes Béatrice Dalle au festival pour présenter un spectacle poignant et passionné, hommage à Kurt Cobain, le chanteur de Nirvana, qu'elle aime passionnément, et tant pis s'il est mort il y a plus de 30 ans, l'amour est intact, vous l'entendrez dans la deuxième partie de l'émission. Au rayon découverte, on va rencontrer un jeune groupe, Dernier Motel, qui mêle théâtre et rock en français. Ils sont 6 fans de David Lynch et leur album est conçu comme un film. Et puis Julie Delors est dans Décibel aussi ce soir, c'est elle qui choisit tous les documentaires musicaux projetés au festival Sœurs Jumelles, ce job de rêve. Elle est avec Julien Pelletier aussi, à qui l'on doit un très beau film sur Vanessa Paradis. Décibel, c'est parti.
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1: Ah, ce festival Sœurs Jumelles, on y est pour la deuxième soirée. On aura une autre demain. Et alors, dès aujourd'hui, je vous préviens, demain, on a un horaire spécial. Puisqu'évidemment, demain, c'est le troisième match de l'équipe de France à la Coupe du Monde de football. Et c'est très important. Donc, demain soir, nous prendrons l'antenne à 19h et jusqu'à 20h30. Ensuite, c'est l'équipe des sports d'ici qui vous fera vivre. Avec Pia Clément en tête, ce match hyper important évidemment pour l'équipe de France. Allez les Bleus, c'est évident. Et ça sera demain. Donc demain, Décibel de 19h à 20h30. Et puis ensuite, le foot. Ça, c'est pour demain soir. Ce soir, on est ensemble en direct jusqu'à 21h. Il y aura de la bonne musique et donc plein d'invités, vous l'avez compris, autour de ce festival Sœurs Jumelles. Avant d'accueillir Béatrice Dalle, Dernier Motel et Julien Pelletier, j'accueille ma première invité, Julie Delors. Bonsoir.
4: Bonsoir.
1: Bienvenue dans Décibel. Chère Julie, je vous admire, je dois le dire. J'étais déjà dans ce festival il y a 2 ans, il y a 3 ans, mais c'est surtout il y a 2 ans où votre travail m'a sauté aux yeux et au cœur, je dois dire. Vous êtes en charge de la programmation des films musicaux ici à Sœurs Jumelles, soit des films qui parlent de musique, de styles musicaux, d'histoire de musique, ou alors qui parlent d'un artiste en particulier. Quel genre de parcours dans la vie professionnelle il faut faire pour avoir ce job de chercheuse de pépites films musicaux?
4: Alors mon parcours est assez particulier parce que mon travail premier n'est pas du tout programmatrice, il est chef monteuse en documentaire ou fiction.
1: Ceci dit, ça veut dire que vous avez l'œil
4: voilà.
1: Et l'oreille.
4: C'est
1: oui.
4: Ça.
1: Oui, oui.
4: Et du coup, c'est vrai que le montage et la musique, c'est une partie très importante. On est les premiers au montage, on est les premières personnes avec qui travaille le compositeur et le réalisateur.
1: Oui,
4: donc
1: bien sûr.
4: Et moi, c'est vrai que la musique était quelque chose qui était très importante. J'adorais proposer des groupes de musique à des réalisateurs ou des compositeurs à des réalisateurs ou réalisatrices afin d'accompagner leurs films.
1: Ah ouais. Alors, ce qui est génial, c'est qu'en plus, non seulement donc ces films que vous choisissez, tous les festivaliers, toutes les festivalières les découvrent, et vraiment, voilà, vous avez un flair incroyable, parce que moi, vous m'avez fait découvrir des choses ici absolument magnifiques, mais en plus, c'est dans un lieu pas comme les autres, qui s'appelle le Cinémobile. Est-ce que vous pouvez me décrire cet endroit pas commun où on va voir des films, les films que vous avez sélectionnés?
4: Alors, c'est vrai que le Cinémobile, c'est vraiment le lieu du documentaire musical,
1: ouais.
4: Et c'est un camion cinéma. C'est un camion cinéma qui a été créé par la région centre, donc cyclique, et c'est un camion qui se déplie avec 80 places à l'intérieur, un écran.
1: La clim,
4: la clim,
1: parce qu'en ce moment, c'est quand même une grosse qualité.
4: Complètement. Et c'est validé par Dolby, donc on a un 7.1 dans le Cinémobile. Et du coup, il y a aussi un grand écran avec un vrai vidéoprojecteur en laser, donc comme une vraie salle de cinéma, et il y a un côté hyper coco. On est vraiment hyper bien à l'intérieur.
1: C'est, vrai, hein.
4: C'est hyper agréable, et autant pour les équipes qui viennent présenter leur film, il y a un rapport direct au spectateur. On a vraiment l'impression de partager quelque chose avec chacun des spectateurs qui sont là.
1: Ouais.
4: Et Julien pourra en témoigner tout à l'heure parce qu'il était présent. Mais et il y a un côté très cinéma paradisio en fait. On a envie d'avoir la dame qui vient avec ses petits cornets, son petit chocolat, etc.
1: Et donc c'est une salle de cinéma. Vous pouvez chercher sur internet un Cinémobile. Parce que si vous êtes, je sais pas, une mairie, une école, vous pouvez les solliciter et le camion et la clim peuvent venir jusqu'à vous.
4: Complètement.
1: C'est et fait pour une projection.
4: Tout à fait. Voilà. Amener le cinéma dans des zones où il n'y a pas de cinéma.
1: Ça, c'est génial. Alors, rentrons maintenant, chère Julie, dans le vif du sujet. Les films que vous avez sélectionnés cette année, que vous conseillez, du coup, à celles et ceux qui nous écoutent, parce que soit ils viennent de sortir, il y en a certains qui sont sortis aussi il y a quelques années, parce que voilà, il faut aussi ressortir les films. Les films musicaux sont pas très bien distribués en France, donc faut leur donner des chances. Et puis, il y a aussi des avant-premières. Je voulais que vous me disiez quelques mots sur The Way We Move. En français, ça veut dire la manière dont on bouge, mais ça veut aussi dire la manière dont on émeut les gens. C'est un film incroyable sur le chansigne.
4: Oui, tout à fait. On suit en fait le parcours de Amber Galloway, qui est une chansigneuse américaine. Et il y a quelque chose d'incroyable, c'est qu'elle ne chansigne pas que les paroles, mais elle chansigne la musique. Ouais. Et on la voit bouger. Et en plus, on suit tous les étudiants qu'elle forme
1: ouais,
4: du coup pour ce chansigne. Et c'est absolument sublime, parce que c'est vrai que la musique, on a envie de la partager. On a envie aussi de la partager avec des gens qui n'entendent pas.
1: Ouais.
4: Mais qui ressentent la musique par le corps et qui la ressentent et qui l'entendent différemment. Et en plus, on suit tout le parcours d'Amber, qui est assez émouvant. Enfin, vous découvrirez ce film parce qu'il va passer sur Arte
1: bientôt.
4: Il est disponible sur arte.tv.
1: Ouais.
4: Donc vraiment, vous pouvez le voir.
1: Et croyez-moi, si c'est tamponné, validé par Julie Delors, c'est un bon film, parce que vraiment, elle a un goût incroyable. Donc ça s'appelle The Way We Move. Et oui, on n'a pas précisé, mais donc le chansigne, évidemment, c'est faire en langue des signes, accompagner un concert sur le côté de la scène, pas très loin de l'artiste, en langue des signes. Je pense que vous avez tous vu passer sur les réseaux sociaux des vidéos incroyables de filles qui chansignent du rap américain, et même le rappeur s'arrête pour regarder les filles chansigner parce qu'elles sont trop fortes. Et voilà,
4: incroyable.
1: Donc ça, notez-le, The Way We Move, il faut voir ce film. Un autre film, If These Walls Could Rock. Alors ça, c'est un jeu de mots autour de l'expression If These Walls Could Talk, ça veut dire en anglais si ces murs pouvaient parler. Là, donc ça veut dire si ces murs pouvaient rocker. C'est un hôtel.
4: Là. C'est le Marquis Hôtel, qui était un des grands lieux mythiques d'Hollywood, qui accueillait du coup beaucoup de rockers.
1: Ouais.
4: Et ça raconte toute cette partie des années 70 avec tout ce qu'on peut connaître du rock.
1: Sexe, drogue, rock and roll.
4: Voilà.
1: La débauche. Non, alors elle a débauché, mais pour le coup, les artistes assument parce que
4: oui,
1: ils témoignent dans le film.
4: Totalement, ils témoignent, voilà. Ils racontent l'histoire du lieu et ils nous racontent toutes leurs histoires et aussi comment les mœurs évoluent, comment on ne peut plus être aussi ce qui est intéressant, c'est qu'il y a le gars de la sécurité, par exemple, qui a été interviewé et qui disait eux, je les ai interdits de séjourner pendant un an. Quand ils sont revenus, ils m'ont encore fait des conneries, mais c'est vraiment un film qui est très touchant et qui témoigne d'un temps qui n'existe plus,
1: et c'est beau. Et quand on dit rockstar, on rigole pas. Il y a Bruce Springsteen qui parle dans le film. Il y a Ringo, pas de Sheila et Ringo, hein, Ringo Starr des Beatles. Donc voilà, ça, celui-là, c'est du lourd. Et celui-là, on va pouvoir le voir en France, vous pensez, Julie?
4: Pour le moment, c'est la première en France.
1: Ouais, hein, bravo.
4: Et il y a aucun distributeur qui est prévu. Donc j'espère que la visibilité ici permettra une diffusion en France sur chaîne.
1: On croise les doigts. Il y a aussi des portraits d'artistes. Benjamin Biolay, Sébastien Tellier ou encore Vanessa Paradis. On en parlera tout à l'heure avec Julien Pelletier, qui a réalisé ce portrait de Vanessa, incroyable comme on l'a jamais vu, vraiment. Et pourtant, je sais que je suis fan depuis Joe le Taxi, Julie. Depuis Joe le Taxi, j'ai pas lâché Vanessa, je ne l'avais jamais vu comme ça. Donc ça, c'est incroyable. On en parlera avec lui tout à l'heure. J'aimerais qu'on s'arrête deux secondes sur Broken English, qui est le portrait de Marianne Faithfull, rockeuse, poétesse et muse anglaise. Elle était tout ça à la fois. Elle nous a quitté l'année dernière, Marianne. Qu'est-ce qui fait que un portrait de Marianne Faithfull, c'est du cinéma et c'est pas un reportage sur sa vie?
4: Alors, ben là, c'est tout le talent de ces deux réalisateurs qui s'appellent Ian Forsythe et Jane Pollard, qui mettent en scène tout un environnement autour de Marianne Faithfull. Ils ont créé un ministère de l'oubli avec Tilda Swinton qui joue la ministre de l'oubli, okay, avec un enquêteur qui va chercher quelle est la vie de Marianne et de trouver la vérité par autant les interviews, les archives,
1: ouais.
4: Et c'est aussi la mise en scène de ces archives qui est très intéressante. Et pareil, ce film-là, je ne sais pas du tout s'il va être distribué. Il a été vu dans des très grands festivals. Il a eu un prix au BFI. Et en plus, c'est extrêmement touchant parce que donc c'est le dernier documentaire dans lequel témoigne Marianne Faithfull.
1: Ah oui, elle est morte juste après.
4: Ils ont fini le tournage. Elle est morte avant qu'ils aient fini le tournage. Donc, ils ont dû trouver des astuces aussi pour continuer à la raconter. Et elle est extrêmement émouvante, touchante. Et toute cette mise en scène autour d'elle, c'était les mêmes réalisateurs qui avaient réalisé le film sur Nick Cave, 40 000 jours sur Terre.
1: Qui était très beau.
4: Voilà. Et ils ont toute cette spécialité d'essayer de mettre en scène leur personne, leur personnage et ces personnalités-là. Et c'est pas juste être face à une caméra et discuter.
1: C'est ça. Donc c'est avoir un point de vue, avoir une question qu'on se pose sur l'artiste et dans le film on donne la réponse.
4: Tout à fait.
1: C'est ça l'idée.
4: C'est vraiment un point de vue et eux ils ont plus ce côté où ils ont envie de montrer le souvenir. Ouais. Et qu'est-ce qui est important pour eux, quels sont les souvenirs des uns et des autres liés à la musique. Et ils arrivent vraiment à très bien le montrer. C'est extrêmement touchant.
1: Alors avant d'accueillir Julien Pelletier à qui on doit ce docu sur Vanessa Paradis, je vous propose d'écouter Marianne Faithfull puisque souvenir étant le mot clé, As Tears Go By est tout indiqué. Vous écoutez ici. Merci les amis.

0: Hi Marianne Faithfull. Et donc ce film Broken English montré en avant-première au festival Sœurs Jumelles grâce au goût très sûr de Julie Delorde, première invitée de ce soir. Julie, à côté de vous a pris place Julien Pelletier. Bonsoir Julien.
1: Bonsoir, merci de me recevoir.
0: Ah ben on est ravis, vous êtes le réalisateur de Vanessa Paradis, La Soirée, alors qu'il n'était pas forcément, j'imagine, votre premier choix de nom de documentaire, mais c'est parce que c'est passé à la télé, c'était toute une soirée autour de Vanessa Paradis, un docu et un concert. Avant de vous poser plein de questions sur ce tournage, j'aimerais d'abord me tourner vers Julie. Je l'ai dit tout à l'heure, elle a un goût très sûr pour les docu-musiques. Qu'est-ce qui vous a touché dans le film de Julien? Parce que pour le coup, des histoires de chanteurs, de chanteuses à la télé, il y en a eu plein. Des tentatives de docu sur Vanessa Paradis, il y en a eu plein, et aucun n'a tellement marqué. Pourquoi celui-là? Il vous a touché?
2: Mais parce qu'en fait, on y voit Vanessa de manière extrêmement honnête, oui. Touchante. On est au cœur de sa création, au cœur de son film. Et Julien a réussi à créer une connexion avec elle qui se voit de suite à l'écran et à trouver une juste distance entre ne pas s'imposer, être là, être arrivé à elle la sentir. Et elle a réussi à se laisser aller et à nous donner tout ce qui la touche et tout ce qui la... Voilà. J'en ai fait pas les mots parce que c'est vrai
0: c'est bien,
2: que
0: mais j'en sens que ça vous a ému.
2: Tout à fait. Ah oui, de toute façon, il aurait pas, il serait pas venu sinon.
0: Julie, je vous remercie. Vous pouvez passer le micro à Julien. Merci d'être venu nous voir en direct. Julie qui retourne en courant dans son cinémobile. Mais donc, sachez-le, vraiment, la programmation documentaire musicaux de Sœurs Jumelles, eh ben, c'est elle et c'est du très très beau boulot. Et vous avez toutes les infos sur tous les films sur le site de Sœurs Jumelles. Alors Julien Pelletier, vous êtes musicien vous aussi, c'est peut-être ça qui a aidé. Vous faites partie du groupe Last Train. Est-ce que le fait d'être vous-même musicien, sachant qu'en plus on sait que Vanessa elle aime bien le rock, ça a facilité la connexion entre elle et vous, parce que vous l'avez suivi pendant 2 ans pour ce docu?
1: Ouais, je crois que ça a pas mal aidé et c'est un des premiers, des premières choses qui un des premiers atomes crochus, disons, qu'on a eu ensemble quand on a bu un café il y a à peu près 2 ans, effectivement. Et j'ai commencé la musique très tôt, j'ai fait mes premiers concerts quand j'avais 14 ans, elle aussi.
0: Comme elle.
1: Alors par contre, on n'a pas eu la même carrière au final.
0: Vous n'avez pas eu Joe le taxi ou à 14
1: ans? Non, bah, pas
0: ça.
1: Vraiment. Ouais. On peut pas dire ça. Mais du coup, j'ai senti quand même tout de suite que c'était quelque chose qu'il avait touché. Et très rapidement, on a beaucoup parlé de musique, beaucoup parlé de cinéma. Et je crois que ça lui touchait, ça lui tenait à cœur aussi d'avoir effectivement un réalisateur qui était sensible à la musique. Et l'idée, c'était vraiment de pouvoir faire ça, oui, de parler de musique dans ce documentaire.
0: Oui, parler de musique, ça c'est hyper intéressant ce que vous dites Julien, parce que la hantise de Vanessa Paradis, c'est de se retrouver sur un plateau, alors je sais, moi je l'ai vécu parce qu'elle est venue dans mon émission en direct, et que quelqu'un lui parle de sa vie privée, de ses gosses, de son look, de sa beauté, de tout sauf de musique. Alors en fait avec vous, elle avait confiance, elle savait que vous alliez filmer la musique.
1: Ouais, tout à fait.
0: Et, ouais.
1: Et vraiment quand elle a vu la version finale, alors j'ai eu l'honneur qu'elle me dise, ouais Julien, tu ne sais pas à quel point j'aime ce documentaire, et elle était, voilà, c'est des mots que je vais garder aussi pour moi. Oui, mon petit jardin secret.
0: Faut pas tout nous dire, mais
1: non,
0: je sens que vous êtes heureux.
1: ouais, tout à fait. Ah. Et effectivement, parce que on a parlé de musique dans ce documentaire, on parle d'art avant toute chose, et c'était vraiment ce qui me tenait à cœur moi aussi.
0: Ouais. Alors faut dire que quand vous avez commencé à la suivre, Vanessa, elle est au moment de la conception du dernier album, Le Retour des Beaux Jours. Il s'était passé 7 ans depuis son album précédent. Elle est pas toute seule sur cette création d'album. Elle a une dream team avec elle, en les personnes d'Étienne Dao et Jean-Louis Pierrot. Et donc pendant 2 ans, c'est pas juste on enregistre un album, c'est vraiment on crée quelque chose, un univers, une histoire quoi. Et comment vous avez fait pour filmer ça?
1: Alors malheureusement, il y a certains moments de la conception de l'album auxquels j'ai pas pu assister,
0: ouais.
1: Parce qu'ils ont commencé à travailler vraiment tous les trois dans leur appartement parisien. Ils ont fait vraiment beaucoup de tout ce qu'on appelle des maquettes, quoi, ouais. Où ils travaillent sur un tout petit ordinateur. Et ça, à ce moment-là, je l'ai pas vécu malheureusement. Ouais. Mais j'ai été là dès le studio et il y a encore beaucoup de choses qui se passaient lors de la création dans le studio. Et ensuite, on est parti ensemble évidemment à Abbey Road. On le voit dans le documentaire.
0: Oui, le studio des Beatles à Londres.
1: Et très émouvant pour elle et pour moi et pour toute l'équipe qui était là. Et en fait, bah voilà, cette création, ça a pris effectivement quand même pas mal de temps, et c'est ce qui a, je pense, renforcé aussi nos liens d'amitié, et nos liens professionnels évidemment. Mais le fait qu'elle m'ait fait confiance, qu'elle se soit sentie beaucoup plus à l'aise, c'est quand même le fait que ça ait duré comme ça dans le temps et qu'on ait une relation longue, quoi.
0: Ouais. Et Julie, tout à l'heure, en parlant du film, à évoquer, effleurer ce sujet-là, mais est-ce qu'il faut être très présent ou est-ce qu'il faut qu'on sente pas que vous êtes là? Est-ce que vous vous cachez quand vous filmez ou est-ce que vous êtes là au milieu de la pièce?
1: Se cacher plus que tout au monde. Le but, c'est vraiment de se cacher et de ne pas montrer que j'existe, de pouvoir être tout petit. J'avais juste une petite caméra, j'avais un micro sur ma caméra, ouais. Donc j'avais pas d'équipe du tout et c'est ce
0: donc
1: qui
0: tout
1: lui tenait à cœur.
0: Déjà, ouais. Une personne, ça c'est important.
1: Ouais, tout à fait. C'est ce qui vraiment lui tenait à cœur. Elle voulait que ce ne soit pas perturbé dans le studio. Etienne Dao me l'a dit ensuite. Pour lui, le studio, c'est comme une chambre à coucher, donc c'est très très intime. Et donc c'était aussi très difficile de rentrer dans ce milieu-là il n'y a pas eu de caméra dans des studios de Vanessa Paradis depuis 1993 avec l'album Lenny Kravitz.
0: Je me souviens très bien et c'était un documentaire qui était passé sur Canal.
1: Ouais.
0: Et comme pour le vôtre, il était en deux parties. En fait, il y avait un docu oui. Et ensuite un concert filmé.
1: Ouais.
0: Et c'est exactement ce qui s'est passé pour la soirée Paradis
1: ouais,
0: sur France Télé.
1: Bah, c'est ce qui lui tenait à cœur aussi à Vanessa de présenter ses morceaux, ensuite de les jouer vraiment devant un petit public de privilégiés, sa famille. Ouais. Ses amis, les gens du label, voilà, il y avait un tout petit public. Mais effectivement, pour revenir sur le studio, oui. j'avais cette volonté de me tenir tout petit. Et en fait, au fur et à mesure de la relation, on le sent dans le documentaire, je crois que quand on arrive à Londres, à Abbey Road, on est déjà plus proche. Donc, elle regarde la caméra, elle
0: oui.
1: discute avec.
0: C'est ça qui est fou. Ouais. C'est qu'en fait, on a l'impression que vous l'avez apprivoisé.
1: Ouais, c'est ça. Mais c'est ce qu'il fallait faire.
0: Et qu'effectivement, elle se méfie parce qu'on connaît la carrière qu'elle a. Elle est sous l'œil des photographes, des journalistes, du public, plus ou moins bienveillant depuis ses 14 ans.
1: Ouais.
0: Et donc, en fait, il y a un côté sauvage, mais de protection, en
1: exactement.
0: Fait, au départ.
1: Ouais, ouais, tout à fait.
0: Et vous avez craqué le code.
1: Exactement. Il fallait l'apprivoiser. C'est vraiment, c'est le petit prince, quoi. C'est le renard.
0: Le renard.
1: Et je crois que j'ai réussi à le faire. Et aujourd'hui, on s'entend super bien et on a une très, très belle relation. Et c'est chouette et c'est fou de pouvoir dire ça, là, au micro d'ici. Là, de pouvoir dire j'ai une très belle relation avec Vanessa Paradis.
0: C'est vrai que vous n'êtes pas nombreux à pouvoir dire ça. Mais c'est bien. Ce qui est rare est encore plus précieux. Donc, Julien Pelletier, votre documentaire, il est passé déjà sur France Télévisions. Il est toujours disponible sur le replay, hein, France.tv.
1: Oui, c'est
0: alors,
1: ça.
0: On peut le voir. Donc, ça s'appelle Vanessa Paradis, la soirée, parce que c'était une soirée thématique où il y avait donc votre docu et le concert. Si vous aviez pu choisir un titre, comment vous auriez aimé l'appeler, ce documentaire?
1: Et bien, finalement, il a quand même eu un autre titre dans le DVD qui est sorti. Ah. Il y a une réédition, en fait, de l'album
0: Le Retour des Beaux Jours,
1: tout à fait, dans lequel il y a un DVD. Et c'est Cœur Ardent, qui, moi, était mon titre favori. Et c'est une chanson, en plus, que j'ai mis volontairement. Hein. J'étais deux fois dans le documentaire, à l'intro, et plus tard, joué par les cordes de Abbey Road. Et Cœur Ardent, pour moi, ça résume tout. Ça résume Vanessa Paradis, ça résume cet album.
0: C'est la chanson qui ouvre l'album. Et en fait, elle est très belle parce que c'est Vanessa qui s'adresse au public, qui l'attend derrière le rideau.
1: Exactement.
0: Et le public, elle l'appelle le Cœur Ardent. Donc, la chanson est sublime. Elle est très étrange. Elle n'a pas de refrain. Elle a une espèce de grande envolée orchestrale et tout. Cœur Ardent. Mais ça, c'est très beau comme titre.
1: Et je savais, quand j'étais dans le studio avec eux, quand j'ai vu les cordes jouer, je savais que ce morceau aurait une place toute particulière dans le documentaire. Donc je mettais vraiment beaucoup d'applications à filmer au maximum dès que ça touchait à ce morceau, parce que c'est un morceau qui me touchait énormément, qui me donnait la chair de poule. Et c'est sur celui-ci qu'on pleure dans le documentaire, c'est pour ne pas trop en dévoiler.
0: Non, on dit rien.
1: Mais voilà.
0: Mais teaser, vous allez pleurer. Ouais. Quand même, on aime ça.
1: J'espère, c'est mon but de faire pleurer les gens.
0: Même complètement déshydraté en canicule, si vous regardez ce docu ce soir, vous allez pleurer un petit peu, je vous le promets. Vanessa Paradis, la soirée, voilà, sur France.tv. Et vous alors, Julien Pelletier, la suite c'est quoi? C'est Relast Train, ou alors c'est un autre documentaire musical, ou un autre film qui n'a rien à voir avec la musique?
1: Je sais pas encore ce qui va se passer pour moi en termes de projet audiovisuel. J'ai beaucoup envie de faire de fiction, du cinéma, donc je crois que c'est vraiment là-dessus que j'ai envie de mettre tous mes efforts prochainement. Mais avant ça, j'ai une tournée avec mon groupe Last Train, effectivement.
0: Oui, c'est ça.
1: On a encore 18 dates. On a eu la chance là de jouer dans le stade, le Groupama Stadium à Lyon, en première partie de Linkin Park. C'était assez dingue. Demain, je vais à Gare au Rock. Après-demain, on va Solidays, on va jouer à Musilac, voilà, pour les concerts français. Puis on a la chance de jouer aussi en première partie de Muse au Festival d'été de Québec, donc de traverser l'Atlantique, ça va être assez dingue. Donc déjà voilà, il y a encore une vingtaine de festivals qui arrivent, et il y a un Zénith de Paris le 3 octobre prochain, avec pas mal de surprises, beaucoup de choses qu'on est en train de préparer. Donc c'est déjà un beau programme, et puis on verra pour la suite.
0: Eh ben, belle route à vous alors pour cet été de festival,
1: merci
0: Julien.
1: Beaucoup.
0: Et merci beaucoup pour ce beau film. On va écouter Vanessa Paradis, ça vous a donné envie. Et puis ce soir, elle est sur la grande scène de Sœurs Jumelles. Il y a Oxmo Puccino qui va monter sur scène dans 10 minutes. Et puis ensuite, vers 22h30, c'est Vanessa Paradis qui sera en tête d'affiche. On écoute un extrait de ce fameux album, Le Retour des Beaux Jours, ça s'appelle Les Épines.

0: Les épines du cœur, cette merveille, Vanessa Paradis, tête d'affiche ce soir au festival Sœurs Jumelles. Il est 20h25, on est toujours en direct et on accueille un groupe qui s'appelle Dernier Motel. Bonsoir messieurs. Bonsoir, bienvenue, votre micro va s'ouvrir et là on va vous entendre dire bonsoir.
1: Bonsoir.
0: Voilà les belles voix de Dernier Motel. Alors c'est un groupe de 6, on n'a pas pu vous prendre tous les 6 mais vous êtes tous les 2. Alors il y a dans le groupe, je vais citer tout le monde parce que c'est important, il y a Benjamin, Jean-Baptiste, il y a Thomas aussi, c'est ça, qui sont plutôt issus du monde du théâtre. Et puis après vous avez toute l'autre partie du groupe qui là est plus musicienne et cinéma, c'est ça, je dis pas de bêtises?
2: Exactement.
0: D'accord, alors expliquez-moi, Dernier Motel, ce que vous venez faire ici à Sœurs Jumelles. Je pense que dans une petite heure vous serez sur scène, mais je n'ai pas envie d'appeler votre performance un concert, et je crois que vous non plus.
2: Alors, ce qu'on fait ici à Sœurs Jumelles, c'est un rêve pour nous de venir jouer ici parce que c'est un festival qui connecte tous les mondes, et les mondes du cinéma, du théâtre, de la musique, et notre groupe connecte ces mondes. On vient du conservatoire de musique, du conservatoire du théâtre, on travaille sur scène et ça nous tenait à cœur de venir ici. Merci à Julie de nous avoir programmé.
0: Julie Gaillet, bravo, Julie Gaillet. Bisous.
2: Et voilà.
0: Ok. Et donc la naissance de ce groupe Dernier Motel, parce que ok, ça paraît ici la rencontre de la musique et de l'image extrêmement logique, mais dans la vraie vie, dans la vraie vie des groupes, un groupe qui dit oui, alors mon album est conçu comme un film, et puis finalement mon concert c'est aussi un peu une pièce de théâtre, et puis de toute façon moi je suis théâtreux mais je suis aussi musicien, et c'est quand même assez rare. Donc d'où est venue cette idée? Racontez-moi le début.
3: Eh ben, Dernier Motel est né par l'amour de Jean-Baptiste pour le mélange entre l'image et la musique.
0: Ouais.
3: Et tout simplement des rêves plein la tête, il est venu me voir, moi Frédéric, pour me demander qu'est-ce que je peux faire pour mêler ces rêves-là. J'ai des paroles, j'ai quelques grilles d'accord,
0: ouais.
3: Je connais pas grand-chose. Comment on peut faire pour que ça sonne et que ça prenne du relief et que ça donne quelque chose dont on est fier?
2: Et moi, au départ, l'idée était de vouloir absolument avoir un scénario qui lie les chansons sur scène et qui lie les chansons dans un album. Et en fait, pour tout vous dire, je suis toujours un peu freiné, voire même gêné, quand les artistes présentent leurs chansons. Ça part de quelque chose de très naïf.
0: D'accord.
2: Alors, la prochaine chanson s'intitule machin,
0: oui.
2: Elle va parler de ceci, qui parle d'histoire.
0: Et j'allais vous dire, encore ça, c'est quand ils ont préparé un peu, mais la plupart du temps, c'est ça va.
2: Oui, oui, oui.
0: Faites du bruit.
2: Oui, il y a des classiques, on va dire qu'il y a des classiques. Ouais. Des...
0: Mais c'est un peu malaisant parfois, c'est vrai.
2: Et donc, le rêve de départ était de vouloir lier ces chansons avec comme un scénario de film,
0: c'est
2: comme
0: ça.
2: Une pièce de théâtre. Et c'est ce qu'on essaye de faire, de donner aux gens. Et j'ai l'impression que parfois ça marche, en tout cas.
0: Ça va marcher ce soir.
3: Oui, ça va marcher ce soir. Vous allez venir visiter plusieurs pièces du motel avec plaisir.
0: Alors justement, on y vient, ce motel. Donc vous vous appelez Dernier Motel. Et donc l'idée, en fait, c'est qu'on va visiter les chambres d'un motel. Attention, motel et pas hôtel, parce qu'on est vraiment dans l'imagerie américaine, la route 66, les néons, les diners,
3: Lynch,
0: tout ce qu'on adore. David Lynch. D'ailleurs, la chanson qu'on va découvrir de vous s'appelle Lynch Story. C'est pas pour rien. C'est une grosse influence pour vous, mais aussi Thelma et Louise. Enfin voilà, c'est pour
3: exactement.
0: Vous donner un petit peu des images mentales à la maison. Donc voyez, vous êtes dans l'univers de Dernier Motel. Maintenant, racontez-moi l'histoire alors du concert.
3: Ah ben, c'est assez spécial parce que nous on veut quand même que ceux qui nous écoutent, et on dit pas juste les auditeurs, on dit aussi les spectateurs vraiment,
0: ouais,
3: pour
0: bah
3: le
0: oui.
3: coup, et aussi une sorte de liberté d'interprétation.
0: D'accord.
3: Donc il y a des textes qui sont issus quand même d'anecdotes ou de sentiments ou de vécu.
0: Ouais.
3: Et par contre, on a voilà devant nous, on n'a jamais rien de très explicite.
0: Ok. Oui, il y a pas comme une voix off qui nous
3: voilà,
0: guiderait trop.
3: Exactement ça.
0: Ouais.
3: Donc il y a beaucoup d'onirisme à l'intérieur de ce que l'on présente, et c'est comme ça que se lit un peu toutes nos chansons. On peut passer voilà de la piscine du motel à sur un toit à parler des étoiles, etc.
0: Oh.
3: D'une terrasse en hauteur. C'est aussi libre d'interprétation pour le coup.
2: En fait, cet espace que j'appelle l'espace, comme David Lynch, est l'espace du rêve. Et il nous tenait à cœur de créer cet espace.
0: Ouais.
2: Comment intégrer des spectateurs dans cet espace, et comment nous, les musiciens et acteurs, on vit dans cet espace. Et c'était de pouvoir ouvrir des portes avec les spectateurs, regarder par les trous de la serrure, ouvrir des fenêtres à travers les rideaux. Il y a aussi il y a un peu quelque chose. Une fenêtre sur cour à la Hitchcock.
0: Ouais, ouais, ouais. Et... Que des bonnes refs, hein, bravo.
2: Ouais, ouais. et voilà, donc c'est essayer d'intégrer les spectateurs et nous, sur scène, dans un même espace.
0: Ouais. C'est ça, de Dernier Motel. En concert aujourd'hui à Sœurs Jumelles, Dernier Motel, donc Jean-Baptiste, Jacques, Benjamin, Frédéric, Thomas et Hugo. Il y a du rock, mais il y a aussi de la chanson française dans les références. On n'a pas eu le temps de tout citer, mais on parle de Lavilliers, par exemple, voilà, pour ce côté un peu aventurier et baroudeur. Et votre album va sortir à l'automne prochain. Donc en fait, ce soir, là, on va écouter une chanson qui est sortie en avant-première. Et puis là, ce soir, les spectatrices et spectateurs de Sœurs Jumelles vont découvrir vraiment Dernier Motel avant tout le monde. Donc en novembre, c'est ça la sortie de l'album ?
2: Oui, mi-novembre avec une release partie à la Boule Noire à Paris.
0: Ouais. Voilà. Très bien, bon, on se verra là-bas messieurs. Bonne route à vous, bon concert tout à l'heure.
3: Merci beaucoup.
0: Dernier Motel, on découvre Lynch Story, parfaitement à sa place évidemment dans ce festival de musique et de cinéma. Bonne route Dernier Motel, à bientôt.
2: Merci bien. Bien.
1: Tombé en panne sur Lost Highway.

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2: On est avec le festival à Rochefort, les amis, en direct jusqu'à 21h. Et il est temps de retrouver Béatrice Dalle. Alors, pour être totalement transparente, ça y est, elle a quitté le festival. C'est pour ça que je peux dire 152. C'est parce qu'elle n'y est plus. Béatrice Dalle était au festival Sœurs Jumelles pour présenter un spectacle qui s'appelle Comme Azur. Ouais, Comme Azur, comme la chanson de Nirvana.

0: qui a fait la célébrité mondiale de ce groupe, le chanteur Kurt Cobain. Si vous avez grandi dans les années 90, évidemment, vous savez qu'ensuite, il est mort très très jeune, à l'âge de 27 ans. Il s'est suicidé chez lui, ne supportant plus tout un tas de choses, et notamment sa terrible célébrité qu'il n'avait d'ailleurs pas cherché. Il est devenu star par accident. Un peu comme Béatrice Dalle, finalement, qui est devenue star, elle aussi, en 1986, pour son rôle de Betty Blue dans 37-2 le matin, le film de Jean-Jacques Benex. En tout cas, Béatrice Dalle, elle adore Kurt Cobain, à un point que vous n'imaginez pas et que vous allez découvrir et comprendre maintenant. Le spectacle Comme As You Are qu'elle propose dans tout un tas de villes de France, c'est un hommage à Kurt Cobain. 10 textes lus par Béatrice Dalle, des textes du journal intime de Kurt Cobain, 10 chansons emblématiques de Nirvana pour les accompagner. C'est super beau, c'est super intense. Beau et intense, oui, c'est aussi un peu comme ça qu'on pourrait décrire le moment juste derrière la porte. Alors on toque à la porte de Béatrice Dalle juste avant qu'elle monte sur scène pour qu'elle nous raconte tout ça. En plus, c'est chouette, sa chambre, c'est le seul endroit où il y a la clim dans le festival. On est 2 heures avant son spectacle et Béatrice Dalle est de bonne humeur, elle a hâte de monter sur scène avec ses musiciens, mais donc elle prend le temps de nous accueillir, vous allez entendre, super bien. Bonsoir Béatrice Dalle.
1: Bonsoir.
0: Bienvenue sur Ici. On est au festival Sœurs Jumelles et ce soir au théâtre, vous allez donner ce spectacle incroyable qui s'appelle Comme As You Are. Hommage à Kurt Cobain,
1: ouais,
0: en texte et en chanson.
1: Ouais.
0: Déjà, merci de faire ça, Béatrice, parce que moi qui ai fait un deuil, un grand deuil pendant un an à la mort de Kurt Cobain,
1: ouais,
0: je trouve que personne n'en parle. Et ceux qui en parlent, n'en parlent pas très bien. Et vous, en fait, je sens que vous l'aimez profondément. Est-ce que vous pouvez me dire...
1: Ça fait 32 ans que je suis sa veuve posthume, quand même.
0: Vous êtes la veuve.
1: Moi, je
0: vous serre la main.

0: Et si je suis complètement honnête, il ferait du zouk, j'en ai rien à foutre tellement je le trouve sexy.
1: Mais c'est ça qui est hyper intéressant, Béatrice. C'est qu'en fait, pour plein de gens, les rock snobs, ils disent non, mais nous, on ne s'intéresse qu'à la musique.
0: Mais pas du tout.
1: Vous embrassez complètement Nirvana, Kurt Cobain, tout.
0: Mais moi, je dis au paradis, mec, ça fait 32 ans que tu te reposes, repose-toi bien, parce que je ne vais pas te laisser t'en sortir.
1: Kurt Cobain, pour celles et ceux qui ont été fans de Nirvana, c'est le plus grand cœur brisé du monde quand on apprend sa mort à 27 ans, par suicide en plus, alors que c'était quelqu'un qui dégageait tellement de lumière. Est-ce que vous, quand vous avez appris son suicide à Kurt Cobain, vous avez été étonné, surpris, vous êtes tombé de l'armoire?
0: Pas du tout, parce que je me souviens justement avec Jim, moi j'ai été mon premier mari, où je me souviens de cette phrase avant le suicide de Kurt Cobain, où il disait chaque bouffée d'air que je respire est une torture, et Jim me répète ça, ils se sont parlé au téléphone, et qu'il avait dit cette phrase là, et j'ai pensé, il en a plus pour longtemps. Donc non, ça m'a pas tellement surprise. Mon frère, pas mon frère de sang, mon frère de cœur s'est suicidé aussi. J'ai eu plein de gens comme ça autour de moi. Et souvent, s'il y a des gens qui culpabilisent parce qu'ils ont pas sauvé, tu peux pas sauver quelqu'un qui a, c'est presque à ce point-là une pathologie, quoi, où tu ne peux rien faire. Il y a quand même une interview de Cobain où quand il écrit Something in a Way, il est sur un pont à Aberdeen, il veut se jeter en bas. À un moment, il dit, je suis malheureux depuis 25 ans, il est mort à 27 ans. Et moi, le texte que je préfère de son journal intime, c'est quand il dit ce qu'il ressent quand il est enfant, qu'il pense qu'il est un extraterrestre. Moi, ce texte, il est bouleversant, de ce qu'il repense quand il est petit garçon. Et j'ai vu, et ça, il y a peu de temps, il y a quelques mois, une interview de la mère de Kurt Cobain qui dit... Il m'a fait écouter, il est à la maison, elle décrit même, il est en culotte, il descend de sa chambre, et puis il a les maquettes de Nevermind, et il fait écouter à sa mère, et sa mère ne lui dit pas, et elle dit, j'ai pensé juste qu'il n'était pas prêt du tout pour ça, parce qu'elle savait que c'était tellement beau le truc, que ça allait marcher, et que lui était bien trop fragile pour ça.
1: Bah tiens, on va l'écouter, cette chanson Something in the Way.
0: Elle est terrifiante de beauté et de tristesse.
1: Alors elle est pour vous, Béatrice Dalle, et pour toutes celles et tous ceux qui écoutent ici et qui ont passionnément aimé Kurt Cobain.

0: On est toujours au festival Sœurs Jumelles avec la seule, l'unique Béatrice Dalle, qui rend hommage au seul et unique et regretté Kurt Cobain. Ouais. Un spectacle canon qui s'appelle Comme As You Are, chanson de Nirvana, évidemment. 10 chansons de Nirvana, 10 textes que vous avez choisis dans le journal intime
1: avec
0: Kurt Cobain.
1: Mais maintenant, on l'a créé avec Bastien Burger et Youvdi, et maintenant on est avec Maïva.
0: Maïva de Bandit Bandit.
1: Et autant je trouvais extraordinaire quand Kurt Cobain chantait Rape Me, qui n'est pas du tout évidemment l'apologie du viol.
0: Le contraire.
1: Mais au contraire, qui dénonce tout ce qu'on fait aux femmes, subir aux femmes. Je trouve ça bien aussi qu'une femme le chante. Ouais. Ce soir, c'est une femme qui chante ça. Et je trouve ça bien aussi, quoi. C'est pour ça, tu sais, des fois, là, je passe à autre chose, mais quand sur les réseaux sociaux, tu mets un truc qui ne plaît pas, mais qu'est-ce que c'est grave? Occupez-vous des mecs qui fracassent leurs meufs, occupez-vous des gens qui touchent aux enfants, pas des... Tu sais, maintenant, c'est un crime contre l'humanité de poster un truc qui ne plaît pas, quoi.
0: Vous pensez que Kurt Cobain, s'il ne nous avait pas quittés dans les années 90, s'il était encore là aujourd'hui, il ferait des stories sur Instagram?
1: J'en sais rien, j'espère qu'il les ferait avec moi.
0: Des selfies en vacances tous les deux?
1: Tous les deux, n'importe comment. J'en ai rien à foutre.
0: Comment vous les avez choisis, les textes du journal intime de Kurt?
1: On les a choisis en même temps avec Emmanuel Poitnat. Et puis, les morceaux de musique qui sont... J'ai envie de dire, 80% du spectacle, c'est quand même Bastien qui le fait. Parce que c'est un musicien extraordinaire et rejouer tout seul sur scène la musique de Nirvana, c'est une performance incroyable. Maïva a une voix incroyable. Moi, j'ai juste choisi des textes qui montraient, pour ceux qui ne connaissent pas, parce qu'on a plein de gens très jeunes qui sont venus et qui ne connaissaient pas tellement Nirvana, et pour voir l'homme qu'il était. Et tu sens... Mais il y a des choses que j'ai enlevées, parce que je me disais, c'est un hommage que je lui rends. Et il y a des choses que je trouvais juste humaines, parce que c'est aussi un être humain. Moi, j'ai tendance à tellement mystifier les gens que j'aime passionnément, que je ne veux pas voir les défauts, je ne veux pas voir qu'il avait comme on a tous, tu vois. Et je ne veux faire sortir que les choses belles de lui. Et par exemple, il y a des choses qu'il critiquait, ben je ne les mets pas. Il n'est pas question que je parle de sa meuf, Janik, sa meuf.
0: Bisous Courtenay, si tu nous écoutes.
1: Pas bisous
0: de Rochefort.
1: Non, si je l'avais rencontré 2 heures avant elle n'existait même pas. Son mec, je le séquestrais, j'en ai rien à foutre. Mais je lui ai laissé aucune chance de m'échapper. En plus, il est mignon parce qu'il y a une interview de Louis. Il dit, vous savez, moi, il est tellement pas sûr de lui. Il dit, je m'aime tellement pas que si c'est celle qui veut bien de moi, j'y vais.
0: Alors là, il faut le dire, Béatrice, pour celles et ceux qui n'ont jamais vu le visage de Kurt Cobain.
1: Il est super joli.
0: Mais d'une beauté, c'est des grands yeux bleus. Un peu Jésus, en vrai.
1: Ah, mais c'est pour ça qu'il est en train de devenir le messie du rock, le mec. Hein.
0: Ouais, un peu Jésus,
1: il
0: mais
1: est
0: sexy.
1: Tellement beau. Mais à la fois, il y a plein de musiciens pas très beaux, et par leur talent de musicien, deviennent hyper sexy, quoi. Ouais, je suis sûr que Mozart, tu vois, dit des représentations, il n'y a pas de photo, le représentant devait avoir un charme fou. C'est la rockstar de cette époque,
0: ouais.
1: Où il se tapait toutes les plus belles gonzesses, il fait 1m50 au garrot, mais le mec doit être tellement fascinant que je pense que j'aurais été aussi amoureuse de lui que peut-être plus.
0: C'est bien, à toutes les époques, vous en avez une rockstar.
1: Il y a un zico à prendre, c'est sûr.
0: Il y a le côté musicien, mais il y a aussi le côté humain, homme, qui était Kurt Cobain, qu'on découvre dans le spectacle. Et c'était un type super droit, qui n'a pas eu peur de se couper d'une partie de son public en disant « Alors moi, les homophobes, venez pas me voir.
1: Sûr.
0: Les fachos, venez pas me voir. » Ça aussi, ça vous touche?
1: Bien sûr, parce que c'est quand même extraordinaire qu'il y a des gens qui ont décidé « Je vais te dire ce qui est bien de faire. Tu vas aimer celui-là, tu vas aimer celle-là et pas cela. » Je trouve ça, tu sais, mais déjà quand il y a eu le mariage pour tous en France, qu'on manifeste à ce point alors qu'on enlevait des droits à personne, on en donnait juste un peu plus à certains. Tu dis, mais qu'est-ce que c'est que tu vas dans plein de pays d'Afrique où l'homosexualité, on les met en prison? Moi, j'ai vu plein de documentaires où des jeunes femmes qui sont avortées dans certains pays d'Amérique du Sud prennent 40 ans de prison. Et ce qui est quand même extraordinaire, c'est quand les hommes se mêlent de ça. Parce que l'avortement, s'il y a quelqu'un que ça concerne, il n'y a pas un mec qui est concerné par ça. Moi, je me souviens d'une femme féministe connue qui disait, elle n'a pas besoin, sa vie est féministe, en parlant de moi. Et c'est vrai. Moi, j'ai toujours fait ce que j'ai voulu, quand j'ai voulu, avec qui j'ai voulu. Et personne n'a le droit de me dire du monde. Je te dis, je n'atteins pas l'intégrité physique, morale de quelqu'un. Je fais du mal à personne. Ouais, je sors avec des mecs jeunes. Et alors, c'est pas ton cul, c'est parce que juste t'as les boules de pas avoir les mêmes mecs que moi. Parce que sinon, je vois pas en quoi ça te dérange. Les hommes ont toujours fait ça, depuis toujours. Et alors? Je fais du mal à quelqu'un, ils sont pas mineurs, hein. Je sors pas avec des mecs de 16 ans. Donc, ils sont plus jeunes que moi. Et alors? Voilà. Je pense que toutes les meufs, vous rêvez de ça, et vous avez pas les couilles de le faire, peut-être. Excusez-moi, j'enlève le mot couille, parce que souvent, le mot couille est associé à quelque chose de courageux. C'est dingue, ça.
0: C'est vrai.
1: C'est dingue.
0: Du coup, comme Kurt Cobain, il a 27 ans pour toujours, il a l'âge idéal pour vous.
1: Ah, mais il serait absolument parfait. Mais de toute façon, à n'importe quel âge, il aurait été parfait. Tu sais, comme je t'ai dit, même s'il avait fait du zouk, et je déteste le zouk, il aurait été parfait s'il avait... C'est comme Hendrix. Même s'il avait joué du triangle, j'aurais adoré, j'en avais rien à foutre. Ouais.
0: Merci beaucoup.
1: Merci à vous.
0: On se quitte en écoutant Come As You Are, parce que c'est le titre
1: obligé
0: du spectacle. Et j'espère que vous allez continuer longtemps à tourner avec. Hein.
1: Bah, j'espère,
0: partout,
1: c'est un tel plaisir d'être avec les deux. En plus, c'est un vrai plaisir. J'ai plus de plaisir à faire ça que tout ce que je fais.
0: Bah, continuez alors.
1: Ah ouais.
0: Merci.
1: Merci à vous.

0: Come As You Are sur l'album Nevermind de 1991 et le spectacle Come As You Are, imaginé, voulu, rêvé par Béatrice Dalle qui était hier au festival Sœurs Jumelles et qui se balade dans les théâtres partout en France. Sur scène avec elle, il y a Bastien Burger à la guitare et Maëva Nicolas, la chanteuse de Bandy Bandy, qui chante les chansons de Nirvana.
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0: Attention les amis, ceci n'est pas un exercice. Mylène Farmer a enfin communiqué sur son nouvel album. Égrégore sortira le 30 octobre prochain. Notez-le dans vos tablettes. Ne ratez pas cette sortie absolument exceptionnelle. Vous en entendrez parler sur votre radio ici. Évidemment, vous vous en doutez. Et puis en attendant, réécoutons une des chansons emblématiques de Mylène et un des clips les plus cinématographiques. Ça s'appelle « Libertine ».

0: la chanson, mais aussi le clip. Hein. N'hésitez pas à aller le chercher sur YouTube, par exemple, pour le revoir, hein, ce clip dans le 18e siècle. Un vrai court-métrage hein, de près de 11 minutes. Ça a vraiment révolutionné l'art du vidéoclip en France. Mylène Farmer. Allez, Décibel, c'est terminé pour ce soir. Merci à l'équipe de l'émission. Il y avait à Paris, Iris Guitoni et Thomas Allard. Et à Rochefort, Hervé Dinf, Paul Caillot et Géraldine Mayer. Il y avait vous aussi et les sœurs jumelles qui nous ont bien accueillis. Demain, attention, le rendez-vous est à 19h.
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3: Bonjour la France, j'espère que tu vas bien. La France, ah là là là là. Comment ça va Éric Bastien ?
4: Bonjour Valérie, la France, là là là là là là. Ça va très bien, là là là là là.
3: Eh ben c'est super. Voilà. Je vous rappelle les cadeaux pour la finale de demain.
4: Déjà.
3: Oh, bah, le temps passe vite, hein, vous savez, on rajeunit pas.
4: Évidemment.
3: Alors, je vous rappelle que vous gagnez pour le premier prix 2 places VIP pour assister au concert de Katy Perry. Hein, c'est le 12 juillet. Alors, c'est le 12 juillet au Zénith de Nancy. Alors, vous aurez évidemment un accès prioritaire, un accueil personnalisé, un espace privatif pour vous retrouver avant et après le spectacle dans un cocktail dînatoire, 100€ de carburant pour aller à Nancy. Et c'est pas tout, parce que nous, on est hyper gentils. Figurez-vous que vous passerez la nuit dans une suite pour deux personnes avec deux petits déjeuners au cottage Nancy-Brabois Maison Mangin. Voilà, un truc de fou, quoi. Et puis, c'est pas tout. Parce que oui, on est généreux. Je vous le rappelle que toute la semaine, pour tous les participants, les gagnants comme les perdants, on gagne 2 places de ciné pour aller voir Les Parfaits au pluriel, Arnaque en famille, avec Audrey Fleurot et Ramzy Bedia. Donc ça, c'est pour tout le monde. Le premier prix, c'est Katy Perry. Qu'est-ce qu'on gagne si on gagne pas ça ?
4: Eh, vous savez parler du cottage Nancy. Je vous le dis depuis le début de la semaine.
3: Oui.
4: Toute la team et la famille Malongo sont sur place. Déjà, ils sont dans les backstage pour Katy Perry.
3: Oh, okay.
4: Et au cottage Nancy, ils sont installés. Alors, ils ont mis en place 5-6 machines espresso. Mais parmi ces machines, il y en a une qui sera pour vous. Avec 32 dosettes, 6 verres en verre. Tout ça par Joe, la légende.
3: Eh ben, on accueille tout de suite nos candidats. Bonjour Anne-Sophie, bonjour Stéphane,
5: bonjour.
3: Comment ça va ?
6: Bonjour.
3: Alors Anne-Sophie, tu joues avec moi et tu joues aussi avec ici Sud-Lorraine.
6: Oui.
3: Tu as 43 ans, tu habites Sanchez dans les Vosges.
6: Exactement.
3: Alors t'es sanchoise, t'es sanchaise, t'es quoi ?
6: Sanchéen,
3: Sanchéenne. Ah oui, d'accord, toujours, je ne trouve jamais. Sanchéen, Sanchéenne. Tu es mariée avec Alban.
6: Oui.
3: Tu as deux filles. Comment s'appellent tes filles ?
6: Alors, mes filles s'appellent Jade et Sacha.
3: Oh là là là là là là. Je vois qu'elles ont 8 et 13 ans. T'as encore une petite année de tranquillité avant les tourments de l'adolescence.
6: Ah ouais. En fait, ça commence un peu déjà.
3: Oh là là là là. Je suis de tout cœur avec toi.
6: Mais bon.
3: Eh oui,
6: bah c'est... Oh, merci.
3: Je suis dans tout cœur avec toi. Alors, il paraît que tu as un petit chien qui s'appelle Milou.
6: Oui. Ben, il est à côté de moi d'ailleurs là.
3: Alors c'est quoi comme modèle ? C'est un Milou vraiment ou...
4: Un Fox Terrier.
6: Non, c'est un Milou Russell Terrier, un mix de deux races.
3: Ah d'accord, ok. Bon bah c'est un terrier, ça creuse. Voilà, ok.
6: Ouais, ben, exactement. Ben, encore tout à l'heure, il avait la tête dans un trou. Donc...
3: Aïe, aïe, aïe, aïe, aïe. Mais c'est des chiens de terrier, ça te fait des trous, ça te...
6: Oui.
3: C'est un... Ouais, pas vrai.
6: Eh oui, en plus des Milou.
3: Eh ouais. Alors tu es infirmière à domicile.
6: Oui.
3: Voilà. Avant, tu étais à l'hôpital, en tant qu'infirmière
6: aussi.
3: C'est
6: ça. Oui, oui, tout à fait.
3: Mais alors, rien à voir. Petite, tu voulais être paléontologue.
6: Oui, j'étais fan de... Bah, je pense que c'est Jurassic Park qui m'a dit. Et je les voyais, et je disais, oh, c'est ça que je veux faire plus tard. Mais j'ai voulu longtemps, encore jusqu'au lycée, je voulais encore faire ça.
3: Et alors, qu'est-ce qui t'a arrêté ?
6: Et après, en fait, fac d'histoire, tout ça, ça me branchait pas trop parce que c'est pas comme à la télé, en fait. Donc,
3: ah oui, c'est
6: c'était de longues études.
4: Dur.
6: C'était plus dur que ce qu'on voyait. Voilà,
3: ouais. Oui, puis surtout, il n'y a pas des vrais dinosaures qui sont reproduits quelque part. Ah là là là là là.
6: Voilà.
3: Alors, on va essayer tout de suite, ensemble, de marquer le premier point avec la première question, vrai ou faux. Tu as une petite ambiance militaire. Ça, c'est la femme d'Éric Bastien qui le réveille le matin.
4: Ah, terrible.
3: Alors, écoute bien. En Thaïlande, le service militaire se joue à la loterie. Alors, est-ce que c'est vrai qu'on joue à la loterie le service militaire ? Top chrono, 5 secondes.
6: Soyons fous, je dis oui.
3: Eh ben, t'as bien raison, soyons fous. Et oui, en Thaïlande, il y a une partie du service militaire qui fonctionne par tirage au sort. Et chaque année, il y a des hommes de 21 ans qui doivent participer à une sélection, donc à une véritable loterie. Et donc, bah voilà. Donc, bravo, premier point.
4: J'ai vu des images de ça, c'est vraiment moche, parce qu'il y a des gars qui ont vraiment pas envie d'y aller, et il y a des types qui sont là, et un tir au sort.
3: Hunger Games.
4: Il y a des déceptions. Voilà. Stéphane est avec nous, avec ici Paris, Île-de-France. On va l'accueillir avec plaisir. Ça va, Stéphane?
5: Ça va très bien, et toi?
4: Ouais, ça va super. Stéphane, il est dans le train, il est comme ça, voilà. On le suit dans ses voyages et ses pérégrinations.
3: Mais où vas-tu?
4: Ben oui, où tu vas?
5: Je vais sur Paris visiter la Tour Eiffel.
4: Bah voilà, c'est bien, oui, parce qu'il est de la région, il est de Seine-et-Marne, de Gretz-Armainvilliers. Donc, bonne visite de la Tour Eiffel. Tu verras juste en haut de la Tour Eiffel, t'as tous les émetteurs radio. Si tu bouges un peu trop, plus personne pourra nous écouter. Voilà. Ouais, alors fais attention. Stéphane, tu
3: c'est drôle, toi.
4: Bah oui.
3: C'est drôle ce que tu viens de dire.
4: Vous couper la parole.
3: Ah, oh, c'est génial.
4: Pourra vous couper la parole. Ouais, parce qu'il y a un bouton spécial d'Amino. Donc,
3: ah, c'est ça.
4: Oui, bien sûr, c'est en place. Célibataire avec un chat, comment s'appelle ce petit chat, Stéphane?
5: Il s'appelle Pompon.
4: Pompon, c'est original comme nom.
5: Ouais, c'est comme le chat dans Le Cerveau avec Belmondo.
4: Ah oui, voilà, ah oui, oui, oui, ah oui. Avec Bourville aussi, The Brain. Pompon, je ne savais pas qu'il s'appelait Pompon dans le film. Ok. Oui. Et c'est à cause du film que tu l'as appelé comme ça ou...
5: Oui, c'est à cause du film, ouais.
4: D'accord. Tu es agent d'accueil. Alors voilà quelque chose qui est intéressant. Au mois d'août, tu vas travailler au musée Grévin.
5: Oui, oui, oui. Ça y est, ils vont. En fait, j'ai fait déjà un stage d'un mois chez eux au mois de mai.
4: Ouais.
5: Et ils m'ont proposé un contrat saisonnier 3 semaines au mois d'août.
4: Et tu vas faire quoi?
5: Alors, en fait, c'est pour accueillir les visiteurs. Et les renseigner s'ils ont des questions sur les statues.
4: Ben, c'est génial, musée Grévin, musée avec les personnages de cire, sur les grands boulevards à Paris, avec tous les artistes que l'on aime, et puis tout un pan sur l'histoire aussi. Tu vas te régaler et on te croisera avec plaisir. Petit, tu voulais être vétérinaire.
5: Oui, oui, oui.
4: Et finalement, bon, non. Pardon. Tu voulais être musicien aussi.
5: Je voulais être vétérinaire parce que j'adore tellement les animaux que.
4: Ben, je comprends.
5: Que voilà.
4: Écoute, en tous les cas, nous, on est heureux de t'accueillir dans le train. On espère que ça ne va pas couper. T'es avec nous jusqu'à 13h. On a une première question qui arrive tout de suite. Et elle vaut un point avec. Oh là, pour les nostalgiques et ceux qui aiment les pubs. Écoutez.
7: Fraîcheur de vie.
4: Ça
3: nous rajeunit pas.
4: Il y a un mec, il y avait de l'eau aussi, il faisait du rat, il faisait du canyoning ou je sais plus.
3: Bah, il y en avait plein, hein, c'était mais vraiment la pub du chewing-gum des années.
4: Et d'ailleurs, vous êtes tellement un puits de science que vous savez que cette musique vient d'avant, c'est ça, je crois.
3: C'est une chanson américaine. Ouais. Where we went young and free. Non, c'est une chanson.
4: Ah, l'intelligence de cette femme en une seule personne, quoi, ça, c'est fou. Les chewing-gums peuvent mettre jusqu'à 7 semaines à être digérés lorsqu'on les avale, ce qu'il ne faut pas faire. Top chrono, 5 secondes. 7 semaines pour être digéré.
5: J'y accède, c'est vrai.
4: Alors c'est faux. Comme les autres aliments non digestibles, le chewing-gum traverse tout simplement notre système digestif. Il est éliminé en quelques jours. Donc de ce côté-là, il n'y a pas vraiment de souci. Mais bon, faut pas les avaler quand même. Hein, c'est pas terrible.
3: Hein. Ah non, moi j'en ai avalé plein quand j'étais petite. Merci bien.
4: Ah bah oui.
3: Allez, ça fait un point pour Anso, pas de point pour Stéphane. Et là tout de suite, ah là là, Thierry Pasteur. Bah c'est le coup de folie.
4: Bah, bien
3: quoi.
4: Sûr, bah, c'est
3: oui.
4: Le coup de folie.
3: Parce
4: on
3: que
4: adore.
3: Quand vous écoutez ici, c'est le coup de folie. Allez,
4: toujours.
3: À tout de suite.

0: Le coup de folie, c'était Thierry Pastor, magnifique Thierry Pastor, je suis ici. Bon, je pourrais tout de suite, mon candidat était dans le train, il a raccroché. De toute façon, vous faites tout pour que je perde.
1: Oh, mais ce culot!
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1: Alors, nous sommes avec Anne-Sophie qui joue avec ici, Sud-Lorraine, qui elle n'est pas dans le train. On parlait juste avant avec Stéphane, il dit qu'il adore les animaux, mais toi aussi, tu adores les animaux.
3: J'adore.
1: Fais des dons à 30 millions d'amis à la SPA, c'est génial.
3: Oui, c'est important. Ah, ouais. Bah, j'adore les animaux et quand je vois ce qu'on peut leur faire subir, ça me rend malade.
1: Ah, moi aussi.
3: Et c'est pour ça que je voulais être vétérinaire aussi quand j'étais gosse. Mais j'ai fait un stage, c'est le stage quand t'es en troisième.
1: Ah oui! Le fameux.
3: Et quand j'ai vu les chiens arriver dans des états, il fallait les amputer, il fallait euthanasier, et j'ai pas supporté, je pleurais tous les soirs, j'ai dit je peux pas.
1: Comme moi. Mais par contre, c'est bien que tu donnes des sous à 30 millions d'amis à l'SPA, parce qu'ils font un travail remarquable.
3: C'est ça, exactement, et je tiens vraiment à les féliciter pour tout ce qu'ils font pour les bêtes.
1: Alors, tu aimes les animaux, tu as le petit Milou, on a vu, mais alors tu adores jardiner, il paraît.
3: Oui,
1: qu'est-ce qu'il y a dans ton petit potager? Fais-moi rêver.
3: Alors, il y a des courgettes, des concombres, des tomates, des poivrons, des haricots qui peinent à pousser.
1: Ah.
3: Oui.
1: Pourquoi ils poussent pas? Il fait trop chaud.
3: Soit c'est trop chaud, soit il pleut trop. C'est compliqué.
1: Ouais, c'est compliqué.
3: C'est compliqué.
1: Non, les haricots.
3: Et puis des petits oignons.
1: Alors du coup après tu cuisines tout.
3: Les ratatouilles du jardin.
1: On adore les ratatouilles du jardin. Et figure-toi, Éric Bastien, parce que c'est notre plat préféré, elle fait des lasagnes.
0: Évidemment, bien sûr. Et maison, je suis sûr.
3: Bien sûr, je fais la sauce tomate avec aussi.
1: Mais attention, là, c'est aussi pour toi, Éric.
0: Oui, allez.
1: Et oui, parce qu'elle fait. Non, elle fait des gâteaux, des muffins à la cerise, des cookies, des crêpes et des confitures.
0: Anne-Sophie, 116 avenue du président Kennedy dans le 16e. Tu sais, tu mets tout ça dans un Tupperware, tu emballes dans un paquet cadeau avec un petit billet de 500 et tu nous envoies tout ça avec bonheur.
1: Voilà. Alors, tu as déjà.
3: La confiture de la street était bonne.
1: Arrête, tu me fais rêver. On va marquer le deuxième point qui a une petite ambiance.
0: Alors, vous imitez les phoques parce que vous faites bien le dauphin.
1: Non,
0: déjà,
1: je fais le dauphin, mais je sais pas faire le phoque. Enfin, je peux faire comment il marche.
0: C'est ridicule.
1: Voilà. Alors, écoute bien. Face à la disparition de la banquise, la Norvège a installé des plateformes artificielles pour aider les phoques à survivre. Face à la disparition de la banquise, la Norvège a mis des plateformes artificielles pour aider les phoques à survivre. Vrai ou faux? Top chrono, 5 secondes.
3: Je dirais faux. J'en ai jamais entendu parler.
1: Eh ben non, c'est vrai. Il y a des chercheurs qui ont testé des plateformes de glace artificielle pour aider évidemment les phoques. Et ça marche très très bien. Et c'est temporaire, mais au moins ils peuvent se reposer, se reproduire. Pas de points, mais tu as appris un truc.
0: Oui, donc ce qui fait toujours qu'un point pour Anne-Sophie et zéro pour Stéphane. Est-ce qu'on a retrouvé Stéphane dans son train ou pas du tout?
4: Oui, je suis là.
0: Voilà, Stéphane qui prend des risques, qui fait le voyage avec nous, c'est bon ça. T'as payé ton ticket, tu vas pas te faire arrêter, ça va, tout roule.
4: Non, c'est bon, il y aura pas de problème.
0: Ok, on est bien. Stéphane avec ici Paris de France qui s'en va visiter la Tour Eiffel avant, je le rappelle, le travail au musée Grévin quand même, c'est exceptionnel ça, pour le mois d'août. Alors on va parler de jardin, je reprends ma guitare parce que tout à l'heure vous m'avez écouté jouer avec la guitare. Vous avez vu?
1: Tu joues très très bien. Hein.
0: Tu peux quand même dire que je fais?
1: C'est fabuleux.
0: Exactement, le fabuleux destin d'Éric Bastien. Alors tu jardines aussi, parle-moi un petit peu de ton potager.
4: Ah oui, moi c'est une passion que mon papa m'a transmise. Et cette année je me suis lancé, parce que maintenant il est âgé, et je me suis lancé moi-même tout seul comme un grand. Et j'ai fait des tomates, cerises, des tomates normales, des salades, surtout mon fruit préféré qui est les fraises.
0: Les fraises, voilà, c'est bon ça les fraises, surtout l'été, une petite envie de fraises aussi, voilà. Bon, il cuisine pas trop notre Stéphane, non, parce que quand il le fait, c'est raté, hein, c'est cauchemar en cuisine ton truc.
1: Ah ouais, ça c'est déco. je t'adore Roxane, mais j'aimerais que tu n'associes pas mon émission à cauchemar en cuisine,
0: remettons en place les choses. Le générique qu'on a écouté juste avant et qu'on va remettre,
1: c'était déco.
0: Cette excellente émission qui arrive sur M6. M6 à la rentrée. Bien sûr. Alors que moi, je voulais parler de cauchemar en cuisine.
1: En cuisine, ouais.
0: Sur M6 également, avec Philippe Etchebest. Bon, tout ça pour dire que tu fais du trop cuit, quoi. Tu sais pas cuisiner, quoi.
1: Je sais pas.
4: Non. Oui.
0: Tout ça pour ça, Stéphane. Hein. Bon, Stéphane, on va jouer. Attention, le train, destination 2, on y va dans le taquet. Prochain arrêt,
2: le point. Regrette le temps sans un copain. Le temps des patins à roulettes. La joue l'enfant.
0: Tu connais ça?
1: Ah bah oui, parce que moi j'en ai fait du patin à roulettes, hein, j'ai l'âge, hein, je t'explique.
0: À la main jaune?
1: Ah, mais bien sûr, à la main jaune.
0: Pour ceux qui connaissent, ça parle de la main jaune. C'est dans le film La Boum, là, on les voit avec les patins à roulettes. Bon, Marie-Paul Bell, pour parler des patins à roulettes, Stéphane, pour un point, les patins à roulettes ont été inventés avant le vélo. Avant le vélo, vrai ou faux, top chrono?
4: Je dirais que c'est faux.
0: Eh ben c'est totalement vrai, les premiers patins à roulettes apparaissent vers 1760, c'était inventé par un Belge d'ailleurs, alors que le vélo n'arrive qu'en 1817. Voilà.
1: Et à la main jaune, c'était des rollers, hein, c'était pas des patins à roulettes.
0: Ils faisaient pas du patin à roulettes à la main jaune?
1: Non, les patins à roulettes, c'est un truc avec des lanières en cuir que t'attachais sur ta godasse.
0: Arrêtez, ça m'excite.
1: C'était horrible, c'était casse-gueule, alors que le roller, t'avais la chaussure et tu mettais le pied dedans. Oh, voilà.
0: Quelle
1: Allez,
0: époque.
1: Ça fait un point pour Anso, pas de point pour Stéphane, et là tout de suite... C'est de circonstance. 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

0: Pharrell Williams, Happy, comme tous les jeudis.
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1: Nous sommes au taquet avec Anne-Sophie qui a un point et Stéphane qui n'a pas de point. Alors, Anne-Sophie, ah là là, Anne-Sophie, elle aurait aimé déjeuner avec lui. Eh oui. Bon. Ça va pas être possible, tu sais.
3: Ah, ça va être compliqué.
1: Ça va être compliqué. En plus, t'as même pas pu le voir en concert.
3: Ah, ça c'est mon grand regret, ouais. Ah, j'aurais été, je pensais extraordinaire à voir. Ouais.
1: Ah bah oui, ça c'est sûr. Tu as vu le film qui est sorti ?
3: Ah oui, bien sûr, il est génial,
1: Bon bah déjà au moins t'as vu le film, déjà c'est pas mal.
3: Voilà.
1: Je peux pas te promettre un déjeuner avec Michael, c'est fortement compromis.
0: Sauf pour ceux qui pensent qu'il n'est point décédé.
3: Oui, bon,
0: et qu'il a rejoint Elvis et tous les autres.
1: Ah oui, donc on est sur du complotisme. D'accord,
0: voilà. Okay. Tout pense à cela. Hein.
1: Bien sûr. Alors, ouais. Écoute, c'est simple. Là, il va y avoir juste l'intro de la chanson. Non, non, je t'ai entendu soupirer. Non. Non, voilà, je préfère que tu dises que.
3: Allez.
1: Alors, il y a l'intro, c'est l'une après l'autre. C'est vraiment des tubes, chérie. Tu vas les reconnaître. Écoute bien, première intro.

0: Allez, c'est qui chante? Top chrono.
1: C'est Imagine de John Lennon.
2: Ah bah tu vois, fallait pas soupirer. Pourquoi t'as soupiré? Alors que c'était Imagine all the people. Eh oui, living in the
3: moment.
2: On adore cette chanson, la plus belle chanson de John Lennon. Eh oui, donc t'as déjà un point.
1: Le texte est très beau, oui.
2: Ah, tu vois. Alors attention, c'est encore plus facile.
3: C'est pour vous ça.
2: C'est une spéciale dédicace de la programmation d'Éric Bastien.
3: Ouais,
2: qui sait à quel point j'aime cet artiste. Allez.
3: Fastoche.
1: Michel Sardou.
3: Terre
1: brûlée.
2: Voilà, c'est Michel Sardou, les lacs du
1: lac du Connemara.
2: Brûlée.
3: Tu la chantes, hein, tu vois.
2: Je la connais quand même.
3: Allez, encore.
2: Pas parce que je préfère Johnny. Voilà, ça suffit, jingle. Allez, Anne-Sophie, tu as 3, ma chérie, bravo.
3: Ah, Stéphane qui est en train, rappelons-le, hein, Stéphane que nous suivons depuis midi.
2: Voilà.
3: Un petit point SNCF, Stéphane, comment ça va? Ça se passe comment, le trajet?
2: Tu es à quel niveau de l'arrivée de la Tour Eiffel?
4: Je suis à Val-de-Fontenay, donc ça fait encore quelques stations encore.
3: Okay. Écoute, avant 13h, on s'engage à ce que tu arrives au pied de la Tour Eiffel. Stéphane, merci d'être avec nous. Donc, on a bien compris que tu habitais du côté de Marseille. Et on salue tous les Marseillais. Oui, tu peux dire que la vanne n'est pas bonne. Allons-y. Voilà, c'est ça. C'est des vannes de fin de saison, je vous l'ai dit.
2: Ouais, de fin de série aussi.
3: Je recycle totalement. Juste un mot avant de faire le quiz. On va écouter un petit extrait d'Indochine. Parce que t'es le fan absolu. T'as même les tatouages. T'as le tatouage.
4: Oui, j'ai un tatouage de mes trois idoles qui sont Jean-Louis Aubert, Indochine et Renaud.
3: Ouais.
4: Et dans un carré d'as.
2: Ah, t'as mis la tête de tes chanteurs à la place des rois et tout ça?
4: Exactement.
3: C'est pas mal.
2: Et tu l'as où ce tatouage?
3: T'as du secret ça.
4: Au biceps gauche.
2: Ah d'accord, biceps gauche.
3: Bon, okay, bah, très bien. Ouais. Fan d'Indochine, il a plein de vinyles, il collectionne les cartes postales. Enfin voilà, il aime tous ces artistes comme Renaud et Jean-Louis Aubert. Alors est-ce qu'ils sont dans ton quiz?
2: On verra bien.
3: Non, ce serait trop simple.
4: Bah
3: on va partir sur des intros, hein, c'est exactement la même chose. Tu écoutes une courte intro, c'est-à-dire à peine 10 secondes, et c'est à toi de retrouver le chanteur. Voici le premier. Aïe, les extraits sont trop longs, les auditeurs sont tellement bons, les candidats sont exceptionnels. Tu as dit que c'était
4: Bruce Springsteen.
3: Oui.
2: Born in the USA. J'adore ce mec.
3: Ouais. Ça fait quand même déjà un premier point.
2: Bah oui.
3: Ce qui à cette heure-ci était quand même assez inattendu et inespéré pour moi. Mais...
2: J'aime ce coaching négatif.
3: Ouais, Stéphane, je sens qu'il y a un deuxième point qui arrive. Et là, on part très très loin.
2: Tu te tais, pas d'indice.
3: Tu te tais, pas d'indice. Oh là là! Et t'as le titre?
4: Belle Hiver-Mer.
3: Oh, Belle Hiver-Mer. Oui.

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2: Je vous rappelle que demain, pour la finale, il y a deux très beaux gâteaux.
3: Oui, voilà, ah bon des, c'est voilà, quelle heure le brunch?
2: Alors, il y a deux places VIP pour assister au concert de Katy Perry le dimanche 12 juillet au Zénith de Nancy. Vous aurez évidemment un accueil personnalisé. Vous allez avoir un cocktail dînatoire, des places premium, un parking, 100 euros de carburant pour y aller. Ça, c'est le premier prix. Et le deux. Ah oui, évidemment, vous aurez l'hôtel hein, pour sur place. Ne vous mieux. Inquiétez même pas. Ah oui. Et ensuite, on aura pour tous les participants, gagnants comme perdants, deux places de cinéma pour aller voir le film Les Parfaits, Arnaque en famille avec Audrey Fleureau et Ramzy. Et c'est pour le deuxième prix, c'est évidemment notre sublime machine à café Joe Malongo avec 32 dosettes, 6 verres en verre, jingle, reprise de la compète. Alors, je rappelle que nous sommes avec Anne-Sophie, qui joue avec ici Sud-Lorraine, qui a 3 points, et Stéphane, ici Paris, Île-de-France, qui en a 2. Alors, Anne-Sophie, nous allons parler d'amour. Voilà. Oui, eh oui, nous allons parler de ta rencontre.
4: Tu danses avec lui.
3: Ah, c'est pas d'aujourd'hui, ça.
2: C'est ça, j'ai
4: sur son épaule.
2: Oh là là. Bah oui. Alors, je vous explique, hein, Sophie, elle a 43 ans. Bon, elle oui. rencontre son chéri, elle était célibataire. Tu avais un cousin qui voulait absolument te caser. Hein,
5: oui.
2: Voilà. Du coup, il organise une fête pour un anniversaire en se disant bon, allez, j'invite plein de célibataires. Et voilà. Sauf qu'en boîte, là où il organise son truc, il y a un autre anniversaire. Et qu'est-ce qui s'est passé?
5: Alors là. J'ai vu justement bah, mon futur mari et je l'ai vu dans cet autre anniversaire. Je me suis dit, oh purée, mais c'est qu'il est mignon comme tout lui. Hein.
2: Tu repères le beau gosse, quoi, hein, voilà.
5: Voilà, exactement, exactement. Je repère le beau gosse. Et du coup, à force de repérage, on danse ensemble et puis on sympathise et le petit bisou de la soirée.
2: Le petit bisou de la soirée. Mais enfin, lui, il n'avait pas tout compris au début parce que tu te faisais draguer par un autre mec. Donc du coup, lui, il n'avait pas capté les signaux. Hein,
5: de... Non, bah non. Ouais. Et c'est toujours comme ça, il y en a un qui vous plaît, mais c'est l'autre qui vient tout le temps sur votre dos. Ouais. Et...
2: Ça, on connaît, hein, nous les femmes. Nous les femmes.
3: Nous les femmes.
2: Alors,
3: bon. Et quand est-ce qu'il y a eu Kiss Me là,
2: bah, le
3: coup,
2: soir,
3: là.
2: Elle vient de le dire.
3: Il y a eu Kiss Me le soir, d'accord.
2: Donc il y a eu un petit bisou, échange de numéros, bim bam boum, on se revoit. Et ça fait combien de temps que vous êtes ensemble maintenant?
5: Eh ben, ça fait 16 ans.
2: Et oui, et ça fait 3 ans que vous êtes mariés?
5: C'est ça. C'est... Et qu'on a nos filles, et qu'on a. Voilà. On a construit notre petite famille, donc c'est top.
2: Oh voilà. Là, là, là. Bon. Alors,
5: c'est que du bonheur.
2: C'est que du bonheur, évidemment. Alors ma chérie, c'est le moment de marquer 3 points de plus avec la question à choix multiple. Je vais te poser la question, je vais te proposer des réponses et à mon top chrono, tu auras 10 secondes pour me donner ton choix. Allez, tiens, je vais te faire écouter un petit truc très sympa.
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2: Sous l'océan. Henri Salvador. Tout, tout,

0: Sous l'océan, pourquoi ? Parce qu'on va parler, bien évidemment, de la mer. Alors, sur une carte de l'Australie, si tu regardes la carte de l'Australie, où est la grande barrière de corail ? Où elle est ? Où elle se situe ? Alors, elle est... Écoute bien. Écoute. Est-ce que la grande barrière de corail est au nord-est de l'Australie ? Au sud-ouest de l'Australie ? Au sud-est de l'Australie ? Ou au Damie d'Hollande ? Donc, sur la carte de l'Australie, où se trouve la grande barrière de corail ? Nord-est, sud-ouest, sud-est, au Damie d'Hollande. Top chrono, 10 secondes.
1: Allez,
0: c'est... Il n'y a pas nord-ouest, il y a nord-est. Il n'y a pas nord-ouest, il y a nord-est ou sud-ouest. Alors lequel des deux tu
2: dis ? Non, c'est nord. Je dirais nord-ouest.
0: Non.
2: Nord-est, oh, décidément.
0: Voilà, okay. Je te reprends parce que t'as dit nord. Mais voilà, ok, oui c'est ça. C'est la bonne réponse.
2: Nord-est, oh là là, je suis bloquée.
0: Et ben voilà, allez, c'est bien, c'est au nord-est, évidemment.
1: Bien, je vous propose de retourner sur les rails avec plaisir pour retrouver Stéphane que nous suivons depuis midi. Stéphane, en direction de la Tour Eiffel, on s'est promis avant 13h que tu y serais. Où est-ce que tu en es ? On fait le point, hein, toutes les 5 minutes.
3: Oui, je vais bientôt y être. Je vais
0: bientôt
3: arriver.
0: Ah, voilà, super.
1: Merci Stéphane, notre envoyé spécial pour ici. Stéphane, alors je rappelle qu'il est fan de Jean-Louis Aubert, de Renault, d'Indochine, qu'il a même tatoué voilà, les visages sur son biceps. Hein, c'est bien ça, hein, avec tous ses artistes préférés. Je sais que tu as un mec super bien, tu fais partie en plus d'une association, tu veux peut-être nous en dire un petit mot, qui s'appelle Unissons-nous en trois mots.
3: Oui, Unissons-nous. En fait, c'est une association qui aide les plus démunis. Et par exemple, une famille qui demande, par exemple, une poussette et des couches ou quelque chose comme ça, on essaye de leur avoir dans les plus brefs délais.
1: Ok, tu aides les personnes en difficulté. Voilà. Tu cherches des dons, des adhérents, des vêtements. Tu fais des maraudes aussi, un petit peu ?
3: Oui, et les maraudes aussi, on fait. Oui, tout à fait.
1: C'est super. Stéphane, tu collectionnes des vinyles, des DVD, des bandes dessinées, t'adores Louis de Funès, mais t'es fan des dessins animés japonais surtout.
3: Oui, surtout ceux de mon enfance, comme Albator, Capitaine Flamme, Goldorak,
1: Albator, Albator, et puis celle-là aussi.
4: Les chevaliers du Zodiac, ouais.
1: Ça parle à beaucoup de gens hein, qui ont vécu, qui étaient enfants dans les années 80. C'est Capitaine Flamme, Dragon Ball Z. Ce qui permet de comprendre que t'aimerais découvrir le Japon, j'en déduis. Hein.
3: Ah oui, ça, c'est mon rêve d'aller au Japon. Oui, ça c'est vrai.
1: Je te souhaite de le découvrir. Pour l'instant, découvrons ta question. Allons-y. Question à choix multiple, avec une petite ambiance. Money, c'est David Guetta. Quel animal imaginaire est aujourd'hui le surnom donné aux startups valorisées à plus d'un milliard de dollars ? Je répète, un animal imaginaire aujourd'hui qui est aussi le surnom donné aux startups valorisées à plus d'un milliard de dollars. S'agit-il d'un dragon, d'une licorne, d'un griffon ou d'un Davido Fox Terrier ? Bien que top chrono, dragon, licorne, griffon... Ou le Damido Fox Terrier entre deux rails.
3: Je dirais le griffon.
1: Ah, c'était pas loin.
0: Hein. Non, c'était pas loin. C'est pas la même bête. Hein.
1: Sur mes propositions, c'était la ligne au-dessus. C'était la licorne. La licorne, dans le monde de la tech, c'est un terme qui désigne une jeune entreprise qui n'est pas encore cotée, mais qui est valorisée à plus d'un milliard de dollars. Je suis désolé.
0: Alors, Stéphane, tu restes à 2. Anso, tu as 6. Et là, tout de suite, c'est le moment de s'ambiancer un peu.
1: Oui.
0: Voilà, il est l'heure, quoi. On va se poser.
1: Il est 1h15 quasi, là. Hein,
0: donc on est à la maison, on est en voiture, on se fait une petite pause musicale. À tout de suite, mes chatons.

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1: J'aime quand on s'ambiance en studio. Si vous pouviez voir les chorégraphies,
2: oui, oui,
1: on dirait un paon,
2: oui,
1: Bastien.
2: Un phoque même.
1: Il tourne autour de la table en bougeant. Bon, bref.
2: Oui, je sors mes plumes, tout
1: voilà,
2: ça.
1: Voilà. Les trucs en plumes. Alors.
2: La grande Zaza.
1: Anso à 6.
2: C'est son choix.
1: Stéphane à 2.

0: répondu, oh, bah, c'est bien, maintenant je sais ce qu'il en est. À jamais.
1: Oh mon Dieu. Ah oui.
0: Quand j'ai raconté ça à ma copine, puisqu'on a ri, après ce moment, j'étais pas.
1: Bah oui.
0: Et après, j'ai dit, oh, puis après tout, bon, pas tant pis, c'est fait, c'est fait.
1: Bon, tu l'as, tu l'as jamais revu ou pas?
0: Non, je l'ai jamais revu.
1: Oh, bah oui, tu m'étonnes. Oh mon Dieu. Bah oui, c'est vrai que c'est vraiment un fils à papa qui se la pète. Bon,
0: oui. Oh ouais, ouais. J'aime pas les gens qui se la racontent comme ça. Qui, non, non, moi j'aime bien les gens simples.
1: Eh bah, t'as bien raison, ma chérie. Moi non plus, j'aime pas les gens qui se la pètent. Alors.
0: Voilà, exactement.
1: Par contre, là, excuse-moi, mais avec ma réalisatrice Céline, on a eu un petit moment de...
2: De fraîcheur.
1: Non, non, d'angoisse. Parce que figure-toi que ma petite Anne-Sophie, elle a un talent inutile.
2: Ah.
1: Elle tord ses bras à 90 degrés à l'envers. C'est-à-dire, tu peux m'expliquer comment tu fais?
0: En fait, si tu veux, par exemple, si je pose mes mains à plat sur une table, la partie de devant le coude, en fait, et le coude vont se tordre et repartir de l'autre côté.
1: Ah my God.
0: C'est une malformation de naissance.
2: Ah. On a essayé, mais...
0: Ah, quand je fais ça à la maison, mon mari, il est dégoûté. Mes enfants aussi, elles partent en courant. Ah, c'est dégoûté ce que tu fais, maman.
1: En régie, il y a Roxane qui a la technique qui fait. Moi aussi, ça, c'est mon truc. Bah, tu nous montreras comment c'est, Roxane, qu'on puisse voir en vrai. Voilà.
0: C'est bizarre, ça fait bizarre.
1: Ok, ça fait bizarre.
2: On travaille avec des gens strange un peu. Hein.
1: Ouais, mais moi, j'adore. Ouais. Alors, ma chérie, écoute bien. Là, t'as 6 points, t'es en tête. Je vais te donner l'opportunité d'en marquer 5 de plus. Grâce à la question cash et cette petite musique. Téléphone, on aime, c'est bon.
2: Ça appelle à Stéphane qui adore Robert.
1: Ah, j'adore. Alors, ma petite Anne-Sophie, quel est le surnom du ministère français de l'économie et des finances? Quel est le surnom du ministère? Écoute bien, le ministère français de l'économie et des finances. On lui donne un nom plus court. Top chrono, 10 secondes. On dit... Ah si. Si, chérie.
0: Des finances.
1: On sait bien...
0: Les impôts?
1: Ah non, on n'appelle pas ça les impôts. On appelle
0: l'économie
1: ça...
0: L'économie des finances.
1: On appelle
0: les
1: ça...
0: publics.
1: Bercy. On appelle ça Bercy, parce que leurs bureaux sont à Bercy.
2: Et merci beaucoup, hein.
1: Oh là là, bon allez, je te...
2: La fin de travail à Bercy, je la suis parfaitement.
1: Bon, tu restes en tête avec 6 points.
2: Faites attention, ma femme travaille à Bercy, faites attention à les dossiers.
1: Faites attention à...
2: Ah, excusez-moi, nous repartons en direct, retrouver notre reporter depuis la Grande Couronne en direction de Paris, Stéphane, comment ça va dans le train?
3: Ça va super bien, en plus il y a la clim, alors c'est bien.
2: Parfait, on est où là? Parce qu'on sera... Alors, pour ceux qui nous rejoignent, on s'approche de la Tour Eiffel, c'est là que tu vas.
3: Oui,
2: on en est où,
3: et là, je suis à Rosa Parks, qui est juste avant Magenta.
1: Ah bah ça va, t'as encore un petit 20 minutes quand même.
2: Ça part pas grand monde tout ça, mais t'es pas loin. En gros,
1: t'arrives.
2: On y croit, il nous reste quelques minutes avant d'arriver au pied de la Tour Eiffel. Hein. Oula.
3: Oui.
2: Je sens le coup de frein.
1: Ah bah c'est le métro là.
2: Je sens que c'est bloqué. Bon Stéphane, alors bougeons avec toi depuis tout à l'heure. Stéphane, des petits soucis quand même, un petit gaffeur aussi, hein, Stéphane.
1: Ah oui.
2: Stéphane est dans une grande surface, il y a un monsieur qui propose de déguster du nougat. Qu'est-ce qu'il dit Stéphane?
3: Non merci, je suis pas très fromage.
1: Voilà. Ah bah oui, bien sûr.
2: Oui, le gars ne sait pas reconnaître du nougat du fromage. Bon voilà, non mais ça s'arrête pas là. Au cinéma, bon, Stéphane, il voudrait bien entrer dans une salle, hein, si le film a commencé. Mais qu'est-ce qu'on t'a dit?
3: Je travaille pas ici, monsieur.
2: Voilà, parce qu'il demande, il dit, est-ce que je peux rentrer, est-ce que je peux aller là, le film doit... Non, je ne travaille pas, voilà. Puis c'est comme ça, tout le temps comme ça, c'est pas fini. Il mange une galette des rois au boulot, alors qu'il a un plombage. Le plombage, il saute.
3: À cause de la fève.
1: T'as croqué la fève.
2: Eh oui, alors du coup, il y a du sang un petit peu partout, il a fallu aller chez le dentiste, et après tu travaillais. Le patron, il a pas aimé. Hein.
3: En plus, devant le directeur qui faisait un discours pour la nouvelle année.
2: Bon, je crois que je vais arrêter là parce qu'on a bien senti que voilà, du bon Pierre Richard quand même. Hein.
3: Voilà, c'est ça.
2: Nous allons tenter de t'offrir 5 points de plus, Stéphane, avec cette question. Cinéma, justement. Quel film a pour slogan, ça vaut 5 points, question cash, pas de proposition, que la force soit avec toi? Quel film a pour slogan que la force soit avec toi? Top chrono, 10 secondes.
3: Et La Guerre des Étoiles. Star Wars.
2: La Guerre des Étoiles, Star Wars.
1: Star Wars.
2: Bien sûr, créé par George Lucas en 77, c'est l'une des sagas les plus populaires de l'histoire
1: du
2: cinéma.
1: Dans un monde fort, fort lointain.
4: Que la force soit avec toi.
1: Je suis...

0: Alors, Stéphane, tu passes en tête, tu as 7. Anso, tu as 6. Et là, tout de suite, vous écoutez ici et vous vous dites, mon Dieu, mais vers où va-t-elle nous emmener ?
1: Tout le monde se pose cette question.
0: Évidemment. Eh bien, je vous emmène avec Gaëtan Roussel. Tout s'en va. Tout s'en va, mais vous restez...
1: Tout part à volo.
0: Tout part à volo. Vous restez ici, vous écoutez ici. On vous aime. À tout de suite.
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0: s'en va, Gaëtan Roussel.
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2: Et nous sommes au taquet avec Anne-Sophie qui a 6, Stéphane qui a 7. Ah, Anne-Sophie, nous allons raconter une dernière anecdote avant le bingo. Oui, parce que pour son enterrement de vie de jeune fille, bon, évidemment, elle a dû se déguiser, comme tous les trucs de machin de jeune fille, là. Alors, toi, t'étais déguisée en licorne.
3: Oui, tout à fait. Avec, il y avait une petite jupe multicolore arc-en-ciel, il y avait une corne sur la tête, un serre-tête avec des cornes, et maquillée, maquillée, quoi.
2: Ouais, comme un camion volé. Voilà. Mais sauf que, bon, tu traverses la ville comme ça, mais t'as rencontré qui ?
3: Alors, il y avait un enterrement de vie de garçon au même moment. Seulement, j'étais toute seule, mes amis m'attendaient dans un bar, et moi, je sortais d'un salon de massage. Et là, je tombe nez à nez avec un enterrement de vie garçon et le monsieur était déguisé en zizi.
2: Voilà.
4: C'est normal. C'est normal. C'est la vie normale.
2: Alors, il paraît que vous avez fait une photo ensemble.
3: Écoute-moi. Ah ouais, non, mais il court vers moi. Il fait « Ah, je peux faire une photo avec la licorne. »
4: On veut le dossier, là.
2: Je veux cette photo.
4: Demain.
3: Mais je ne l'ai pas, cette photo.
2: Oh, comment ça, tu l'as pas?
3: C'est le zizi qui l'a, c'est pas moi.
2: C'est le zizi qui l'a, mon Dieu. Le zizi, si tu nous écoutes. Écoute-moi bien, tu nous envoies la photo. Voilà, alors.
4: Pour les gens qui prennent l'émission en cours, c'est compliqué. Là.
2: Mais les gens qui nous suivent n'ont pas pris l'émission en cours. Ce sont des gens du Damidoland. J'en suis... Je fais les points, ça faisait longtemps que je n'avais pas fait le point. J'en suis à 917 demandes.
4: Non, c'est vrai?
2: Oui. Alors, pour t'encourager à gagner ce bingo... Je vais te faire écouter un duo que tu adores.
5: Maintenant, mais pas après. Chérie, l'instant, balaye le passé. Certains voudraient vivre vieux.
2: Eh oui.
5: C'est une erreur.
2: Vianney et Renaud, maintenant. Maintenant, bah oui, maintenant, c'est le moment du bingo, ma chérie. Alors écoute bien. Le bingo, là, on est comme il fait chaud, on est parti sur l'idée de parler de vacances. Donc à mon top chrono, tu vas me donner un maximum de noms de stations balnéaires. Donc toutes les villes qui ont des plages, hein, en gros. Voilà, toutes D'accord. les villes en bord de mer où on peut aller se baigner. Pas Lyon, par exemple. Hein, voilà, allez, top chrono, 10 secondes.
3: Alors, Biarritz, Marseille, Saint-Tropez, Cannes, Nice, Menton, Monaco...
2: Eh ben, tu m'en as donné 7. Il y avait Saint-Tropez, Sainte-Maxime, Saint-Raphaël, La Baule, Collioure, Lacanau, oui. La Rochelle, évidemment, Royan, Biscarrosse, Saint-Malo. Mais tu m'en as donné 7, c'est très bien.
4: C'est une station balnéaire française. Hein.
2: Alors, bah non, si tu veux, on peut parler de station balnéaire belge.
4: Sur Monaco, hein. Monaco.
2: Oh là là.
4: Ah bah excusez-moi. Ah bah excusez-moi.
2: Oui, oh,
4: ah
2: là
4: mais excusez-moi.
2: Elle m'a pas dit Los Angeles.
4: Ah, excusez-moi,
2: elle
4: Monaco,
2: m'a dit Venice Beach.
4: Monaco n'est pas la France.
2: Oui, ouf.
4: Alors, allez. Alors ce point on l'enlève ?
2: Oui, non, on l'enlève pas, c'est 7 et voilà. Et de toute façon, elle a dit très vite, je l'ai entendu au loin, elle a dit la boule.
4: C'est
2: voilà.
4: Là qu'on voit que vous 7. Êtes la présidente du David Hollande.
2: Exactement.
4: Bon, on sera aussi indulgent avec toi Stéphane petit point SNCF bien sûr, Stéphane que l'on suit depuis midi. Stéphane, alors on n'est plus le jingle SNCF car il n'est plus dans le train.
2: Ah. Ah, voilà. Il est où maintenant?
4: Ben, où est-ce qu'il est celui-là?
6: Ben, je suis descendu justement à Rosa Parks pour mieux participer à l'émission.
2: Ah, c'est bien.
4: C'est fait. Gentil. Voilà. Mais t'es pas la Tour Eiffel, du coup. T'es pas arrivé.
6: Pour pas que ça coupe. Non, je suis pas arrivé. Je vais arriver après.
4: On fera un point à 14h, à 15h, à 16h, dans toutes les éditions d'après-midi, les journaux.
2: Et surtout, on veut la photo. On veut la photo.
6: Surtout que j'ai déjà fait un stage chez vous. À Issy-Lorraine, justement.
4: Oui, on se souvient, on a les photos de cette époque-là.
2: Non, mais par contre, moi, je veux la photo de toi devant la Tour Eiffel quand tu arrives.
4: Ah oui, c'est pas mal.
2: Tu l'envoies à
6: Gwen Coupage.
4: On rappelle Stéphane, pour ceux qui aiment visiter Paris l'été. Il y a beaucoup de gens de toute la France qui viennent visiter Paris l'été parce qu'il y a moins de monde. Bah oui, il y a moins de monde, c'est plus sympa. Eh bien, il sera au musée Grévin, Stéphane. Alors, c'est pas le personnage de Stéphane Merde. Hein. Stéphane, c'est un vrai, il bouge pour de vrai.
2: Il accueille les gens.
4: Exactement. Enfin, il les accueille ici. Il n'y a pas de problème de douane à l'entrée, hein, parce que la douane américaine, quand tu voyages.
6: Oui, hein, je m'en souviens de ça.
4: Ouais, qu'est-ce qui t'est arrivé? T'as voulu faire un.
6: En fait, j'ai voulu. Je me suis fait un délire tout seul, c'est-à-dire de partir à Los Angeles pour voir un showcase qui s'appelle WrestleMania 21 en 2005. Et à l'arrivée à l'aéroport, j'ai fait sonner l'alarme, quoi. Voilà.
4: Tout simplement, ils n'ont pas apprécié, voilà. Mais ça s'est bien passé, t'es rentré à la maison, ça va.
6: Tout à fait, tout à fait.
4: Allez Stéphane, t'es dans de bonnes conditions, t'es sur le quai du RER, je t'imagine bien. Et tu joues avec tout, c'est 6, non? C'est 6, hein, le score à battre.
2: 7.
4: Ah non, il n'y a pas Monaco, donc c'est 6.
2: 7. Laisse-moi tranquille.
4: Voici donc ton bingo. 10 secondes pour citer un maximum de noms de stations de montagne. Noms de stations de montagne. Allez, top chrono, 10 secondes.
6: Allez, la Plagne, le Jura, je suis jamais allé à la montagne, ça va être difficile.
2: Eh ben, t'en as qu'un, même si elle avait marqué que 6, hein, voilà.
4: Avoria, Serre Chevalier, Chamonix, Val d'Isère, ouais. Méribel, Alpes d'Huez, où il fait même pas 20 degrés en ce moment. Eh oui, non, je vous jure que c'est vrai.
2: Bien, ma petite Anso, tu seras en finale avec nous demain.
3: Ah, voilà, bravo. Tu es Monaco, du coup. Hein.
2: Oui, même tu peux retirer Monaco, t'as gagné. Ouais. Et puis Stéphane, tu gagnes les places de cinéma pour aller voir le film Les Parfaits. Ça, c'est magnifique. Je remercie Céline à la réalisation, Roxane à la technique, Sadika au standard, Maître Coupez au savoir, Éric Bastien.
4: Oui, écoutez, j'ai toujours perdu, j'ai encore perdu.
2: Oui, on fera un point demain. Vous
4: oui, s'il vous plaît.
2: Pas.
4: Oui.
2: Allez, je vous embrasse tous.
4: Finale.
2: Je vous embrasse tous un par un. Je vous aime très fort. Prenez soin de vous. À demain. Vous avez écouté Au Taquet, il est 5h, Paris s'éveille. C'est l'heure de quoi, mon petit chou?
4: C'est l'heure de, avant de se retrouver à midi d'ailleurs, je précise, c'est l'heure de retrouver Johan Rock, qui est très en forme, il arrive pour les petits matins, là.
2: One for the money, two for the show. À tout de suite.

0: Est-ce bien utile de vous le présenter? C'était Michael et ses frères, la famille Jackson au grand complet.
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0: Alors que le jour n'est pas encore levé, vous, si, tant mieux, soyez les bienvenus en espérant que vous avez passé une bonne nuit. Ici, dès 5h, on s'occupe de bien vous faire démarrer cette journée avec les conseils pratiques qui vont bien pour améliorer votre quotidien et puis les chansons qui font du bien. Jean-Jacques Goldman et le groupe Chicago dans un instant, sans oublier les temps forts de l'actualité ce jeudi. Bonjour Cyril Ardo-Redon.
2: Bonjour Johan Rock, bonjour à tous.
0: Quelle est l'info de ce jeudi, la principale?
2: Nous reviendrons sur les feux de forêt qui touchent actuellement le sud de la France. 100 hectares dévastés entre l'Hérault et l'Aude notamment.
0: Ce matin, par ici, les économies passent au crible. Vos factures de gaz et d'électricité pour mieux vous faire économiser. Et puis ce matin, vous le savez, on aime vous écouter. Racontez-nous ce que vous comptez faire de cette journée. 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
0: Ravi de vous savoir des nôtres. Ce jeudi, il est 5h. Le journal présenté par Cyril Ardo-Redon et la pression est forte face aux feux de forêt.
2: 6 départements des Pyrénées-Orientales aux Bouches-du-Rhône sont en alerte rouge pour cette raison, alors que plusieurs incendies se sont déclenchés hier, dont un qui a démarré à Beaufort dans l'Hérault avant de poursuivre son évolution dans l'Aude. Au moins 800 hectares sont déjà partis en fumée. Clément Rouvière est le maire adjoint de Meillac dans l'Aude, commune touchée par les flammes.
3: Nous avons eu 200 personnes qui ont été évacuées, principalement des lotissements et que nous avons recueilli près d'une cinquantaine de personnes dans notre salle des fêtes. Ces conditions de chaleur, de sécheresse sont très importantes. On a une végétation qui est très sèche. Il faut se rendre compte que depuis le mois de mai, on n'a pas eu une seule goutte de précipitation, ce qui fait que les sols sont très secs et le vent n'arrange pas la situation. Et on peut craindre, hélas, de futurs incendies dans les semaines à venir. J'appelle la population à être très prudente. Les personnes évacuées sont invitées à rester en sécurité. Les personnes qui sont confinées dans le village sont priées de rester chez elles également. On demande à ce qu'il y ait le moins de circulation possible dans les rues pour bien laisser le passage des véhicules de secours.
2: Et d'autres incendies touchent le sud du pays. Plus de 200 hectares de forêt ravagés à Rognac et à Lançon-Provence, près d'Aix-en-Provence. Dans le Var, une trentaine d'hectares brûlent à Fréjus. Incendie est désormais fixé. Plus de 2000 occupants de camping ont été un temps mis à l'abri. Dans ce contexte, Sébastien Lecornu, le Premier ministre, promet de s'attaquer en même temps à l'atténuation du changement climatique et à son adaptation. Le gouvernement est très critiqué par l'opposition de gauche pour sa gestion de la canicule. Les écologistes et la France insoumise promettent de déposer une motion de censure. Et l'exécutif, Paul Barcelone, joue donc la carte de la surmobilisation.
4: Opération déminage avec une nouvelle cellule interministérielle de crise délocalisée à Marseille autour de Sébastien Lecornu, le Premier ministre sous pression politique aussi, accusé par les écologistes d'avoir des morts sur la conscience et d'être en partie responsable de l'impréparation du pays alors que des députés de la France insoumise ont annoncé se rallier à leur motion de censure. Sébastien Lecornu leur reproche de faire des calculs politiques, de générer de l'instabilité dans un moment de vérité pour le pays. Lors du Conseil des ministres, Emmanuel Macron a lui appelé le gouvernement à tirer profit du léger répit du moment pour anticiper les conséquences de la prochaine canicule, principalement pour les agriculteurs. Sébastien Lecornu doit justement animer demain une réunion spéciale sur le sujet, alors que le président réfléchit à un déplacement sur le terrain de façon à montrer que la priorité reste la mobilisation des services de l'État.
2: Paul Barcelone, et ce matin à 6h, les 4 derniers départements en vigilance orange canicule sont rétrogradés en jaune. Il s'agit dans le détail du Var, des Alpes-Maritimes et de la Corse. La carte de France colorée aussi ce week-end, cette fois-ci par bison futé. Premier week-end de départ en vacances, de l'orange partout demain dans le sens des départs. C'est même rouge pour le quart nord-est et l'Île-de-France. C'est orange pour le quart nord-ouest dans dans le sens des retours. Samedi encore, ce sera orange partout en France pour les départs et rouge pour le quart nord-ouest. Prévision complète sur ici.fr.
0: Ici, 5h04, la Coupe du Monde de foot et la France de retour à l'entraînement.
2: Après leur très belle victoire 3-0 face à la Suède et avant le match face au Paraguay samedi soir, des exercices donc pour les Bleus à Boston sous un soleil de plomb, 35 degrés et devant des médias internationaux subjugués par leurs prestations, Julien Froment.
5: Quand on demande aux journalistes de la presse internationale de décrire l'équipe de France en un mot, voici leur réponse.
6: Fantastique, spectaculaire.
7: Favorite.
5: Wu Cheng est journaliste pour le site chinois 163.com.
6: C'est incroyable. Offensivement, tu peux pas avoir autant de talents ensemble. Ouais, c'est incroyable.
5: De l'autre côté des Alpes,
8: Andrea Ramazzotti,
5: lui, travaille pour la Gazzetta dello Sport, le plus grand quotidien sportif en Italie. Il est habitué à voir de grands joueurs, mais un en particulier chez les Bleus le subjugue.
9: C'est incroyable. Je l'ai vu jouer par le passé au Bayern Munich, mais je ne l'avais jamais vu travailler d'aussi près. Donc c'est fascinant la façon dont il touche le ballon, mais aussi sa manière de se comporter en dehors du terrain. Vraiment très impressionnant.
5: Même Pablo Polo, qui suit l'équipe de France pour le journal espagnol Marca depuis de nombreuses années, voit les Français favoris devant l'Espagne.
10: Avec les journalistes qui suivent l'Espagne, que j'ai eu l'occasion de parler, oui. Ils ont l'impression que cette fois, ça va être compliqué. Cette France, c'est dangereux.
5: Au Bleu de garder le rythme face au Paraguay samedi pour maintenir la flamme avec la presse internationale.
2: Voilà, France-Paraguay samedi soir, coup d'envoi à 23h. Rencontre à suivre en intégralité sur votre radio ici, sur ici.fr et sur notre chaîne YouTube. Avant match dès 22h30 et débrief après le match. Et puis les autres rencontres. La Belgique s'est imposée sur le gong aux prolongations 3-2 face au Sénégal. L'Angleterre bat la République démocratique du Congo 2-1 et les États-Unis victorieux de la Bosnie-Herzégovine 2-0 avant les Espagnols, champions d'Europe en titre, qui affrontent ce soir l'Autriche à partir de 21h. La météo.
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2: 5h06, bon réveil. Johan Rock, la météo aujourd'hui, c'est du beau temps sur une large partie du pays.
0: Avec tout de même à surveiller une petite perturbation qui s'étend ce matin de la Bretagne jusqu'au Hauts-de-France, en passant par les côtes normandes, brouillard, petite pluie. Une grisaille qui va s'étendre progressivement au cours de la matinée en direction du bassin parisien. Et puis pour le reste, les températures au lever du jour, elles sont relativement 12, 17 en milieu de matinée à Bordeaux, 12 à Aurillac, 16 dans la capitale, 20 à Lyon, alors que dans l'après-midi, le ciel sera chargé sur toutes les régions du Nord-Ouest, avec des pluies donc sur la Bretagne, la Normandie et les Hauts-de-France. Sur le reste du pays, cet après-midi, du grand beau temps. 30 à Toulouse, 24 à Biarritz, 30 à Strasbourg et toujours ces fortes chaleurs dans la région du Sud-Est. 35 la maximale à Montpellier ce jeudi après-midi. Et chez vous, comment ça se passe? Vous nous postez un petit message sur la page Facebook d'ici. Le nom de votre commune, une température tous les matins. Ici, on fait la météo ensemble.
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0: Paraît-il qu'il serait en train de plancher sur le prochain album de Céline Dion. C'est ce qui se dit. On va voir si ça se vérifie. Paraît-il. Jean-Jacques Goldman, il est ici ce matin pour vous réveiller sur votre radio locale. Il ira jusqu'au bout de vos rêves. Merci d'être là.

0: chaque matin. On écoute vos chansons préférées, 5h10, bon réveil.
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0: C'est l'histoire d'un record, celui de l'homme le plus brillant au monde. Il a 58 ans, il vit en Australie et de sa bouche sortent des cris qui résonnent aussi fort que le moteur d'une tronçonneuse. C'est-à-dire que ça fait 121,7 décibels. Ne cherchez pas, personne ne fait plus de bruit avec sa bouche que ce type-là. Il a battu le record la semaine dernière. Il a déclaré à ce moment-là « Je suis tellement fier, il m'a fallu beaucoup de temps et d'énergie à m'entraîner chez moi pour parvenir à cet exploit. » Il a rajouté « Ne pas vouloir en rester là. » Son ambition à présent, faire plus de bruit qu'un Boeing au décollage, soit 135 décibels. On salue donc le courage de sa compagne, qui a dû se barrer, à moins qu'elle soit sourde. Et évidemment, on soutient par la pensée les voisins de cet homme qui habite dans sa rue, voire même les villages alentours. Il y a des moments comme ça, des exploits qui forcent le respect. On salue cet homme. Donc ce matin, c'était le petit exploit du jour.
2: Je pense que c'est mon voisin.
0: Le message est lancé. Vous avez un bon avocat.
2: Voilà. Écoutez, il faut en trouver un.
0: Faut officialiser la chose. Pour l'heure, il est 5h11. Cyril, les conséquences de la canicule à présent, cette fois, sur la filière volaille.
2: Avec 2 millions à 3 millions de volailles qui sont mortes durant l'épisode caniculaire, selon la filière. Reportage à venir dans une exploitation du Morbihan.
0: Et pour la musique, elle arrive bientôt dans vos oreilles. Zazie. Sur votre radio locale, ici. Allez, il est temps de faire des économies. Bonjour Valère Coréard, ce jeudi encore, vous allez nous livrer un de vos bons plans pour booster notre pouvoir d'achat. Aujourd'hui, vous nous parlez gaz et électricité.
3: Oui, dans une étude publiée en juin, la CRE, Commission de régulation de l'énergie, a analysé la cohérence de 400 offres d'électricité et 300 de gaz. Et le constat est sans appel, les consommateurs qui font le plus jouer la concurrence en comparant correctement les prix arrivent à économiser 10% sur leur budget énergie par rapport aux autres. Ce qui signifie qu'on peut aussi payer plus cher que les autres, si on fait mal cette comparaison. Mais je vous le dis depuis des mois, faire jouer la concurrence est un excellent moyen de faire des économies, bien sûr, à condition de trouver l'offre la plus adaptée à vos besoins. On apprend d'ailleurs dans cette étude que seuls 9% des consommateurs changent de fournisseur dans l'année. C'est très peu, C'est sans doute lié à un manque de temps, un manque de compréhension aussi des offres, la crainte peut-être de coupures ou des tracas administratifs.
0: Mais alors Valère, comment s'y retrouver dans les nombreuses offres de fourniture de gaz ou d'électricité ?
3: Alors, il faut déjà regarder votre consommation en volume, vos habitudes aussi, et puis utiliser un bon comparateur, indépendant surtout et gratuit. Vous avez le comparateur du médiateur national de l'énergie ou celui de l'UFC Que Choisir. Les deux sont gratuits et indépendants, donc on est OK. Prenez le temps de bien les prendre en main, comparer. N'hésitez pas à échanger avec votre futur éventuel fournisseur. Dernier conseil, les tarifs de l'électricité ont sensiblement baissé ces dernières années, ce qui veut dire qu'un tarif fixe, souscrit il y a quelques années, n'est plus forcément intéressant aujourd'hui. Là encore, si vous basculez sur du tarif évolutif, cela vous demandera de surveiller les prix et si besoin, changer de crèmerie. Vous avez déjà changé de fournisseur de gaz ou d'électricité, tout s'est bien passé. Mon mail, parisicideséconomies@radiofrance.com.
0: Dans Paris ici les économies, demain Valère, vous aborderez un tout autre sujet. On parlera du bonus réparation financé par l'État. En attendant, on retrouve tous vos conseils en podcast et en replay sur le site de la radio ici.fr. Il est 5h14.
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0: Dans l'info d'ici, ce matin, la canicule a eu un grave impact sur les élevages et les agriculteurs, Cyril.
2: Entre 2,5 et 3 millions de volailles sont mortes durant l'épisode caniculaire, selon la filière. Le ministère de l'Agriculture vient d'annoncer des prêts pour que les exploitants adaptent leurs bâtiments. Une réunion du gouvernement a lieu demain sur les conséquences de ces fortes chaleurs sur l'agriculture. Et parmi les départements très touchés, le Morbihan, premier producteur de volailles en France. Et Jean-Michel Nagal, les exploitations industrielles ont essuyé de lourdes pertes, mais vous avez rencontré des éleveurs bio qui ont aussi perdu des animaux.
4: Oui, une cinquantaine de volailles qui n'ont pas supporté la chaleur. Ils ont retrouvé les corps le mardi matin en entrant dans les bâtiments.
5: Personnellement, on s'en veut dans un premier temps. Choqué, un peu en colère contre nous et... On pense que ça va le faire et en fait ça le fait pas aussi bien que ce qu'on pensait.
4: Des volailles qui sont restées à l'intérieur des bâtiments alors que les portes étaient ouvertes. C'est précisément ce qui leur a été fatal selon ce couple d'éleveurs.
6: En journée, la volaille, alors qu'on est monté à des 38, elle a supporté la chaleur. Le problème a été plutôt la nuit où ça descendait entre 24 et 26 degrés. Le poulet landais, qui sera un peu le même système que ce qu'on fait ici, il supporte.
4: Mais les poulets ne transpirent pas, ils ont besoin d'air et il n'en manque pas ici. 5 hectares pour 3500 volailles, avec des arbres, de la végétation, rien à voir avec les élevages industriels. Ils vont quand même devoir s'adapter, mais ce n'est pas si simple, même pour l'installation de brumisateurs.
6: Quand vous arrosez la volaille à l'intérieur d'un bâtiment, vous avez de la litière, vous allez activer la décomposition de votre fumier qui va relancer la chaleur. On est obligé de se réinventer en fait.
4: Et ils se posent même la question de se séparer de leur élevage pendant l'été si la Bretagne est confrontée à de telles canicules dans les années à venir.
2: Un reportage de Jean-Michel Naga, ici Armoric, à retrouver sur ici.fr.
0: À 5h16, l'envers du décor d'une chaîne info comme si vous y étiez, c'est au programme des coulisses télé de ce jeudi. Patrice Gascoigne est parti avec son micro du côté de BFM Télé. On va le retrouver juste après Chicago, un concentré de douceur sur votre radio locale.

0: 5h20, vous venez d'ouvrir les yeux avec cette chanson dans les oreilles. Vous êtes ici, soyez les bienvenus. Et c'est un 2 juillet qu'elles sont nées, Flavie Flamand, Maïtena Biraben, deux animatrices télé qui ce jeudi fêtent leur anniversaire. Tout comme l'inoxydable Lynn Renaud, 98 ans ce jeudi, meneuse de revue au Music Hall. À ses débuts, l'interprète chantait sur la caravane du Tour de France. C'était il y a déjà quelques années. 81 ans aujourd'hui également pour Pierre Lescure, l'ancien PDG de Canal+, du temps où on parlait encore du fameux esprit Canal. Depuis, on le retrouve tous les soirs sur France 5 dans C'est à vous. Et puis on souhaite un bon anniversaire à Samy Nasseri, chauffeur sans limitation de vitesse dans la franchise des taxis. Enfin, c'est un 2 juillet que Nostradamus tirait sa révérence. C'était du temps de la Renaissance, 1566. De son vivant, Nostra, pour les intimes, pratiquait la médecine, mais il est entré dans la postérité. C'est pour ses prophéties devenues légendaires. Bon anniversaire à vous, surtout si c'est un 2 juillet que vous êtes né. On vous souhaite de profiter au maximum de cette journée.
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0: Tous les matins, Patrice Gascoin tend son micro à celles et ceux qui font la télévision, devant les caméras ou derrière. Aujourd'hui, Patrice, vous êtes parti à la rencontre de celui qui tient la tranche du midi sur BFM Télé. Il s'agit de Christophe Delay.
3: Alors, je suis sûr que si je vous dis Christophe Delay, tout de suite, vous pensez à une émission culte. Celle qui réjouit les fans de faits divers depuis des années.
4: Après un meurtre dont on aurait pu ne jamais le soupçonner, une scène de crime sans indice. Une victime méconnaissable que personne ne recherchait.
3: Mais oui, vous avez reconnu l'ambiance et le ton de « Faites entrer l'accusé » diffusé sur la chaîne RMC Live et présenté par Christophe Delay. Mais vous le connaissez peut-être aussi en tant que visage emblématique de la chaîne d'information BFM TV. Il est aux commandes de la tranche du midi, le 12-14h, qui vient grignoter les audiences des traditionnels JT de 13h. Lui qui a présenté quasiment pendant 20 ans la matinale de BFM TV, le voilà avec un nouveau rythme de vie. Mais dites-moi Christophe Delay, est-ce que c'est si différent d'une matinale que de présenter la tranche du midi ?
5: Il y en a beaucoup. La première chose qui est difficile pour moi, c'est de parler moins vite. Parce que moi, j'ai un débit assez rapide et puis j'aime l'énergie et donc j'aimais bien l'énergie du matin. Mais là, à la mi-journée, on a plus de temps. Donc on peut aller plus lentement, prendre le temps d'expliquer. Ça, il faut que je l'apprenne encore. Donc ce qui est intéressant, c'est qu'on a plus d'espace et qu'on peut donc prendre plus de temps pour non seulement raconter les faits, mais expliquer également les faits.
3: Comment on fait pour faire exister une tranche du midi quand en face on a les grands jeux télé de TF1 et de France 2 par exemple ?
5: On peut pas batailler contre les grands jeux, je crois pas. Je crois qu'on peut pas batailler. Là, on bataille contre nos concurrents, mais on se rend compte qu'il y a quand même une source importante de téléspectateurs et notamment de gens qui quittent par exemple le journal de TF1 ou du service public à 13h30 passé et qui, parce qu'ils sont des drogués d'infos, vont zapper sur les chaînes d'infos et regardent ce qui se passe. Donc nous, on regarde tous ces chiffres-là et par exemple, notre 13-30-14, il est très très travaillé parce qu'on sait qu'il y a de la bascule.
3: Bascule, ça veut dire que des téléspectateurs, parmi ceux qui nous écoutent, qui étaient peut-être en train de regarder le journal de 13h de TF1 ou de France 2, à la fin, ils vont voir un peu ailleurs ce qui se passe.
5: Exactement, sur l'une des quatre chaînes info.
3: Les secrets, les coulisses de Midi BFM par son journaliste présentateur vedette Christophe Delay. On se retrouve demain pour d'autres bien informés coulisses télé.
0: À demain, Patrice Gascoin. Et si vous veniez, vous, sur l'antenne d'ici, histoire de nous dire comment se profile cette nouvelle journée, cette semaine, dès lors que vous passez sur l'antenne, on vous offre un pack été, c'est un sac collector ici, look vintage, comprenant plein de surprises, dont aujourd'hui un roman de Marc Lévy, et une paire de lunettes ici pour voir et profiter de l'éclipse en toute sécurité. Ce sera le 12 août prochain, 0810 055 056. À présent, Zazie est ici.

0: forte.
1: Merci d'avoir choisi ici pour commencer la journée. Avant 5h30, le retour de l'info, on va remonter le temps avec vous, Stéphane Bern, ce jeudi. Départ pour un voyage dans une époque où les mots étaient plus souples que nos profs de géométrie.
2: À Nîmes, le monument le plus célèbre s'appelle la Maison Carrée. Problème, elle n'est pas carrée. Pourtant, personne ne s'est plaint pendant près de 2000 ans. Pas un tweet, pas un avis Google, nada. Nîmes, début du 1er siècle de notre ère. Sur le forum de la cité romaine de Nemosus, un temple tout neuf surgit au cœur de la ville. Il domine la place, posé sur son haut podium avec ses colonnes parfaitement alignées. C'est propre, c'est symétrique, c'est romain. Du chantier livré clé en main, sans réserve, sans malfaçon.
3: Le bâtiment, des métiers qui vous construisent.
2: Ce temple est dédié à deux jeunes princes, Caius et Lucius César, les héritiers de l'empereur Auguste, deux futurs ex-dirigeants morts avant d'avoir gouverné. Alors, Rome leur construit un monument impeccable, histoire de rappeler que le pouvoir, lui, ne meurt jamais. Puis il y a ce nom, la Maison Carrée.
4: T'es carré, solide et droite dans ta tête et dans ton cœur, toi.
2: Sauf que si vous vous placez devant, il n'y a pas de suspense. Ce n'est pas un carré, c'est un rectangle, un vrai, allongé, assumé. Un carré qui a pris un peu de liberté. En réalité, le piège vient de nous. Pendant des siècles, carré ne voulait pas dire strictement carré, comme aujourd'hui. Cela pouvait désigner une forme régulière à angle droit. Un quadrilatère bien tenu, disons. On parlait même de carré long pour un rectangle. Bon, jusque-là, j'espère que mon explication, elle est carrée. Mille ans plus tard, il est toujours là, presque intact, parfaitement rectangulaire et toujours appelé carré. Finalement, c'est notre définition qui s'est durcie. Le monument, lui, reste droit dans ses angles.
1: Vous écoutez ici, ça c'est clair et carré ce jeudi matin. J'espère que vous avez bien dormi. Et si c'est pas le cas, parce que la chaleur est là et vous en a empêché, restez avec nous. Tout à l'heure, notre invité vous prodiguera quelques bons conseils pour fermer l'œil, justement, de la manière la plus naturelle qu'il soit. Pour l'heure, il est 5h30. L'info en France et dans le reste du monde, c'est l'heure du 90 secondes. Avec vous, Cyril Ardo-Redon.
5: Des feux de forêt dans les Bouches-du-Rhône, le Var, au moins 800 hectares partis en fumée dans l'Hérault et l'Aude, alors que 6 départements sont en vigilance rouge pour cette raison, des Pyrénées-Orientales aux Bouches-du-Rhône, aujourd'hui et demain. Dans ce contexte, le Premier ministre Sébastien Lecornu convoque une cellule interministérielle de crise, aujourd'hui à Marseille, sur les incendies et la gestion de la canicule par le gouvernement. Ce matin à 6h, il n'y aura plus aucun département en alerte rouge canicule, selon Météo France. On les voit dans nos centre-ville pour nous inciter à donner. Plus de 180 ONG françaises de solidarité internationale alertent sur leur situation. Depuis 2024, 10 000 emplois supprimés, 1 300 projets abandonnés ou revus à la baisse. 75 organisations pourraient disparaître à cause des baisses des aides de l'État. Près de 30 ans après sa condamnation pour le meurtre de son frère, de sa belle-sœur et de deux nièces, la Cour de révision se prononce aujourd'hui sur l'affaire Dany le Prince. Si la condamnation est annulée, il y aura un nouveau procès. Le Sartois de 69 ans, libéré de prison en 2016, clame son innocence. Du monde sur les routes pour ce premier week-end de départ en vacances. Bison Futé voit orange demain dans le sens des départs. Rouge pour le quart nord-est. Ce sera compliqué aussi samedi et plus particulièrement pour le quart nord-ouest. Prévision complète à retrouver sur ici.fr. Et puis les Bleus de retour à l'entraînement à leur camp de base de Boston avant France-Paraguay samedi à 23h. Cette nuit, les États-Unis, la Belgique, l'Angleterre se sont qualifiés pour les 8e de finale avant Espagne-Autriche ce soir à 21h.
1: Il est 5h31, l'info d'ici, 6 départements du pourtour méditerranéen qui sont encore aujourd'hui en vigilance rouge face aux feux de forêt.
5: Des Pyrénées-Orientales aux Bouches-du-Rhône avec déjà des feux de forêt importants. Plus de 200 hectares de forêt parcourus à Rognac et à Lançon-Provence, près d'Aix-en-Provence. Dans l'Hérault et l'Aude, ce sont plus de 800 hectares qui sont partis en fumée au nord de Narbonne. Faucine Calmel, voilà qui rappelle de mauvais souvenirs un an après l'incendie des Corbières qui avait ravagé non loin de là 17 000 hectares. hectares.
0: L'incendie s'est déclaré sur la commune de Beaufort, un village qui vit déjà au rythme des restrictions d'usage de l'eau depuis un mois pour l'arrosage, le remplissage des piscines, l'irrigation des cultures. Alors la maire Françoise Pérez s'inquiète de ce premier gros feu de la saison sur des sols asséchés.
6: C'est un très très gros incendie. Disons que Beaufort, on a eu beaucoup de chance parce que c'était vent du nord, donc il n'est pas venu chez nous, mais ça aurait été une catastrophe aussi. Oui, on craint parce que là, c'est très très sec. On a eu beaucoup d'eau cet hiver. C'est vrai que c'était très très bien, mais là, avec la canicule, c'est très très sec.
0: Une seule étincelle et tout peut s'embraser, se désole le maire d'un village voisin qui a dû batailler pour évacuer une centaine de ses administrés. À Mayac, 600 habitants, le premier adjoint fait face à sa première crise de l'été et sûrement pas la dernière, craint Clément Rouvière.
7: Évidemment qu'on est très inquiet pour tout l'été qui arrive. Ça fait 3 ans consécutifs qu'on a une période de sécheresse importante. Et surtout, c'est le vent qui souffle actuellement. Si ce vent se calme déjà, ça permettra un peu d'apporter un peu de répit, je pense, aux forces de secours.
0: Mais avec des rafales à 60 km/h et jusqu'à 32 degrés prévus cet après-midi, l'Aude, comme l'Hérault et 4 autres départements du pourtour méditerranéen, restent en vigilance rouge pour les feux de forêt aujourd'hui et demain.
5: Un reportage de Faustine Calmel et un feu de forêt a parcouru par ailleurs une trentaine d'hectares à Fréjus dans le Var. Il est désormais fixé. Plus de 2000 personnes ont été évacuées à titre préventif de plusieurs campings et ont pu les retrouver en début de soirée. On parlait des alertes rouges aux feux de forêt. Plus d'alertes rouges canicule à partir de 6h. Plus d'alertes orange canicule, pardon, à partir de 6h ce matin. Pour le reste de la météo, Johan.
1: Il doit faire toujours chaud hein, dans le sud-est avec un thermomètre qui va flirter avec les 35 degrés de maximale à Montpellier en milieu d'après-midi. Et puis, pour le reste, c'est du beau temps, grand soleil sur une grande partie de la France avec tout de même ce matin une petite perturbation qui va de la Bretagne jusqu'au Hauts-de-France en passant par les côtes normandes avec des ondées et des brumes et beaucoup de nuages. Des températures en matinée, on relèvera 17 à Bordeaux, 12 à Aurillac, 20 à Lyon et puis dans l'après-midi à l'exception donc du sud-est, des températures douces, 30 à Toulouse, enfin 12 estivales en tous les cas, 24 à Biarritz, on relèvera 30 à Strasbourg et 23 à Charleville-Mézières. Chez vous, comment ça se passe? Eh bien vous nous l'écrivez, comme vous avez l'habitude de le faire, sur la page Facebook d'ici. Mathilde nous écoute depuis Montélimar. Ce matin, chez elle, il fait 20 degrés. Erika, elle vit à Bandol. Il fait 23 degrés relevés ce matin dans son jardin. Et puis Yann, lui, est du côté de Brest, où ce matin, il fait 16 degrés.
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1: À 5h35, on n'écoute pas suffisamment Alain Chamfort pour tourner les chansons qui manquent. En voici une. Déchaîne-moi sur votre radio locale.

0: 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C'est bien ici que vous écoutez. Il est 5h38.
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0: Et si vous êtes des fidèles, vous savez qu'on aime traquer le matin les arnaques, celles qui sont partout, tapis dans l'ombre, au moindre de vos faux pas, elles menacent de vous attaquer. Heureusement, Audrazo vous alerte. Pour vous éviter le pire, ce matin, on va parler d'un outil qui, justement, pourrait nous éviter le pire.
2: Et il permet cet outil de savoir si on est victime ou pas d'un investissement frauduleux.
0: C'est dans un instant sur votre radio locale et dans les quelques minutes qui arrivent, on va écouter ça. Célébrons The Cool and the Gang dans vos oreilles. À venir pour l'heure, nous accueillons Daniel. Bonjour Daniel.
2: Bonjour Daniel.
3: Bonjour.
0: Daniel, vous nous appelez depuis la Manche. Comment s'appelle votre commune?
3: Sainte-Pie-en. Ça veut dire sapiens, la sagesse.
0: La sagesse. Est-ce que vous êtes la sagesse incarnée, Daniel?
3: Non.
0: Bon, je préfère, on s'ennuie avec les gens trop sages, a priori.
2: C'est vrai.
0: Bon, si j'ai bien compris pour vous, cet été, pas de vacances, parce que vous vous occupez de vos poules et vos poussins, et évidemment, c'est sacré.
3: Mais oui, mais j'en ai deux seulement, mais là, depuis 21 jours, puisque ça dure 21 jours, la naissance des bébés est attendue cette semaine, d'un jour à l'autre.
0: Vous leur avez donné des prénoms ou pas encore?
3: Non, mais la maman...
2: On
3: la
2: a des
3: maman,
2: propositions.
0: Moi, je dirais Cyril.
2: Et moi, je dirais Johan.
0: Allez, bon coup, c'est vendu, c'est gagné. Bon, pour l'heure, qu'est-ce que vous allez faire de votre journée, Daniel, ce jeudi?
3: Eh bien, par bonheur, il fait gris dans la baie du Mont-Saint-Michel. Il fait frais. Toutes les nuits, là, sont fraîches, tandis qu'on a quand même eu un petit pic de canicule les jours derniers. Donc, j'avais peur pour la poule, les deux poules, j'en ai que deux. Donc, j'ai veillé sans arrêt à ce qu'elles aient de l'eau fraîche, de l'eau fraîche, de l'eau fraîche.
0: Ben voilà.
3: Elles aiment beaucoup la chaleur, elles se mettent au soleil.
0: Mais pas trop quand même.
2: Oui, attention. Hein.
0: Écoutez, on va leur envoyer un sac ici à vos deux poules. C'est un sac collector, vous allez voir, rempli de surprises. Je suis sûr que vos poules adorent Marc Lévy. C'est le dernier roman.
3: Mais c'est surtout, mais j'ai jamais lu Marc Lévy.
0: Eh ben voilà, ça sera l'occasion. On rajoute à ça les lunettes éclipse.
3: Ah voilà.
0: Eh ben oui, parce qu'il y a une éclipse le 12 août prochain.
3: Mais c'est pour ça que j'appelle, parce que la dernière éclipse, je l'ai regardée.
0: Et puis il y a plein de choses. Vous allez voir, je vais pas tout vous décrire, mais il y a beaucoup de choses dans ce sac.
2: Vous êtes gâtés.
0: Qui va partir dans la Manche d'ici quelques heures direction chez vous.
3: Super.
0: Je vous souhaite une belle journée, Daniel.
3: Merci à vous, merci, bonne journée.
0: Ici, 5h40, on se réveille ensemble.
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0: À 5h41, c'est pas vrai, votre rendez-vous anti-arnaque. Avec vous, Audrazo, ce jeudi, focus sur un outil très pratique. Il permet de savoir si on est victime ou pas d'un investissement.

0: au risque d'arnaque, au risque élevé d'arnaque. Je vous ai parlé il y a quelques mois de cet ingénieur qui a perdu près de 350 000 euros dans un placement frauduleux. Eh bien, il coche toutes les cases de ce questionnaire. Oui, il a laissé ses coordonnées après avoir lu un article web mensonger sur une plateforme de trading. Oui, le faux trader qu'il appelle est avenant, sympathique, convaincant. Oui, notre ingénieur voit ses gains monter en flèche et puis patatras, son monde s'écroule, c'est ce qu'il dit quand il veut récupérer son argent. Il n'y a pas d'argent, il a tout perdu. Donc avant de vous lancer dans quoi que ce soit, ne vous précipitez pas, allez sur cette page. Vous trouverez aussi d'ailleurs dessus le numéro de Épargne Info Service. C'est une plateforme où vous pouvez poser vos questions, notamment si vous avez un doute sur un investissement.
1: Merci Aude, et puis vous retrouvez évidemment tous les liens utiles de C'est pas vrai sur le site de votre radio locale ici.fr. Dans 3 minutes, nous avons rendez-vous avec le monde merveilleux du vivant, histoire de mieux comprendre ces espèces animales qui peuplent notre planète. Juste après, Vita qui est là, promets-moi, nouveauté, ici, 5h43.

0: La journée commence bien, évidemment. Vous êtes ici et à 5h46. Si on allait voir comment se débrouille la nature, quand nous, les êtres humains, on ne s'en mêle pas. Bienvenue dans le monde merveilleux du vivant. Aujourd'hui, trois choses à savoir sur une plante sauvage qui pousse partout en France, sur sol sec, dans les cultures, les terrains vagues, les jardins et au bord des chemins. Bonjour Benoît Prospero.
1: Oui, et il s'agit de la mauve sylvestre. Bonjour à toutes et tous. La mauve sylvestre, vous savez, c'est cette plante aux feuilles palmées avec des fleurs divisées en cinq pétales mauves veinées de pourpre. Au programme mucilage, fromageant et charlemagne. Et donc, première chose à savoir, les feuilles de la mauve sylvestre contiennent des mucilages. C'est quoi les mucilages? Vous savez, si vous frottez les feuilles entre vos doigts, vous pouvez sentir parfois, comme avec la mauve sylvestre par exemple, une substance visqueuse. Eh bien ça, ce sont les fameux mucilages. Concrètement, ce sont des molécules qui gonflent au contact de l'eau et forment

0: une sorte de gel. Et la bonne nouvelle, c'est que l'on peut préparer les feuilles et les fleurs en infusion, tout simplement pour profiter des bienfaits de la plante contre la toux ou encore aider à la cicatrisation.
1: Et ça, on le fait depuis déjà des temps anciens.
0: Ah ben vous avez tout à fait raison. Et au-delà de ça, la mauve sylvestre est aussi comestible et on peut manger toutes les parties de la plante. Fleurs, feuilles et les fameux fruits secs appelés fromageons. Pourquoi fromageons ? Eh bien parce qu'ils ressemblent, accolés les uns aux autres, et c'est la deuxième chose à savoir, à des parts de camembert. Mais ne sentent absolument pas le fromage puisqu'ils dégagent en bouche une légère saveur de noisette fraîche.
1: Et alors, troisième chose à savoir, Benoît, en plus d'être délicieuse et esthétique, la mauve sylvestre est aussi nutritive.
0: Oh que oui, elle contient des protéines et certains minéraux comme le calcium et le potassium en bonne quantité. Et manger de la mauve n'est pas nouveau. En Méditerranée, on consomme la mauve sylvestre depuis au moins l'Antiquité et au Moyen-Âge, nom d'un pélican en deltaplane. Charlemagne invitait même les jardiniers à la cultiver comme plante potagère dans les jardins des monastères. Le monde vivant est merveilleux et pour toutes ces infos, on remercie une nouvelle fois Christophe de Audi. Et si vous voulez en savoir plus sur les plantes et aussi les algues, rendez-vous sur lechemindelanature.com ou sur les réseaux sociaux Le Chemin de la Nature.
1: Merci à vous Benoît Prospero et pour retrouver tous les épisodes du Monde Merveilleux du Vivant, une seule adresse ici.fr.
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1: À quasiment 6h moins 10, c'est à la une de la presse ce jeudi. Mieux dormir quand il fait chaud, Cyril.
3: C'est le dossier du magazine Top Santé qui, ce mois-ci, vous donne des solutions pour parvenir à enfin trouver le sommeil. Et avec nous, la journaliste qui a signé le dossier.
1: Bonjour Elia Hakimi.
4: Bonjour Johan.
1: Pour quelle raison a-t-on autant de difficultés à trouver le sommeil quand il fait chaud ?
4: Alors, lorsque le mercure s'emballe, le corps lutte pour maintenir son équilibre thermique. Or, pour s'endormir, l'organisme, en fait, a besoin de baisser légèrement sa température interne. En fait, la chaleur ambiante, elle empêche cette baisse naturelle de température. C'est une vulnérabilité qui est particulièrement marquée pendant le sommeil paradoxal. C'est une phase essentielle à la récupération mentale et émotionnelle. Résultat, il va y avoir des micro-réveils à répétition, un sommeil fragmenté et une sensation de repos insuffisant au petit matin.
1: Alors, dans le dossier de Top Santé, vous donnez quelques pistes et solutions pour mieux dormir cet été, à commencer par les plantes. Quelles sont celles susceptibles de nous apaiser ?
4: Tout d'abord, les plantes dites adaptogènes. Ce sont celles qui aident l'organisme à mieux faire face au stress. Parmi elles, on a l'ashwagandha, qui est une alliée de choix pour contrer le stress thermique, ce stress qui est lié un peu à la chaleur. C'est une plante qui nous vient de l'Inde, qui agit en profondeur, en régulant le cortisol. Et donc, elle nous aide à limiter la fatigue, l'anxiété, les troubles du sommeil qui sont liés aux fortes températures.
1: On la trouve en pharmacie ?
4: Tout à fait, en pharmacie. Et l'idéal, bien évidemment, c'est d'expliquer nos symptômes aux pharmacien et c'est lui qui va proposer la plante la plus adaptée en cas de forte chaleur.
1: Quid de l'homéopathie ? Est-ce que vraiment ça peut aider lorsqu'on a des difficultés à dormir en ce moment ?
4: L'homéopathie peut aider. Le traitement des troubles, il est individualisé. On tient compte des symptômes de chacun. Je vais vous donner un exemple. On a par exemple sulfure qu'on peut prendre pour les personnes qui sont plutôt sensibles à la chaleur et sujettes à la transpiration abondante. Quand on a d'autres symptômes, on prendra d'autres traitements. La posologie, elle est toujours la même, 5 granules au coucher en dilution de 15 CH.
1: Dernière question, le ventilateur, la clim, bonne ou mauvaise idée ?
4: La clim, elle est intéressante parce qu'elle va réguler la température ambiante, mais elle a aussi tendance à assécher l'air, d'où l'intérêt de garder un drap sur soi pour éviter cet inconfort. Le ventilateur, lui, il ne va pas refroidir l'air, mais procurer plutôt une sensation de fraîcheur. Mieux vaut juste ne pas diriger le flux directement sur le visage, mais plutôt le rediriger vers les pieds, le corps. Dernier conseil, comme dans les pays chauds, on peut aussi poser un linge mouillé devant sa fenêtre ou vaporiser légèrement les rideaux pour augmenter l'humidité de l'air et donc mieux supporter la chaleur.
1: Mieux dormir quand il fait chaud, un dossier à retrouver dans Top Santé cet été. Merci Elia Hakimi d'avoir été des nôtres ce matin.
4: Merci beaucoup Johan, c'était un vrai plaisir.
1: Vous écoutez ici, il est 5h52. Est-ce que vous allez sur TikTok ?
3: Non, moi j'évite.
1: Il y a une nouvelle mode qui consiste à transformer les SMS en tubes de l'été.
3: Ah oui.
1: Ouais, c'est un sacré truc. Dans un instant on en parle. C'est tendance. Juste après Cool and the Gang. Bon réveil.

0: Vous écoutez ici avant de retrouver le journal de 6h et toutes vos infos locales. Je vous présente celle qui est notre radar des tendances. Muriel Jordan décrypte pour nous chaque matin un phénomène de société. Ce matin, Muriel, vous avez déniché une nouvelle lubie sur TikTok.
1: Oui, un truc que j'ai découvert grâce au fils d'une copine. Sur TikTok, des internautes s'amusent à créer des chansons à partir de conversations SMS ou WhatsApp. Des messages envoyés, je sais pas, à vos proches par exemple, des amis, des collègues ou même à vos ex. Tout est possible, et bien entendu avec le concours de l'intelligence artificielle. Voilà un exemple que j'ai trouvé sur Internet. Alors là par exemple, c'est quelqu'un qui utilise les SMS reçus par son ex pour en faire un rap.
2: Va traîner avec des riches. 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

Ça envoie du lourd, non? Ça peut aider à faire le deuil d'une relation, pourquoi pas. Vous avez aussi la même chose en version punk à partir de SMS du petit ami d'une internaute.

0: C'est plutôt marrant. Et en tout cas, tout ça cartonne sur les réseaux sociaux. C'est un incroyable succès. Les vidéos font des millions de vues et certaines chansons sont même devenues virales.
1: C'est une tendance, Muriel, qui, semble-t-il, va perdurer car certaines applis permettent de créer une musique en seulement quelques secondes.
0: Eh ouais, en 20 secondes, l'intelligence artificielle peut vous pondre un titre. Et en moins de 20 secondes, elle nous rappelle aussi tout le boulot des artistes qui peut être saboté en deux clics. Parce que, rappelons-le quand même, l'utilisation de l'IA dans la musique soulève des questions sur les droits des artistes, sur leur travail, leur rémunération. Et d'ailleurs, nos oreilles font de moins en moins la différence entre chansons générées par l'IA ou vraies chansons écrites par une vraie personne. Il ne faudrait pas que cette tendance, en apparence bon enfant, remplace le boulot créatif des artistes. En tout cas, ces SMS version tube de l'été, bah vous allez en voir partout. Il y a même une jeune maman qui a fait un titre pop à partir des SMS de sa fille. Et ça a fait le buzz.

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1: Bref, transformer les SMS en chansons, c'est tendance. Et comme quoi, même les SMS d'un ex qu'on voulait oublier sont devenus des déchets recyclables.
2: Paraît-il. À demain, Muriel Jordan, et on se retrouve demain, même heure, même antenne. Ce jeudi, ici, Ma France, émission spéciale canicule, ce sera de 13 à 14 heures. Maud Bréjean, porte-parole du gouvernement, répondra en direct à toutes vos questions. On se retrouve demain, 5 heures. En attendant, on vous laisse en compagnie de toute l'équipe d'ici matin, à vos côtés. Excellente journée à vous.
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5: Bonjour, bienvenue ici chez vous, ici en Dromardèche avec Ludovic pour le son. Bonjour Ludovic.
6: Bonjour.
5: Bonjour Emmanuel Champal.
7: Bonjour.
5: Bonjour Julie. Bonjour qu'elle me dit dans le casque, elle est très mignonne.
7: Bonjour. Dans le casque.
5: J'adore. Ça va Julie? Oui, ça va, l'opine, l'opine. Du chef, j'entends. Allez, bonjour, bon réveil.
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5: Ouais, ici, premier sur l'actu local en Dromardèche, jeudi 2 juillet, il est 6h. Une affaire de paris truqués secoue le monde de la pétanque, Emmanuel.
8: Dylan Rocher, le Dromois d'adoption, multiple champion du monde, star incontesté de la discipline, a été placé en garde à vue. Info révélée par nos confrères du Parisien. Il fait partie de 9 personnes arrêtées, toutes soupçonnées d'avoir truqué un match lors des Masters de pétanque l'an dernier, Julien Raymond.
9: Tout part d'un premier signalement en marge du Masters de Levallois-Perret, le dernier de la saison dernière. Ce jour-là, avec ses coéquipiers, Dylan Rocher affronte l'équipe locale. Clairement un niveau en dessous. Et pourtant, 80% des paris donnent le champion du monde perdant. L'équivalent de 3000 euros sont joués contre à peine 500 euros en sa faveur. C'est assez pour que le service central des courses et jeux envoie des enquêteurs observer la rencontre. Et là, stupéfaction, Dylan Rocher, multiple champion du monde, perd 13 à 4 contre Levallois Sporting Club. Score sans appel et gain estimé des parieurs, 70 000 euros. Dans un message posté sur ses réseaux sociaux hier, le Dromois avoue avoir bien été interrogé en garde à vue, mais il dément fermement tout lien avec ce potentiel trucage. C'est la première fois chez les professionnels qu'un cas de manipulation sportive est suspecté dans le monde de la pétanque.
8: À Nozières, en Ardèche, une femme de 48 ans, portée disparue depuis mardi, a été retrouvée hier soir, pas blessée. Mais désorientée, elle avait envoyé un SMS d'adieu à ses proches hier matin et la gendarmerie avait lancé un appel à témoins.
5: Dans la Drôme, des dizaines de commerçants menacés de mort et racketés.
8: Beaucoup de boulangers, mais pas seulement. Dans tout le département, de Montélimar à Valence, en passant par le Vercors, au moins 11 plaintes déposées en 2 semaines, après des appels particulièrement inquiétants, Robin Montel.
10: Oui, ils jouent sur la peur et le procédé est toujours le même. Des hommes appellent les boulangeries et demandent le responsable. Quand Célia, boulangère dans le sud Drôme, prend le téléphone, elle entend.
11: C'est Amir de Fontbarlette avec des propos agressifs au téléphone. On a eu très très peur parce qu'on est une petite boulangerie de village et qu'on n'a pas forcément de police à proximité. Donc on a eu peur que le monsieur se présente dans nos locaux et nous, enfin, avec tout ce qui se passe en ce moment, qu'il nous fasse du mal ou des choses comme ça.
10: Les jours suivants, elle reçoit plusieurs coups de téléphone de numéros différents, des prépayés. Les escrocs ont des informations sur elle et son magasin.
11: On manie quand même de l'espèce, des choses comme ça. C'est la première chose qu'on a eu peur qu'ils nous attendent à la porte et qu'ils nous volent nos affaires et qu'on finisse ligoté sur une chaise.
10: Ils exigent des rançons jusqu'à 2500 euros. Certains commerçants ont même reçu des photos menaçantes avec des personnes ligotées et blessées par SMS. Des menaces, mais jusqu'à présent, personne ne les a vues physiquement. Dans le doute, Célia a pris des précautions.
11: On a dû fermer plus tôt deux soirs de suite hein, parce qu'on s'est dit on ne sait jamais s'ils nous attendent et on est vite parti rentrer chez nous. Voilà.
10: La boulangerie a porté plainte comme 10 autres commerçants en 15 jours.
8: La préfecture recommande aux commerçants qui pourraient recevoir ce genre d'appel de raccrocher immédiatement, de ne donner évidemment aucune information et d'appeler le 17. Des centaines d'hectares déjà détruits, 2 incendies très importants depuis hier dans le sud. Le plus gros près de Narbonne a déjà parcouru plus de 800 hectares. L'autre près de Marseille en a parcouru près de 250. Dans la Drôme, la circulation des personnes et des véhicules est interdite dans les massifs forestiers du sud de la vallée du Rhône aujourd'hui en raison justement du risque incendie. La préfecture interdit tous les travaux forestiers lors du classement au niveau d'alerte maximale. Les chantiers resteront possibles en revanche en zone rouge de 5h à 13h. Le détail et la carte interactive sur ici.fr.
5: Une nouvelle cellule interministérielle de crise consacrée à la canicule est prévue aujourd'hui.
8: Elle va se dérouler à Marseille et sera présidée par le Premier ministre. Météo France confirme le retour de fortes chaleurs dès dimanche dans le pays. Des prêts de trésorerie vont être débloqués pour que les éleveurs adaptent leurs bâtiments aux fortes chaleurs. La filière volaille notamment a évalué ses pertes entre 2,5 millions et 3 millions d'animaux. Le but des aides, c'est de permettre aux éleveurs d'acheter des systèmes de brumisation et de ventilation pour mieux passer les prochaines vagues de chaleur.
5: Le projet de data center à Rovaltin, près de Valence, dans le viseur des opposants qui veulent stopper le chantier.
8: Le tribunal administratif de Grenoble examine ce matin la demande d'un référé suspension déposé par le collectif AC Data Center qui rassemble 6 associations et des riverains. Il dénonce les nuisances d'un bâtiment capable de consommer autant d'électricité que 100 000 foyers. Valence Roman Aglo, de son côté, défend l'attractivité de ce super calculateur qui doit créer 800 emplois. Les ambulanciers de la Drôme et de l'Ardèche ont manifesté hier matin à Valence. Ils ont été reçus en préfecture. La profession qui proteste contre des tarifs bloqués depuis des années demande un fonds d'urgence pour alimenter les trésoreries. Un chèque carburant aussi pour aider face aux prix qui ont flambé à la pompe. Une trentaine d'ambulances ont défilé dans les rues de Valence hier matin.
5: En cyclisme à présent, Emmanuel, l'Ardéchoise Célia Géry sera au départ du Tour de France Femmes.
8: Oui, c'est son équipe, la FDJ United Suez, qui l'a annoncé hier. Cette première participation d'Hylène Prieur marque une véritable étape dans la carrière fulgurante de la jeune coureuse de 20 ans.
6: Oui, Célia Géry, c'est le phénomène du cyclisme français chez les femmes cette année. Sacrée championne de France sur route le week-end dernier, elle a aussi remporté une victoire d'étape sur le Giro en Italie début juin. Son premier succès chez les pros date du mois d'avril sur la flèche brabançonne. Célia Géry impressionne même au sein de son équipe. Le manager de la FDJ United Suez loue ses capacités de récupération incroyables, de quoi l'envoyer sur le Tour dès cette année. La bonne nouvelle, c'est qu'on pourra aller la voir au bord des routes chez nous. Deux étapes du Tour de France femmes sont programmées en Ardèche les 6 et 7 août prochains. Une arrivée à Tournon, puis un départ à La Voulte pour celle qui portera sur ses épaules le maillot bleu-blanc-rouge de championne de France. Au moins, ce sera facile de la reconnaître.
8: Dylan Prieur, au Mondial de foot, 3 nouveaux qualifiés pour les 8e de finale.
5: Bah, dis-tu ça aujourd'hui, Philippe. Non, mais c'est bien pour eux.
8: La Belgique, l'Angleterre et les États-Unis.
5: Ah ben voilà.
8: Conseil ce matin, couvrez-vous, il fait froid.
5: Oh non, arrêtez. Ah, commencez pas, hein.
8: Non. On est vraiment bien ce matin.
5: Ouais, c'est sûr.
8: C'est beaucoup plus frais.
5: Bah, les températures sont. Ouais. Et puis en dessous, il y a du vent aussi, forcément. Ouais. Voilà, mais non, il
8: mais
5: fait
8: on respire,
5: froid.
8: Enfin.
5: Oui. Mais ça va pas durer. Soleil sans interruption pour la journée, avec un mistral assez fort aujourd'hui, Emmanuel, plus fort qu'hier. Vous m'écoutez un peu là, au lieu de parler avec le technicien là. Non mais je suis jaloux. 80 km/h aujourd'hui en vallée du Rhône. Journée la moins chaude de la semaine. Oui. Réjouissez-vous. 28 à 31 degrés en pleine, 23 vers 1000 mètres d'altitude. La météo ce matin, ça nous fait actuellement par exemple à Pierlatte un vent qui décoiffe. N'en parlez pas. 80 km/h, 22 degrés actuellement à Pierlatte. Nous avons en ce moment. Attendez que je repère vos messages. À la peine sur l'ouest, 17 degrés, nous disait Bibi il y a quelques instants. Bibi, c'est son pseudo. Hein. 21 sur vaisseau, région Alsacienne avec Sylvie. Avec un ciel un petit peu mitigé.
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5: Par les temps qui courent, on reçoit moins de courriers qu'avant. Donc, le courrier qu'on a reçu hier vaut de l'or. Nous vient d'une Magali qui nous dit « Au réveil, Emmanuel me donne des ailes. »
8: Est-ce que c'est la Magali à laquelle je pense ?
5: C'est gentil en tout cas.

0: Renan Luce, la lettre Patricia Cass viendra compléter la lettre avec un post-scriptum. Mademoiselle chante le blues avant 6h30.
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0: Les melons, nous en parlerons avant de les déguster. Melons avec taille, sans taille. Chut. Ben, Emmanuel, vous n'êtes pas à la maison là. Vous n'êtes pas chez mamie, hein. Arrêtez un petit peu de faire de votre souk là le matin. Bon, il est 6h11. Ah, faut arrêter de m'agacer tout le temps. Emmanuel est insupportable lorsqu'il part en vacances, et comme les enfants. C'est aujourd'hui le 13 mai, et d'emblée, sans plus de préambule, nous pensons à celles et ceux qui prennent un an de plus aujourd'hui. En Drôme Ardèche, vous êtes né le même jour que Lynn Renault.

0: ma cabane au Canada.
1: Ah oui.
0: Et blottie au fond des bois, on y voit des écureuils sur le seuil.
1: Actrice, chanteuse, meneuse de revue française, hein, Line Renaud, qui est née en 1928. Voilà, je laisse calculer son âge. Nous avons un Samy Nasseri également en magasin. Il a quel âge, Samy Nasseri? 65 ans.
2: Ça va? On se prend pour Schumacher? On fait des petits tours de piste? Ça se passe bien? C'est quoi vos petits bolides là? C'est des Mercedes. Oh là là. Ils font des voitures aussi. Dis-moi, il sait jouer au lièvre l'allemand? Il sait pas jouer au lièvre? Ben, je vais lui apprendre. Passe-moi 50 sacs. Alors, le lièvre, ça se passe comme ça. C'est 50 sacs à celui qui passe son capot devant le mien sur deux tours. 1 plus 1. Ils savent compter, c'est bon?
3: L'argent nous intéresse pas.
2: Ah, j'ai dit 50 sacs parce que j'ai des scrupules à vous prendre plus, hein.
1: Salut la série. À bord de son gros taxi.
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1: 6h14, ici matin, de 6h à 9h, ponctué de rendez-vous divers et variés. Là, on ouvre la parenthèse verte de la matinale. Bonjour Jean-Yves Ménien.
8: Bonjour Philippe. La saison des melons a déjà commencé. Je sais qu'on en voit déjà pas mal hein, sur les étals. Et puis dans les jardins aussi, ça doit commencer à bien pousser là quand même.
9: Puis il profite de la chaleur. Hein. Si la chaleur pose problème à certaines plantes, pas trop pour les melons quand même, qui poussent plus vite, qui fleurissent, et les fruits grossissent plus vite. Évidemment, tout ça sans manquer d'eau. Hein. Un melon, ça demande quand même de l'arrosage, même si il y a des variétés peut-être plus ou moins exigeantes. Et évidemment, c'est plutôt au soleil.
8: Le melon, enfin la plante, se taille?
9: Alors, je voulais parler de ce sujet parce que si vous observez des champs de melons, on peut en voir, hein, dans la Drôme particulièrement, eh bien on voit des melons, on voit bien que personne s'embête à les tailler.
8: C'est ça.
9: Parce que les variétés modernes, hybrides, plutôt récentes, ont été sélectionnées pour ne plus demander de taille. Donc elles poussent, elles font des tiges qui s'allongent et qui stoppent en fait naturellement. Elles vont mettre quelques fleurs sur le long de la tige qui vont faire des fruits. Et puis elles vont former des nouvelles tiges, mais elles ne vont pas s'allonger. Alors que les variétés anciennes de melons ont des tiges qui s'allongent. Et si on veut plus de fruits, eh bien oui, on pratique une taille qui se fait à peu près tous les deux bouquets de fleurs, mmh, où on va venir stopper la croissance pour provoquer des nouvelles pousses qui pourront elles-mêmes refaire des fleurs et faire des fruits. Donc on évite à la fois l'allongement et on augmente la production. Donc ça, c'est vraiment pour les variétés anciennes de melons,
8: oui,
9: qui restent intéressantes parce qu'elles ont des saveurs exceptionnelles. Et notamment, on a des variétés anciennes de melons beaucoup moins exigeantes en eau que ces variétés hybrides que l'on a développées pour produire beaucoup, mais avec de l'arrosage.
1: Connaissez-vous la muroise, Emmanuel?
10: Alors, du tout.
1: Alors, c'est étonnant, moi aussi j'ai découvert ça, enfin on va le découvrir demain. C'est un arbuste grimpant dont les fruits se récoltent dès l'été. Et en fait, c'est une variété hybride, facile à planter au jardin, qui marie la mûre et la framboise.
10: Ouh.
1: Oui, il paraît que c'est pas mauvais. C'est même pour demain avec Jean-Yves Ménien. On aime bien découvrir des choses. 6h16. Bon, la Patricia Cass, on la découvre pas, évidemment. Elle va chanter le blues. Pardon, excusez-moi. J'ai dérapé. Oh, ça peut arriver. Oh, on est à la campagne, hein, après tout. Bon.
10: Ah,
1: et en plus, on va applaudir. Qu'est-ce qui se passe? Qu'est-ce qu'il y a? Mais bien sûr que ça existe, la muroise. Alors.

0: Mais elle chante le blues. Quelle bouffarelle, me disait Marie tout à l'heure à Aubenas. Ouais, la bouffarelle, c'est quand ça souffle, hein, c'est ça. C'est un ange dans la crèche du Sud, effectivement. Hein, vous connaissez ça, Emmanuel?
1: Alors non.
0: Non plus. En fait, vous connaissez rien.
1: Après la Muroise.
0: C'est ça. À part les infos de 6h30, vous connaissez rien. Quoi.
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1: Cela dit, si ça souffle, la bouffarelle, ça a peut-être un rapport avec le bouffadou.
0: Eh ben voilà, c'est ça.
1: Ah oui,
0: ah, c'est la même
1: pour
0: famille.
1: Pour attiser les braises.
0: Exactement.
1: Oui.
0: Allez, attisons les belles rencontres à 6h20. On pouvait le voir sillonner nos routes à bord de sa Catella mobile. Notre reporter, Jean-Bert Catella, bonjour.
4: Bonjour Philippe.
0: Sur la route pour des rencontres qui nous permettent d'ouvrir nos connaissances. Aujourd'hui, un ex-Marseillais.
4: J'ai certainement rencontré le seul Marseillais de la montagne ardéchoise. Il s'appelle Olivier et c'est un passionné de couteaux, qu'il soit de poche, de cuisine, de table ou de lancer, dans sa boutique au cœur du village de Sainte-Eulalie. Il en a pour toutes les envies, du plus vieux couteau pliant de France au plus petit couteau du monde.
5: Alors oui, c'est considéré comme le plus petit couteau du monde. Mais bon, là, il faut le voir, quoi. Alors voilà, c'est un couteau qui est entre 3 et 4 mm de manche. C'est un couteau pliant. Son étui, c'est un noyau de cerise coupé en deux avec serti, qu'on peut même mettre en pendentif. Dans le noyau de cerise, il rentre 6 petits couteaux.
4: C'est surprenant d'avoir une boutique de couteaux ici à Sainte-Eulalie.
5: Eh bien oui, parce que c'est moi qui ai décidé de vivre ici et de choisir la qualité de la relation client plutôt que la quantité de la vente, en fait. C'est un choix de ma part. C'est un choix de vie, en fait.
4: Cet accent, il vient d'où ?
5: De Marseille, Marseille centre. Ça fait 25 ans que j'habite là et j'ai choisi de venir vivre là où je partais en vacances. Donc ça fait 25 ans que je suis en vacances.
4: Alors, il y a les couteaux, puis il y a aussi le bois dans les jeux, dans les jouets, ce qui est très présent.
5: Au départ, je suis ébéniste tourneur sur bois de métier. Donc j'ai mon CRP d'ébéniste, enfin voilà. Et du coup, ça tourne toujours autour du bois, autour de l'artisanat. Là, dernièrement, j'ai mis en cadre les photos que je prends quand je vais me balader dans le pays, quoi.
4: Alors, je les vois ici, puis je les vois derrière. Il y en a pas
5: c'est
4: mal,
5: ça.
4: Hein.
5: Ah, oui.
4: Elles sont... Tiens, on va passer de l'autre côté.
5: Alors c'est pas moi qui fait des belles. Moi je suis pas du tout photographe. Hein. Moi je suis un observateur. Et par contre là le paysage lui ici il est exceptionnel. Moi je vois le pays comme ça. Donc j'ai juste appuyé sur le bouton. Et du coup moi j'ai mis mes photos sur le Facebook, enfin tout ça. Et puis j'ai eu beaucoup de demandes de gens qui me disaient tu devrais les mettre en cadre, etc. Donc je l'ai fait. Donc magnète, cadre, avec des photos vraiment exclusives prises par moi et non photoshopées du tout.
4: Olivier, tu es aussi très actif sur Internet, autrement, avec des pages Facebook où tu fais vivre un peu
5: tout le monde
4: la montagne ardéchoise.
5: J'essaye de faire... en fait, alors ça, voilà, c'est purement par amour du pays. Et avec la page Facebook du Mont Gerbier de Jonc, avec pas mal de choses, les amoureux du plateau ardéchois aussi, où j'ai pas mal d'abonnés. Et j'essaye de faire vivre le pays. En fait, j'offre une scène aux gens pour qu'ils puissent parler d'eux, s'exprimer, faire des photos, enfin, que le pays se fasse connaître un petit peu, enfin, que ce morceau de paradis se fasse connaître un petit peu.
4: C'est un personnage, notre Olivier, à découvrir sur place ou sur Internet. Je vous ai mis le lien sur notre site rubrique Jean d'ici.
0: Et c'est vrai que la photo du plus petit couteau est assez incroyable. Il faut vraiment, ça mérite le détour hein, sur ici.fr. Jean d'ici en Dromardèche. Puis les clichés des paysages sont magnifiques également. C'est bien, c'est bien. Petite fraîcheur ce matin et Bruno Mars, c'est bien.

0: Le Bruno Mars du 2 juillet avec un horoscope à suivre. Un message pour les Vierges. Rien n'est perdu.
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0: Ah mais ça marche pas toujours comme on veut. Parfois il faut faire avec quelques remous ou quelques vents contraires. On se tient au courant, Catherine Viguier, bonjour.
5: Bonjour Philippe.
0: Vous mettez aujourd'hui en valeur l'un des 12 signes.
5: Les Verseaux, leur univers intérieur est source de remise en question.
6: Bélier, le foyer vous mobilise, mais où que vous soyez, vous avez la foi, vous êtes motivé.
7: Taureau, l'évasion intellectuelle, physique vous vont bien, mais en vous, autour de vous, il y a des choses que vous cherchez à comprendre.
8: Gémeaux, si vous vous sentez prisonnier, empêché, eh bien vous allez briser vos chaînes.
9: Cancer, la journée est idéale pour mieux vous connaître, pour sublimer votre vie intérieure, tout ceci se fait lentement.
10: Lion, quelqu'un vous manque, ou bien encore, vous attendez ce contrat de travail.
11: Le maître mot est patience.
12: Vierge, sur le plan professionnel, derrière les apparentes difficultés, rien n'est perdu.
13: Balance, en vacances ou pas, vous bougez beaucoup, mais certains ont du mal à vous suivre.
14: Scorpion, bon, voyager vous fait du bien, mais se profile une évolution dans votre vie et vous y pensez secrètement.
15: Sagittaire, où que vous soyez, privilégiez le dialogue plutôt que l'affrontement, ça vaudra mieux.
16: Capricorne, ne vous attardez pas à ce que l'on dit dans votre dos, y compris des conseils, suivez votre voie.
17: Verseau, une journée qui vous appartient, savourez-la, soyez amis avec vous-même, votre meilleur ami.
18: Poisson, après avoir encouragé les uns les autres, il est temps de vous encourager, vous.
19: Et pour nous tous, on part dans les profondeurs de soi-même et on s'invente une vie.
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0: Les ambulanciers ont manifesté hier à Valence pour dire qu'ils ne s'en sortent plus, Emmanuel Champal.
20: Une trentaine d'ambulances ont bloqué le boulevard devant la préfecture de la Drôme. Tarifs paralysés depuis des années, prix des carburants. Certains professionnels seraient au bord du dépôt de bilan. Reportage dans 90 secondes après le tour de l'actu et le cauchemar qui recommence, notamment dans l'Aude, Cyril Ardoux.
21: Ce sont les premiers gros feux de l'année. Au moins 800 hectares de forêt brûlés dans l'Hérault et l'Aude. 230 hectares partis en fumée dans les Bouches-du-Rhône. Une trentaine à Fréjus dans le Var. 6 départements du pourtour méditerranéen, des Pyrénées-Orientales aux Bouches-du-Rhône restent en vigilance rouge feux de forêt aujourd'hui et demain. Il y a eu jusqu'à 72 départements en alerte rouge au pic de la canicule. Et ce matin, plus aucune vigilance particulière. Fin d'alerte pour les 4 derniers départements concernés. Les Alpes-Maritimes, le Var et la Corse. Et des mesures rapides pour améliorer les conditions de vie des détenus et du travail des agents. Une loi contraignante pour limiter la surpopulation carcérale. C'est ce que demande la contrôleure générale des prisons qui tire une nouvelle fois la sonnette d'alarme. Des recommandations émises en urgence au ministre de la Justice et de la Santé. Sans réponse pour le moment. Et des stars de la pétanque dont le français est multiple champion du monde Dylan Rocher, placé en garde à vue cette semaine, soupçonné d'avoir manipulé une partie et truqué des paris. Des faits présumés qui remontent à septembre 2025 dans les Hauts-de-Seine près de Paris. La Coupe du Monde de foot, les États-Unis, la Belgique, l'Angleterre se sont qualifiés pour les huitièmes de finale cette nuit avant Espagne-Autriche ce soir à 21h. La France joue elle samedi face au Paraguay. Et puis premier week-end de départ en vacances du monde à prévoir sur la route dès demain selon Bison Futé qui voit orange dans le sens des départs et même rouge dans le quart nord-est. 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
20: Il est 6h31, les ambulanciers ont donc manifesté hier matin à Valence, cortège d'une trentaine de voitures, toutes sirènes hurlantes dans les rues avant un rassemblement devant la préfecture de la Drôme. Julien Raymond, ces professionnels assurent être en grande difficulté.
1: Dossier sous le bras, prêt à faire part de ses revendications à la préfecture, Christian Astier semble très inquiet.
2: Si jamais on veut faire mourir une profession, il suffit de pas l'augmenter.
1: Le président de Jussieu Secours Drôme dénonce la tarification trop faible des prestations de sa société d'ambulance de la part de la Sécurité sociale.
2: Depuis 2018, on n'a pas touché un centime. Là, nous sommes en 2026. Ça fait 8 ans, avec tout ce qu'on a pu subir. Donc aujourd'hui, on n'y arrive plus. On n'a plus de trésorerie. La trésorerie fond comme neige au soleil. C'est-à-dire que les recettes ne suffisent pas aujourd'hui à payer nos salaires et à investir. Beaucoup d'entreprises n'investissent plus, ne renouvellent plus leur parc parce qu'elles ne peuvent plus, tout simplement. Le matériel vieillit, il va tomber petit à petit parce qu'on n'a plus les moyens de pouvoir le changer.
1: Entre autres, certaines de ces 70 ambulances sont vieillissantes. Pas un véhicule changé depuis 6 mois, alors qu'habituellement, c'est tous les 3 mois minimum. C'est trop cher, de toute façon, regrette Zouer Bengananou, le patron de Ben Ambulance.
22: Quand j'ai commencé en 2011, les ambulances à un petit trafic, ça a coûté 37 000 euros. Et maintenant, après le Covid, c'est 49 000 euros. Il y a trop d'augmentation. Plus le prix de carburant, les salaires, la mutuelle pour les salariés. On n'arrive plus à s'en sortir, tout simplement.
1: Le salaire pour un ambulancier, c'est environ 1900 euros net. Pas très attractif, juge Nadia, salariée à Valence, pour un métier parfois compliqué.
23: Vous savez, la veille au soir, à quelle heure vous commencez le lendemain matin. Vous ne savez jamais trop à quelle heure vous finissez. Il y a la prise en charge des patients, il faut porter les gens.
1: Tous les patrons interrogés aimeraient bien sûr payer plus leurs salariés, mais c'est impossible. Axel Laouché l'assure, le directeur de Ambulance Dromoise, basé à Romans, est obligé de sortir de son bureau et de prendre lui-même le volant.
22: Je compense pour éviter de payer des heures aux salariés. Et moi, je vais rouler. Je suis obligé d'aller rouler, de travailler tard. Je roule le week-end. Au lieu de mettre une équipe le week-end, c'est moi qui roule pour faire des économies. Ouais, le but, c'est de réguler et de pouvoir manager les équipes. Et quand on est sur le terrain, il y a d'autres choses qu'on ne fait pas au bureau aussi. Donc ça devient très compliqué. Hein.
1: Une situation qui menace toutes ces entreprises dromoises. Axel Laouché ajoute, un transport médical efficace, c'est aussi parfois sauver la vie d'un patient dont le pronostic vital est engagé.
20: Et en attendant une éventuelle hausse des tarifs de la part de la Sécu, la profession demande un fonds d'urgence pour la trésorerie des entreprises. Un chèque carburant aussi pour faire face à la hausse des prix à la pompe.
24: 6h34, qui terrorise les commerçants de Romans, Emmanuel ?
20: Depuis 15 jours, la gendarmerie a reçu 11 plaintes, pour la plupart de boulangers qui ont reçu des menaces de mort et de raquettes. Témoignage dans le journal à 7h. Tout à l'heure aussi, la justice qui se penche sur le data center de Rovaltin, près de Valence. Les opposants au supercalculateur demandent l'arrêt du chantier. L'agglo, elle, défend un projet qui va créer des emplois. Le temps nettement plus frais ce matin, Philippe.
24: Mais oui, franchement, c'est plutôt agréable. Ah oui. 19 degrés 6 à Montpellier. Un ciel dégagé avec quelques nuages et le vent du nord. Il y a aussi le vent qui joue dans cette histoire de ressenti. 15 seulement à Saint-Sylvestre. Le ciel est dégagé. 22 malgré tout à la Voulte. Et 21 degrés 3 en Dansette dans le Nord Drôme. Mais même hier après-midi d'ailleurs, il faisait quand même moins chaud. Parce que finalement, depuis le week-end, on avait encore bien bien chaud l'après-midi. Les maximales du jour, 28 à 31 degrés en pleine. Ce sera raisonnable. Peut-être la journée la moins chaude de la semaine, avec demain, parce que demain on aura à peu près les mêmes températures l'après-midi. Notez que ce sera du soleil sans interruption aujourd'hui, du matin jusqu'au soir, avec un mistral assez fort, qui va même se renforcer en journée pour atteindre 80 km/h.
20: Sur la route, un chantier en Ardèche.
24: Oui, sur la D2 entre les Ollières sur Arieux et Privas, les travaux ont débuté hier et durent jusqu'au 1er août. La circulation est alternée dans ce secteur.
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24: Ouais, à cette heure-ci, on est un petit peu contemplatif, c'est le mot, est pas facile. Il fait pas trop chaud, le vent est pas encore trop fort, il y a pas encore trop de bruit. Alors on jette un œil par la fenêtre, les collines de la Drôme là sont toujours là, elles ont pas bougé, le Rhône fait comme si de rien n'était, puis les lavandes, elles ondulent dans le mistral. On est bien là, on est bien détendu. Tout est très doux pour commencer la journée, même la sarbacane de Francis.

0: Alors, on n'est pas bien là? On sera bien aussi avec la suite. Hein. Electric Light Orchestra, ouais, très bien, très bien ça. Boulevard des Heures, ben oui, aussi, très bien.
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0: Levez tôt, très bientôt, avec le chat qui grimpe au rideau. Oh, il n'y a pas que les chats qui grimpent. Rino, si vous me permettez. Bon, on va en parler dans quelques instants, 6h39, pendant qu'on s'échauffe devant le bol de céréales, le mug de café. Ça chauffe aussi dans l'actu sport en Drôme Ardèche. Puissance et équilibre ce matin, Christophe Bernard en parle de trial.
2: Une discipline qui demande effectivement de l'agilité et de l'équilibre. Le but étant de franchir à moto un parcours avec des zones d'obstacles sans mettre pied à terre. À chaque fois que l'on pose le pied, on prend des points, alors que le but est d'avoir le moins de points possible. Si je vous parle de trial ce matin, c'est pour encourager une jeune pilote ardéchoise, Héloïse Gachelin, qui porte haut les couleurs de notre région sur les circuits internationaux. À seulement 16 ans, elle est championne de France en titre, mais elle doit aussi, avec ses parents, faire face à des difficultés financières pour boucler sa saison au plus haut niveau.
3: Première année, je fais vice-championne de France. Deuxième année, vice-championne de France. Et troisième année, championne de France et quatrième Europe. Donc, c'est arrivé très vite. Et cette année, les résultats, ils sont prometteurs.
2: Il reste encore des compétitions internationales, là, pendant l'été?
3: Oui, là, dans deux semaines, j'ai la finale du championnat d'Europe en Allemagne. Et la deuxième manche du mondial, c'est en Angleterre. Ensuite, il me reste encore deux championnats de France, un championnat de France urbain et une manche encore au mondial en Espagne.
2: Alors, le premier appel à lancer, il est potentiellement aux sponsors ou aux mécènes, aux entreprises de la région qui voudraient te soutenir?
3: Oui, parce que l'achat de la moto, déjà, ça coûte très cher. Ensuite, on voyage en camping-car pour transporter les motos, plus les engagements des courses, etc. C'est vrai que c'est pas toujours facile de boucler la saison, tout ce qui est les entretiens mécaniques, les pièces, quand on casse, etc.
2: Quels sont les objectifs pour toi? Est-ce que tu as réellement un but, des objectifs précis, sportifs?
3: Bien sûr, hein, devenir championne du monde, c'est mon rêve et je compte bien l'obtenir.
2: Il faut aussi s'entraîner, où est-ce que ça se passe pour toi?
3: Surtout au camping Le Chamadou, qui m'aide beaucoup. Toute la saison, j'essaye d'y rouler énormément. Je fais l'école à la maison, donc je roule quasiment tous les jours avec mon entraîneur.
2: Héloïse Gachelin, qui s'entraîne à Balazuc, dans le sud Ardèche, pour la soutenir. Rendez-vous sur le site de la Fondation du sport français, soutientonsportif.fr.
0: Nous avons un défi sportif et solidaire. Tout à l'heure, 18h15, on en parlera. C'est traverser l'Ardèche en trail. 120 km, 5000 mètres de dénivelé positif en 4 jours. Vont-ils le faire? Oui, ils vont se lancer tout à l'heure, 18h15.
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0: 6h42, notre instant vétérinaire Pierre Fabin, où les bobos se soignent à la tendresse, très souvent c'est vrai aussi. Une situation assez fréquente, expérimentée par de nombreux propriétaires de chats. Leur minou s'est transformé en alpin.

0: distraction pour vider son énergie.
1: C'est beau l'instinct naturel, mais nos voilages finissent en lambeaux. Comment l'empêcher de transformer nos fenêtres en échelle, sans traumatiser bien sûr?
0: Et la punition justement ne sert à rien. Si vous criez ou tapez dans les mains, il assimilera le rideau à de l'attention et recommencera dès que vous avez le dos tourné. La vraie solution, c'est de lui offrir une alternative légale et attractive juste à côté. Installer un arbre à chat bien stable, d'1,50 m minimum, juste devant la fenêtre. Le chat veut regarder dehors, c'est sa télé. Si l'arbre est isolé dans un coin sombre, il choisira toujours le rideau. Frottez les poteaux avec de l'herbe à chat pour l'attirer. En parallèle, rendez vos rideaux désagréables. L'astuce imparable, c'est de scotcher temporairement du papier aluminium sur le bas du tissu. Les chats détestent le bruit froissé de l'alu sous leurs pattes.
1: Oh, cela dit, j'aime pas non plus. Alors, si on vit dans un petit espace sans la place pour un immense arbre à chat, quelles sont les autres astuces d'aménagement pour sauver nos rideaux?
0: Pensez aussi à éloigner vos meubles sur lesquels il peut prendre appui. Si un bout du canapé ou de la table basse touche le rideau, c'est le tremplin idéal pour s'y accrocher sans effort. Autre astuce redoutable, remplacez vos doubles rideaux lourds par des voilages très légers et fluides ou des stores lisses. Le chat comprendra tout de suite que cette matière ne supporte pas son poids et que ses griffes dérapent. Et enfin, couplez simplement la pointe de ses griffes avant avec un coupe-griffe adapté. Si elles sont moins pointues, elles s'accrocheront beaucoup moins dans le tissu.
1: C'est vrai que ces chats se mettent des fois dans des situations de dingue. La chabriole, rien à voir avec les chats. Non, c'est la fête au village, festival de la chabriole. Déjà presque un demi-siècle, on va vous offrir la soirée de concert du 18 juillet dans la vallée de Lerieux. Concert bientôt pour vous.

0: Hier, ça soufflait. Cette nuit, ça a soufflé. Aujourd'hui, ça va souffler, ça va même décoiffer. On attend 80 km/h pour les plus fortes rafales de Mistral. Donc ça décoiffe, nous dit Brigitte ce matin. Nous sommes à Pierrelatte où il fait 22 degrés. Et alors ce qui est bien, c'est quand il y a du Mistral ou du vent du sud. D'ailleurs, il n'y a pas trop de moustiques parce que les moustiques, c'est... Ils n'ont pas le temps de s'arrêter, j'adore. Ah, j'adore. Non mais c'est ça, c'est un truc de fou. C'est un moustique. 20 degrés, le ciel est dégagé avec un bon vent du nord ce matin. Où ça donc? À Montoison, entre Valence et Cré. C'est un moustique.
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0: 6h49, plus de proximité, plus d'infos pratiques et sympas. Jean-Bernard Catella, c'est l'heure de nos 3+, en effet.
3: Une bonne et une mauvaise nouvelle. La bonne, depuis hier, le deuxième étage du château de Grignan est ouvert avec son papier peint entièrement dessiné à la main et de nouvelles collections exceptionnelles issues des grands musées nationaux, dont le Louvre et le château de Versailles. La mauvaise, c'est l'annulation de la lecture des lettres de Madame de Sévigné par Dominique Blanc et Laurence Roy, initialement prévue au château de Grignan le 19 juillet. À 21h. C'est l'ouverture des réservations pour la 5e édition du festival de nuit les 9 et 10 juillet avec deux dessins animés à la Belle Étoile, en plus des concerts, des ateliers de découverte du cinéma et des visites du site de la cartoucherie à Bourg-les-Valence, l'équipé.com pour tout savoir, tout prévoir. Et puis le parc naturel régional du Vercors ouvre 4 dates pour découvrir des fermes de montagne du 4 au 22 août. L'opération s'appelle À tout bout de champ, le détail sur parc-du-vercors.fr. Faire.
0: Cadeau à 7h10 dans votre radio ici de Romardèche avec le festival de la Chabriole. Ça fait presque un demi-siècle que ce festival existe, qui ont fait d'ailleurs l'un des plus vieux festivals de France. C'est l'événement de l'année à Saint-Michel-le-Chabrianou, dans cette vallée de l'Eyrieux qu'on adore évidemment, et qui se démarque pour plein de raisons, hein, d'autres festivals. Déjà parce que ça dure 2 jours. Alors le dimanche, c'est la fête au village. Et puis le samedi, c'est la journée, la soirée de concert. Alors le dimanche, on joue à la pétanque, on fait de la bombine, l'art des choix par excellence. Et puis le samedi, on découvre pas mal de groupes et on fait la fête avec, par exemple, cette année, Piquons mon amour. C'est un duo déjanté originaire des Hautes-Cévennes. Également, La Yegros. C'est une Argentine au tempérament de feu. Yeah, La Phase, là c'est un groupe de punk rock. Puis il y aura aussi des Bretons jamaïcains, les Stand High Patrol. Ouais, vraiment une soirée très exotique qu'on vous offre, qu'on vous propose de partager à la Chabriole pour ce nouveau festival. 49e édition. On joue ensemble. Allez, je vous y invite. 04 75 40 10 10. On jouera juste après Boulevard Désert. Je vous poserai une question d'actu. Vous me direz s'il s'agit de la Drôme ou de l'Ardèche. Pas plus compliqué que ça. C'est Julie qui vous répond au téléphone. Salut Julie.

0: Bon, on est tous sur des groupes WhatsApp où on partage effectivement la vie de nos familles, de nos amis. Là, ça va être la grande foire des vacances d'été avec toutes les photos. Tu veux ma photo ? On va essayer d'en sourire avec Fred Ballard juste avant l'actu locale de 7h. Là, nous sommes avec Marilyn. Alors, un grand sourire s'affiche. Marilyn, bonjour.
1: Oui, bonjour.
0: Colombier le Vieux, Marilyn, bien réveillée ?
1: Pas trop, je veux pas. Oui, je commence.
0: On y va doucement, alors. Très bien.
1: On va y aller doucement.
0: On ne se précipite pas. Il y a pour vous une soirée de concert au Festival de la Chabriole. Il y a d'abord une question pour accéder à ces deux invitations. Une question d'actualité. Peut-être que. Vous écoutez la radio régulièrement, Marilyn ?
1: En général, ici ou...
0: Ouais. Ne dites pas autre chose. Ici ou bien... Non. Ici uniquement. Alors, voici la question. Ah, si vous avez écouté hier, vous l'avez entendu. Vous avez écouté hier ?
1: Pas trop.
0: D'accord. Non. J'adore. C'est... Non, je suis désolé, Philippe. Bon, moi, alors, bon, vous... Tentez de la chance. C'est un EHPAD où les résidents préparent une pièce de théâtre depuis 8 mois. Et lundi, ils ont pu jouer devant leur famille, devant le personnel et même des résidents d'un autre établissement. Cet EHPAD, à votre avis, qui joue ce jeu de la pièce de théâtre, est en Drôme ou en Ardèche ? Top chrono, 6 secondes.
1: Voilà, c'est en Ardèche.
0: Mais c'est dans la Drôme. C'est
1: les... voilà.
0: Et oui, bon, c'est l'EHPAD d'Émile Loubet à Montélimar. Article complet sur ici.fr. Question de rattrapage. Tout reste encore possible. Ouf. Oh, si. Oh, ben, je pense que là. Alors là, Marilyn, ne me décevez pas, s'il vous plaît. Hein.
1: Elle est facile, alors. Hein.
0: Alors, elle est comme elle est. Où vivent les Vernoussins et les Vernoussaines ? En Drôme ou en Ardèche ? Top chrono, 6 secondes.
1: En Ardèche.
0: C'est une bonne réponse.
1: Ouais.
0: Ce sont les habitants de ?
1: Verdoux.
0: Ben oui. Ben oui. Ouais. Alors ?
1: Alors ?
0: Elle était pas bien cette question de rattrapage.
1: Ouais, super.
0: Marilyn, on vous offre vos invitations pour la soirée de concert du 18 juillet avec ici Drôme Ardèche et le festival de la Chabriole dans la vallée de l'Eyrieux. Festival que vous allez découvrir ?
1: Non, j'ai deux fois déjà. J'ai gagné.
0: Très bien. Super. Très bien.
1: Là, c'est mon rituel.
0: C'est bien. Et on passe un beau moment en général, Saint-Michel.
1: Ah oui.
0: C'est plutôt sympa.
1: Oui.
0: Un petit peu à l'extérieur, la vallée de l'Eyrieux, un petit peu en direction de Chalon.
1: Familial, très vivant, et les gens sont extraordinaires.
0: Bah très bien, Marilyn, on est ravis de vous y inviter à nouveau. Bon, quelle est votre radio préférée à Colombier le Vieux ? Attention, vous ne trompez pas. Hein.
1: Alors, ici.
0: Drôme Ardèche. Ouais, oui, bien sûr. Alors,
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0: 7h-2. Les grandes vacances approchent et les photos de vacances vont bientôt déferler hein, dans nos groupes WhatsApp. Mais dans l'humour en tube, tenez, c'est marrant, on prend une position un petit peu différente. Fred Ballard s'est intéressé au grand retour du Polaroid, qui n'a pourtant pas que des avantages.
6: Je vous livre cette statistique assez rigolote. 7% des personnes du troisième âge qui prennent un Polaroid décèdent avant que la photo apparaisse.
7: C'est vrai que ça peut mettre un certain temps et parfois la photo n'apparaît jamais. Donc le Polaroid, c'est sympa. Mais Arnaud de sa mère nous conseille quand même le numérique. Pour nos photos de vacances, surtout pour les selfies devant la mer.
6: Quand on prend une photo à bout de bras comme ça, en règle générale, on a une tête de con. Et donc là, on peut, sur l'écran, tout de suite effacer. On recommence, on regarde, on efface, on connaît. Et puis au bout d'une cinquantaine d'essais, on a une photo à peu près potable. Alors que le Polaroid, on prend une seule photo, mais après c'est le suspense. Pourvu que j'ai pas une tête de con.
7: Oui, d'autant que le Polaroid est censé être conservé et affiché aux yeux de tous sur la porte du frigo. Hein. Mais bon, d'un autre côté, une tête de con sur la porte du frigo, c'est la garantie d'un fou rire à chaque passage en cuisine. Ce qui n'est pas le cas de certains selfies postés sur les réseaux sociaux.
8: Elle est super sexy, elle met des photos d'elle toute la journée. Le maximum du narcissisme pour moi. Elle met une photo d'elle, elle écrit en dessous « Bonne journée ». Pour elle, c'est un don. Bonne journée, sois honnête avec moi, c'est pas du tout ce que tu veux me dire. Ce que tu veux me dire, c'est je suis bonne et vous ne toucherez jamais, bande de crevards. C'est ça que tu veux dire.
7: Voilà, donc il faut savoir parler le selfie couramment si on veut passer un été bien poilant sur les réseaux sociaux. Fary est un expert en narcissisme pixelisé. Et pour celles et ceux qui ne sont pas photogéniques, mieux vaut une bonne grimace qu'une mood rascasse.
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0: Ici, premier sur l'actu locale en Drôme Ardèche, jeudi 2 juillet, 7h. Des dizaines de boulangers menacés de mort et raquettés dans la Drôme, Emmanuel Champal.
10: Des boulangers, mais pas seulement, il y a aussi des commerçants un peu partout dans le département, près de Montélimar, dans le Vercors ou encore l'agglo de Valence. Depuis plus de deux semaines, au moins 11 plaintes déposées pour ces appels particulièrement inquiétants. Robin Montel, vous avez pu joindre plusieurs victimes.
11: Ophélie décroche son téléphone en voiture, derrière elle, sa fille de 5 ans et demi.
12: Il a dit qu'il allait égorger ma fille, que apparemment des gens de notre famille devaient de l'argent et qu'ils n'étaient pas capables de le donner, donc c'était à nous de le donner.
11: Il leur demande 2 500 euros qu'elle ne verse pas. Cette maman qui gère une boulangerie avec son conjoint dans l'agglomération de Valence reçoit aussi des SMS menaçants avec son prénom, son nom, l'adresse de son magasin. L'interlocuteur se fait passer pour un habitant de Fond-Barlette. Il joue sur la peur qu'on s'est victime des narcotrafiquants dans ce quartier valentinois. Ophélie décide donc de fermer la boutique un jour et demi et porte plainte.
12: Nous, on avait vraiment peur qu'il débarque à la boutique et qui cassent tout, qui s'en prennent à nous, qui s'en prennent à nos collègues. Donc voilà, on voulait pas prendre de risques.
11: Elle est loin d'être la seule. Célia est boulangère près de Montélimar. Un matin, avant l'ouverture, à 5h30, son téléphone sonne.
13: On a eu extrêmement peur parce que on est une petite boulangerie de village avec pas grand chose d'ouvert à cette heure-ci. Et il nous a dit qu'il allait venir nous faire du mal et à répéter sans cesse. Donc on a commencé à flipper.
11: Elle a également porté plainte. Il y en a officiellement 11 en 15 jours et sûrement plus. D'autres commerçants ont reçu des photos avec des personnes ligotées et blessées. L'enquête est confiée à la gendarmerie de la Drôme.
0: Et si vous êtes appelé, la préfecture conseille de tout de suite raccrocher ou bien de ne donner aucune information et évidemment de prévenir les forces de l'ordre. La star drômoise de la pétanque, Dylan Rochet, a été placée en garde à vue dans une affaire de paris truqués. Révélation de nos confrères du Parisien qui provoque un véritable séisme. La justice enquête sur un match que Dylan Rochet et ses partenaires auraient volontairement perdu l'an dernier au Masters de pétanque face à une équipe beaucoup plus faible. Les paris auraient rapporté près de 70 000 euros. Sur son compte Facebook hier soir, le drômois d'adoption a fermement démenti toute implication. Les détails sur ici.fr.
14: Un caillou dans la chaussure du data center de Rovaltin près de Valence.
0: Le tribunal administratif de Grenoble examine ce matin un référé suspension déposé par un collectif de 6 associations et quelques riverains qui tous rejettent ce projet de supercalculateur. L'objectif, Dylan Prieur, c'est de faire arrêter le chantier.
15: Oui, et pour ça, les opposants exigent la réalisation d'une étude d'impact. Elle permettrait, selon eux, de révéler plusieurs failles au dossier. D'abord, sur la puissance électrique du bâtiment, vue à la baisse pour contourner des réglementations environnementales. Deuxièmement, sur les nuisances engendrées par un futur bâtiment consommant l'équivalent de 100 000 foyers en électricité. Jean-Claude Lemaire est bénévole dans l'association Les Amis de la Terre.
16: On n'a pas la sécurité d'approvisionnement électrique pour se permettre de consommer autant à l'heure où il faut faire des économies d'énergie. C'est complètement contradictoire.
15: Des arguments rejetés par les défenseurs du projet, notamment Laurent Monnet, vice-président économie et innovation à Valence-Romand Aglo.
17: Non, ça ne vient pas en soustraction de la capacité qui est déjà présente sur le territoire. Ça ne vient pas ni en soustraction de cette capacité pour les particuliers, ni pour les entreprises et les autres industries du territoire. C'est-à-dire que c'est une capacité supplémentaire qui vient équiper le territoire.
15: Deuxième point de discorde sur les emplois que le site devrait créer. 800 selon les futurs gérants. entre 10 et 15 selon les opposants. Le projet doit normalement être fini à la fin de l'année. L'entreprise Sesterce en charge de l'installation, elle, n'a pas répondu à nos appels.
10: Dylan Prieur, les premiers très gros feux de l'année près de Narbonne, où plus de 800 hectares ont déjà brûlé depuis hier. Près de Marseille également, les flammes ont parcouru 250 hectares, deux incendies attisés par un vent fort. Chez nous, la circulation des personnes et des véhicules est interdite dans les massifs forestiers du sud de la vallée du Rhône aujourd'hui, en raison justement du risque incendie. La préfecture a également publié un arrêté qui interdit tous les travaux forestiers lors de ce classement au niveau d'alerte maximale. Une quinquagénaire qui était portée disparue à Nozières en Ardèche a été retrouvée hier soir aux alentours de 20h. Cette femme de 48 ans était désorientée mais n'était pas blessée. Les gendarmes avaient lancé un appel à témoins mardi.
14: Les ambulanciers de Drôme et d'Ardèche se sont fait entendre hier à Valence.
10: Ils ont sorti les sirènes pour manifester dans les rues et devant la préfecture de la Drôme. La Sécu n'a pas augmenté leurs tarifs depuis plusieurs années et ça se ressent sur la prise en charge des patients, selon Axel Laouché, le président d'Ambulance Drômoise à Romans.
18: Moi je roule, je suis obligé, en tant que patron, je suis obligé de rouler, je roule le week-end, on roule la nuit, il faut que nos ambulances tournent sans cesse. Et puis des fois de la qualité, malheureusement, on est obligé de faire un maximum de patients parce que on s'en sort pas en fait, on s'en sort pas. Et c'est le patient qui en subit les conséquences. On est une chaîne indispensable à la survie du patient. Il y a des personnes qu'on emmène à la dialyse 3 fois par semaine. Enfin, moi j'ai des kinés où la personne, comme je vous dis, ne marche pas du tout sous prétexte qu'elle y va 3 fois par semaine. Et la sécu met la pression aux médecins pour ne plus qu'il y ait de bons transports en ambulance sous prétexte que ça coûte cher. Le patient il reste chez lui, il bouge plus et à la fin, au bout de 6 mois, un an, c'est le décès.
10: La profession assure que plusieurs entreprises d'ambulance sont au bord du gouffre et réclament un fonds d'urgence pour les trésoreries, un chèque carburant aussi pour faire face à la hausse des prix à la pompe. Les éleveurs français vont recevoir des aides pour qu'ils adaptent leurs bâtiments aux fortes chaleurs. Le ministère de l'Agriculture l'a annoncé hier. La filière volaille a évalué ses pertes entre 2,5 millions et 3 millions d'animaux à cause de la canicule. Le but, c'est de permettre aux éleveurs d'acheter des systèmes de brumisation et de ventilation pour mieux passer les prochaines vagues de chaleur. En cyclisme, l'Ardéchoise Célia Géry sera au départ du Tour de France femme. Son équipe, la FDJ Suez United, l'a annoncé hier. Célia Géry pour sa première participation à la Grande Boucle avec son beau maillot tricolore de championne de France. Titre décroché le week-end dernier. Le Tour de France femme sera en Ardèche pour 2 étapes, les 6 et 7 août prochains, notamment du côté de Tournon et de la Voulte. Philippe, oui. Ce matin, on respire beaucoup mieux.
14: Oui, même la nuit, je trouve que c'était mieux. Bon, il y avait beaucoup de vent, je crois que ça aidait aussi un petit peu ce Mistral. 19 ce matin, 19 degrés à Saint-Laurent-en-Royon, un ciel qui s'éclaircit après les nuages d'hier soir, qui n'ont pas donné de pluie d'ailleurs sur le Royon en tout cas. Il a plu un petit peu sur le Nord-Vercors. 19 degrés 3 à Huppie entre Valence et Cré, le ciel est bleu, il y a également du vent du Nord, on n'est pas surpris. Le Mistral souffle déjà fort à Vallon-Pont-d'Arc dans le sud Ardèche. 23 degrés 3, un ciel partiellement dégagé. Et 20 à Chomérac avec là aussi beaucoup de vent. Un Mistral qui va se renforcer aujourd'hui pour atteindre 80 km/h. Soleil sans interruption pour ce jeudi. Des maximales en recul. 28 à 31 degrés en plaine. 23 vers 1000 mètres d'altitude.
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14: Comme le dit Lavillier lui-même, on ouvre cette nouvelle heure avec une musique un petit peu faite pour les paresseux. Et ça nous va très bien d'ailleurs ce matin. On se hâte mollement.

0: Ah, je suis toujours désynchronisé. J'arrive pas. D'ailleurs, je sais même pas ce que c'est comme instrument d'ailleurs. C'est un. Non, mais c'est vrai, c'est juste poser la question. Il y a une émission spéciale.
1: Ah, cherchez, tiens.
0: Allez chercher, s'il vous plaît, qui fait boum boum sur Stam de Ghetto de Bernard Lavillier. Voilà. Qu'est-ce que je voulais vous dire? Ah oui, qu'on va voir Chris Isaac avec Blue Hotel, ce sera avant 7h30, ça voilà, ok.
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0: Ah oui, c'est une question importante. Est-ce que vous êtes prêt à quitter votre région et votre vie à cause des canicules à répétition? Alors cela dit, si vous envisagez d'aller en Bretagne, on a vu que c'était pas la peine. Là, il y a pas longtemps, hein, il faisait plus chaud en Bretagne qu'en Drôme-Ardèche. Bon, apparemment, de plus en plus de Français sont quand même prêts à le faire. Ça vaut le coup d'en discuter avec Alain Ginesté. C'est à suivre dans les prochaines minutes.
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0: Alain Ginesté, qu'est-ce que j'apprends? Vous vendez votre villa sur la Côte d'Azur?
5: Ah, je la vends pas, je la donne.
0: Ah,
5: je vous l'offre, puisque je fais partie du tiers des Français, 34% exactement, qui pourraient envisager de déménager en raison des canicules. Incroyable chiffre dévoilé ces derniers jours par le site Le Bon Coin et qui vient confirmer, voire accentuer, le sondage ici au Doxa de septembre dernier. Deux études qui nous apprennent que le climat devient progressivement un vrai critère d'installation immobilière, au même titre que le budget ou le travail. Bien sûr, ce sont les habitants des régions réputées les plus chaudes qui sont les plus nombreux à envisager un départ, et notamment ceux qui vivent en Provence-Alpes-Côte d'Azur. Mais pour aller où? Tiens, en Bretagne ou en Normandie, ces zones si souvent moquées pour leur pluie ou leur fraîcheur et qui pourraient devenir des refuges climatiques. Les Alpes, les Pyrénées ou le Massif central sont aussi des régions qui semblent subitement redevenir intéressantes, mais c'est quand même pas demain la veille que Clermont-Ferrand risque une forte arrivée d'exilés venus de Saint-Jean-Cap-Ferrat. Pas d'exode climatique massif à l'horizon, certes, mais il faut envisager que demain, le vrai luxe, ce sera la fraîcheur, et que l'agent immobilier le plus influent sera le thermomètre. Et si ce mouvement se confirme dans la durée, ce que prouvent déjà ces deux sondages à 9 mois d'intervalle, la pression immobilière pourrait, elle aussi, déménager. Et l'attractivité de certains territoires se trouvait changée, probablement pas au point quand même de transformer les fans de l'OM au foot ou de Toulon au rugby en supporters de Rennes ou de Vannes. Faut quand même pas exagérer.
0: Allez, on reste en Drôme-Ardèche, on est quand même bien ici. Les meilleurs départements du monde, la France en tout cas, c'est sûr. 7h15, cap sur l'innovation, juste après Chris Isaac, l'incubateur de projets innovants sur le territoire de Montélimar Agglomération. Ça marche et on vous en parle.

0: RTL, Chris Isaac, il est 7h17, ici de Romardèche, ici ça marche, l'innovation, il faut le faire savoir, Christophe Bernard. Ce matin, vous nous parlez de projets innovants dans l'agglo de Montélimar.
1: C'est déjà la deuxième édition de Cap sur l'innovation, l'incubateur de projets innovants sur le territoire de Montélimar agglomération. À l'issue d'une sélection rigoureuse, les porteurs de projets retenus bénéficient d'un accompagnement sur mesure, ainsi que d'une aide financière. Les explications de Patrice Guiraud, le vice-président délégué au développement économique.
2: Ça fonctionne bien, c'est une idée innovante du service de développement économique de la ville de Montélimar. Cet appel à projet qui a été fait l'année dernière a recueilli une dizaine de candidats. 4 ont été primés, une prime de 3 000 euros plus un accompagnement, comme un petit dessin animé. Je vais vous citer celui-ci, je ne vais pas tout solliciter, mais je vais vous citer celui-ci. Qui s'appelle, alors le créateur s'appelle David Aladin Boursali. Il a fait un petit dessin animé qui est ludo-éducatif, qui accompagnera le développement cognitif, à l'attention et à l'apprentissage des enfants de 5 à 10 ans. Donc il a été primé, c'est un petit personnage sur un épisode de 3 minutes, et ce petit personnage est lié à Montélimar puisqu'il s'appelle Nougatos. Donc on l'a mis en contact avec les services de jeunesse, le conseil municipal de jeunes, la subvention qu'il a eue, a participé à financer un épisode.
1: Le principe, bien sûr, c'est d'accueillir ces projets innovants sur le territoire.
2: Exactement. On va essayer de garder nos intelligences et nos talents sur notre territoire.
1: Alors, comment est-ce que vous identifiez ces projets innovants? Uniquement par le biais de la candidature qui doit être faite là avant la mi-août?
2: Voilà, cette année a été lancée par Julien Cornier le 17 juin. Cet appel à candidature pour inciter les talents à se faire connaître. Et à partir du 17 août, eh ben, on prend la connaissance de toutes les candidatures pour décider de ceux qui auront une prime et puis un accompagnement. L'année dernière, c'était 4 sur 10. À aujourd'hui, il y a déjà 3 candidatures.
1: Un formulaire à remplir et ensuite, il y a quand même le passage devant un jury.
2: Oui, un jury qui est composé de techniciens du service économique et puis des élus concernés par le développement économique.
1: C'est un plus pour Montélimar et son agglomération et c'est surtout une belle vitrine, montrer que c'est un territoire qui bouge, qui peut accueillir ce type d'entreprise.
2: Exact. On essaie de faire bouger les lignes, de sortir des talents, de sortir des intelligences, parce qu'il y en a partout. Et c'est un moyen, c'est parfois le premier pas vers le développement d'une entreprise.
1: Stimuler la dynamique économique, sociale et environnementale du territoire en accompagnant les porteurs de projets innovants, c'est donc le but de Cap sur l'innovation. Vous avez jusqu'au lundi 17 août pour candidater sur montelimar-aglo.fr.
0: 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Bonjour Élise.
3: Bonjour.
0: Il est 7h20 et on est très heureux de vous accueillir, Élise. En même temps, vous nous accueillez un peu chez vous, à Saint-Jean-de-Muzol, tout près de Tournon. Avez-vous beau temps ce matin?
3: Oui, il fait beau. Il y a du soleil, voilà, il y a un petit air, donc pour l'instant...
0: On a eu un peu moins chaud.
3: Un peu moins chaud, voilà.
0: Ouais, c'est ça, exactement. En tout cas, vous avez de la chance parce qu'il fera beau samedi, il n'y a pas d'orage en prévision.
3: Ça tombe bien.
0: Je vous le souhaite en tout cas. Non, mais il n'y a rien de prévu. Vous organisez une braderie à la médiathèque. On n'y trouvera pas des vêtements, on est d'accord, hein?
3: Non, on est d'accord. On y trouvera des livres, des CD, des DVD. Voilà, donc pas mal de choses que l'on a sorties de nos collections pour faire la place.
0: D'accord.
3: Et également des dons que les lecteurs nous ont apportés tout au long de l'année et puis surtout cette semaine. Voilà, on a fait un appel aux dons, donc on a beaucoup de choses. Et voilà, ça permet à la fois de faire la place sur nos rayonnages pour des nouvelles acquisitions. Et puis aussi, ça permet aux personnes de venir acheter des documents vraiment pour pas cher. Donc nous allons les vendre à 20 centimes, 50 centimes, 1 euro. Ouais. Donc c'est vraiment l'occasion de faire le plein de lectures, de musique pour l'été, à peu de frais. Voilà.
0: Entre 9h30 et 13h30, donc en extérieur,
3: exactement,
0: devant
3: en
0: la médiathèque.
3: Extérieur, voilà, ouais. C'est en extérieur, c'est sous les arbres, donc c'est un espace qui est très agréable, donc n'hésitez pas à venir nombreux et nombreuses, il y en aura pour tout le monde, il y a des documents pour les enfants, pour les adultes, pour les jeunes, on accueille tout le monde, c'est entrée libre.
0: Super.
3: Voilà, et après l'argent qui sera récupéré permettra à la médiathèque d'acheter de nouvelles acquisitions, donc de nouveaux livres, de nouveaux CD tout au long de l'année.
0: La boucle est bouclée.
3: Si vraiment vous ne pouvez pas venir ce samedi parce que c'est trop compliqué pour vous, on conserve les restes de la braderie jusqu'au mois de juillet, à la médiathèque en intérieur. Alors, il y en aura beaucoup moins, mais il restera quand même des documents. Donc n'hésitez pas à revenir faire un tour jusqu'au 31 juillet. Voilà.
0: Merci beaucoup, Élise. À samedi donc, devant la médiathèque de Saint-Jean-de-Muzol, tout près de Tournon. La fièvre! Elle monte, elle grimpe, comme Julien Doré, 7h22.

0: talent, ce Julien Doré. Il a fait une super tournée d'ailleurs, et ce soir on peut le voir au cinéma. Ouais, c'est exactement ça, la captation du dernier Pestacle, la projection unique pour vivre ce concert sur grand écran, par exemple au Pâté Valence.
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0: Daphné Michelin vient nous éclairer sur les questions qu'on lui pose autour de la Drôme Ardèche, de l'histoire, du patrimoine, tout ça. Bonjour Daphné.
3: Bonjour Philippe.
0: Mais pourquoi Daphné, ça s'appelle le moulin de la pipe? Vous voyez ce moulin-là qu'on trouve là au pied du Vercors? Sérieusement, j'ai vu des noms d'auberges originaux, mais là quand même, je pense qu'il y a une drôle d'histoire derrière, non?
3: Oui, vous avez raison. En fait, le moulin de la pipe, c'est d'abord un vrai moulin installé dans les gorges d'Omblaise, sur la Gervale. Mais au début du XXe siècle, son meunier avait un petit, comment dire,
0: un petit tic.
3: Ah ouais. Il fumait la pipe du matin au soir. Et on l'appelait affectueusement Jean de la Pipe. Et donc son surnom a finalement collé au lieu.
0: Donc si je comprends bien, pas besoin de panneaux publicitaires à l'époque. Un meunier, une pipe et hop, on a un toponyme.
3: Exactement. Et c'est resté. Mais l'histoire ne s'arrête pas là non plus. En fait, en 1914, une énorme crue emporte le barrage et toutes les installations du moulin. Plus de farine, plus de meule, mais pas question de laisser mourir ce lieu. En 1918, le moulin est transformé en auberge. Et de 1936 à 1985, une activité de laiterie industrielle y régnait à côté de l'auberge. Et à cette époque, c'était la célébrité locale, Georgette Charbonnel, qui en tenait les rênes. Elle régalait les habitants et les touristes, pendant que l'auberge accueillait pêcheurs, boulistes, chasseurs et joueurs de cartes. C'était un petit peu le QG local. Et puis depuis, plusieurs propriétaires se sont succédés, mais tous ont gardé l'âme du site, celle d'un lieu d'accueil chaleureux au cœur de la nature sauvage, et surtout son nom, qui est devenu institutionnel. Et ça marche toujours, parce qu'aujourd'hui, le Moulin de la Pipe, c'est une étape incontournable des Gorges d'Omblaise. On y croise des randonneurs, des grimpeurs, des amoureux de la cascade de la Druisse, parce que c'est pas très loin, et peut-être encore l'ombre de Jean et de sa fameuse pipe.
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0: La star de la pétanque, le drômois d'adoption, Dylan Rochet, a été placé en garde à vue, Emmanuel Champal.
2: Avec d'autres, il est soupçonné d'avoir truqué une partie au Masters de pétanque l'an dernier. Magouille qui aurait rapporté 70 000 euros à des parieurs. On en parle dans 90 secondes après le tour de l'actu. 80 drômois ardéchois viennent de partir dans les Bouches-du-Rhône, Cyril Ardot.
3: 275 hectares de forêt parcourus, 600 personnes évacuées dans les Bouches-du-Rhône où deux incendies se sont déclenchés hier soir près de l'étang de Berre. 850 hectares brûlés entre l'Hérault et l'Aude. Cet incendie ne progresse plus selon la préfecture. 6 départements du sud du pays restent en vigilance rouge. Feux de forêt aujourd'hui et demain. Dans ce contexte, une nouvelle cellule interministérielle de crise aujourd'hui. Elle est délocalisée à Marseille. Le Premier ministre Sébastien Lecornu promet de s'attaquer en même temps à l'atténuation du changement climatique et à son adaptation. Plus aucun département n'est ce matin en alerte orange canicule. Une carte de France colorée par bison futé ce week-end. De l'orange partout, demain dans le sens des départs, c'est même rouge pour le quart nord-est et l'Île-de-France. Premier départ en vacances et prévision complète à retrouver sur ici.fr. Il clame son innocence depuis 30 ans. La cour de révision se prononce aujourd'hui sur l'affaire d'Annie Le Prince, condamnée en 1997 pour le meurtre de son frère, de sa belle-sœur et de deux nièces. Si la condamnation est annulée, il y aura un nouveau procès. Le Sartois de 69 ans est libre depuis 2016. C'est désormais le plus gros porte-conteneur français capable de transporter l'équivalent de 20 000 camions. Le navire Notre-Dame est inauguré aujourd'hui au Havre par l'armateur CMA-CGM. Les associations écologistes dénoncent son impact sur l'environnement. Et puis la Coupe du Monde de foot, les Bleus de retour à l'entraînement à Boston sous 35 degrés avant France-Paraguay samedi à 23h. Ce soir, les champions d'Europe en titre, les Espagnols affrontent l'Autriche en 16e de finale.
2: Il est 7h31. Je n'ai participé à aucun pari truqué. Le multiple champion du monde de pétanque, Dylan Rochet, 34 ans, se défend sur les réseaux sociaux. Comme l'ont révélé nos confrères du Parisien, le drômois d'adoption est soupçonné d'avoir perdu volontairement une partie avec son équipe l'an dernier pour permettre à des parieurs d'empocher le pactole, Damien Triomphe.
4: Le 4 septembre 2025, dernière étape des Masters de pétanque à Levallois-Perret, en région parisienne, rencontre en quart de finale entre l'équipe locale, le Levallois Sporting Club, et celle de France de Rochet, dont fait partie Dylan Rochet. La différence de niveau entre les deux est indéniable. L'équipe du Drômois est largement favorite. Et pourtant, les paris sportifs, autant physiques que ceux réalisés en ligne avant la partie, vont à contre-courant. 80% des sommes mises sur la défaite de Dylan Rochet et de ses partenaires. Ça éveille les soupçons, un signalement est fait au service central des courses et jeux de la police judiciaire. Des enquêteurs sont envoyés dans les Hauts-de-Seine pour assister à la rencontre. Et ils constatent, à la surprise générale, la triplette du multiple champion du monde Dylan Rochet est écrasée 13-4 par la petite équipe locale de Levallois. Un exploit pour les commentateurs, un sacré gain pour les parieurs qui ont misé sur la défaite des stars de la discipline et qui empochent 70 000 euros, d'où le soupçon de manipulation sportive et d'escroquerie.
2: Et comme ses partenaires de l'époque, Dylan Rochet a donc été placé en garde à vue cette semaine.
4: Il en est sorti et il attend désormais d'être jugé devant le tribunal correctionnel de Toulon. Dylan Rochet est licencié à Fréjus, dans le Var. Lui, mais aussi Henri Lacroix, avec qui il a été champion de France en doublette, et d'autres joueurs. Dylan Rochet a communiqué dès hier soir sur Facebook, quand l'affaire est sortie dans les médias. J'ai longuement répondu aux questions des enquêteurs dans le cadre d'une garde à vue éprouvante, dit-il. Il nie les faits. Je tiens à préciser que je n'ai participé à aucun pari truqué. Il écrit qu'il est serein, qu'il répondra à la convocation devant le tribunal. Et il se défend. Je joue à la pétanque depuis mon plus jeune âge. Je respecte les règles de mon sport et je suis très attaché aux valeurs du sport et de la pétanque.
2: Les précisions de Damien Triomphe.
0: Il est 7h34. Autre affaire qui retient l'attention ce matin, Emmanuel. Ces boulangers drômois victimes de rackettes.
2: Deux semaines que ça dure. Des menaces sans ambiguïté, des commerçants terrorisés et 11 plaintes déposées. Dans 10 minutes, la présidente de la Fédération des boulangers de la Drôme est avec nous, Marilène Léger, invitée d'ici de Romardèche ce matin. À 8h, le journal avec Célia Géry, notre ardéchoise championne de France de cyclisme, qui sera bien au départ de la grande boucle femme. Son équipe l'a confirmé hier. Philippe, on a mieux respiré cette nuit et la température aujourd'hui sera un petit peu moins chaude.
5: 28 à 31 degrés en pleine, voilà ce qui est annoncé pour cette journée. Puis en plus, il y a du Mistral. Puis il va souffler d'ailleurs plus fort ce Mistral, autour de 80 km/h, notamment en vallée du Rhône. Le ciel est bien dégagé ce matin, du soleil sans interruption. Et c'est à peu près pareil pour demain, avec un Mistral qui sera un tout petit peu en baisse, mais encore bien présent. 70 km/h pour la journée de vendredi.
2: La route à Cruas.
5: Oui, en effet, ce sont des travaux qui démarrent à partir de lundi sur la D86, donc secteur de Cruas, circulation qui sera alternée jusqu'au 22 juillet prochain. Vous partagez l'inforoute. C'est ça, hein, ce qu'on fait au quotidien grâce à vous. On partage sur les difficultés, les ralentissements au 04 75 40 10. Ça se fait également par WhatsApp.
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5: Venez, allez, venez. 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

0: vers plus de sensualité. Mais ça, ce sera l'affaire d'Axel Red avant l'actu locale de 8h.
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0: Là, c'est l'affaire de Stéphane. Stéphane, bonjour.
3: Bonjour.
0: À Saint-Laurent-du-Pape, vallée de Lérieux, Stéphane, il y a des invitations pour le festival de la Chabriole.
3: Oui.
0: Déjà presque demi-siècle pour ce festival, qui est un des plus vieux festivals de France, quasiment, je crois. Donc voilà, vallée de Lérieux également, vous n'êtes pas très loin de Saint-Michel-Chabrianou, quoi. C'est 20 minutes 20, 25 minutes?
3: Oui, ouais. On compte en minutes, dans ces coins-là, oui.
0: Ah, mais je sais que ça tourne, la vallée de Lérieux, je sais. Puis il faut y monter, le village est un petit peu en hauteur également. Allez, oui, on est parti pour la soirée de concert. C'est votre village? C'est vrai?
3: Non, c'est un très beau village.
0: Ah, c'est un très beau village.
3: Oui,
0: c'est un concert le 18 juillet, Picon Mon Amour, Léa Liégros, La Phase et Stand High Patrol. On est parti, question d'actualité. Vous me dites si c'est de la Drôme ou l'Ardèche. Dans quel département la quasi-totalité des cours d'eau est placée en alerte renforcée en raison de la chaleur et de l'absence de pluie? Est-ce qu'il s'agit du département de la Drôme ou du département de l'Ardèche? Top chrono, 6 secondes.
3: Je vais répondre l'Ardèche.
0: Ouais, c'est l'Ardèche en effet. Avec de nouvelles mesures de restriction d'eau. Donc pour le moment, dans la Drôme, on est juste au niveau vigilance. Voilà. Juste. Bon, allez, bravo, c'est bon. Invitation pour le concert, les concerts de la Chabriole. Et je suis très heureux de vous les offrir ce matin.
3: Merci beaucoup.
0: Plaisir. Passez une belle journée à Saint-Laurent-du-Pape. Là-bas, vous écoutez quoi comme radio?
3: Ah, ici dans Marvel.
0: Salut Stéphane.
3: Merci, au revoir.
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0: Ordinary, c'était Axel. Non, c'est. Ouais. Hein? Non, pas Axel Bauer. Et quand même, et c'est bon, je connais mes classiques. C'était Alex Warren, vous n'avez pas exagéré. Hein.
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0: Des boulangers drômois menacés de mort, victimes de rackets. On en parle ce matin avec notre invité Emmanuel Champal.
3: Bonjour Marilène Léger.
4: Bonjour.
3: Présidente de la Fédération des boulangers de la Drôme. Des coups de téléphone violents, menaçants, qui demandent une rançon. Combien de vos collègues ont été visés?
4: Je pense que sur la Drôme, on doit avoir une dizaine de boulangeries dans nos adhérents. Après, tous ceux qui ne sont pas adhérents ont très certainement été appelés, mais ça, on n'en est pas... On n'est pas au courant.
3: Et vous avez été victime vous-même?
4: Non, pas encore.
3: Qu'est-ce qu'ils vous racontent, vos collègues?
4: Donc, menace de mort en disant que le mari doit de l'argent, qu'il faut qu'il rembourse, sinon il l'égorge avec sa fille. Après, c'est des vidéos compromettantes qu'il faut, qu'il doit montrer. Donc, il demande des numéros de téléphone pour les envoyer. Et puis après, je pense qu'il envoie des photos de gens kidnappés, etc., ce qui est arrivé à un food truck sur Valence.
3: Alors vous dites un food truck parce qu'il n'y a pas que les boulangers, manifestement, qui sont ciblés.
4: Et non, ça a commencé sur Valence, ça a commencé par une pharmacie, un bar, un restaurant ou plusieurs restaurants. Et en fait, la force que nous, on a en boulangerie, c'est qu'on a cette fédération avec un groupe WhatsApp. Et dès l'instant où quelqu'un a commencé à communiquer dessus, les autres ont dit « mais moi aussi, ça m'est arrivé ». Et ils ont tous porté plainte en gendarmerie, ce qui a fait... permis, en fin de compte, de déclencher une enquête.
3: Aujourd'hui, ce sont des dizaines de commerces qui sont visés dans tout le département.
4: Ah oui, c'est vraiment à grande échelle.
3: Vous êtes inquiète?
4: Pas plus que ça.
3: Pourquoi pas plus que ça?
4: Parce que
3: c'est pas très rassurant,
4: dirais,
3: enfin, des menaces de mort, de rackets.
4: C'est pas rassurant. Après, vous savez, quand on est commerçant, on en vit pas au jour le jour, parce que c'est pas la réalité. Mais moi, je suis déjà allée au commissariat pour porter plainte pour menaces de mort, par exemple. Donc voilà, c'est on n'a pas les gens en face de nous, donc pour l'instant, je suis pas inquiète.
3: Vous dites on n'a pas les gens en face de nous, ça veut dire quoi? Ça veut dire que sur les témoignages que vous avez, chaque fois c'est une personne différente qui se présente au téléphone?
4: Ça on peut pas dire, par contre il y a 3 numéros de téléphone différents, ce sont des prépayés, donc pas possible de retracer.
3: Vous savez où on est l'enquête?
4: Non, pas tout à fait. Par contre, moi, je suis en lien avec la gendarmerie et les renseignements territoriaux.
3: Est-ce que vous savez pourquoi les commerces sont visés en ce moment comme ça? Est-ce que vous l'imaginez, en tout cas?
4: Moi, ce que j'imagine, c'est qu'en fin de compte, un commerçant, généralement, ne fait pas partie d'une fédération. Il est indépendant, donc il n'y a pas de lien entre eux. Et c'est ce qui a déclenché, en fin de compte, on parle de menaces en boulangerie, mais c'est pas la réalité, c'est menaces dans les commerces de proximité, parce qu'en fin de compte, les gens travaillent beaucoup, n'ont pas le temps de se parler, n'ont pas le temps de sortir, donc ne font pas le lien. Et nous, en boulangerie, c'est ce qui a permis de déclencher l'enquête, c'est ça, c'est qu'on s'est retrouvés à plusieurs, enfin, ils se sont retrouvés à plusieurs menacés. Et là, on s'est dit, il faut prévenir Madame Gaspani, la préfète, et elle a tout mis en œuvre derrière pour nous faire rappeler par la gendarmerie et mettre en lien toutes les gendarmeries qui avaient eu des dépôts de plaintes.
3: Les commerçants, proie facile avec des fonds de caisse?
4: Oui, mais surtout proie facile parce que isolés, fonds de caisse ou pas.
3: Ils vont comment? Enfin, ils et elles vont comment
4: Ça a été très difficile. La première qui a été touchée a dû fermer son commerce l'après-midi même et le lendemain, tellement elle a eu peur.

0: Donc c'est un manque à gagner pour elle, mais c'est surtout ouvrir avec la boule au ventre, quoi. Donc il y en a beaucoup qui ont eu peur. Maintenant, grâce à ce réseau qu'on a, les boulangers qui sont adhérents, et d'ailleurs on a aussi prévenu les non-adhérents parce que c'est trop important pour se dire on prévient que ceux qui sont chez nous. Donc on a prévenu les non-adhérents également pour qu'ils s'y préparent. Et on a certains boulangers qui les insultent, tout simplement. Dès qu'ils décrochent et ils les insultent, et ben les personnes restent bêtes et ne rappellent pas derrière.
1: Est-ce que dans certains commerces, une personne ou des personnes se sont présentées? Ou est-ce que ça se limite à des appels aujourd'hui?
0: Pour l'instant, personne ne s'est présenté. Ce ne sont que des appels.
1: Mais la peur est là quand même.
0: Bien sûr.
1: La consigne aujourd'hui que vous passez, c'est quoi?
0: C'est la prudence. C'est déjà de...
1: Mais la prudence, ça veut dire quoi très concrètement quand on est commerçant? On commence tôt, qu'on finit tard?
0: Oui, alors par rapport aux appels téléphoniques, il y a trois numéros qui sont répertoriés, nous, dans le groupe. Donc moi, j'ai conseillé à tout le monde de les afficher à côté de leur téléphone fixe et de pas répondre, tout simplement. Et quand ils répondent, de pas, par exemple, valider une information que la personne aurait. Parce que je pense qu'il se renseigne un petit peu sur les réseaux, donc il sait qui est qui, s'il y a un enfant ou pas, par rapport aux photos, par rapport à ce qui est annoncé, quoi.
1: Ouais, il y a des menaces sur les familles.
0: Oui.
1: Les appels, on l'a pas précisé, mais c'est important. En fait, la personne qui appelle ou les personnes qui appellent se présentent du quartier de Fonds-Barlette, quartier de Valence-le-Haut, où on sait qu'il y a des affaires de narcotrafic. Ouais. Les personnes jouent là-dessus aussi, sur cette
0: peur-là. Je pense.
1: On en est à 11 plaintes aujourd'hui. Est-ce que d'autres vont tomber dans les prochains jours? Vous le savez déjà ou pas?
0: Eh bien, j'espère, avec le fait que vous m'ayez invité, j'espère qu'un bon nombre vont l'entendre et si ça a été le cas, qu'ils vont porter plainte. Et si jamais quelqu'un les appelle, qu'ils puissent réagir et ne pas payer parce que, moi, j'ai entendu dire, donc il n'y a pas d'information formelle, mais entendu dire que certains avaient payé parce qu'ils avaient eu très peur. Donc moi je suis là aujourd'hui pour dire aux gens non mais c'est une arnaque à grande échelle et que surtout allez porter plainte, la gendarmerie va vous conseiller.
1: Vous avez entendu dire, pour l'instant, vous n'avez aucune confirmation de paiement, quel qu'il soit.
0: Hein. Non, aucune confirmation, non, du tout.
1: Votre meilleure défense aujourd'hui, finalement, votre meilleure protection, c'est de le faire savoir au plus grand nombre de vos collègues commerçants?
0: Oui. Ah oui, c'est vraiment la tâche qui m'incombe aujourd'hui, quoi.
1: Là, vous allez rejoindre votre commerce. Très franchement, oui. Vous êtes inquiète? Vous avez peur ou pas?
0: Je dirais que les premiers jours, quand le téléphone sonnait, je regardais les numéros de téléphone. Maintenant, non. J'avoue que ça me fait pas peur.
1: Vous laissez la gendarmerie faire son travail, donc avec ces 11 plaintes déjà qui ont été déposées de commerçants, hein, alors pas que des boulangers, on l'a bien entendu, des pharmaciens aussi visés, d'autres commerces, des bars. On verra comment évolue cette affaire dans les prochaines semaines. Merci à vous, Marilyn Léger. Je rappelle que vous êtes présidente de la Fédération des boulangers de la Drôme, invitée d'Isidre en Ardèche ce matin. Merci à vous, passez une bonne journée.
0: Merci à vous de m'avoir reçu.
2: Il est 7h52.
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2: On respire mieux ce matin, alors c'est vrai qu'il y a l'effet du vent, du mistral, qui d'ailleurs se renforce aujourd'hui 80 km/h, et puis même, on est arrivé à des températures un petit peu moins pénibles la nuit. Ce matin, 22 à Salavas, près de Vallon-Pont-d'Arc, avec beaucoup de vent effectivement. Le ciel est tout bleu, le ciel est dégagé à l'Argentière dans les Cévennes ardéchoises, 23,7 degrés. Un bon petit mistral du côté de la Coucourde à Montélimar qui rafraîchit le fond de l'air, 20,5 degrés, le ciel est limpide, et puis 21 à Nyons, où il fait également un petit peu plus frais ce matin. Soleil sans interruption pour la journée, les maximales du jour, 28 à 31 degrés en pleine. Alors vous connaissez forcément la maison carrée de Nîmes, sauf qu'en réalité, eh ben cette maison n'est pas carrée.
1: Non,
2: c'est ça qui est dingue. Hein. Quelle histoire! On aura besoin de Stéphane Bern, je crois, hein, pour justement nous raconter et mettre tout ça au clair avant l'actu locale de 8h. Là, c'est la sensualité d'Axel. Jamais.

0: Dans une semaine, il aura... je vous donne pas son âge, mais en tout cas, ce sera son anniversaire. William Scheller, il y a un best-of qui est sorti il y a pas si longtemps, avec des chansons comme « Carnet à spirale », comme « Les filles de l'aurore », « Oh, je cours tout seul, fier et foudou ». Il y a tellement de tubes, ou « Un homme heureux », bien sûr, « Un homme heureux », signé William Scheller. 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
0: On connaît votre appétence, Stéphane Bern, pour l'histoire. Et avant l'actu locale de 8h, voyageons dans l'histoire et dans le temps. Bonjour.
5: Bonjour Philippe et bonjour à la Dromardèche.
0: Là, ce matin, Stéphane, c'est un voyage au temps où les mots étaient plus souples que nos profs de géométrie.
5: À Nîmes, le monument le plus célèbre s'appelle la Maison Carrée. Problème, elle n'est pas carrée. Pourtant, personne ne s'est plaint pendant près de 2000 ans. Pas un tweet, pas un avis Google, nada. Nîmes, début du 1er siècle de notre ère. Sur le forum de la cité romaine de Nemosus, un temple tout neuf surgit au cœur de la ville. Il domine la place, posé sur son haut podium avec ses colonnes parfaitement alignées. C'est propre, c'est symétrique, c'est romain. Du chantier livré, clé en main, sans réserve, sans malfaçon.
6: Le bâtiment, des métiers qui vous construisent.
5: Ce temple est dédié à deux jeunes princes, Caius et Lucius César, les héritiers de l'empereur Auguste, deux futurs ex-dirigeants morts avant d'avoir gouverné. Alors, Rome leur construit un monument impeccable, histoire de rappeler que le pouvoir, lui, ne meurt jamais. Puis il y a ce nom, la Maison Carrée.
7: T'es carré, solide et droite dans ta tête et dans ton cœur, toi.
5: Sauf que si vous vous placez devant, il n'y a pas de suspense. Ce n'est pas un carré, c'est un rectangle, un vrai, allongé, assumé. Un carré qui a pris un peu de liberté. En réalité, le piège vient de nous. Pendant des siècles, carré ne voulait pas dire strictement carré, comme aujourd'hui. Cela pouvait désigner une forme régulière à angle droit. Un quadrilatère bien tenu, disons. On parlait même de carré long pour un rectangle. Bon, jusque-là, j'espère que mon explication, elle est carrée. Deux mille ans plus tard, il est toujours là, presque intact, parfaitement rectangulaire et toujours appelé carré. Finalement, c'est notre définition qui s'est durcie. Le monument, lui, reste droit dans ses angles.
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0: Ici, premier sur l'actu local en Dromardèche, jeudi 2 juillet, 8h. Pas de doute, entre deux parties, ça va faire parler sur les terrains dans les prochains jours. Une affaire de paris truqués secoue en effet le monde de la pétanque, Emmanuel Champal.
9: Oui, Dylan Rocher, le Dromois d'adoption, multiple champion du monde, star incontestée de la discipline, a été placé en garde à vue. Info révélée par nos confrères du Parisien. Il fait partie de 9 personnes interpellées, toutes soupçonnées d'avoir truqué un match lors des Masters de pétanque l'an dernier, Julien Raymond.
10: Tout part d'un premier signalement en marge du Masters de Levallois-Perret, le dernier de la saison dernière. Ce jour-là, avec ses coéquipiers, Dylan Rocher affronte l'équipe locale, clairement un niveau en dessous. Et pourtant, 80% des paris donnent le champion du monde perdant. L'équivalent de 3000 euros sont joués contre à peine 500 euros en sa faveur. C'est assez pour que le service central des courses et jeux envoie des enquêteurs observer la rencontre. Et là, stupéfaction, Dylan Rocher, multiple champion du monde, perd 13-4 contre Levallois Sporting Racing Club. Score sans appel et gain estimé des parieurs, 70 000 euros. Dans un message posté sur ses réseaux sociaux hier, le Dromois avoue avoir bien été interrogé en garde à vue, mais il dément fermement tout lien avec ce potentiel trucage. C'est la première fois chez les professionnels qu'un cas de manipulation sportive est suspecté dans le monde de la pétanque.
9: Julien Raymond, 80 pompiers dromoises et ardéchois viennent de passer la nuit à Lançon de Provence et Rognac dans les Bouches-du-Rhône pour deux incendies majeurs qui ont pris hier et qui ont déjà parcouru 280 hectares. Ces renforts partis hier soir de Valence et de Privas vont rester sur place aujourd'hui en attendant une éventuelle relève demain matin. Autre feu dans un secteur déjà durement touché l'an dernier, près de Narbonne, plus de 800 hectares détruits par les flammes. L'incendie a été fixé tôt ce matin. Ici, la circulation des personnes et des véhicules est interdite aujourd'hui dans les massifs forestiers du sud de la vallée du Rhône. La préfecture interdit tous les travaux forestiers aussi lors de classements au niveau d'alerte maximale. Vous avez les détails et la carte interactive sur ici.fr.
0: Dans la Drôme, des dizaines de commerçants menacés de mort et raquettés.
9: Alors c'est vrai, il y a beaucoup de boulangers, mais pas seulement, hein. Notre invité nous le disait il y a quelques minutes, des pharmaciens, buralistes, barman, dans tout le département de Montélimar à Valence, en passant par le Vercors. Au moins 11 plaintes ont déjà été déposées en 2 semaines après des appels particulièrement inquiétants, Robin Montel.
3: Oui, il joue sur la peur et le procédé est toujours le même. Des hommes appellent les boulangeries et demandent le responsable. Quand Célia, boulangère dans le sud de Rome, prend le téléphone, elle entend.
11: C'est Amir de Fontbarlette avec des propos agressifs au téléphone. On a eu très très peur parce qu'on est une petite boulangerie de village et qu'on n'a pas forcément de police à proximité. Donc on a eu peur que le monsieur se présente dans nos locaux et nous, enfin, avec tout ce qui se passe en ce moment, qu'il nous fasse du mal ou des choses comme ça.
3: Les jours suivants, elle reçoit plusieurs coups de téléphone de numéros différents, des prépayés. Les escrocs ont des informations sur elle et son magasin.
11: On manie quand même de l'espèce, des choses comme ça. C'est la première chose qu'on a eu peur qu'ils nous attendent à la porte et qu'ils nous volent nos affaires et qu'on finisse ligotés sur une chaise.
3: Ils exigent des rançons jusqu'à 2500 euros. Certains commerçants ont même reçu des photos menaçantes avec des personnes ligotées et blessées par SMS. Des menaces, mais jusqu'à présent, personne ne les a vues physiquement. Dans le doute, Célia a pris des précautions.
11: On a dû fermer plus tôt deux soirs de suite, hein, parce qu'on s'est dit, on ne sait jamais s'ils nous attendent. Et on est vite parti, rentré chez nous. Voilà.
3: La boulangère a porté plainte comme 10 autres commerçants en 15 jours.
9: Le conseil pour les professionnels qui pourraient recevoir ce genre d'appel, c'est de raccrocher immédiatement. Évidemment, ne donner aucune information et d'appeler le 17. À Nozières, en Ardèche, une femme de 48 ans portée disparue depuis mardi a été retrouvée hier soir. Pas blessée, mais désorientée. Elle avait envoyé un SMS d'adieu à ses proches hier matin. La gendarmerie avait lancé un appel à témoins.
0: Une nouvelle cellule interministérielle de crise consacrée à la canicule est prévue aujourd'hui.
9: Elle va se dérouler à Marseille et sera présidée par le Premier ministre. Météo France confirme de jour en jour le retour de forte chaleur dès dimanche dans tout le pays. Le projet de data center à Rovaltin près de Valence, dans le viseur des opposants qui veulent stopper le chantier. Le tribunal administratif de Grenoble examine ce matin la demande d'un référé suspension déposé par le collectif AC Data Center qui rassemble 6 associations et des riverains. Tous dénoncent les nuisances d'un bâtiment capable de consommer autant d'électricité que 100 000 foyers. Valence Romain Aglo, de son côté, défend l'attractivité de ce supercalculateur qui doit créer 800 emplois, une version contestée par les opposants.
0: Il est 8h05. En cyclisme, l'ardéchoise Célia Géry sera au départ du Tour de France. Femme.
9: Très bonne nouvelle, c'est son équipe, la FDJ United Suez, qui l'a annoncé hier. Première participation d'Ilan Prieur, qui marque une véritable étape dans la carrière fulgurante de la jeune coureuse de 20 ans.
12: Oui, Célia Géry, c'est le phénomène du cyclisme français chez les femmes cette année. Sacrée championne de France sur route le week-end dernier, elle a aussi remporté une victoire d'étape sur le Giro en Italie début juin. Son premier succès chez les pros date du mois d'avril sur la Flèche Brabançonne. Célia Géry impressionne, même au sein de son équipe. Le manager de la FDJ United Suez loue ses capacités de récupération incroyables. De quoi l'envoyer sur le tour dès cette année. La bonne nouvelle, c'est qu'on pourra aller la voir au bord des routes chez nous. Deux étapes du Tour de France femmes sont programmées en Ardèche, les 6 et 7 août prochains. Une arrivée à Tournon, puis un départ à la Voulte pour celle qui portera sur ses épaules le maillot bleu-blanc-rouge de championne de France. Au moins, ce sera facile de la reconnaître.
9: Le mondial de foot avec 3 nouveaux qualifiés pour les 8e de finale, la Belgique, l'Angleterre et les États-Unis. En attendant le match de l'équipe de France, samedi soir, évidemment, face au Paraguay en 8e de finale. Oui. Le temps de cette journée, Philippe,
0: du soleil
9: un petit peu plus doux qu'hier.
0: Moins chaud, vous voulez dire, c'est ça?
9: Moins chaud, c'est
0: oui,
9: ça.
0: Oui, moins chaud, non, c'est bien, j'avais compris. Oui, 28 à 31 degrés en pleine pour bien. Les maximales du jour. Bah, c'est bien, d'autant qu'il y a ce Mistral, quoi, quand même assez fort, hein, 80 km/h pour les maximales en journée. Même cette nuit, d'ailleurs, il faisait moins chaud, hein, vous nous l'avez assez raconté sur la page Facebook. Soleil sans interruption, je vous le disais, ciel dégagé la nuit prochaine. Demain, le soleil reste majoritaire avec un Mistral un tout petit peu moins fort, mais qui reste quand même bien présent, 70 km/h. Et puis à peu près les mêmes températures demain, les mêmes maximales, 28 à 31 degrés. Degrés en pleine.
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0: Le café réveil, la musique aussi, quant au désir. Il monte progressivement depuis 6 heures ce matin. Vous le sentez monter, Emmanuel ? Ce désir. Hein ? Désir de vacances ? Désir d'une grasse matinée ? Désir d'appuyer sur le bouton snooze du réveil pour la 4e fois.
9: C'est bizarre, hein, votre regard là.
0: Désir que les tartines ne tombent jamais du mauvais côté. Oui, ce que je vous désire aussi. Désir que le feu passe au vert. Non. Hein, Emmanuel, non. Laissons monter le désir entre nous.

0: Jeannot et Laurent Voulzy. Nous avons également prévu un Village People, puisque hier on a appris le décès de l'un de ses membres. Et puis il y aura également Rouge avec sa liste. Tout ça avant 8h30.
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0: Rendez-vous en Tiernac également dans quelques instants avec le CEPRAVRE d'Audrazo consacré à un simulateur d'investissement. Et puis, on prend un petit peu d'avance dans une semaine tout juste, le 9 juillet, William Scheller fêtera ses 80 ans. Et moi,

0: Ouais, son plus gros tube, c'est un homme heureux, évidemment, mais il y en a tellement. Piano-voix, William Scheller, avant tout un compositeur au grand sens du terme. Il avait commencé d'ailleurs, certains l'ont oublié, par le groupe Les Irrésistibles en 1968. Il avait écrit une chanson pour ce groupe. Je vous offre ce matin le CD Best of William Scheller. Vous y trouverez, bien sûr.
1: Et moi, je te connais à peine, mais ce serait une veine qu'on s'en aille un peu comme eux.
0: Le double CD Best of William Scheller. Il est pour vous ce matin. 04 75 40 10 10.
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0: C'est pas vrai. Ben si, malheureusement, on a l'impression que c'est vrai, mais c'est une arnaque. Et on a un rendez-vous justement pour déjouer ces mauvais plans, ces méchancetés. Audrazo, focus sur un outil très pratique. Il permet de savoir si on est victime ou pas d'un investissement frauduleux.
7: Oui, vous êtes nombreux, vous, les auditeurs, à me dire que vous avez envie d'investir votre argent dans tel ou tel placement financier et que vous avez quand même quelques doutes, arnaque ou pas. L'outil dont je vous parle, je vais vous mettre le lien sur ici.fr. C'est une page internet, un simulateur. Il est sur le site de l'AMF, l'Autorité des marchés financiers. Suis-je victime d'une arnaque ? C'est
0: alors,
7: son titre.
0: Comment ça marche, Aude ?
7: Alors, c'est tout bête. En fait, l'AMF vous pose une série de questions. Est-ce que l'investissement proposé est présenté comme très rentable et sans risque ? Est-ce que vous avez été contacté via un réseau social ou après avoir laissé vos coordonnées sur Internet ? La personne qui est en contact avec vous, est-ce qu'elle est particulièrement sympathique et est-ce qu'elle vous incite à faire un versement rapidement ? Une fois le questionnaire fini, la page vous affiche un curseur, pas d'arnaque ou risque d'arnaque ou risque élevé d'arnaque. Je vous ai parlé il y a quelques mois de cet ingénieur qui a perdu près de 350 000 euros dans un placement frauduleux. Eh bien, il coche toutes les cases de ce questionnaire. Oui, il a laissé ses coordonnées après avoir lu un article web mensonger sur une plateforme de trading. Oui, le faux trader qu'il appelle est avenant, sympathique, convaincant. Oui, notre ingénieur voit ses gains monter en flèche et puis patatras, son monde s'écroule, c'est ce qu'il dit quand il veut récupérer son argent. Il n'y a pas d'argent, il a tout perdu. Donc avant de vous lancer dans quoi que ce soit, ne vous précipitez pas, allez sur cette page. Vous trouverez aussi d'ailleurs dessus le numéro de Épargne Info Service. C'est une plateforme où vous pouvez poser vos questions, notamment si vous avez un doute sur un investissement.
0: Voilà, et puis on peut retrouver d'ailleurs tous vos conseils, Audrazo, ça qui est important, sur toutes les arnaques qui peuvent exister. Aujourd'hui, ça se multiplie dans nos vies quotidiennes sur ici.fr et l'application Ici. On l'a appris hier, Emmanuel. D'ailleurs, c'est vous qui me l'avez appris hier en cours de matinée, la mort d'un des piliers de Village People, ce groupe phare des années disco, années 70 notamment, c'est Victor Willis, fondateur, cofondateur et chanteur de ce groupe qui est mort à l'âge de 74 ans. Il n'était pas vieux, le monsieur. Exactement. Oui. Et on se demande qui est justement, quel personnage il incarnait dans le groupe. C'était le policier, en effet. Il avait coécrit notamment Go West in the Navy ou encore YMCA.

0: Quel hymne! Quel hymne incroyable!
1: Mais il y en a un des deux qui n'était pas dans le rythme du tout.
0: Mais moi, c'est toujours moi qui ne suis pas dans le rythme.
1: Du tout. Je ne sais pas lequel. Je ne dirai pas lequel.
0: Non, mais c'est moi, je le sais, j'assume. Jean-Bernard Quatella, bonjour.
1: Bonjour.
0: Et oui, Victor Willis, chanteur, cofondateur du groupe Village People, qui est décédé hier. Non, voilà, on voulait vraiment lui rendre hommage parce que ça a bercé pas mal d'enfance, je pense, parmi ceux et celles qui nous écoutent ce matin. Oh, j'avais une jolie blagounette. Elle n'est pas de moi. Elle est de Jean-Luc ce matin. Écoutez-moi, écoutez bien. Jean-Bernard, écoutez.
1: Oui, je vous écoute.
0: Au lieu de vous disperser. La blagounette de Jean-Luc. Le saviez-vous, les pigeons roux ne vont pas à la piscine parce que les pigeons roucoulent.
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0: Mignon. 8h20, on pouvait le voir sillonner nos routes à bord de sa Quatella Mobile. Elle est belle, sa Quatella Mobile. Elle est spéciale, hein, j'avoue. Oui. Voilà. Bon, en tout cas, ça permet de vous transporter, vous, notre reporter, un peu partout en Dromardèche, sur la route des rencontres, avec de nouvelles connaissances. Alors là, un ex-Marseillais, j'ai l'impression.
1: Ouais, j'ai rencontré certainement le seul Marseillais c'est de ça. La montagne ardéchoise, s'appelle Olivier. C'est un passionné de couteaux, qu'il souhaite poche de cuisine, de table ou de lancer dans sa boutique au cœur du village, donc de Sainte-Eulalie. Il en a pour toutes les envies, du plus vieux couteau pliant de France au plus petit couteau du monde.
4: Alors oui, c'est considéré comme le plus petit couteau du monde. Mais bon, là, il faut le voir, quoi. Alors voilà. C'est un couteau qui est entre 3 et 4 mm de manche. C'est un couteau pliant. Son étui, c'est un noyau de cerise coupé en deux avec sertie, qu'on peut même mettre en pendentif. Dans le noyau de cerise, il rentre 6 petits couteaux.
0: C'est surprenant d'avoir une boutique de couteaux ici à Sainte-Eulalie.
4: Eh bien oui, parce que c'est moi qui ai décidé de vivre ici et de choisir la qualité de la relation client plutôt que la quantité de la vente, en fait. C'est un choix de ma part. C'est un choix de vie, en fait.
0: Cet accent, il vient d'où ?
4: De Marseille, Marseille centre. Ça fait 25 ans que j'habite là et j'ai choisi de venir vivre là où je partais en vacances. Donc ça fait 25 ans que je suis en vacances.
0: Alors, il y a les couteaux, puis il y a aussi le bois dans les jeux, dans les jouets, ce qui est très présent.
4: Au départ, je suis ébéniste tourneur sur bois de métier. Donc j'ai mon CRP d'ébéniste, enfin voilà. Et du coup, ça tourne toujours autour du bois, autour de l'artisanat. Là, dernièrement, j'ai mis en cadre les photos que je prends quand je vais me balader dans le pays, quoi.
0: Alors, je les vois ici, puis je les vois derrière. Il y en a pas
4: c'est
0: mal,
4: ça.
0: Hein.
4: Ah, oui.
0: Elles sont, tiens, on va passer de l'autre côté.
4: Alors c'est pas moi qui fait des belles. Moi je suis pas du tout photographe. Hein. Moi je suis un observateur. Et par contre là le paysage lui ici il est exceptionnel. Moi je vois le pays comme ça. Donc j'ai juste appuyé sur le bouton. Et du coup moi j'ai mis mes photos sur le Facebook, enfin tout ça. Et puis j'ai eu beaucoup de demandes de gens qui me disaient tu devrais les mettre en cadre, etc. Donc je l'ai fait. Donc, magnète, cadre, avec des photos vraiment exclusives, prises par moi et non photoshopées du tout.
0: Olivier, tu es aussi très actif sur Internet, autrement, avec des pages Facebook où tu fais vivre un peu
4: tout le monde
0: la montagne ardéchoise.
4: J'essaye de faire... en fait, alors ça, voilà, c'est purement par amour du pays. Et avec la page Facebook du Mont-Gerbier de Jonc, avec pas mal de choses, les amoureux du plateau ardéchois aussi.

0: sont vieux.
1: Sur la liste des choses à faire et à écouter après 8h30, il y aura la consommation avec Valère Coréard, avec une analyse de 400 offres d'électricité, de 300 de gaz, et le constat sans appel, hein, les consommateurs qui font le plus jouer la concurrence, eh bien, arrivent à économiser pas mal d'argent. Et puis il y aura le melon qu'il faut tailler ou pas alors. Conseil jardinage à suivre.
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1: Bonjour Henri.
8: Oui, bonjour à vous.
1: Comment allez-vous?
8: Bien ensoleillé, un peu venteux, mais moins chaud.
1: Oh, il est mignon, mon Henri. Je lui dis, comment allez-vous? Il me parle du temps. J'adore. C'est super. Non, c'est super, très bien. Ah, Henri, vous êtes à Soyons. Oui. J'ai un joli cadeau pour vous. Vous connaissez la voix de cet artiste.
9: Et moi, je viens, bien avant. Quand le soleil monte à Saint-Jean.
1: William Scheller.
8: Oui.
9: Je cours et je me sens toujours tout seul.
1: Son best-of. Mais aussi son gros tube.
9: Et moi je te connais à peine, mais ce serait une veine qu'on s'en aille un peu comme eux.
1: Et ben voilà Henri.
8: Merci, c'est super sympa. Hein.
1: Ouais, Scheller, c'est un grand artiste, vraiment. Il fête son anniversaire là dans une semaine.
8: Ouais, 80 ans, vous disiez, ouais,
1: exactement.
8: Extraordinaire. En fait, c'est un mélodiste extraordinaire, hein, des paroles fantastiques et une mélodie musicale
1: tout à fait
8: prodigieuse, en fait.
1: Capable de faire de la musique classique et du rock également en même temps. Bravo, la compilation est à vous, Henri. Vous êtes connaisseur, ça fait plaisir. Salut, belle journée à Soyons. Au revoir.
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1: Emmanuel Champal, les ambulanciers ne vont pas bien, ils ont manifesté hier à Valence.
10: Une trentaine d'ambulances sur le boulevard devant la préfecture de la Drôme, tarifs bloqués depuis des années, prix des carburants. Certains professionnels seraient au bord du dépôt de bilan. Reportage dans 90 secondes après le tour de l'actu. Cyril Ardot et encore une fois, attention à la baignade.
11: Plus de 90 noyades en moins de 2 semaines en lien avec la canicule, dit ce matin la ministre des Sports, Marina Ferrari. Elle précise qu'il n'y a pas de profil type. Une cellule interministérielle de crise sur la gestion de la canicule se tient aujourd'hui à Marseille. Un incendie progresse toujours dans les Bouches-du-Rhône, à Lançon-Provence, près de Marseille. 275 hectares déjà parcourus par les flammes. Un autre feu, non loin de là, Rognac est fixé. Dans l'Hérault et l'Aude, 800 pompiers mobilisés face à 900 hectares déjà brûlés. Le feu ne progresse plus. Ce matin, 6 départements du Sud sont en alerte rouge face aux incendies. Du monde sur les routes pour ce premier week-end de départ en vacances. Bison Futé voit orange demain dans le sens des départs. Rouge pour le quart nord-est. Ce sera compliqué aussi samedi et plus particulièrement pour le quart nord-ouest. Prévision à retrouver sur ici.fr. Action contre la faim. La Croix-Rouge ou Médecins du Monde, 180 ONG françaises, certaines que vous connaissez bien, lancent une campagne aujourd'hui dans les médias pour alerter. 10 000 emplois ont été supprimés depuis 2024. 75 organisations pourraient disparaître à cause des baisses des aides de l'État. Des soupçons sur une partie de pétanque et des paris truqués. Plusieurs stars de cette discipline, dont le français et multiple champion du monde Dylan Rocher, placé en garde à vue cette semaine. Des faits présumés qui remontent à septembre 2025. Et puis la Coupe du Monde de foot. Les États-Unis, la Belgique, l'Angleterre se sont qualifiés pour les 8e de finale cette nuit, avant Espagne, Autriche ce soir à 21h. La France joue quant à elle samedi face au Paraguay.
10: Il est 8h31 et les ambulanciers ont donc manifesté hier matin à Valence. Cortège d'une trentaine de voitures, toutes sirènes hurlantes, dans les rues avant un rassemblement devant la préfecture de la Drôme. Julien Raymond, ces professionnels assurent être en grande difficulté.
0: Dossier sous le bras, prêt à faire part de ses revendications à la préfecture, Christian Astier semble très inquiet.
6: Si jamais on veut faire mourir une profession, il suffit de ne pas l'augmenter.
0: Le président de Jussieu Secours Drôme dénonce la tarification trop faible des prestations de sa société d'ambulance de la part de la Sécurité sociale.
6: Depuis 2018, on n'a pas touché un centime. Là, nous sommes en 2026. Ça fait 8 ans. Avec tout ce qu'on a pu subir. Donc aujourd'hui, on n'y arrive plus. On n'a plus de trésorerie. La trésorerie fond comme neige au soleil. C'est-à-dire que les recettes ne suffisent pas aujourd'hui à payer nos salaires et à investir. Beaucoup d'entreprises n'investissent plus, ne renouvellent plus leur parc parce qu'elles ne peuvent plus tout simplement. Le matériel vieillit, il va tomber petit à petit parce qu'on n'a plus les moyens de pouvoir le changer.
0: Entre autres, certaines de ces 70 ambulances sont vieillissantes. Pas un véhicule changé depuis 6 mois, alors qu'habituellement c'est tous les 3 mois minimum. C'est trop cher, de toute façon, regrette Zouer Ben Gananou, le patron de Ben Ambulance.
12: Quand j'ai commencé en 2011, les ambulances à un petit trafic, ça a coûté 37 000 euros. Et maintenant, après le Covid, c'est 49 000 euros. Il y a trop d'augmentation. Plus le prix de carburant, les salaires, la mutuelle pour les salariés. Du coup, on n'arrive plus à s'en sortir, tout simplement.
0: Le salaire pour un ambulancier, c'est environ 1900 euros net. Pas très attractif, juge Nadia, salariée à Valence, pour un métier parfois compliqué.
13: Vous savez, la veille au soir, à quelle heure vous commencez le lendemain matin. Vous savez jamais trop à quelle heure vous finissez. Il y a la prise en charge des patients, il faut porter les gens.
0: Tous les patrons interrogés aimeraient bien sûr payer plus leurs salariés, mais c'est impossible. Axel Laoucher l'assure, le directeur de Ambulance Drômoise, basé à Romans, est obligé de sortir de son bureau et de prendre lui-même le volant.
14: Je compense pour éviter de payer des heures aux salariés. Et moi, je vais rouler. Je suis obligé d'aller rouler, de travailler tard. Je roule le week-end. Au lieu de mettre une équipe le week-end, c'est moi qui roule pour faire des économies. Ouais, le but, c'est de réguler et de pouvoir manager les équipes. Et quand on est sur le terrain, il y a d'autres choses qu'on ne fait pas au bureau aussi. Donc ça devient très compliqué.
0: Une situation qui menace toutes ces entreprises drômoises. Axel Laoucher ajoute, un transport médical efficace, c'est aussi parfois sauver la vie d'un patient dont le pronostic vital est engagé.
10: Et la profession demande un fonds d'urgence pour alimenter les trésoreries des entreprises. Un chèque carburant également pour faire face à la hausse des prix à la pompe.
15: 8h34, qui terrorise les commerçants de Romois, Emmanuel?
10: Une enquête a été ouverte depuis 15 jours. La gendarmerie a reçu 11 plaintes. Beaucoup de boulangers, c'est vrai, mais pas seulement. Des buralistes aussi, pharmaciens, barman qui ont reçu des menaces de mort et de rackets. Témoignage dans le journal à 9h. Tout à l'heure aussi, la justice qui va se pencher sur le data center de Romalthin près de Valence. Aujourd'hui, les opposants au supercalculateur demandent l'arrêt du chantier. L'agglo défend un projet qui va créer des emplois. Côté temps, pas plus de 31 degrés aujourd'hui en Grande Romardèche.
15: Oui, c'est bien, je trouve ça bien. Enfin, ça va mieux en tout cas, parce qu'en début de semaine, on entendait au niveau national, c'est la fin de la canicule. Mais franchement, en Romardèche, on a eu chaud à peu près toute la semaine quand même, y compris la nuit. D'ailleurs, ça allait aussi un petit peu mieux en fin de nuit. Il y a le Mistral également qui nous aide à climatiser un peu tout ça, autour de 80 km/h. Il est assez fort aujourd'hui. 28 à 31 pour les températures de l'après-midi en pleine, 23 vers 1000 mètres. Côté Vercors et Plateau Ardéchois, soleil sans interruption. Demain, c'est à peu près la même chose avec un Mistral un tout petit peu moins fort.
10: La route dans la vallée de la Drôme.
15: Oui, c'est la D104 à proximité de Granes, entre Loriol et Granes. Des travaux, circulation alternée, y compris le week-end, travaux jusqu'au mois d'octobre.
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1: Très vite, la musique reviendra avec un excellent titre d'Eric Clapton. C'est pas tous les jours qu'on le croise. Leïla, dites donc, faut noter le jour. Ici matin, de 6h à 9h, ponctué de rendez-vous divers et variés. Là, on ouvre la parenthèse verte de la matinale. Jean-Yves Ménia, bonjour.
3: Bonjour Philippe.
1: La saison des melons a déjà commencé. Je sais qu'on en voit déjà pas mal hein, sur les étals. Et puis dans les jardins aussi, ça doit commencer à bien pousser là quand même.
3: Puis il profite de la chaleur. Hein. Si la chaleur pose problème à certaines plantes, pas trop pour les melons quand même, qui poussent plus vite, qui fleurissent, et les fruits grossissent plus vite. Évidemment, tout ça sans manquer d'eau. Hein. Un melon, ça demande quand même de l'arrosage, même si il y a des variétés peut-être plus ou moins exigeantes. Et évidemment, c'est plutôt au soleil.
1: Le melon, enfin la plante, se taille.
3: Alors, je voulais parler de ce sujet parce que si vous observez des champs de melons, on peut en voir, hein, dans la Drôme particulièrement, eh bien on voit des melons, on voit bien que personne s'embête à les tailler.
1: C'est ça.
3: Parce que les variétés modernes, hybrides, plutôt récentes, ont été sélectionnées pour ne plus demander de taille. Donc elles poussent, elles font des tiges qui s'allongent et qui stoppent en fait naturellement. Elles vont mettre quelques fleurs sur le long de la tige qui vont faire des fruits. Et puis elles vont former des nouvelles tiges, mais elles ne vont pas s'allonger. Alors que les variétés anciennes de melon ont des tiges qui s'allongent. Et si on veut plus de fruits, eh bien oui, on pratique une taille qui se fait à peu près tous les deux bouquets de fleurs, où on va venir stopper la croissance pour provoquer des nouvelles pousses qui pourront elles-mêmes refaire des fleurs et faire des fruits. Donc on évite à la fois l'allongement et on augmente la production. Donc ça, c'est vraiment pour les variétés anciennes de melon, qui restent intéressantes parce qu'elles ont des saveurs exceptionnelles, et notamment on a des variétés anciennes de melon beaucoup moins exigeantes en eau que ces variétés hybrides que l'on a développées pour produire beaucoup, mais avec de l'arrosage.
1: Vous connaissez la muroise, Jean-Bernard et Emmanuel. La muroise, c'est un hybride justement, c'est une plante hybride entre la mûre et la framboise. Et c'est vrai que vous aviez raison, Emmanuel.
4: Est-ce que c'est pas la mûre du platane?
1: Alors, ça peut être la mûre du platane, mais là c'est... Ouais. Alors, on mange, si, mais on peut manger les mûres du mûrier platane.
4: C'est très bon, par ailleurs.
1: Mais là, c'est mieux parce qu'il y a moins de poils dessus. Parce que sur la mûre du mûrier platane, il y a plein de petits poils. Et là, donc, on vous en parle demain avec Jean-Yves Ménia. On est des spécialistes de la muroise ici.
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1: 8h42, on consomme malin, on économise un petit peu et c'est grâce à vous, Valère Correa. Il est question de gaz et d'électricité.
6: Oui, dans une étude publiée en juin, la CRE, Commission de Régulation de l'Énergie, a analysé la cohérence de 400 offres d'électricité et 300 de gaz. Et le constat est sans appel, les consommateurs qui font le plus jouer la concurrence en comparant correctement les prix arrivent à économiser 10% sur leur budget énergie par rapport aux autres. Ce qui signifie qu'on peut aussi payer plus cher que les autres, hein, si on fait mal cette comparaison. Mais je vous le dis, depuis des mois, faire jouer la concurrence est un excellent moyen de faire des économies, bien sûr, à condition de trouver l'offre la plus adaptée à vos besoins. On apprend d'ailleurs dans cette étude que seuls 9% des consommateurs changent de fournisseur dans l'année. C'est très peu, hein. C'est sans doute lié à un manque de temps, un manque de compréhension aussi des offres. La crainte peut-être de coupures ou des tracas administratifs.
1: Alors, comment s'y retrouver dans les nombreuses offres de fourniture de gaz ou d'électricité, justement?
6: Alors, il faut déjà regarder votre consommation en volume, vos habitudes aussi, et puis utiliser un bon comparateur indépendant surtout et gratuit. Vous avez le comparateur du médiateur national de l'énergie ou celui de l'UFC Que Choisir. Les deux sont gratuits et indépendants, donc on est OK. Prenez le temps de bien les prendre en main, comparer. N'hésitez pas à échanger avec votre futur éventuel fournisseur. Dernier conseil, les tarifs de l'électricité ont sensiblement baissé ces dernières années, ce qui veut dire qu'un tarif fixe, souscrit il y a quelques années, n'est plus forcément intéressant aujourd'hui. Là encore, si vous basculez sur du tarif évolutif, cela vous demandera de surveiller les prix et, si besoin, changer de crèmerie. Vous avez déjà changé de fournisseur de gaz ou d'électricité, tout s'est bien passé? Mon mail, parisideséconomies@radiofrance.com.
1: Il y a une chanson de Serge Gainsbourg qui faisait eau et gaz à tous les étages. Elle était très très courte, mais elle était très drôle également.

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1: Je suis bien la mouette.
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1: On est sympa quand même. 8h47, on vous aide à faire votre choix au rayon des sorties et des spectacles. Par ici, les sorties avec Jean-Bernard Catella. Une rencontre incroyable d'ailleurs, Jean-Bernard. Mmh. Madame de Sévigné rencontre Mozart, ça paraît étonnant comme ça. C'est un rendez-vous qui nous est donné dans le cadre du festival Les Musicades à Romans.
4: Ce sera le soir du 21 août pour célébrer le 400e anniversaire de la mort de Madame de Sévigné. La mort de Madame de Sévigné, avec tout un spectacle autour d'une lecture. Cette lecture sera faite par Anne Girouard, notamment reconnue pour avoir joué la reine Guenièvre dans la série Camelot. Absolument. Bonjour Anne Girouard.
5: Bonjour.
4: Présentez-nous cet exercice un peu particulier du 21 août. Se mettre dans la peau d'un personnage, dans son intimité, ce n'est pas qu'une simple lecture de texte.
5: Bah, écoutez, alors c'est vrai que c'est un vrai spectacle, donc je ne vais pas vous dévoiler l'originalité de cette présentation. Jean-Christophe Imbert, qui est le metteur en scène, a eu une très bonne idée. Mais en gros, il y a quand même une incarnation. Il n'y a pas seulement une lecture. C'est un vrai spectacle. Et vraiment, il a une idée formidable où j'incarne réellement Madame de Sévigné. Vraiment, je la joue. Vous verrez évidemment qu'il y a de la lecture, mais c'est pas une lecture.
4: Voilà, on sait que des musiciens d'envergure internationale seront à vos côtés, ainsi qu'un instrument rarissime, c'est l'harmonica de verre. Comment allez-vous vous caler sur les vibrations si particulières de cet instrument ?
5: Alors, c'est vrai que moi, c'est un exercice que maintenant, j'ai l'habitude de faire. Je travaille de plus en plus avec des musiciens, avec la musique. Je fais vraiment, depuis entre 10 et 15 ans que j'affectionne particulièrement les spectacles musicaux, parce que pour moi, c'est vrai que ça m'intéresse beaucoup de raconter une histoire avec des notes et avec des mots, avec des langages différents. Enfin, moi, j'aime beaucoup les mélanges de genres. La musique m'inspire, quoi. Et j'ai énormément d'admiration pour les musiciens et ces musiciens-là en particulier qui vont, avec lesquels je vais être sur scène à Romans-sur-Isère. Je suis très honorée d'être à leur côté.
1: Alors, le spectacle est mis en scène par Jean-François Imbert, qui était Caradoc, dans Camelot également. Le public vous a donc déjà connu complice à l'écran. Vous avez vite retrouvé vos marques tous les deux.
5: Oui, c'est drôle parce qu'on a répété justement il n'y a pas longtemps.

0: semaine. Et voilà, je le découvre autrement, hein, comme metteur en scène. Et donc, mais je suis très contente. J'aime beaucoup. Puis vraiment, je vous dis, il a eu une très très bonne idée sur cette lecture qui n'en est pas une. Donc, et bien sûr, quand on se connaît bien, il y a une complicité où on travaille plus vite. Voilà, il y a pas à s'apprivoiser humainement. On se connaît. On se connaît depuis tellement longtemps, même si on se voit pas si souvent. La longévité fait que oui, on a un dialogue très simple et effectivement très complice.
1: Alors, pour terminer, qu'auriez-vous envie de murmurer à l'oreille de nos auditeurs pour qu'ils viennent s'installer dans les jardins du musée le soir du 21 août ? Vous diriez quoi ?
0: Eh bien, écoutez, je leur dirais que d'abord, ils vont entendre une musique splendide et que, ils vont vraiment rencontrer Madame de Sévigné. Ça va être une vraie rencontre avec elle. Donc, voilà, c'est ça que j'ai envie de leur dire. Et je n'en dirai pas plus parce qu'il y a, c'est une surprise.
1: Eh bien, voilà qui a veillé notre curiosité. Merci, Anne Girouard.
0: Merci à vous et au 21 août, venez nombreux, oui. Avec plaisir.
2: Mais nous aussi.
3: Partagez. Madame de Sévigné, donc, qui rencontre Mozart, réservé pour le 21 août sur le site des Musicades. Juste une petite excuse, j'ai dit Jean-François Humbert. Évidemment, c'était Jean-Christophe Humbert. C'est pas pareil.

0: Le bras à la portière pour ceux qui nous écoutent en voiture. Voilà, la fenêtre entrouverte pour avoir un petit peu de fraîcheur et Clapton dans la radio. C'est assez cliché, mais ça le fait bien quand même. 9h05, ici de Romardèche, docteur Kierzaki est prêt, rien que pour nous, pendant 2 minutes. On vous retrouve ce matin pour l'accessoire indispensable de l'été, la crème solaire. Laquelle choisir selon son type de peau? Bonjour docteur.
1: Bonjour à toutes et à tous, c'est le tube de l'été. Alors pas le tube à la radio, mais le vrai tube de crème solaire, et pas n'importe laquelle. Vous êtes plutôt peau claire qui rougit en 10 minutes, vous êtes plutôt peau mate qui bronze sans brûler, ou peau noire qui ne craint rien, bah, détrompez-vous, hein. Tout le monde a besoin de protection. Et bien choisir sa crème, ce n'est pas sorcier. Première question qui se pose, quel indice de protection? Bah oui, c'est ce qui est marqué, le fameux SPF, hein, l'indice de protection solaire, 30, 50, 50 plus. En gros, une peau très claire, cheveux roux ou blonds qui brûlent en 5 minutes, c'est du SPF 50 plus obligatoire tous les jours, même à l'ombre. Une peau claire qui bronze un peu après avoir rougi, SPF 50 sans discussion. Une peau mate, là, on peut se permettre du 30 ou du 50 selon l'intensité du soleil. Et une peau foncée ou noire, beaucoup pensent qu'elle est protégée naturellement. C'est faux. Le risque de coup de soleil est faible, mais le risque de vieillissement accéléré, lui, il existe. Et le risque de cancer, il existe aussi. Donc, au minimum, c'est un SPF 30 sur le visage et sur les zones sensibles, le nez, les oreilles, les épaules. Deuxième question, minérale ou chimique? Bah, les chimiques, ça va bien absorber les UV, ça les transforme en chaleur. Et elles sont légères, invisibles, parfaites pour le corps. Mais attention, elles vont pénétrer un peu dans la peau. Les crèmes minérales, l'oxyde de zinc, elles font écran comme un miroir, elles sont plus épaisses, elles sont souvent hypoallergéniques, sans danger pour les bébés, donc c'est pas mal pour les peaux sensibles. Et mon conseil pour le visage, surtout si la peau est sensible ou réactive, c'est de privilégier la crème minérale.
0: Alors on parlait des crèmes, il y a aussi des sprays, il y a des gels, docteur, alors comment on choisit tout ça?
1: Il y a plusieurs textures, et c'est pas que du confort, hein. Les peaux grasses ou acnéiques, il faut miser sur des formules non comédogènes, alors c'est plutôt des gels, des sprays ou des lotions un peu fluides, il faut éviter les crèmes trop riches. Les peaux sèches, au contraire, on va prendre des crèmes hydratantes avec une texture plus onctueuse. Et puis les enfants, c'est toujours un indice 50 plus, minéral ou spécial bébé, et on va éviter les sprays parce qu'en plus ils vont respirer, ils risquent d'inhaler. Et les zones fragiles, les lèvres, les oreilles, les cicatrices, là on applique la protection très haute sous forme de stick. Il y a aussi des erreurs à ne pas commettre, c'est mettre une couche trop fine. Il faut une noisette pour le visage, une cuillère à café pour le visage et le cou, et une cuillère à soupe pour le corps entier. Et puis l'autre erreur, c'est de ne l'appliquer qu'une fois par jour. Maintenant, il faut la renouveler toutes les 2 heures, et après chaque baignade ou transpiration. L'autre erreur, c'est garder le tube de l'année dernière. Après 12 mois, l'efficacité va baisser, bien évidemment. Allez, vous êtes paré maintenant avec la crème, le spray ou ce que vous voulez. Si vous avez un doute sur votre peau, demandez conseil à votre pharmacien ou à votre dermato. Bon été, bonne santé, à l'écoute d'ici, bien sûr.
0: Et puisqu'on parle de l'été, sieste d'été, pourquoi 20 minutes suffisent pour retrouver de l'énergie? Là aussi, on peut le retrouver sur ici.fr.
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0: Bonjour Nelly Sorbier.
11: Bonjour Philippe Costa, bonjour à tous.
0: Histoire de famille.
11: Oui, tout à fait, de famille, de maison, de lieu, mais également d'objets. On va parler en effet de transgénérationnel ce matin. Il faut savoir que 73% des Français se disent intéressés par leurs origines. J'espère que vous en faites partie, par leur histoire, les transmissions familiales. Et chez les moins de 35 ans, ce chiffre grimpe bizarrement à 80%. Donc c'est chouette, plus ça va, plus on s'intéresse. Oui. Jeune finalement, à d'où l'on vient, hein, puisque c'est l'idée de cette émission.
0: Pour savoir où l'on va.
11: Exactement, voilà. Alors vous allez pouvoir venir en discuter avec Muriel Pacta, qui est romancière et psychogénéalogiste. Mmh. Elle sera à votre écoute juste après les actus de 9h. Dites-nous si vous avez reçu un bien, un objet en héritage. Quel bien, quel objet, pourquoi est-il important pour vous? Si vous profitez des vacances, les vacances c'est l'occasion d'aller dans les maisons familiales, vous voyez, mais on peut y aller juste pour se reposer, pour prendre le frais ou le soleil, mais on peut y aller pour mener une petite enquête et puis voir ce qui se cache dans cette maison, s'il y a des portraits, des écrits peut-être qui restent et des objets là aussi. On va voir sur quoi on peut se baser, d'accord, quelles recherches on peut faire et puis comment on peut faire retranscrire tout ça par écrit par notre spécialiste, notamment Muriel Pacta. 04 75 40 10 10, vous savez, il y a la série Les Chemins de l'Olivier qui reprend sur Netflix et qui parle justement de transgénérationnel. Donc si vous aimez bien cette série, eh ben c'est peut-être le moment de nous dire ce que vous en pensez. 04 75 40 10 10, vous serez les bienvenus en direct juste après les actus de 9h.
0: Avec Nelly Sorbier.
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0: Ici, premier sur l'actu local en Drôme Ardèche, jeudi 2 juillet, il est 9h. Emmanuel Champal.
2: Menace de mort, menace de raquettes, des dizaines de commerçants visés dans la Drôme, boulangers, pharmaciens, buralistes ou patrons de bar, dans tout le département. Ça a commencé il y a 2 semaines et la gendarmerie a déjà enregistré au moins 11 plaintes après des appels particulièrement inquiétants. Robin Montel, vous avez pu joindre plusieurs victimes.
6: Ophélie décroche son téléphone en voiture, derrière elle, sa fille de 5 ans et demi.
12: Il a dit qu'il allait égorger ma fille, que apparemment des gens de notre famille devaient de l'argent et qu'ils n'étaient pas capables de le donner, donc c'était à nous de le donner.
6: Il leur demande 2500 euros, qu'elle ne verse pas. Cette maman, qui gère une boulangerie avec son conjoint dans l'agglomération de Valence, reçoit aussi des SMS menaçants, avec son prénom, son nom, l'adresse de son magasin. L'interlocuteur se fait passer pour un habitant de Fombarlette. Il joue sur la peur qu'on s'est victime des narcotrafiquants dans ce quartier valentinois. Ophélie décide donc de fermer la boutique un jour et demi et porte plainte.
12: Nous, on avait vraiment peur qu'ils débarquent à la boutique et qui cassent tout, qui s'en prennent à nous, qui s'en prennent à nos collègues. Donc voilà, on voulait pas prendre de risques.
6: Elle est loin d'être la seule. Célia est boulangère près de Montélimar. Un matin, avant l'ouverture, à 5h30, son téléphone sonne.
13: On a eu extrêmement peur parce que on est une petite boulangerie de village avec pas grand chose d'ouvert à cette heure-ci. Et il nous a dit qu'il allait venir nous faire du mal et à répéter sans cesse. Donc on a commencé à flipper.
6: Elle a également porté plainte. Il y en a officiellement 11 en 15 jours et sûrement plus. D'autres commerçants ont reçu des photos avec des personnes ligotées et blessées. L'enquête est confiée à la gendarmerie de la Drôme.
2: Robin Montel, si vous êtes appelé, la préfecture conseille de tout de suite raccrocher ou bien de ne donner aucune information. Il faut prévenir évidemment les forces de l'ordre. La star drômoise de la pétanque, Dylan Rocher, devra s'expliquer devant le tribunal correctionnel de Toulon. Il a été placé en garde à vue cette semaine dans une affaire de paris truqués. La justice enquête sur une partie que Dylan Rocher et ses partenaires auraient volontairement perdu l'an dernier au Masters de pétanque face à une équipe beaucoup plus faible. Les paris auraient rapporté près de 70 000 euros. Sur son compte Facebook hier soir, le Drômois d'adoption a fermement démenti toute implication. Vous retrouvez tous les détails sur ici.fr. Les premiers très gros feux de l'année, près de Narbonne notamment, où plus de 800 hectares ont déjà brûlé depuis hier. Près de Marseille, les flammes ont parcouru presque 300 hectares. 80 pompiers drômois et ardéchois sont partis en renfort à Rognac et Lens-Rhône-de-Provence. Ils vont rester sur place au moins aujourd'hui. Une relève est envisageable dès demain. Chez nous, la circulation des personnes et des véhicules est interdite dans les massifs forestiers du sud de la vallée du Rhône aujourd'hui, évidemment en raison de ce risque incendie. Le bilan des décès par noyade s'alourdit. Plus de 90 morts depuis le 19 juin dernier. Précision ce matin de la ministre des Sports et de la Jeunesse, Marina Ferrari, alors qu'un nouvel épisode de canicule s'annonce pour les prochains jours. Une quinquagénaire qui était portée disparue à Nozières en Ardèche a été retrouvée hier soir vers 20h, désorientée mais sans blessures apparentes. Les gendarmes avaient lancé un appel à témoins. Un caillou dans la chaussure du data center à Rovaltin, près de Valence. Le tribunal administratif de Grenoble va examiner ce matin un référé suspension déposé par un collectif de 6 associations et quelques riverains qui rejettent ce projet de supercalculateur. L'objectif, Dylan Prieur, c'est bien de faire arrêter le chantier.
14: Oui, et pour ça, les opposants exigent la réalisation d'une étude d'impact. Elle permettrait, selon eux, de révéler plusieurs failles au dossier. D'abord, sur la puissance électrique du bâtiment, vue à la baisse pour contourner des réglementations environnementales. Deuxièmement, sur les nuisances engendrées par un futur bâtiment consommant l'équivalent de 100 000 foyers en électricité. Jean-Claude Lemaire est bénévole dans l'association Les Amis de la Terre.
15: On n'a pas la sécurité d'approvisionnement électrique pour se permettre de consommer autant à l'heure où il faut faire des économies d'énergie. C'est complètement contradictoire.
14: Des arguments rejetés par les défenseurs du projet, notamment Laurent Monnet, vice-président économie et innovation à Valence-Romand Aglo.
16: Non, ça ne vient pas en soustraction de la capacité qui est déjà présente sur le territoire. Ça ne vient pas ni en soustraction de cette capacité pour les particuliers, ni pour les entreprises et les autres industries du territoire. C'est-à-dire que c'est une capacité supplémentaire qui vient équiper le territoire.
14: Deuxième point de discorde sur les emplois que le site devrait créer. 800 selon les futurs gérants, entre 10 et 15 selon les opposants. Le projet doit normalement être fini à la fin de l'année. L'entreprise Sesterce en charge de l'installation, elle, n'a pas répondu à nos appels.
2: Dylan Prieur, en cyclisme, on rêve d'une victoire à la maison. L'ardéchoise Célia Géry sera au départ du Tour de France Femmes. Son équipe, la FDJ Suez United, l'a annoncé hier. Première participation pour Célia Géry sur la grande boucle, avec en plus le maillot tricolore de championne de France qu'elle a décroché le week-end dernier. Ce Tour de France Femmes passera en Ardèche. Hein, deux étapes, les 6 et 7 août, du côté de Tournon et de la Voulte.
11: Et nous serons en direct, sachez-le, voilà, pour vous faire vivre cette étape du côté de la Voulte, donc au mois d'août prochain.
2: Et on espère que les températures seront clémentes.
11: Eh oui, c'est ça, parce que là, ça va chauffer quand même dans les jours à venir, hein, vous le disiez, retour donc des grosses chaleurs, mais avant, on en profite. Il a fait bon cette nuit, il y avait un peu d'air ce matin aussi. Ça va grimper cet après-midi, mais restez raisonnable, 28 à 31 degrés en pleine, 23 degrés à 1000 mètres d'altitude. Ça sera d'ailleurs la journée la moins chaude de la semaine, avec du soleil sans interruption, mais surtout un mistral assez fort en vallée du Rhône avec des rafales à 80 km/h. La nuit prochaine, le ciel sera dégagé. En seconde partie de nuit, on attend des grisailles sur l'ouest ardéchois. Et puis demain, vendredi, majoritairement du soleil avec des températures stables, comprises entre 28 et 31 degrés. Toujours du mistral. Qu'est-ce qu'on l'aime, le mistral, en ce moment ? 70 km/h.
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11: Ah, et pour beaucoup, ça sent la fin de l'école, notamment, voilà, oui. Hein, c'est bien pour demain, je crois, les vacances. Il va commencer à y avoir du monde sur l'A7, notamment, sur nos routes. Alors n'hésitez pas, si vous rencontrez des difficultés à un ralentissement, vous nous le faites savoir au 04 75 40 10 10. On est comme ça, puis on pense à vous qui ne partez pas en vacances et qui restez chez vous. On va faire comme si, rassurez-vous, pendant les deux mois à venir. Avant cela, on profite des derniers jours de l'hiver, on va dire, de cette saison scolaire hivernale, avec Jean-Jacques Goldman, La vie par procuration. Très belle journée.

0: on met du vieux pain sur son balcon en ce moment et un petit peu d'eau aussi hein, pour les oiseaux qui en ont bien besoin eux aussi. Jean-Jacques Goldman.
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0: Et Muriel Pacta, romancière et psychogénéalogiste. Bonjour Muriel.
2: Bonjour Nelly.
0: Bienvenue, vous êtes les bienvenus, vous aussi en direct, hein, comme chaque jour. Cette émission est la vôtre au 04 75 40 10 10. Avec le nouvel épisode, les nouveaux épisodes du Chemin de l'Olivier qui intéresse les gens qui s'intéressent notamment aux transgénérationnels, mais pas seulement. C'est une série à découvrir sur Netflix. On s'est dit que c'était une bonne idée de parler de transgénérationnels et de des vacances qui approchent avec l'occasion peut-être pour vous d'aller dans la maison familiale, dans un village dans lequel vous avez vécu vous ou vos ancêtres pour faire des recherches, pour aller vous rechercher vous-même. Si vous avez justement des objets qui vous sont chers, venez nous dire lesquels et pourquoi. Et puis si vous avez fait tout un travail sur vous et sur vos racines, 04 75 40 10 10. Le transgénérationnel, Muriel, c'est quand même un peu différent de la généalogie pure et dure.
2: Oui, tout simplement parce que quand on monte un arbre généalogique, c'est pour avoir effectivement des renseignements factuels sur la famille, hein, de je descends de qui, côté paternel et côté maternel, tandis que le transgénérationnel va quand même se servir de cette base pour avoir des éléments qui ne sont pas simplement des non-dits, hein, dans la famille, mon ancêtre c'était un héros, et puis on s'aperçoit qu'en réalité il a été fusillé de guerre par exemple, donc ça c'est pas, mais on va vraiment se servir de ces informations pour comprendre ce qui nous empêche d'être heureux, les soucis qui se répètent dans notre vie alors qu'on ne comprend pas pourquoi nous avons cette difficulté. Et très souvent, on s'aperçoit qu'il y a eu des empêchements, des émotions, des traumatismes dans la famille et on est porteur de cette information.
0: C'est ce qu'on appelle donc la transmission et le transgénérationnel. Alors après, à partir de ces informations que l'on va recueillir, on va pouvoir faire son autobiographie, voilà, pour expliquer qui l'on est et d'où l'on vient, puisque l'un ne va pas sans l'autre en général. On va pouvoir faire une biographie ou pourquoi pas un récit de vie. Alors c'est quoi un récit de vie version Muriel Pacta, romancière et psychogénéalogiste?
2: Alors le récit de vie est l'un des outils du transgé qui n'est pas très connu, où effectivement on va se servir du désir de la personne de transmettre à ses petits-enfants ou tout simplement même pour elle-même une période de vie, une information, une difficulté. Comme vous le disiez très justement, c'est intéressant par rapport aux maisons de vacances. On y a vécu des informations, enfin, on y a vécu des moments, des souvenirs importants. Et surtout, il y a des personnes qui l'y ont vécu. Donc, ça veut dire que on a vécu des grands-parents qui nous ont marqués, qui sont peut-être décédés trop tôt. Et résultat, faire revivre ces gens à travers un récit, c'est intéressant. Si je prends l'exemple d'une de mes clientes qui est venue me voir tout simplement parce qu'un été, elle est allée dans la maison familiale et sa grand-mère faisait tous les étés des tartes aux prunes. Et jusque-là, ça ne l'intéressait pas plus que ça. Voilà, elle a vécu ça. Et un jour, en ouvrant la porte de cette maison, elle a senti l'odeur, alors qu'il n'y avait pas de tarte de prunes qui était en train d'être cuisinée. Et tout d'un coup, une émotion, mais vraiment énorme, est montée, parce que tout d'un coup, elle s'est rappelée de cette grand-mère avec son tablier, en train de cuisiner, qui chantait en plus. Enfin voilà. Et donc, elle est venue me voir pour qu'on fasse le portrait de cette femme. Donc, on est parti à la fois de la description, de la maison, de la cuisine particulièrement, mais aussi de cette femme, donc avec ses cheveux blancs, avec son tablier un peu trop grand. Et mon côté écrivain, hein, puisque j'ai les deux spécialités, va permettre de guider finalement la personne pour faire un écrit qui va être sympa. Parce que d'écrire une maison, d'écrire un personnage, d'écrire une personnalité et des émotions.
0: Oui, ça, c'est pas donné à tout le monde, en effet, et c'est difficile du coup de transmettre quand on maîtrise pas ce geste qu'est l'écriture.
2: Hein, c'est ça.
0: Très bien. Alors n'hésitez pas. Dans un instant, on aura Laurence qui viendra nous retrouver en direct au 04 75 40 10. Cette émission est la vôtre comme tous les jours. Est-ce que vous avez, vous justement, un objet auquel vous tenez vraiment, un objet qui vous a été transmis? Que porte-t-il cet objet? Avez-vous une maison familiale dans laquelle vous retournez? Quelles sont les odeurs, les saveurs, peut-être même les bruits, voilà, que vous en gardez? Et que signifie-t-il pour vous? Est-ce que ce sont des bruits plutôt agréables ou désagréables? Parce que ça marche dans les deux sens,
2: bien sûr.
0: Le transgénérationnel. Vous parliez justement de secrets de famille, de silence, de répétition qu'on n'explique pas. Pour en savoir un petit peu plus sur tout ça, ou juste témoigner, 04 75 40 10, c'est Muriel Pacta, romancière et psychogénéalogiste, qui est à votre écoute ce matin jusqu'à 10h. Et juste après, le dernier, Mylène Farmer, ici de Romardèche.

0: C'est qui le tour? Le dernier Mylène Farmer. Ici Dromardèche, 9h20.
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0: Oui, vous pouvez prendre place. Hein. Voilà, ça peut être votre tour à vous aussi. Au 04 75 40 10, vous pouvez nous appeler pour nous parler du transgénérationnel aujourd'hui, de psychogénéalogie si vous préférez. C'est Muriel Pacta, romancière et psychogénéalogiste qui est à votre écoute jusqu'à 10h. Vous pouvez également nous laisser des messages via WhatsApp, messages écrits ou des vocaux. Voilà, comme ça on peut vous écouter et vous pouvez changer de prénom si vous ne voulez pas être connu. Parlez-nous de ces objets, de ces lieux qui évoquent votre histoire à vous, votre histoire familiale et peut-être ce que vous avez trouvé ou découvert à travers ces objets. Je pense notamment à un bijou qui avait mis en conflit deux sœurs mais qui ne le savaient pas forcément. Muriel, racontez-nous cette histoire avant qu'on accueille Laurence qui vient témoigner.
2: D'accord. Oui, ben effectivement, les objets sont souvent donnés par héritage et donc cette personne, ma cliente, devait recevoir un magnifique bracelet en perles qu'elle attendait et à la mort, donc effectivement, elle devait avoir le bracelet et en définitive, sa cousine a souhaité l'avoir. Donc ça a mis en place une problématique et c'est là où on va le travailler en transgé. Pourquoi finalement cette cousine va hériter d'un bijou dont elle n'était pas destinataire? Qu'est-ce qui se passe dans cette famille?
0: Et quelle pourquoi est elle l'accepte,
2: l'injustice, hein, oui. Voilà, et ben, non seulement elle l'a accepté, mais elle l'a revendiqué. Donc on voit les tensions qu'il peut y avoir autour d'un objet. Mais nous, après, dans le récit, on va essayer de la faire travailler sur l'objet, qu'est-ce qu'il représentait. Est-ce que c'était un lien particulier avec sa grand-mère? Est-ce que finalement elle est capable de se souvenir de la description de cet objet, la sensation qu'elle va avoir sur son cou, enfin non pas sur son cou, là c'est un bracelet, ouais, c'est sur son poignet.
0: Ouais.
2: La nacre de la perle, qu'est-ce que ça évoque chez elle? Et après cette histoire, on peut même aller plus loin. Est-ce qu'elle porte du coup des perles ou est-ce que ça lui a coupé l'envie d'avoir des perles?
0: Voilà. Ça permet aussi de mieux se comprendre parfois.
2: Voilà.
0: Hein. Très bien. 04 75 40 10 10. On va accueillir Laurence qui vient témoigner. Vous êtes les bienvenus, vous aussi en direct. Bonjour Laurence.
3: Bonjour, bonjour Nelly, bonjour Muriel.
2: Bonjour Laurence.
0: Alors, le transgénérationnel, ça vous parle, vous Laurence? Vous avez déjà fait des petites enquêtes, vous avez travaillé sur vous?
3: Oui, je suis en cours d'enquête et de processus intérieur.
0: D'accord. Alors expliquez-nous, c'est-à-dire ça a commencé par quoi cette envie de faire du transgénérationnel?
3: Alors c'est une envie qui date d'il y a plus de 5 ans, voilà, par rapport à des questionnements intérieurs, des moments de vie compliqués, et puis un membre de la famille qui était déjà à l'époque dans la psychogénéalogie, donc tout ceci m'a amené à travailler sur moi et à me questionner, voilà.
0: Et ça vous apporte quoi au final, Laurence?
3: Beaucoup de choses. Entre-temps, ça m'a apporté des changements de vie, déménagement, un mouvement intérieur, si je puis dire, et puis des découvertes par rapport aux recherches factuelles, à la généalogie, des pistes parfois improbables, donc avec des réponses à certaines questions.
0: Oui, alors notamment par rapport à une grand-mère, disiez, l'arrière-grand-mère.
3: Alors j'ai écouté attentivement là ce qui a déjà été évoqué et mon récit à moi en fait tourne plutôt autour d'une aïeule, d'une arrière-grand-mère, pas précisément d'un objet, hein, je suis pas partie d'un objet en fait, et l'idée c'est de poser par l'écrit et en recontextualisant, ça permet une recontextualisation, ce qui en fait est en lien entre l'histoire de cette arrière-grand-mère que je n'ai pas connue et ce qui éventuellement est arrivé à moi. Dans ma vie de femme, dans ma vie de mère, voilà.
0: Et vous avez trouvé des liens justement directs entre ce que vous vivez vous et ce qu'a vécu cette arrière-grand-mère que vous n'avez pas connue?
3: Effectivement, ouais, des liens assez, si je puis dire, presque subtils entre guillemets, mais l'écrit est vraiment intéressant parce que ça pousse en fait la réflexion encore plus loin. Cette manière de poser, et puis ce qui est écrit, ben c'est écrit, quoi. On ne l'efface plus. Hein.
0: Ça reste, donc on peut le transmettre aussi, c'est l'intérêt aussi du récit de vie, Muriel. Hein.
2: Oui, Laurence a tout à fait raison, c'est que les paroles, on sait qu'elles s'envolent, les écrits peuvent être partagés, bon, ils peuvent être gardés pour soi, bien sûr, mais en attendant, le fait d'écrire, on sait, hein, nous les écrivains, que c'est une métanoïa, c'est un moyen vraiment de sortir des émotions, et des contextes, comme dit Laurence, et ça c'est important, et je pense que dans ce qu'elle explique, ça permet à un moment donné d'aller plus loin, comme si on était visité finalement par ces personnes disparues, pour nous donner des informations auxquelles on ne s'attend pas. Enfin, je ne sais pas si Laurence a vécu ça en ce qui la concerne.
3: Ouais, effectivement, il y a comme la sensation de la connaître, alors que en fait, je ne l'ai jamais rencontrée, puisque voilà, elle est décédée et j'ai jamais rencontré cette arrière-grand-mère.
0: Mais parce que du coup, vous avez fait des recherches, vous êtes renseignée auprès de vos proches, peut-être sur elle, sur sa façon d'être, où elle habitait, son village, tout ça, c'est ça?
3: Ouais, tout à fait. Alors entre voilà les proches, voilà, il y a certains petits bouts de vie de cette femme qui sont racontés, mais pas beaucoup. Et c'est énormément les recherches en fait généalogiques, hein, les actes, hein, les lieux de vie, avec qui elle s'est mariée, les enfants, voilà, toutes ces recherches vraiment presque dans le détail, si je puis dire, qui vraiment permettent d'être entièrement avec cet aïeul, à quelque part. J'ai vraiment envie de dire avec.
0: Oui, c'est ça. Ouais, de la comprendre peut-être. Finalement, c'est un roman à part entière qui pourrait sortir, même
2: tout
0: être édité.
2: En sachant que c'est un bel hommage. Enfin, à partir du moment où on n'a pas connu une personne, mais qu'on prend le temps de faire les recherches dont parle Laurence, et de le coucher ensuite sur le papier pour qu'éventuellement ça soit lu. Alors peut-être si Laurence a des enfants, à ses enfants. Et là, c'est un hommage qu'on rend aux personnes qui très souvent ne sont pas justement reconnue au sein d'une famille.
0: Ouais, c'est là que le bas blesse et c'est pour ça qu'on a ces problèmes ensuite. D'accord, très bien, on comprend un petit peu mieux. Merci beaucoup pour votre témoignage, Laurence, et puis bonne continuation, puisque j'imagine que quand on commence, on ne s'arrête plus.
3: Oui, tout à fait, c'est très juste.
0: C'est ça, il y a tellement de branches dans un arbre que voilà, oui, ça semble complexe en effet. Merci, prenez soin
2: Laurence.
0: De vous. À bientôt Laurence, au revoir.
3: Merci, avec plaisir, au revoir.
0: Au revoir.
2: Au revoir Laurence.
0: 04 75 40 10, vous avez un témoignage, une question à poser à Muriel Pactard, romancière et psychogénéalogiste, sur les récits de vie, mais aussi sur le transgénérationnel, ce qu'on appelle comme ça. 04 75 40 10 10, avant 10h.
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0: Vous savez que derrière ces souvenirs qu'on partage, il y a parfois aussi ce qu'on ne dit pas, des secrets de famille, des silences, des répétitions qu'on n'explique pas. C'est tout l'objet de la psychogénéalogie. On en parle ce matin avec Muriel Pacta, romancière psychogénéalogiste. Vos témoignages, vos questions au 04 75 40 10 10. On parle également de récits de vie. Vous pouvez appeler Hélène qui vous accueille ce matin, lui laisser votre témoignage ou votre question, nous retrouver en direct ou utiliser WhatsApp. Voilà qui vous permet de communiquer également avec nous. Au 04 75 40 10 10. On se retrouve en direct après ces quelques infos express de 9h30. Avec vous, Jean-Bernard Catella.
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10: Une bonne et une mauvaise nouvelle. La bonne, depuis hier, le deuxième étage du château de Grignan est ouvert avec son papier peint entièrement dessiné à la main et de nouvelles collections exceptionnelles issues des grands musées nationaux dont le Louvre et le château de Versailles. La mauvaise, c'est l'annulation de la lecture des lettres de Madame de Sévigné par Dominique Blanc et Laurence Roy, initialement prévue au château de Grignan le 19 juillet à 21h. C'est l'ouverture des réservations pour la 5e édition du festival de nuit les 9 et 10 juillet avec deux dessins animés à la Belle Étoile, en plus des concerts, des ateliers de découverte du cinéma et des visites du site de la cartoucherie à Bourg-les-Valence, l'équipé.com, pour tout savoir, tout prévoir. Et puis, le parc naturel régional du Vercors ouvre 4 dates pour découvrir des fermes de montagne du 4 au 22 août. L'opération s'appelle À tout bout de champ, le détail sur parc-du-vercors.fr.
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0: On parle aujourd'hui... Attendez, j'ai un problème avec mon casque. Voilà, ça va mieux comme ça. Pour tout vous dire, j'ai pris mon casque dans l'œil, ce qui n'est pas très agréable, certes, mais je n'ai pas crié. Vous avez vu, je suis forte. Bon, on parle aujourd'hui de psychogénéalogie avec notre romancière et psychogénéalogiste Muriel Pacta, qui a l'habitude, bien évidemment, d'écrire, puisque vous avez écrit combien de livres, Muriel ?
2: 16.
0: Ah, 16 livres qui relatent, justement, des histoires. Alors, des histoires complètement fictives que vous avez inventées, mais qui repose quand même sur des éléments concrets de notre histoire, de l'histoire.
2: Alors, il y a une partie historique, effectivement, surtout dans ma trilogie où ça se passe dans la région avec, en toile de fond, Napoléon, enfin Bonaparte au départ, puis Napoléon, puisqu'il est passé, avant d'aller à l'île Sainte-Hélène, d'Elbe, pardon, oui, pas Sainte-Hélène, oui. Il est passé par la région, hein, il a même dormi à Montélimar, donc voilà, et c'est vrai que je parle de transgénérationnel dans ces histoires pour montrer un petit peu comment un trauma vécu au 18e siècle va se répercuter sur mes personnages du 21e.
0: Ouais, par exemple celui de Napoléon alors ?
2: Eh bien, le père de mon personnage, en définitive, a été guillotiné au moment de la Terreur, alors qu'il n'avait rien fait. Et on s'aperçoit que Nicolas, mon héros donc du 21e siècle, lui va avoir des problèmes avec la justice et il va être arrêté d'une manière arbitraire, donc se retrouver en prison. Voilà. Donc,
0: de la même manière, sans comprendre ce qui lui arrive.
2: À part
0: quasiment.
2: Que lui, il ne sera pas guillotiné.
0: Oui,
2: quand même, hein.
0: Heureusement, c'est ça. Mais en tout cas, il se posera des questions en se disant voilà. Mais pourquoi moi ? Et c'est souvent ça. On vous dit dans votre cabinet, c'est pourquoi, en fait, pourquoi je vis ça, je ne comprends pas, ça ne m'appartient certainement pas.
2: C'est ça. Oui. Tout à fait.
0: 04 75 40 10 10 pour parler avec nous de transgénérationnel ce matin. Nous avons Isabelle qui vient témoigner aussi. Bonjour Isabelle.
11: Oui, bonjour.
0: Bienvenue. Alors, dans votre famille, il y avait une énigme apparemment.
11: Eh bien, oui, parce qu'en fait, mon arrière-grand-père paternel, donc la légende familiale disait que lorsque mon grand-père avait 8 ou 9 ans, un beau jour, il avait disparu, laissant femme et enfant en soir. Et on n'avait jamais su, mon grand-père avait toujours pensé son père avait abandonné toute sa famille. Et donc, moi, j'ai commencé en 2010 à m'intéresser à cette question. Et ça a été très long parce que pour arriver à retrouver. Et finalement, en 2023, j'ai fini par aller à Saint-Félicien, c'est là où il était né. Je suis allée à la mairie et finalement, j'ai trouvé son acte de décès. Il était juste décédé quand mon grand-père avait 8 ou 9 ans. Et en fait, il avait abandonné personne et était juste mort.
0: Ah oui, et ça change tout, mine de rien, hein, par
11: et
0: rapport
11: ça
0: à...
11: Ça change tout, oui. Ouais. Et puis, donc, en fait, après, il avait eu, sa veuve avait eu d'autres enfants. Mais ce que j'ai trouvé, c'est qu'il y avait certainement eu une captation d'héritage, du coup.
0: Ah oui, d'accord, oui, donc c'est ça. Ouais.
2: Ça arrive souvent, ça.
0: Ouais.
11: Ça arrive souvent, oui. Parce que mon grand-père était persuadé que son père avait abandonné tout le monde, donc il n'avait jamais fait de recherche dans ce sens. D'autant plus que la fille qui était née du remariage de la veuve prétendait qu'il n'y avait jamais eu ce nom de famille à Saint-Félicien, quoi.
0: Oui, puisque voilà, elle avait intérêt à dire ça pour pouvoir hériter. Voilà, c'est ça, je comprends bien, Isabelle.
11: C'est ça. Que j'en ai conclu, disons.
0: Et donc, ça a été important pour vous de rendre finalement à votre grand-père, arrière-grand-père, ce qui lui appartenait. C'était important.
11: Ben oui, c'était surtout lui rendre une espèce de dignité. Il avait abandonné personne, quoi. Hein.
0: C'est ça. Et puis, se la rendre à soi, quelque part aussi, c'est l'intérêt aussi de ces recherches, Muriel.
11: Exactement.
0: Et Isabelle
11: aussi, oui. Ouais.
2: Est-ce que vous avez réussi à savoir de quoi il était mort?
11: Alors non, j'ai pas pu savoir de quoi il était mort, parce que en fait il était décédé à l'hospice de Saint-Félicien. C'est la seule chose qui était marquée sur l'acte de décès.
2: Eh oui. Alors des fois on peut trouver les informations par exemple en appelant les hospices, ils ont des archives. Donc normalement on peut. Enfin, ça demande effectivement beaucoup de patience, hein, parce qu'ils répondent pas obligatoirement tout de suite.
11: Oui,
2: mais il peut y avoir, ils ont des archives qui permettent de retrouver. J'ai une cliente comme ça qui a pu retrouver son arrière-grande-tante, je crois, avait été internée pendant pratiquement toute sa vie, et elle a retrouvé des témoignages. À quel moment elle est morte, de quoi elle est morte. Enfin, voilà.
0: Ah oui, donc c'est terrible.
2: Là, il y a vraiment des documents. Ça demande encore quelques recherches, Isabelle. Hein.
11: D'accord, parce que j'avais commencé à chercher justement et j'avais lu que dans les hôpitaux, les hospices, les archives étaient conservées 20 ans. Alors, je ne sais pas.
2: Alors là, je vous dirai pas, parce que je sais pas. Voilà, mais vous pouvez toujours
0: essayer
2: d'appeler.
0: Parce que 20 ans, ça fait pas beaucoup.
2: Ça
0: hein,
2: fait pas
0: en
2: beaucoup,
0: effet,
2: 20 ans, oui.
0: Ouais, et vous avez eu 4 personnes qui ont retrouvé des archives beaucoup plus anciennes
2: plus
0: que
2: ancien,
0: ça.
2: C'était aussi une arrière grande-tante, donc un petit peu la même
0: vous,
2: période que votre arrière-grand-père, oui. Ça mérite d'essayer. En
0: ça
2: tout
0: ne coûte
2: cas.
0: Rien d'appeler.
2: Voilà.
0: Ça, c'est vrai, Isabelle.
11: Oui, ça va me relancer du coup sur ce genre de recherche.
0: Parce que vous étiez arrêté là, vous aviez fait une pause.
11: Bah, disons que pour lui, j'avais un petit peu, comment dire, retrouvé sa trace, retrouvé la date. Enfin, il avait abandonné tout le monde. Pour moi, c'était une réhabilitation, vous voyez. Donc,
0: c'est ça. Une fois que ça a été fait, vous avez été soulagé. On n'est pas obligé non plus. Chacun fait selon son ressenti. Et ça pourrait faire un très joli récit de vie, justement, Muriel. On pourrait raconter l'histoire de cet arrière-grand-père et du papa également.
2: Bien sûr, parce que cet homme, il avait un physique. Donc on pourrait décrire son physique, décrire jusqu'à sa mort ou jusqu'à sa disparition en tout cas, qu'est-ce qu'il a fait dans la vie, comment il a rencontré sa femme. Enfin voilà, ça demande après des recherches, mais ce qu'il faut comprendre, c'est que ces recherches finalement peuvent des fois éclairer ce que l'on vit soi-même et qu'on ne comprend pas, c'est-à-dire cette disparition qui a été finalement, qui a impacté la famille parce qu'on lui a mis sur le dos le fait qu'il avait abandonné les gens. C'est quand même intéressant de voir quel impact ça a amené dans cette famille. Pas uniquement sur le plan héritage, même si c'est déjà énorme.
0: Oui, mais ça pourrait être sur le plan émotionnel,
2: voilà,
0: etc. Ouais. Ou des choses qui se reproduisent de la même manière.
2: Est-ce qu'il y a des peurs d'abandon dans cette famille? Ça serait intéressant d'aller creuser.
0: Ouais, peur d'abandon ou abandon réel aussi.
2: Ou
0: hein,
2: abandon
0: ça,
2: réel,
0: ça serait possible, d'accord. Bon, merci Isabelle en tout cas pour ce témoignage. Prenez soin de vous. À bientôt ici de Romardèche ou ailleurs. 04 75 40 10 10. On parle aujourd'hui de psychogénéalogie avec notre spécialiste Muriel Pacta. Avec vous, vos témoignages et toutes vos questions avant 10h et juste après, Julien Doré.

0: Paris Seychelles avec Julien Doré. 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
0: Ouais, là justement, le dernier Pestacle, c'est un hommage qu'il fait à son fils, voilà, qui parle tout le temps et qui dit « Mais papa, tu fais de jolis Pestacles, la relation père-fils ». On parle de ces relations ce matin, des relations transgénérationnelles, donc de génération en génération, qui sont importantes puisque c'est comme ça que l'on se construit finalement. Muriel Pacta, vous êtes romancière et psychogénéalogiste et c'est ce que vous constatez au quotidien finalement dans votre cabinet, c'est que d'où on vient, c'est important pour savoir vraiment qui on est. Et ça joue sur l'inconscient, ça permet à l'inconscient de s'ouvrir.
2: Complètement, oui. Et ce qui est important dans ce que vous dites, par rapport à Julien Doré, c'est que le travail que l'on peut faire en amont quand on a une difficulté va alléger le destin des descendants. Parce qu'on sait aujourd'hui qu'un secret de famille qui n'a jamais été résolu, c'est-à-dire qu'on n'a pas pu élaborer autour de la souffrance de cet ancêtre, va se répercuter, on parle souvent de fantôme, jusqu'à ce que finalement il y ait quelqu'un qui s'y colle en disant « bon, qu'est-ce qui s'est passé ? Quelle est la souffrance qu'a vécu mon ancêtre que je porte à mon insu ?» Mais si je ne fais pas le travail, on sait que les descendants peuvent aussi porter ça. Et on sait aussi que c'est de plus en plus difficile, c'est-à-dire que c'est comme la charge. Si la charge affective et la charge émotionnelle prenaient de l'ampleur avec le temps. Donc, quand il y a un secret, quand il y a vraiment un malaise, un mystère, comme disait tout à l'heure Isabelle, c'est important quand même d'essayer de comprendre pour rendre justice à cet ancêtre qui a souffert et qui n'a pas été écouté à l'époque.
0: C'est ça.
2: C'est ça la problématique en réalité. C'est pas de juger ce qu'a vécu l'ancêtre. C'est de permettre de comprendre

0: ses parents. Son fils est né aussi dans cette boulangerie. Et il faut savoir qu'un ancien prisonnier lui a peint sur un tableau la boulangerie et lui a donné quand elle était toute petite. Elle nous dit qu'elle le gardera toujours avec elle. Son fils est boulanger lui aussi. Voilà. Et apparemment, cet ancien prisonnier lui avait donné quand elle était petite parce que ses parents avaient dû donner à manger du pain ou que sais-je encore, justement à ce prisonnier.
1: Ouais. Bah, tous les métiers de bouche racontent quand même effectivement la nécessité à un moment donné de nourrir. Est-ce qu'il y a eu dans cette généalogie des gens qui ont manqué de pain, hein, puisque le pain, faut pas oublier qu'à une époque c'était quand même la base de l'alimentation, en tout cas déjà en France. Et puis ce qui est intéressant, c'est justement Françoise Élise nous montre à quel point le lieu. Donc cette boulangerie où elle est née, donc ses parents à elle y ont travaillé. Son fils est né aussi à cet endroit-là.
0: Elle aussi apparemment, voilà. Enfin, tout le monde est né là et en plus tout le monde fait le même métier. Voilà. Alors, à part Françoise Élise apparemment.
1: Peut-être. Ouais. En tout cas, ce qu'elle ne nous dit pas, c'est si le fils a repris cette boulangerie-là. Bon, c'est peut-être pas le cas, mais en tout cas, voilà, il y a une transmission là au niveau du métier et le tableau symbolise. Alors là, c'est pas un écrit, mais symbolise l'affection qu'on peut avoir par rapport à ce lieu où on est, où on fabrique du pain, des croissants, etc. Et ça peut après donner un récit de vie, c'est-à-dire décrire la boulangerie, à quel endroit elle se trouve, quelles étaient les spécificités. Il n'y a pas de boulangerie qui se ressemble. Est-ce que c'était la mère qui tenait la boulangerie ? Enfin, voilà. Après, on peut très bien décrire les émotions. Est-ce qu'il y avait une bonne ambiance ? Comment les gens venaient ? Est-ce que, voilà, à une époque, la boulangerie, c'était le cœur du village.
0: Du village, hein. Oui, tout à fait. Oui. Donc, il y a beaucoup de choses à raconter.
1: Il y aurait beaucoup de choses à raconter.
0: Et pour pouvoir faire ce récit de vie, on irait collecter des informations auprès de ses proches, auprès des gens du village, auprès de
1: oui,
0: qui ?
1: Et puis aussi de ses souvenirs à elle, parce qu'elle en a obligatoirement. On ne sait pas dans son témoignage à quel âge elle est partie de la boulangerie, mais si son fils y est né, ça veut dire qu'effectivement, la boulangerie est restée dans la famille pendant pas mal de temps.
0: Et à travers ce récit de vie, elle pourrait retrouver même des souvenirs qu'elle pensait enfouis ou dont elle n'avait pas connaissance, c'est
1: ça ? Tout à fait,
0: oui. D'accord. 04 75 40 10 10, venez nous retrouver en direct, faites comme Françoise Élise, laissez-nous votre témoignage, ou venez discuter avec nous, on aime ça, on préfère ça, même avec Muriel, c'est toujours plus simple pour nous aussi de vous accueillir en direct, ça permet de poser des questions et de vous relancer. 04 75 40 10 10, Muriel Pacta, romancière et psychogénéalogiste, est à votre écoute. Écoute ce matin et jusqu'à 10h. Dépêchez-vous.
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0: encore avec Image, ici Drôme Ardèche, 9h52.
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0: Avec Muriel Pacta, aujourd'hui romancière et psychogénéalogiste, nous parlons de vous, de nous, de nos ancêtres aujourd'hui, et de transgénérationnel, hein, ce qu'on appelle transgénérationnel ou psychogénéalogie, et également de récits de vie, voilà, des écrits que l'on peut faire, des romans finalement, pas romans, mais des autobiographies, des biographies plutôt, oui, hein, oui. C'est ça, hein, de choses que vous pouvez écrire à partir d'éléments qu'on nous donne et qu'on vous donne sur la vie de nos parents, de nos grands-parents, etc. C'est ça, Muriel, pour résumer. Alors, on va se quitter avec cette question que Nicolas nous a laissée via WhatsApp. Nicolas de Jaujac en Ardèche, il a retrouvé lors d'un déménagement une photo de sa maman décédée lorsqu'il avait 6 ans. Cela forcément a suscité beaucoup d'émotions chez lui, nous dit-il. Comment pourriez-vous utiliser cette photo pour lui en dire un petit peu plus sur sa maman, Muriel?
2: Alors effectivement, à partir de cette photo, qui est un très bon vecteur, on va faire remonter les anecdotes. C'est-à-dire que là, sa maman, qu'est-ce qu'elle faisait? Avec qui elle était? Qu'est-ce qu'elle partageait? On va vraiment l'interroger sur quels sont la famille et les souvenirs des autres, hein, parce que lui, à 6 ans, il n'en a pas beaucoup, ou très peu, en tout cas. Quel âge elle avait, cette femme, quand la photo a été prise? Et surtout, eh bien, qu'est-ce qu'on racontait de son tempérament? Donc, toutes ces informations vont étayer un futur récit. Et ensuite, une fois qu'on va avoir travaillé sur cette matière, hein, les émotions aussi, bien sûr, que ça a suscité pour lui, de retrouver cette femme qu'il a presque pas connue, on va pouvoir travailler, le portrait, c'est-à-dire cette femme, comment elle est habillée, est-ce qu'elle est blonde, brune, enfin voilà, la description physique.
0: Oui, c'est
2: physique.
0: Plus un portrait qu'une biographie, voilà. C'est pour ça que le mot me venait pas, c'est oui, ça, c'est portrait, ça. Le vrai terme.
2: En tout cas, par rapport à la photo. Ouais. Et ensuite, on peut effectivement raconter, lui, ce dont il se souvient de cette femme. Est-ce que ses souvenirs sont identiques à ce qu'on a pu dire d'elle? Retranscrire les faits autour de cet anniversaire, hein, puisque ça, c'était un anniversaire, et vérifier aussi, et là on va encore un peu plus loin au niveau du transgé, vérifier à l'âge où sa maman est morte, qu'est-ce qui lui est arrivé dans sa propre vie. Parce qu'on sait que la ligne de vie est souvent chargée par des décès. Elle est morte de quoi, cette femme? Est-ce que c'est un cancer, etc.? Et donc, lui, au même âge, qu'est-ce qu'il a vécu? Et on s'aperçoit souvent que c'est ce qu'on appelle un rappel de cette souffrance, de cette mort. Parce qu'une maman qui part comme ça, c'est pas
0: quand
2: rien.
0: Quand on a 6 ans, oui, c'est terrible.
2: Donc, on se dit, à cet âge-là, est-ce que lui-même a vécu quelque chose? Et ensuite, eh bien, évidemment, on va écrire un texte qui va être porteur, qu'il va pouvoir après transmettre éventuellement à ses filles, hein, s'il en a, ou à ses fils, l'histoire ne le dit pas, de telle façon à ce qu'il y ait quelque chose de beau, hein. Le côté écriture, c'est vraiment de savoir brosser le lieu.
0: Un portrait, lieu, justement, voilà. Un c'est lieu ça. Et une histoire aussi.
2: Une histoire,
0: hein, c'est ça. D'accord. Donc finalement, c'est du deux en un, quoi, le récit de vie. C'est à la fois de la psychogénéalogie et à la fois de l'écriture, ce que vous faites très bien, puisque je le rappelle, vous êtes romancière et psychogénéalogiste, Muriel Pacta. Eh bien, merci d'être passée par les studios d'ici de Drôme Ardèche pour nous en parler ce matin. Prenez soin de vous et passez un très bel été.
2: Merci Nelly, au revoir à tous.
0: Et on se retrouve demain à partir de 9h pour parler voyage, vacances.
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0: Zao de Sagazan, ici Drôme Ardèche. Ah, il y aura peut-être des éclairs dans un instant. Ce qui est sûr, c'est qu'il y aura du pain et du bon pain. D'ailleurs, pas d'éclairs à mon avis, mais uniquement des pains et de qualité, notamment la baguette ardéchoise. Franck Domas sera en direct de Loupisadou avec les boulangers ardéchois depuis la boulangerie de l'Ormez, à Gioc-sur-Ormez. Voilà, on découvrira Loupisadou justement et la baguette ardéchoise. Donc juste après les actus de 10h. Dans cette boutique et boulangerie de Gioc.
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0: Ici, premier sur l'actu locale en Drôme Ardèche, une belle journée, 10h. Emmanuel Champal.
2: 80 pompiers drômois et ardéchois envoyés en renfort ont passé la nuit à Lançon de Provence et Rognac dans les Bouches-du-Rhône pour deux incendies majeurs qui ont pris hier et qui ont parcouru 280 hectares. Une éventuelle relève est prévue demain matin. Autre feu important dans un secteur durement touché l'an dernier, près de Narbonne, plus de 800 hectares détruits par les flammes. Incendie qui ne progresse plus désormais. Des boulangers, buralistes, pharmaciens de la Drôme menacés de mort et raquettés depuis deux semaines, déjà 11 plaintes enregistrées par la gendarmerie. Toujours la même méthode, un coup de fil d'un homme qui se présente comme habitant du quartier de Fontbarlette à Valence pour jouer sur la peur des représailles liées au narcotrafic. Il donne des précisions personnelles et exige de l'argent. La star drômoise de la pétanque, Dylan Rocher, devra s'expliquer devant le tribunal correctionnel de Toulon. Il a été placé en garde à vue cette semaine dans une affaire de paris truqué. Il a été relâché. La justice enquête sur une partie que Dylan Rocher et ses partenaires auraient volontairement perdu l'an dernier au Masters de pétanque face à une équipe beaucoup plus faible. Les paris auraient rapporté plus de 70 000 euros. Sur son compte Facebook hier soir, le drômois d'adoption a fermement démenti toute implication. À Nozières, en Ardèche, une femme de 48 ans qui était portée disparue depuis mardi a été retrouvée hier soir, désorientée mais pas blessée. Elle avait envoyé un SMS d'adieu hier matin à ses proches. La gendarmerie avait lancé un appel. Un appel à témoins. Le bilan des décès par noyade. Le dernier bilan, plus de 90 morts depuis le 19 juin. Précision ce matin de la ministre des Sports et de la Jeunesse, Marina Ferrari, alors que Météo France prévoit un nouvel épisode de canicule, probablement à partir de dimanche dans le pays. Une nouvelle cellule interministérielle de crise consacrée à la canicule est prévue aujourd'hui. Elle va se dérouler à Marseille et sera présidé par le Premier ministre. Et puis le projet de data center à Rovaltin, près de Valence, est examiné par la justice ce matin. Le tribunal administratif de Grenoble examine la demande d'un référé suspension déposé par un collectif d'opposants qui veulent stopper le chantier. Collectif AC Data Center qui rassemble 6 associations et des riverains. Tous dénoncent les nuisances d'un bâtiment capable de consommer autant d'électricité que 100 000 foyers. Valence Roman Aglo, de son côté, défend l'attractivité de ce supercalculateur qui doit créer, selon l'Aglo, 800 emplois. Des îles température agréable, mais pas plus de 31 degrés, en plus avec le Mistral aujourd'hui.
0: Exactement, et quel Mistral, 80 km/h, donc autant vous dire qu'il soufflera assez fort. 28 à 31 degrés sont attendus en plaine cet après-midi, 23 000 mètres d'altitude avec du soleil sans interruption. Un ciel dégagé la nuit prochaine et en seconde partie de pluie, des petites grisailles qui se positionneront sur l'ouest ardéchois. On devrait mieux respirer également la nuit prochaine et puis demain vendredi, c'est reparti, on prend les mêmes et on recommence. Les températures 28 à 31 degrés, similaires à celles d'aujourd'hui. Du Mistral un petit peu moins fort, 70 km/h, mais toujours bien présent. Et du soleil, majoritairement sur nos deux départements.
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0: Voilà, un gros baiser aussi de toute l'équipe d'ici Dromardèche et d'Alain Souchon.
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0: Et Franck Doma, aujourd'hui, Franck Doma qui va nous mener à la baguette jusqu'à 11h-20 depuis Gioc sur Ormez.
2: J'aime ça, moi, vous savez.
0: Je sais bien.
2: J'ai dégusté, je suis en train de déguster parce que j'ai un petit panel devant moi, Nelly. C'est que du bonheur. Bonjour à tous les gourmandes et les gourmands. Bonjour à tous. Bonjour. Ah ben, allez, Emmanuel. Bonjour, Emmanuel Arnaud. Merci de nous accueillir, Emmanuel.
3: Avec plaisir.
2: Comment on appelle les habitants de Gioc sur Ormez?
3: Les Gioquois. J'espère.
2: Tous les Gioquois, toutes les Gioquoises viennent chercher désormais leur pain ici depuis janvier.
3: Janvier, 3 janvier. 2026.
2: Vous êtes installé début janvier. Vous avez repris une maison emblématique ici.
3: Voilà, j'ai repris la boulangerie du village qui était à l'abandon, enfin qui est le boulanger fermé, avait arrêté depuis le 1er septembre 2025.
2: Voilà, il n'y avait pas de pain depuis 1er septembre.
3: Voilà.
2: Et j'imagine que quand on vous a vu arriver, tout le monde a dû dire ah, le bonheur.
3: Tout le monde était content.
2: Alors, ici, habituellement, dans les villages d'Ardèche, dans les villages de France et de Navarre, la boulangerie est sur la place du village et sur la place de l'église. Là, elle est juste contiguë à la mairie.
3: Elle est continuée, juste à côté de la mairie, parce que la mairie, à l'heure actuelle, c'était l'ancien logement de la boulangerie.
2: D'accord. Bon, Emmanuel, qui êtes-vous, Emmanuel Arnaud? Vous êtes le boulanger ici de la boulangerie de Louvèze, à Gioc-sur-Ormez. C'est vous qui nous accueillez ce matin.
3: Voilà. Donc, avant, j'étais à Châteauneuf-de-Vernoux.
2: Oui.
3: Il y en a qui me connaissent. D'ailleurs, j'ai encore des clients de Châteauneuf-de-Vernoux qui viennent chercher leur pain ici. Donc, voilà. Et j'ai eu un contact avec la mairie parce qu'ils cherchaient un boulanger et on a discuté. Et puis voilà, l'affaire s'est faite et je suis arrivé là, ici, donc le 3 janvier. Mmh. On a commencé par les marchés du dimanche matin.
2: Oui.
3: Et après, petit à petit, je me suis installé, quoi, repris, tout mettre en service. Et puis voilà, quoi. Voilà, aujourd'hui, je suis à Gioc.
2: Voilà. Et vous êtes un des boulangers fer de lance aujourd'hui de ce groupement. Alors, on rappelle qu'ici, en Ardèche, on en parlera dans quelques instants, mais en Ardèche, les boulangers et les pâtissiers, c'est le même groupe, c'est la même association, c'est la même fédération.
3: C'est la même maison.
2: Voilà. On marche main dans la main.
3: Main dans la main.
2: Pour se régaler.
3: Voilà, tout simplement.
2: On peut faire le tour du propriétaire, Emmanuel?
3: Allez, vite fait alors.
2: Allez, on fait le tour du propriétaire. Allez. Qu'est-ce qu'on a là? Alors, on visite déjà.
3: Allez.
2: Là, on est dans la boutique.
3: On est dans la boutique aujourd'hui en pain. Mais vous avez de la baguette blanche et de la flûte blanche habituelle.
2: Oui.
3: Vous avez un pain au maïs en spéciaux.
2: Oui.
3: Pain de campagne. La fameuse baguette ardéchoise.
2: Ah, on va en parler
3: tout à l'heure.
2: Oui,
3: voilà.
2: Bien sûr.
3: Baguette céréales et après en vinoiserie, croissant, pain au chocolat, pain au raisin, escargot praliné.
2: Alors, escargot praliné, Nelly, je vais vous envoyer la photo. L'escargot, et c'est très très beau ça, l'escargot praliné.
3: Il y en a qui la connaissent bien chez vous.
2: Il y a quelqu'un qui aime bien,
3: un mec
2: qui nous réveille le matin.
3: Celui-là qui réveille tout le monde, c'est ça, avec des lunettes.
2: Un chauve avec des lunettes.
3: Ouais, c'est ça, ouais.
2: Il paraît qu'il aime bien Philippe Costal.
3: Oui, apparemment, c'est pas mauvais.
2: Pour combien de personnes là, l'escargot?
3: Une personne.
2: Ah, c'est pour une personne. Attends, et une personne, Emmanuel? C'est un gros gourmand alors, hein.
3: Oui. Comme nous. Quand l'appétit vient en mangeant.
2: Oui, comme nous.
3: Voilà, c'est ça.
2: Gourmand comme nous.
3: Voilà.
2: Alors ici, évidemment, il y a du monde qui arrive.
3: Voilà.
2: L'avantage ici à Gioc sur Ormez.
3: Bonjour.
2: Bonjour messieurs dames. Bienvenue. On est en direct aujourd'hui. Et vous nous emmenez avec en même temps aujourd'hui. Vous gagnez, on part avec vous. On mange pas beaucoup, tous les trois.
3: Non.
2: Parce que on aura Sébastien Roissac dans quelques instants également qui sera avec nous. Alors on va parler de deux spécialités. On va en parler dans quelques instants. La première spécialité, c'est évidemment la baguette ardéchoise. J'en profite pour le rappeler pour tous ceux qui nous écoutent, qui sont en direct avec nous, qui nous écoutent ici depuis Gioc-sur-Ormez, depuis la boulangerie de l'Ormez. C'est une spécialité, on va en parler, que seuls d'ailleurs les adhérents du groupement peuvent fabriquer, peuvent préparer.
3: Voilà, c'est ça. Et il faut prendre la farine chez le meunier qui fabrique
2: la farine ardéchoise.
3: Voilà.
2: On en parle dans quelques instants.
3: Allez,
2: Emmanuel, ça
3: marche.
2: Ça va?
3: Très bien.
2: Tout va bien. Allez, le temps pour moi de reprendre un café, de remanger un petit peu de. Je vais goûter le pain au chocolat. Je vais goûter le croissant.
3: Allez-y, faites.
2: Et il est gourmand ce croissant. C'est au beurre.
0: Ouais. Ah, je croyais que vous parliez de vous. Il n'y a pas que le croissant qui est gourmand. J'ai l'impression non. Dans cette histoire. Bon, Franck, on vous retrouve avec grand plaisir pour mettre à l'honneur notamment l'oupisadou et la baguette ardéchoise avec les boulangers ardéchois en direct de la boulangerie de l'Ormez à Gioc-sur-Ormez, juste après Benjamin Biolay. Ça aussi, c'est de saison. Voilà, il y a ceux qui se régalent dans les boulangeries, puis il y a ceux qui se dorent la pilule au soleil. C'est peut-être votre cas, alors pensez, si c'est le cas, à l'écran total. Voilà, on dit toujours buvez bien, mettez une casquette, un chapeau, mais il faut se protéger la peau aussi, c'est important.

0: Ah là, il suffit de fermer les yeux et on y est, hein, ça fait du bien. Benjamin Biolay, ici de Romardèche, Écran Total.
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0: Et depuis quelques minutes maintenant, nous célébrons notamment un dessert ardéchois que vous ne trouverez qu'en boulangerie artisanale qui s'appelle Loupisadou et qui célèbre ses 31 ans, hein, je crois, cette année. Ça date quand même un peu, Loupisadou.
5: Ça fait 31 ans, il fait pas son âge, non. Sébastien Roissac. Bonjour, bonjour Sébastien.
6: Oui, bonjour.
5: Sébastien, vous êtes le président du PEPA.
6: C'est ça, tout à fait.
5: Alors le PEPA, qui s'occupe de promotion des...
6: Des entreprises.
5: Des entreprises et des produits ardéchois.
6: Voilà.
5: Le PEPA. Vous êtes vous-même boulanger-pâtissier.
6: Oui.
5: À Saint-Sauveur de Montagu.
6: C'est ça.
5: Et vous nous avez rejoint, votre copain Emmanuel Arnaud ici.
6: Voilà.
5: Vous êtes venu en voisin, pratiquement.
6: Pour cette matinée, oui.
5: Combien de temps il faut pour faire Saint-Sauveur de Montagu?
6: Petite heure à peine, trois quarts d'heure.
5: Oui. Voilà, parce qu'on parle en temps, hein.
6: Oui, nous, on parle
5: en jamais
6: temps.
5: En kilomètres, hein. C'est pas la peine de.
6: C'est bon.
5: On va parler évidemment de ces spécialités. On a deux spécialités. Alors, il y en a plein, évidemment. Mais il y a quand même deux spécialités qui sont réservées aux pâtissiers, aux boulangers, ardéchois. On en parlera d'ici quelques instants. Emmanuel Arnaud nous dira ce qu'est la baguette ardéchoise. Mais Sébastien, le pisadou. Qu'est-ce que le pisadou?
6: Alors le pisadou, c'est une spécialité donc au départ qui a été créée par les pâtissiers ardéchois.
5: Oui.
6: C'est une pâte sablée aux amandes avec une frangipane, des marrons à sec, pas au sirop, comme ça on enlève un petit peu de sucre, crème de marron, une dacquoise aux amandes dessus.
5: Oui.
6: C'est un gâteau qui est fait pour être transporté.
5: Oui, c'est un gâteau de voyage.
6: Un gâteau de voyage, voilà, comme on dit.
5: C'est un gâteau de voyage qui se conserve, qui il y a pas de problème, on n'est pas obligé de le tenir au frais, etc.
6: C'est ça,
5: etc.
6: Tout à fait.
5: Voilà, c'est bien c'est en cette période. En plus ici, on est climatisé ici. Vous avez vu, c'est quand même génial.
6: Il y a du vent aujourd'hui.
5: Il fait 22 degrés ce matin quand je suis arrivé, 22, 23 degrés. Mais Emmanuel m'a dit que c'était pas tout à fait le cas en début de semaine.
6: C'est ça.
5: Bon, le loupisadou, comme la baguette ardéchoise, ce sont des recettes qui sont déposée,
6: tout
5: c'est
6: à fait.
5: Une marque déposée et que seuls les pâtissiers agréés peuvent préparer.
6: Voilà, ça, les pâtissiers et les boulangers donc agréés peuvent préparer. Donc on a le loupisadou qui se décline en deux tailles, une taille pour 6-8 personnes avec son emballage et identitaire, mm-hmm. et une taille à l'individuel, pareil avec une étiquette et un emballage attitré.
5: Ouais, c'est très très beau, hein.
6: Voilà,
5: c'est gourmand. Je
6: c'est
5: trouve
6: ça.
5: Que c'est ça appelle un petit peu. Il parle, le pisadou, je trouve. Il nous parle.
6: Oui, tout à fait.
5: Non, il vous parle pas, vous, le pisadou?
6: Si, si.
5: Bon, comment il est né, le
6: pisadou, il est né il y a un peu plus de 30 ans maintenant, entre les mains de Monsieur Joël Patouillard, qui est meilleur ouvrier de France à
5: Privas. On le salue, Joël.
6: Voilà.
5: Il est à la retraite maintenant, Joël.
6: Tout à fait, depuis bien mérité.
5: Oui.
6: Et donc, pareil de même, Monsieur Yvan Baudouin, qui est à la retraite aussi, et qui était pâtissier. qui était pâtissier à Valsey-les-Bains. Donc, ils ont créé cette spécialité donc il y a une bonne trentaine d'années. Mm-hmm. Et donc après, voilà, avec multiples essais et quelque chose et des choses comme ça. Donc, ils ont sorti cette spécialité pour au départ donc les pâtissiers, uniquement les pâtissiers ardéchois. Et après, au fil du temps, comme les mariages se sont faits, et c'est devenu pour les boulangers et pâtissiers ardéchois.
5: Oui, c'est vraiment une particularité, puis c'est vraiment quelque chose qui est, comment dire, quelque chose que vous avez souhaité. On a, pendant très longtemps, on a dit les boulangers et les pâtissiers, ils se parlent pas, etc. Maintenant, c'est terminé. Tout ça, c'est du passé.
6: Voilà,
5: les nouvelles générations sont passées par
6: c'est
5: là.
6: C'est du passé, parce qu'on a tous les mêmes problèmes.
5: Oui.
6: Peut-être différentes façons de les gérer, mais on a tous les mêmes problèmes, donc autant unir nos forces. Et je sais que le département de l'Ardèche a été un des premiers en France à s'unir de cette façon-là.
5: Oui. Ça c'est vraiment une c'est suffisamment remarquable pour qu'on en parle. Le PEPA, c'est combien de produits? Vous avez une petite idée du nombre de produits qu'il y a dans ce groupement de promotion des
6: produits?
5: On a
6: que deux produits, donc la baguette ardéchoise et le loupisadou. Mais d'accord. Après, à terme, oui, on peut développer des produits identitaires pour des bouchers, pour des choses comme ça.
5: Oui, vous avez l'idée, dans l'idée de créer finalement des produits qui soient très identifiés ici sur le département de l'Ardèche. Parce que l'Ardèche, évidemment, quand on l'aime, et quand on l'aime vraiment, quand on y est né, quand on l'aime vraiment, ou quand on la découvre, on a envie d'y rester.
6: C'est ça, tout à fait. Et puis on la mange.
5: Et on la mange. Bon, en tout cas, on découvre cette spécialité ce matin, et je crois que nous allons, on va la déguster.
0: Oui, oh, bah alors ça, c'est ballot. Que, voilà, ça aussi.
5: Pendant qu'on était en train de parler avec Sébastien, aujourd'hui, c'est à aujourd'hui. J'ai fait attention toute la semaine, mais là aujourd'hui,
0: Non. Alors non. Pour le Comment croire, il ne faut pas être fidèle à l'émission. Sinon, on sait très bien que depuis lundi, voilà.
5: Non, j'ai fait attention toute la semaine, Nelly. Non.
0: Oui, vous voulez qu'on parle de quoi alors cette semaine, par exemple?
5: Je ne sais pas.
0: De tout ce que vous avez dégusté à base de lavande. Miel, de lavande notamment, les terrines avec de la lavande qui était succulente depuis Chamaloc dans le Diwa, la cuisine japonaise peut-être, on en parle aussi, avec l'orquier que vous avez rencontré, hier les saveurs d'Ameline, c'était sympa aussi les saveurs d'Ameline.
5: La goulash d'agneau.
0: Mais vous avez raison. Écoutez, on mange grâce à vous et on se régale grâce à vous tous les jours. Franck, c'est le principe de cette émission. Bienvenue chez vous. Découverte aujourd'hui de loupisadou et de la baguette ardéchoise depuis la boulangerie de Lormez à Gioc-sur-Ormez, juste après Alphaville. À tout de suite.

0: Love Young, jeune pour toujours, si seulement. Alphaville, ici de Romardèche, 10h28.
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0: Quoi qu'il y a des bénéfices quand même à vieillir, hein, et à bien vieillir, c'est qu'on s'assume tel qu'on est, n'est-ce pas Franck Doma? Alors on parle aujourd'hui de bonnes choses bien évidemment, de loupisadou notamment, et également de baguettes ardéchoises avec les boulangers ardéchois depuis la boulangerie de l'Ormez, hein, c'est ça, Gioc-sur-Ormez.
2: C'est ça, je suis avec Emmanuel Arnaud qui vous accueille ici. La boulangerie, non, je suis désolé. Mais je suis...
0: Et qui vous régale.
2: Voilà, je suis désolé mais là, j'ai pas pu résister. À loupisadou. Une fois qu'on vous a expliqué comment ça naît, comment elle arrive, cette pâtisserie.
0: Ouais, ça doit être bon.
2: Ce gâteau de voyage, on ne résiste pas. Je sais que je vais faire bondir certains puristes qui me disent, mais on ne parle pas la bouche pleine, ben tant pis, t'es comme ça. Eh ben, on assume. Sébastien, et. En plus, ils sont bons, là. Ils sont tout frais, non? Ils sont de ce matin, c'est ça? Vous les avez fait cette nuit? Oh, quel bonheur.
3: Ben, non, c'est bon, hein.
2: Ah, c'est bon. Ah non, mais c'est très très bon. C'est pas bon, c'est délicieux.
3: Voilà.
2: Et ça se mange bien. Et puis je trouve que c'est un gâteau qui va bien parce que on n'a pas besoin de le conserver au frais. Donc avec ces périodes de forte chaleur, etc.
3: Ça va très bien.
2: Voilà. Et puis le matin, là, avec un petit café en terrasse, au soleil, je trouve ça bien.
3: C'est ça.
2: Bon, vous nous direz dans quelques instants, Sébastien, où est-ce qu'on les trouve, les loupisadou. Emmanuel Arnaud, vous avez bossé cette nuit pour les faire, là, c'est ça?
4: Oui.
2: À quelle heure vous bossez, Emmanuel, ici à Gioc?
4: Ça dépend. En principe, je commence à 4 heures du matin. Et là, cette nuit, je me suis levé un peu pour travailler un peu à la fraîche, quoi. Donc, à 3 heures, j'étais déjà dans le fournil.
2: J'espère que c'est pas à cause de moi que vous vous êtes levé à 3 heures du matin.
4: Un petit peu.
2: Un petit peu. Ah non, alors je mange.
4: Non, c'est que j'avais pris du retard hier à la fabrique.
2: D'accord.
4: À la fabrication, pardon.
2: C'est bon. Alors. Ça, c'est un gâteau qui se conserve, finalement, parce que...
4: Oui. C'est un gâteau sec.
2: Mais il est moelleux. Il est moelleux.
4: Hein? Oui, on peut le garder jusqu'à 5 jours.
2: D'accord. On va parler de la baguette ardéchoise.
4: Allez.
2: J'ai vu des clientes qui sont arrivées tout à l'heure qui ont dit « je voudrais une ardéchoise ». On dit ça comme ça ici.
4: Oui.
2: On dit pas je veux une baguette ardéchoise, on dit je veux une ardéchoise.
4: Ouais, je veux une ardéchoise.
2: D'accord. Donc, après, on repart avec une ardéchoise.
4: Voilà. C'est ça. Alors, on leur dit ou une baguette ou une flûte parce qu'il y a les deux.
2: Ouais.
4: Voilà, je fabrique les deux.
2: Alors, qu'est-ce qu'elle a de particulier, cette baguette ardéchoise?
4: Alors, c'est une baguette, c'est un mélange qui est fait par, la minoterie Riobon. Voilà. Il y a, donc, dedans, il y a de la farine tradition, de la farine de seigle et il y a 1% de farine de châtaigne.
2: Voilà. D'accord.
4: Et c'est tout cultivé en
2: Ardèche. Tout est cultivé en Ardèche. C'est-à-dire.
4: C'est 100% ardéchois.
2: Les blés sont ardéchois. La châtaigne.
4: Ardéchois aussi. Voilà. Et le seigle, c'est ardéchois.
2: Et c'est ardéchois. Et donc, pour avoir le droit de faire la baguette ardéchoise, il faut faire partie du groupement. Hein. Il faut faire partie du PEPA du groupement des boulangers pâtissiers de l'Ardèche. On en profite pour saluer quelqu'un qui nous surveille à distance.
4: Oui, qui est à Guiran, là-bas.
2: Oui. Ouais.
4: Elle va se reconnaître.
2: Elle n'a pas voulu venir avec moi. Je sais pas pourquoi.
4: Non, mais elle est un peu timide.
2: Ah oui. Oui, ou alors elle craint peut-être les virages. Je sais pas. Ouais. Ou alors elle a dû dire,
4: elle est un peu du sud aussi.
2: D'accord. OK. Bon. Très bien.
4: Heureusement qu'on l'a. Bon. Franchement.
2: Cette baguette, on l'a toute l'année chez les boulangers.
4: Alors, vous l'avez toute l'année.
2: Oui.
4: Moi, je la fabrique toute l'année, tous les jours.
2: Oui.
4: Voilà. Du mardi au dimanche. Et après, voilà, quand je dirais peut-être des collègues qui la fabriquent que pendant
2: certaines saisons, etc.
4: Non, mais moi je la fabrique tout le temps.
2: Comment on la mange? Quel est le conseil de dégustation de la baguette ardéchoise? Alors, est-ce qu'elle se mange grillée. Grillée avec la châtaigne, avec les sucres de la châtaigne. Plancha apéro, me dit Sébastien.
4: Au déjeuner avec un petit beurre là.
2: Un petit beurre de baratte. Là.
4: Hein,
2: une bonne confiture maison. Oh là là. Oui. Alors, moi j'aime bien légèrement grillé parce que quand on grille le pain, quand on le fait légèrement toasté, on va faire cette réaction de maillard. Et donc on va faire ressortir les saveurs du pain et on va avoir un pain avec des goûts, des saveurs différentes.
4: Un fromage local aussi.
2: Oui, fromage de chèvre par exemple.
4: C'est ça, ouais.
2: Hein? Pourquoi pas?
4: Ou les gourmands.
2: Hein, ouais. Hein? C'est pas mal. C'est une baguette. Baguette ou pain, hein, c'est ça.
4: Baguette,
2: hein,
4: ou flûte.
2: Ou flûte. Voilà. D'accord. Donc elle existe dans les deux formats.
4: Moi, je la fabrique dans les deux formats.
2: D'accord.
4: Il y en a qui la fabriquent qu'en baguette. Après, on fabrique un peu comme on veut.
2: Et c'est un pain qui se conserve?
4: Oui.
2: Oui.
4: Oui, oui.
2: Qu'on peut conserver sans problème?
4: 3-4 jours facilement.
2: Conseil de conservation du boulanger pour le pain. Alors, qu'est-ce que vous conseillez? Comment est-ce que ceux qui nous écoutent avec ces fortes chaleurs, avec le vent, etc., qu'est-ce qu'on fait? On met dans... Ma maman le met, ma grand-mère le mettait dans un tissu,
4: une toile de jute.
2: Oui.
4: Le laisser tel qu'il est, ça rien de mettre au frigo, ouais. Tout ça. Trop d'humidité, c'est pas bon.
2: Non.
4: Pas assez d'humidité, c'est pas bon non plus. Ouais. Voilà. Donc après, et quand le pain est bon, en principe, on n'a pas besoin de conserver.
2: C'est un peu le problème. C'est notre problème de régime, mais c'est pas notre problème à vous, les boulangers, au contraire. On revient dans quelques instants, Nelly. On va dire, on va déjà terminer la dégustation ici en direct de la boulangerie de Lormez. Enfin, il y a plein de choses à déguster. Hein. Je ferai des photos parce que vous allez voir, c'est quelque chose de merveilleux ici. On termine la dégustation et surtout, on va vous dire, vous qui nous écoutez, que vous soyez en vacances dans la région, que vous partiez en vacances ou que vous reveniez de vacances, que vous soyez Ardéchois ou Drômois, on va vous dire où vous trouvez le pisadou et où vous trouvez également la baguette ardéchoise.
0: Oui, c'est ça, voilà. Pourquoi vous parlez de régime, Franck? Ne parlez pas de choses qui fâchent et qui nous fâchent non plus, hein, et qui nous fâchent aussi, je veux dire, de notre côté. On vous retrouve depuis cet endroit extraordinaire, donc juste après Bon Entendeur, ici Drôme Ardèche, et ces quelques infos express de 10h30.
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0: Avec les compagnies Tridart et Belle Épée qui nous donnent rendez-vous samedi sur le site Troglodyte de Châteauneuf-sur-Isère pour un spectacle à la rencontre du théâtre et de l'escrime qu'ils ont appelé En attendant Cyrano. Ça commence à 20h. Pour en savoir plus, billetterie@tridart.fr pour connaître également les tarifs. Et puis samedi toujours, le festival Le Sourire du Crocodile est de retour sur les bords de la Drôme à Saillant. Ça sera la 5e édition avec des ateliers, des spectacles, des jeux, des contes, projections et concerts. Festival Jeunesse qui a pour thème cette année la Terre. le-forum.info pour visualiser l'ensemble du programme. Et puis enfin le très attendu festival Oasis Bizart qui commence ce vendredi à Dieulfi. 3 jours de musiques actuelles du monde et des arts nomades avec des concerts, là aussi des cafés rencontres, une masterclass, des siestes musicales. On adore ça. Du Chili à l'Italie, on voit voyager également de la Grèce au Kurdistan. Bizartnomade.net pour prendre vos billets.
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0: L'amour, bon entendeur, ici Dromardèche, 10h39.
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0: Eh oui, l'amour, l'amour des bonnes choses, l'amour des bons produits, l'amour des artisans, des producteurs, des consommateurs, des transformateurs locaux. C'est tout ce que vous avez, Franck, aujourd'hui. Oh là là. À Gioc-sur-Ormez, on se régale depuis une boulangerie.
2: Oui, la boulangerie de l'Ormez, ici à Gioc-sur-Ormez. On est reçu par Emmanuel Arnaud, qui a invité Sébastien Roissac à nous rejoindre. Tous les deux nous parlent ce matin, nous font découvrir deux spécialités que vous trouvez dans les fournils, que vous trouvez dans les pâtisseries, dans les boulangeries, que ce soit le loupisadou, que ce soit la baguette ardéchoise. Il y en a encore, mais là, on a tout fini, Emmanuel.
3: Presque, vous avez tout mangé,
2: oui. Emmanuel. Emmanuel, vous m'avez aidé quand même, hein.
3: Un tout petit peu moins.
2: Si vous avez encore un petit peu de meringue là, sur la commissure des lèvres.
3: Vous avez.
2: Où est-ce qu'on la trouve alors, cette baguette ardéchoise?
3: Alors, baguette ardéchoise, on la trouve dans toutes les boulangeries qui la fabriquent. Donc il y a 23 boulangers.
2: 23
3: boulangers sur l'Ardèche qui la fabriquent.
2: Oui.
3: Et puis du nord au sud.
2: Du nord au sud, oui, voilà, surtout le département.
3: Surtout le département.
2: Voilà. Allez-y, demandez, questionnez la baguette ardéchoise. Goûtez-la, venez la découvrir. Alors, il y a plein d'autres pains, donc vous pouvez tout à fait prendre une baguette ardéchoise, prendre d'autres ou une flûte, et puis prendre d'autres choses. Il n'y a pas de problème.
3: C'est sûr. Oui.
2: Il y a plein de spécialités. Mais
3: bonjour,
2: la baguette ardéchoise.
3: Vous pouvez rentrer, allez-y. Non, allez-y.
2: C'est vraiment la baguette
3: ardéchoise. Venez.
2: Qu'est-ce qui se passe? On a une cliente qui nous a vus et dit non. Pourtant, il y a trois beaux mecs là dans la boulangerie. Elle est repartie.
3: Elle n'est pas de loin. C'est la secrétaire de mairie.
2: Ah, c'est la secrétaire de la mairie.
3: On va pas balancer. Mais
2: attends, c'est dommage parce que si on avait les moyens, moi je serais bien allé jusqu'à pour la voir en lui disant qu'est-ce qui se passe.
3: Il y a juste à côté.
2: Ouais. Bon. La baguette ardéchoise, donc 23 boulangers qui vous la proposent, les boulangers ardéchois, membres du groupement de la boulangerie et de la pâtisserie. Et le loupisadou.
4: Le loupisadou, il y a un petit peu plus de fabricants, il y a 32 donc boulangers et oui. pâtissiers aussi qui fabriquent la baguette ardéchoise.
2: Oui.
4: Donc c'est pareil, on va la trouver du nord au sud, partant d'Annonay jusqu'à Vallon-Pont-d'Arc, la vallée du Rhône, vallée de Louvèze, vallée de Lérieux et même sur le plateau ardéchois, on la trouve aussi.
2: Voilà, loupisadou, cette spécialité qui voyage très bien. En plus, l'avantage, c'est que la garniture de ce gâteau de voyage, il est sous un dôme de meringue, ce qui fait qu'il est protégé.
4: Voilà, tout à fait. Donc ça fait un petit croustillant de meringue qui cache un moelleau dessous et avec les châtaignes.
2: Ça c'est très très bon. Et pareil, vous le trouvez chez 32 pâtissiers.
4: Voilà, boulangers et pâtissiers ardéchois.
2: Ils ont en règle générale un petit macaron. Enfin, c'est pas un macaron d'ailleurs, c'est une châtaigne.
4: c'est une châtaigne en guise de logo et avec l'année de fabrication. Donc après le pisadou, vous le retrouvez dans sa boîte identique,
2: spécifique,
4: identitaire avec l'étiquette idem pour le petit. Donc voilà.
2: Merci beaucoup. Merci Sébastien Roissac.
4: Merci à vous.
2: Merci d'être venu au micro d'ici Dromardèche. À très vite. Bel été.
4: Oui, on va essayer.
2: Et puis on se retrouve à la rentrée, de toute façon, quoi qu'il arrive.
4: Voilà, tout à fait.
2: Emmanuel Arnaud, merci de nous avoir reçus.
3: Merci à vous.
2: On revient quand vous voulez.
3: Ah ben, quand vous voulez, la porte est ouverte.
2: Allez, je reviens quand vous voulez.
3: Avec un morceau de fromage. Ouais.
2: Reviens. Alors, et j'amènerai un peu de jus de fruits, de raisin un peu fermenté,
3: oui,
2: si
3: c'est
2: vous voyez
3: ça.
2: Ce que je veux dire.
3: Et puis vous montez le monsieur qui réveille tout le monde le matin, là.
2: Ah ben, pour remonter le chauve qui nous réveille. Philippe Costa, vous voulez
3: dire. Oui, c'est ça.
0: Franck
2: Ah, il en a besoin.
0: De cheveux ou d'être réveillé?
2: Les deux, en général.
0: Non, d'être réveillé, je pense pas. C'est plutôt le contraire. C'est lui qui nous réveille. Il est plein d'énergie, en effet. Bon, merci beaucoup, messieurs. Passez une belle journée. Et vous nous mettez, comme d'habitude, toutes les infos sur ici.fr. Bienvenue chez vous dans la cuisine, que ce soit sur loupisadou, la baguette ardéchoise, les boulangers ardéchois ou encore la boulangerie où vous vous trouviez aujourd'hui, la boulangerie de l'Ormez à Gioc-sur-Ormez. Demain, partage de recettes, comme tous les vendredis. Demain, on partagera nos plus belles et nos meilleures recettes de famille. Vous savez, c'est Madeleine de Proust. Là, c'est le cas de le dire. Ce sera demain avec Franck en direct de 10h à 11h.

0: Encore du soleil, mais celui-ci fait du bien à nos oreilles. Stevie Wonder, ici Drôme Ardèche. À venir, Étienne Dao.
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0: Alors attendez, j'essaye d'écrire un SMS en chanson. Bah, apparemment, c'est la grande mode sur TikTok, c'est même une lubie. On va en parler avec Muriel Giordan, elle décrit chaque jour pour nous un phénomène de société.

0: Ouais, mais alors, quelle notée? Est-ce que c'est un La, un Fa, un Sol, un Mi? On va parler justement de ces notes, non pas d'Étienne Dao, mais de Muriel Jordan. À 10h51, vous décryptez pour nous tous les matins un phénomène de société qui raconte notre monde, notre histoire finalement. Et ce matin, vous nous parlez d'une nouvelle lubie, je le disais, sur TikTok.
1: Oui, un truc que j'ai découvert grâce au fils d'une copine. Sur TikTok, des internautes s'amusent à créer des chansons à partir de conversations SMS ou WhatsApp. Des messages envoyés, je sais pas, à vos proches par exemple, des amis, des collègues ou même à vos ex. Tout est possible, et bien entendu avec le concours de l'intelligence artificielle. Voilà un exemple que j'ai trouvé sur internet. Alors là par exemple, c'est quelqu'un qui utilise les SMS reçus par son ex pour en faire un rap.
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0: totalement.
1: Ça envoie du lourd, non? Ça peut aider hein, à faire le deuil d'une relation, pourquoi pas. Vous avez aussi la même chose en version punk à partir de SMS du petit ami d'une internaute.

0: C'est plutôt marrant. Et en tout cas, tout ça cartonne sur les réseaux sociaux. C'est un incroyable succès. Les vidéos font des millions de vues et certaines chansons sont même devenues virales.
1: Et c'est une tendance, Muriel, qui va sans doute perdurer puisque certaines applis permettent de créer une musique en seulement quelques secondes en plus. Hein.
0: Et ouais, en 20 secondes, l'intelligence artificielle peut vous pondre un titre. Et en moins de 20 secondes, elle nous rappelle aussi tout le boulot des artistes qui peut être saboté en deux clics. Parce que, rappelons-le quand même, l'utilisation de l'IA dans la musique soulève des questions sur les droits des artistes, sur leur travail, leur rémunération. Et d'ailleurs, nos oreilles font de moins en moins la différence entre chansons générées par l'IA ou vraies chansons écrites par une vraie personne. Il ne faudrait pas que cette tendance, en apparence bon enfant, remplace le boulot créatif des artistes. En tout cas, ces SMS version cube de l'été, vous allez en voir partout. Il y a même une jeune maman qui a fait un titre pop à partir des SMS de sa fille. Et ça a fait le buzz.

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1: Bref, transformer les SMS en chansons, c'est tendance, et comme quoi, même les SMS d'un ex qu'on voulait oublier sont devenus des déchets recyclables.
2: Très joli, merci beaucoup Muriel Jourdan. Tiens, demain, on parlera de petits bouts de papier, comme ça, de toutes les couleurs, qui peuvent donner un sens à nos vies et même influencer la manière dont nos interlocuteurs nous perçoivent. Il sera question des post-it demain.
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2: Et du soleil à nouveau dans la radio aussi pour le plus grand bonheur de nos oreilles avec Jimmy Cliff, Reggae Night, juste avant les actus de 11h.

0: Vous le faites très bien, allez-y, j'arrive pas à le faire moi.
1: Jump it.
0: Voilà. En même temps que Jimmy Cliff, Reggae Night. Et c'est toute notre jeunesse,
1: ouais,
0: ça, Jean-Bernard.
1: C'est un bonheur en plus. C'est vrai, c'est soleil comme ça.
0: Exactement. Alors des tubes, on va en partager avec vous juste après les actus de 11h. Des tubes, pas uniquement des années 80. Ça va de combien à combien
1: Des années 80, hein. De combien
0: uniquement
1: à combien? Non, combien, de 80 à 2000.
0: De 80 à 2000. Oui. Il n'y a plus des 70. Ça, non, pas aujourd'hui,
1: non,
0: en tout cas.
1: Très bien. J'arrête de mettre des coups de passeport dans le micro comme ça, là.
0: Oui, ça agace. Hein,
1: c'est désagréable.
0: Ça. Même si c'est 700 euros de cadeau que vous tapez contre un micro.
1: Ça fait lourd quand même, 700 euros de cadeau. Écoutez. Oh, ça fait lourd quand même, hein. C'est lourd.
0: Et pourtant, ça tient dans une sacoche ou un sac à main, il faut le dire. Le passeport de l'été.
1: Passeport, 27 sites touristiques, voilà, à votre portée. Voilà, 27 entrées gratuites pour aller découvrir ces sites dans toute la région Rhône-Alpes. C'est formidable quand même.
0: Extraordinaire. À deux, en plus, hein, à chaque fois.
1: Des envois au 421, voilà, le jeu musical d'Isidre Mardèche.
0: Allez, à tout de suite, juste après les actus de 11h, Jean-Bernard.
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0: 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Une très belle journée, 11h. Julie Tesserac.
3: Le feu à Lançon de Provence et Rognac dans les Bouches-du-Rhône est fixé depuis une heure, mais des points chauds persistent encore. L'incendie a déjà parcouru 275 hectares. Cette nuit, 80 pompiers drômois et ardéchois ont été envoyés en renfort pour participer aux opérations. Et puis, en raison du risque très élevé d'incendie, la circulation des personnes et des véhicules est interdite aujourd'hui dans les massifs forestiers du sud de la vallée du Rhône. Les travaux ne sont pas autorisés aussi dans ces zones. Toutes les informations sont à retrouver sur le site ici.fr. Des commerçants de la Drôme victimes de menaces de mort et de tentatives de racket. Depuis deux semaines, 11 plaintes ont déjà été déposées à la gendarmerie. Avec toujours la même méthode, un homme appelle en se présentant comme un habitant du quartier de Fontbarlette à Valence. Il joue sur la peur liée au narcotrafic, donne des informations personnelles sur sa victime et réclame de l'argent. Le champion drômois de pétanque, Dylan Rocher, devra bientôt s'expliquer devant le tribunal correctionnel de Toulon. Il a été placé en garde à vue dans une affaire de paris truqué. La justice le soupçonne d'avoir volontairement perdu un match lors des Masters de pétanque l'an dernier. Les paris auraient rapporté près de 70 000 euros. Sur Facebook, Dylan Rocher dément toute implication. Alors que les vacances d'été commencent et qu'un nouvel épisode de canicule est attendu dès dimanche, de nouveaux appels à la prudence pour la baignade. Selon la ministre des Sports et de la Jeunesse, 90 personnes sont déjà mortes par noyade depuis le 19 juin. Et puis avec cette nouvelle canicule qui s'annonce, une cellule interministérielle de crise se réunit aujourd'hui à Marseille. Elle sera présidée par le Premier ministre. Le projet de data center de Rovaltin près de Valence est toujours contesté. Le tribunal administratif de Grenoble examine ce matin une demande de suspension du chantier déposée par le collectif AC Data Center. Les opposants dénoncent un bâtiment qui pourrait consommer autant d'électricité que 100 000 foyers. Valence Roman Aglo, lui, met en avant les 800 emplois annoncé. Et puis, 200 000 euros, c'est ce qu'a gagné lundi un parieur au PMU qui a validé son ticket de Quintet Plus au Tabac Presse épicerie du 45e parallèle à Pont-l'Isère. Il avait misé 2 euros. Il a choisi un ticket de Quintet Plus Spot. Autrement dit, il n'a même pas lui-même choisi ses chevaux et a laissé faire la machine. C'est quand même fou. Ouais. Je pense qu'on va peut-être
1: c'est ça, le
3: faire.
1: C'est ça le hasard. C'est ça d'avoir la chance.
3: Et puis on a de la chance. Et on a de la chance aussi aujourd'hui avec du soleil.
1: Ah oui, oui, absolument. Oui, Julie. Oui, le soleil va briller toute la journée. Le Mistral est en forme également, à 75 km/h en rafale. Et puis les températures comprises entre 28 et 32 degrés. On attend 28 à Lamastre, 29 à Saint-Jean-Royan, Châtillon-Diois, 30 à Aubenas, 31 à Chaumérac, 31 à Cray ou encore 32 à Nyons. Il faut grimper pour avoir des températures un peu plus fraîches en altitude, 16 à 23 degrés. Et puis pour cette nuit, le Mistral va souffler un petit peu moins, 55 km/h en rafale, les températures minimales 16 à 20 degrés.
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1: Avant de commencer le 421, votre jeu musical sur ici Drôme Ardèche, voici une chanson écrite à l'origine pour Johnny Hallyday par Daniel Balavoine. Je ne suis pas un héros.

0: Daniel Balavoine sur Ici Dromardèche. Je ne suis pas un héros.
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0: Bienvenue pour le 421, le jeu musical d'Ici Dromardèche. Trois extraits de chansons à trouver, soit en me donnant le titre exact, soit le nom de l'interprète. 421, pourquoi ? 4 secondes, premier extrait. 2 secondes, deuxième extrait. 1 seconde pour le dernier extrait. Et vous remportez le passeport de l'été Rhône-Alpes avec 27 sites touristiques en entrée gratuite pour 2 personnes dans toute la région Rhône-Alpes. Une valeur de 700 euros. Voilà, c'est un beau cadeau. Un beau passeport pour passer un bel été avec nous. Vous nous appelez donc au 04 75 40 10 10. 3 manches jusqu'à midi. Première manche dans un instant avec premier extrait tout de suite. C'était ton extrait, Victor, c'est ça ? Voilà, je vous présente Victor qui réalise cette émission, qui choisit des extraits. C'est terrible, ça. Il est compliqué, quand même. Hein ? Non, me dit-il. Ah, moi, pour moi, c'était un petit peu compliqué. Quoique, si vous tendez l'oreille, voilà, on peut trouver voilà, quelques notes et trouver les interprètes ou me donner le titre exact de cette chanson. Allez, on réécoute une fois cet extrait de 4 secondes. Après, on écoute Eros Ramazzotti, puis on se retrouve pour la première manche juste après.

0: 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Pio bella cosa sur ici à Dromardèche, c'était Eros Ramazzotti. Le 421, c'est la première manche et le jeu musical d'ici Dromardèche. Trois extraits de chansons à trouver en 4 secondes, 2 secondes, 1 seconde pour tenter de gagner le passeport de l'été avec vos entrées gratuites sur 27 sites touristiques dans notre belle région. Pour cette première manche, on joue avec des prénoms en in. Voilà, tous les prénoms finissent en in. On commence avec la première personne qui est arrivée au standard, c'est vous, Amandine de Cray. Bonjour Amandine.
1: Bonjour Jean-Bernard.
0: Comment ça va?
1: Oh, ça va bien, ça fait tellement du bien ce vent frais, ce rafraîchissement, c'est
0: ouais,
1: idéal.
0: C'est vrai que ça fait du bien, on ouvre les fenêtres.
1: Hein, oui, c'est voilà. Même frais le matin, c'est le luxe.
0: C'est presque regrettable, hein, voilà, je regrette, enfin, oui, c'est vrai. Amandine, je vous présente Marie-Christine de Porte-les-Valence.
1: Bonjour Marie-Christine.
2: Bonjour. Et bonjour.
0: Bonjour Marie-Christine, comment ça va?
2: Mais super bien.
0: Ouais. Marie-Christine, Amandine, je vous présente Martine.
2: Bonjour.
0: Bonjour.
2: Bonjour.
0: Bonjour. Bonjour Martine. Comment ça va Martine?
2: Ben, ça va bien, parce qu'on est en vacances.
0: Vous êtes en vacances?
2: Oui, on est en vacances en Isère.
0: D'accord. Ah oui, les Abrets, en Isère. Mais vous êtes d'où? Vous êtes de Dromé-d'Ardèche? Vous êtes parti en Isère?
2: Oui, on est de Valence.
0: Vous êtes de Valence. Et il fait meilleur aux Abrets ou pas?
2: Ah bah écoutez, j'ai presque un gilet là. C'est frais le matin.
0: un gilet? Mais c'est quoi oui. Un gilet? On a oublié ce que c'était un gilet.
2: C'est une petite laine, en fait, quand on pense qu'on a un petit peu de fraîcheur.
0: D'accord, c'est donc vrai, ça existe. Voilà.
2: Et oui, ça existe, ça fait du bien et ça va être dur le retour.
0: Mais non, comme le disait Amandine, il y a un petit vent voilà, qui fait du bien aujourd'hui et qui rafraîchit un tout petit peu. Tout petit peu l'ambiance. Bon, Marie-Christine, Martine, vous êtes en deuxième et troisième position. Amandine a pris la main. Mais toutes les trois, vous avez reconnu cet extrait. Alors moi, je disais qu'il était un peu compliqué. Il était un peu compliqué cet extrait. Amandine, vous avez la main. Vous me dites...
1: Kenji.
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0: C'est effectivement Kenji Girac et Vianney Le Feu. Alors, on me dit que Marie-Christine, vous avez à Porte-les-Valence votre transistor qui fait beaucoup, beaucoup de bruit. Oui,
1: ah
0: ou
1: oui,
0: non
1: je oui confirme. Mais non, c'est pas vrai.
0: Ah non.
1: c'est une blague.
0: C'est une petite blague. Ah, c'est pour perturber Amandine, pour qu'elle soit déconcentrée et qu'elle... C'est ça la technique de Marie-Christine. C'est votre technique. D'accord. Bon, Amandine, vous êtes la première, je le disais. Vous avez donc la main. Marie-Christine et Martine restent aux aguets, prêtes à intervenir si vous faites un faux pas. On y va pour l'extrait de 2 secondes.
1: Allez, c'est parti.
0: Allez. Alors, vous me dites, Amandine.
1: Clara Luciani.
0: Clara Luciani. Le E, je le prends aussi. Clara Luciani, c'est la réflexion. C'était le temps de la réflexion, Amandine, c'est ça?
1: Ah, pardon.
0: Clara Luciani. Marie-Christine, vous pensez à quoi?
2: Elle aussi.
0: Hein? Et Martine, vous pensez à quoi?
2: Eh bien, la même chose.
0: Ah oui, et bien sûr. Et bien sûr, Clara Luciani, nue. Amandine. Vous restez avec nous. On dit au revoir à Marie-Christine et à Martine avec son gilet.
2: Ciao.
0: Allez, à bientôt. Bye bye Marie-Christine. Martine, vous gardez le gilet. On se dit à très bientôt et vous revenez quand vous voulez, évidemment. Amandine.
1: Oui.
0: C'est bien parti. C'est très très bien parti. Vous savez que dans ce jeu-là, le 421, il reste un extrait avant d'avoir le passeport de l'été dans votre poche. Et cet extrait dure une seconde. Une toute petite seconde.
1: Ouais.
0: On arrête de rigoler, hein, on se concentre sérieusement.
1: Ouais.
0: Parce que là, il y a un passeport d'une valeur de 700 euros à la clé, c'est pas rien.
1: Non, c'est pas rien.
0: Hein, ça peut être assez sympa de l'avoir.
1: Ouais.
0: Amandine, allez, c'est parti. Alors.
1: Ed Sheeran.

0: of You.
1: Ah, c'est génial.
2: Eh oui, Ed Sheeran. Puis tout de suite, hein.
1: Ouais.
2: Immédiatement, hein. Ed Sheeran, clac. Ah, vous l'avez.
1: Ah, oui. Ah, là, ouais. C'est toujours un peu. On ne sait jamais sur quoi on va tomber, donc c'est. Voilà. Ouais. Mais c'est, je savais, donc c'était cool.
2: Ah, bah quand on sait, c'est cool, hein.
1: Ouais.
2: Ah, bah oui.
1: Parce que quand on
2: ne
1: sait pas, on
2: ne
1: sait pas.
2: Et quand on ne sait pas, on ne sait pas. Et quand on ne sait pas, ce n'est pas cool. Je vous rejoins totalement. Amandine, vous allez en faire quoi de ce passeport?
1: Je vais l'utiliser avec mes enfants, mon conjoint, et puis en faire profiter aussi les amis ou la famille.
2: C'est voilà. Sympa. Voilà, c'est ouais. Sympa comme tout. Alors, Amandine. Oui. Quand vous serez quand vous serez dans un site n'importe lequel, hein, puisque ce passeport offre des nombreuses possibilités pour aller visiter ouais. Des parcs d'attractions, des parcs d'aventure, ouais. des parcs animaliers, des grottes, des jardins, des sites culturels, des sites patrimoniaux. Vous nous appelez, d'accord, au 04. Ouais. Vous passez par WhatsApp, l'application WhatsApp. Vous nous appelez au 04 75 40 10 10, absolument. Et vous nous laissez un petit message. Vous commentez, voilà, ce que vous avez sous les yeux ou ce que vous avez fait. Et puis vous nous laissez un petit message. Vous nous envoyez une photo aussi. Envoyez-nous une photo. Voilà.
1: Ouais, avec plaisir.
2: On utilise tout. Super. Félicitations, Amandine.
1: C'est gentil. Bonne journée à vous.
2: Et bonne journée. À très bientôt sur ici dans Marnèche et bel été. Bye bye. Le 421, la deuxième manche, parce qu'il y a une deuxième manche, il y aura même une troisième manche. Je reviens dans un instant. On écoute Manon Lisa avant.
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4: 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Le 421, c'est trois extraits de chansons à identifier avec soit le nom de l'interprète, soit le titre exact. 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Pour se qualifier, il faut reconnaître cet extrait de 4 secondes. Écoutez plutôt. Alors, ça déménage. Ah oui, ça déménage. C'est l'été, hein, on a envie de bouger, même s'il fait chaud. 421, 4 secondes, un extrait au 04 75 40 10 10. Vous me donnez le nom de l'interprète ou le titre exact de cet extrait. Et puis je vous dis à tout de suite.

0: Couleur Mentalo, Eddie Mitchell.
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0: Une bonne et une mauvaise nouvelle. La bonne, depuis hier, le deuxième étage du château de Grignan est ouvert avec son papier peint entièrement dessiné à la main et de nouvelles collections exceptionnelles issues des grands musées nationaux dont le Louvre et le château de Versailles. La mauvaise, c'est l'annulation de la lecture des lettres de Madame de Sévigné par Dominique Blanc et Laurence Roy, initialement prévu au château de Grignan le 19 juillet à 21h. C'est l'ouverture des réservations pour la 5e édition du festival de nuit, les 9 et 10 juillet, avec deux dessins animés à la Belle Étoile, en plus des concerts, des ateliers de découverte du cinéma et des visites du site de la cartoucherie à Bourg-les-Valence, l'équipé.com pour tout savoir, tout prévoir. Et puis, le parc naturel régional du Vercors ouvre 4 dates pour découvrir des fermes de montagne du 4 au 22 août. L'opération s'appelle « À tout bout de champ ». Le détail sur parc-du-vercors.fr. Le 421, deuxième manche, c'est tout de suite avec Isabelle, Lucille et Valérie. Et on prend la première arrivée. C'est vous, Lucille ? Bonjour.
2: Bonjour.
0: Comment ça va, apprendre ? Comment ça va ?
2: Ça va bien. Il fait moins chaud aujourd'hui. C'est agréable.
0: Ouais. Il fait un petit peu moins chaud. Tout est relatif, mais ça va. C'est le vent qui donne cette impression-là. On est d'accord, hein, ce mystère.
2: Ah, j'ai 24 degrés d'affiché, donc ça fait 10 degrés de moins quand même.
0: Ah oui, d'accord.
2: C'est ce qu'on a eu.
0: Ah oui, ouais, d'accord, ok. Donc voilà, il fait vraiment moins chaud. Hein.
2: Oui.
0: Ouais, vraiment. Et cette nuit, vous êtes tombé à combien, vous ?
2: Ouf. J'ai pas regardé, mais je pense qu'on est passé sous les 20.
0: Bon, ben vous regarderez pour cette nuit, puis vous enverrez un petit message. Vous regardez à 3h du matin, s'il vous plaît, Lucille. D'accord ?
2: Je mettrai un réveil.
0: Ouais, mettez le réveil, puis vous vous rendormez juste après. Bon, voilà. Lucille, vous êtes arrivée la première, vous avez donc la main. Je vous présente Valérie, qui est arrivée en deuxième de Gessan. Bonjour Valérie.
3: Bonjour.
0: Bonjour, comment ça va Valérie ?
3: Ça va bien, il fait bon.
0: Alors vous avez combien, vous ? Vous avez regardé ? Vous avez un thermomètre à portée ?
3: Non, je n'ai pas regardé, mais il fait bon.
0: Allez, mouillez le doigt à vue de nez. Combien ? Vous diriez combien ?
3: Je ne sais pas, dedans il fait 23 et dehors il doit faire 25.
0: Ouais. J'aime cette météo. Ah, j'adore cette météo. Allez, on va demander à la troisième personne de nous faire la même météo. Isabelle de Donzer, bonjour.
4: Oui, bonjour. Bah, il fait très bon ce matin, mais j'ai pas de température à vous donner.
0: Allez, à la louche, comme ça, vous diriez quoi ?
4: 25, 27, au moins quand même. Oui.
0: Il fait bon, hein, il fait très très bon.
4: Il fait bon.
0: Bon, Isabelle, Lucide, Valérie, félicitations, vous êtes ici parce que vous avez reconnu cet extrait. Alors, Lucille, vous avez la main, dites-nous, il s'agit de...
2: Plastique Bertrand.
0: Plastique Bertrand. Ça plane pour lui depuis pas mal de temps d'ailleurs. Alors, Plastique Bertrand, absolument, c'est la bonne réponse. Valérie et Isabelle, vous restez avec nous bien évidemment, mais c'est Lucille qui a la main. On y va pour l'extrait de 2 secondes. On est parti, Lucille ? Tout va bien ? Allez, c'est parti.
2: Allez, c'est parti.
0: Alors,
2: Claude François.
0: Alors, Victoire qui réalise cette émission. C'est lui qui met les extraits. Il me dit facile, facile. Vous me dites Claude François. Valérie, vous l'aviez ?
2: Oui.
0: Ah, bah oui. Ah oui.
2: Bah oui.
0: Et Isabelle ?
5: Aussi.
0: Cette année-là, Claude François, 62. Effectivement, c'est la bonne réponse. Valérie, à très bientôt.
2: Oui, à bientôt.
0: Hein, vous revenez quand vous voulez au 04 75 40 10. Vous le savez, vous êtes ici chez vous.
2: Merci.
0: Bel été, bye bye. Et puis Isabelle, c'est la même chose. Vous revenez quand vous voulez, Isabelle.
2: Merci.
0: À très bientôt, Isabelle.
2: À bientôt.
0: Bye bye. Lucille, nous sommes tous les deux à 23 degrés. Hein, c'est ça, hein, à peu près, hein, c'est ça. C'est
2: à peu près, 24
0: degrés. Allez, 24 degrés. Il reste un extrait d'une seconde et le passeport est à vous.
2: Oui.
0: Bon, d'habitude, vous arrivez les extraits à reconnaître. Une seconde, ça va vite, hein, une seconde.
2: Ça dépend des époques, j'ai envie de dire.
0: Ça dépend des. C'est quoi l'époque, votre époque qui, celle que vous préférez, c'est quoi
2: Je peux le dire, c'est bon, ça va pas.
0: Non, vous pouvez le dire, c'est bon. Allez-y.
2: plus les années 2000, 90. Après, au-delà, c'est moins ma génération.
0: 2090. Alors, on ne change rien. On ne change rien pour cet extrait d'une seconde. C'est parti.
2: C'est bon.
0: Ah, c'est bon, tout de suite.
2: C'est plus vieux, mais je l'ai quand même.
0: Il s'agit de
2: Cyndi Lauper.
0: Ah. Et oui, félicitations.
2: Merci.
0: Bravo.
2: Merci.
0: Alors, ça fait plaisir parce que le début de la semaine a été compliqué. Il y a même eu un jour où il n'y a eu aucun passeport de gagner. Et aujourd'hui, il y a le deuxième passeport dans ce jeu. Il en a trois en jeu pour aujourd'hui. Ben, le deuxième est pour vous.
2: Ah, ben, je suis ravie, vraiment.
0: Génial. Hein. Vous savez par où vous allez commencer? Vous avez une petite idée?
2: Alors, je ne sais pas où on va commencer, mais ce qui est sûr, c'est qu'on va emmener les enfants à Walibi.
0: Donc, vous allez commencer par Walibi, peut-être. Voilà, voilà, absolument. Il y a plein de parcs d'attractions. Voilà, il y a Walibi, il y a le grand parc d'Antilly, il y a l'India Forest Chartreuse, la Terre des Géants, le pays suspendu des géants. Bref, il y a plein de choses à voir. Puis, il y a les parcs animaliers. Ils ont quel âge, les enfants?
2: Alors, ils ont 6, 9 et 11.
0: Ah, et puis, il y a plein de choses. 6, 9 et 11. Ouais, d'accord. Il va falloir les occuper, effectivement.
2: C'est ça, exactement.
0: Lucille, ce passeport est à vous d'une valeur de 700 euros. 27 sites touristiques à votre disposition. Vous ferez ce que vous voulez. Et puis, comme je le disais tout à l'heure à Amandine, Lucille, vous nous appelez par WhatsApp au 04 75 40 10. Vous envoyez une petite photo ou une vidéo. Et puis vous nous laissez un message, d'accord?
2: Avec plaisir.
0: Allez, passez un bel été sur
2: Merci
0: les sites de Romardèche. Bye bye.
2: Bel été.
0: Au revoir. On continue pour jouer au passeport, au 421 passeport de l'été, au 421 pour gagner le passeport de l'été. Vous nous appelez au 04 75 40 10 10. Dans quelques instants, on vous fera écouter le troisième et dernier extrait de 4 secondes de ce jeu. Et puis après, peut-être que le passeport sera à votre portée. Côté musique, c'est tout de suite avec les Communards sur Ici de Romardèche.

0: de Colin Hard sur Ici Dromardèche, midi moins 20.
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0: Troisième et dernière manche de ce jeu musical, le 421. Ce musical proposé tout au long de l'été, 4 secondes, 2 secondes, 1 seconde, 3 extraits à identifier, 3 chansons à reconnaître au 04 75 40 10 10. Je ne sais pas pourquoi je donne le numéro de téléphone, puisqu'on a... Si, je sais pourquoi je donne le numéro de téléphone, mais j'étais complètement perturbé. Hein. Ah ouais, j'avais pas su, j'ai levé la tête et j'ai vu qu'il n'y avait personne, mais c'est normal. On n'a pas encore entendu l'extrait de 4 secondes. Où avais-je la tête? Mais où avais-je la tête? Voyons. Allez, un extrait de 4 secondes, c'est parti. C'est une guitare. C'est un élément quand même, hein. Ça peut vous aider. Ah, l'instrument, c'est une guitare. Mais c'est pas l'instrument qu'il faut nous donner. C'est le nom de la chanson, ou le titre exact hein, d'ailleurs de la chanson, ou le nom de l'interprète. 04 75 40 10 10. Bonne chance.
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0: Fais-moi danser comme Travolta avec 2-3 paires de soda. C'était le DJ Soprano sur Isidro Mardèche. Et tout de suite, la dernière manche du 421 du jeu musical de l'été sur Isidro Mardèche pour tenter de gagner le passeport de l'été dans toute la région Rhône-Alpes qui vous ouvre les portes de 27 sites touristiques. Un passeport d'une valeur de 700 euros. Nous avons Valentin de Beauvallon, premier homme de ce jeu aujourd'hui. Bonjour Valentin.
1: Bonjour.
0: Quelle responsabilité, non?
1: Un peu.
0: C'est-à-dire que là, il faut aller jusqu'au bout.
1: Je vais tout faire pour.
0: Et à la fois, pourquoi je dis ça, hein? On est d'accord. C'est idiot comme réflexion, non?
1: Écoutez, pour le moment, il n'y a que des tickets pour rappeler. Hein. Pour le moment, le plus rapide qui a rappelé aujourd'hui.
0: Je vous taquine. Je vous présente Christelle de Satilleux qui est arrivée en deuxième position. Bonjour Christelle.
2: Bonjour.
0: Comment ça va Christelle?
2: Ça va très bien.
0: Ouais, ça va très très bien, on dit.
2: Oui.
0: Normalement.
2: Bientôt les vacances.
0: C'est quand les vacances?
2: Dans une semaine.
0: D'accord, une semaine et vous restez là, vous faites des petits sauts de puce, vous faites un grand saut.
2: Rien prévu pour l'instant.
0: C'est ça aussi les vacances. Ça c'est pas mal aussi. Il y a rien de prévu, oui. Puis d'un seul coup il y a quelque chose qui s'improvise.
2: Oui, peut-être si on gagne.
0: Et peut-être, absolument Christelle. Je vous présente Gilles qui est là d'Aubenas. Bonjour Gilles.
3: Oui, bonjour.
0: Vous étiez caché quelque part, je ne vous avais pas vu, Gilles.
3: J'étais caché, c'est le deuxième homme.
0: Le deuxième homme de la matinée. Il faut dire que c'est grand, Benoît, voilà pourquoi je ne vous avais pas vu.
3: Bon, c'est très très grand.
0: Je n'étais pas vu. Bon, Gilles, ça va bien?
3: Ça va.
0: Vous êtes en troisième position,
3: ouais.
0: Mais rien n'est perdu, on est d'accord.
3: Ouais.
0: Tout peut arriver.
3: Oui.
0: Bon, Gilles, Christelle, Valentin, vous êtes ici parce que vous avez reconnu cet extrait de 4 secondes. Cette guitare si caractéristique, une guitare qui appartient à... Allez, tous les trois.
4: David.
0: Oui. Eh oui, tu ne m'as pas laissé le temps. David Hallyday, bonne réponse. Valentin à Beauvallon, vous gardez la main, vous êtes le premier, donc vous gardez la main. Christelle et Gilles, vous restez avec nous toutefois, d'accord?
3: Allez.
0: On y va pour l'extrait de 2 secondes, Valentin. Allez, soyons sérieux quelques instants. Alors, Valentin, je vous écoute.
1: Weekend à Rome. Etienne Dao.
0: Oh là là là là là, qui est à côté de vous?
1: C'est mon collègue Nico.
0: Ah ouais, mais lui il prononce correctement les mots, mais vous les déformez totalement quoi. On est d'accord.
1: Je suis stressé, c'est la première fois que je suis à la radio, ça me stresse.
0: Ah ouais, c'est quand même assez incroyable. Weekend à Rome, vous avez dit quoi pour Weekend à Rome? Je sais pas. Etienne Dao, comment vous avez prononcé Etienne Dao?
1: Je sais même plus ce que j'ai dit.
0: Mais c'est la bonne réponse. Weekend à Rome, Etienne Dao, c'est effectivement la bonne réponse. Christelle.
2: Oui, je l'avais.
0: Ah oui, vous l'aviez aussi, j'imagine. Mais bon, on reste pas ensemble.
2: Non, tant pis.
0: Et puis, on se reverra peut-être d'ici l'été. Vous revenez quand vous voulez, vous le savez.
2: Oui, pas de soucis.
0: Bel été du côté de Satilleux.
2: Merci.
0: Bye bye.
2: Merci.
0: Au revoir. Gilles.
3: Oui.
0: Vous l'aviez aussi?
3: Oui, je l'avais, ouais.
0: Eh ben, on se dit dommage.
3: C'est pas grave.
0: C'est pas grave.
3: Bon. Il faut qu'il gagne, le petit, là.
0: À très bientôt, Gilles, du côté de Bela.
3: Allez, au revoir.
0: Valentin. Et son copain. Oui. Alors je dis son copain parce que ça rime. Voilà, c'est une rime pauvre comme ça, mais bon, elle vaut ce qu'elle vaut, hein, Valentin. Valentin, le passeport bientôt dans votre poche. Il reste un extrait d'une seconde, une toute petite seconde, et vous avez ce passeport d'une valeur de 700 euros chez vous bientôt. D'accord?
1: On va tout faire pour.
0: Ouais. Le copain est toujours là?
1: Oui, il est toujours là.
0: Ouais. Vous pourriez lui demander directement de prendre l'antenne, hein, puisque visiblement, il connaît un peu plus de morceaux que vous, c'est ça, Valentin?
1: C'est juste qu'il est plus rapide que moi.
0: D'accord.
1: Sur
0: Alors,

0: On y va pour l'extrait d'une seconde. C'est parti.
1: Allez, c'est parti.
0: Alors.
1: Oh, vache.
0: Alors, et qu'est-ce qu'il dit, le copain?
1: C'est dur.
0: Ouais, il est parti, le copain même, d'ailleurs. Hein, il est plus dans la pièce, il est parti. Il a prétexté un rendez-vous. Voilà, il vous a laissé tout seul.
1: On peut réécouter?
0: On peut réécouter. Ouais, c'est parti. Alors. Valentin et son copain. On va mettre un chrono. 5, 4, 3. On peut faire écouter une deuxième fois. 2. On peut faire écouter deux fois, paraît-il. Voilà. Et quand c'est le dernier, c'est le dernier. Mais c'était la troisième. Ah, voilà. Valentin, vous me dites quoi? Dites-moi n'importe quoi. Allez-y.
1: Pascal Obispo, je ne sais pas du tout.
0: Pascal Obispo, je ne sais pas du tout. Eh ben non, je suis désolé, Valentin.
1: Tant pis.
0: Vraiment. Ça me fend le cœur, voilà, à chaque fois, voilà, quand on arrive jusqu'au bout, comme ça, jusqu'à la dernière seconde, et que ça tombe à l'eau, on n'arrive pas à reconnaître cet extrait, parce que c'est dur, une seconde, hein, et puis là...
1: C'est dur, là.
0: Ouais, deux coups de batterie, c'était vraiment très, très dur. Bon, Valentin, vous reviendrez, de toute façon.
1: Oui, j'essaierai.
0: Ouais, vous réessayerez. À très bientôt, je vous souhaite un bel été à tous les deux, bye bye.
1: À vous aussi, merci, au revoir.
0: Merci, au revoir. Ouais, c'est vrai que c'est compliqué, c'est vrai que ça me fend le cœur. 04 75 40 10 10, gardez ce numéro sur votre frigo, gardez-le en mémoire. On en rejouera demain sur Isidre Bardèche au 421, le jeu musical de l'été, pour tenter de gagner de nouveaux passeports de l'été d'une valeur de 700 €. À suivre dans un instant, 7 minutes, les infos.
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1: FOMO, c'est ce sentiment générationnel qui fait douter. La peur que tout s'arrête.
0: Je reste bien dans mon lit, mais je vais peut-être rater ma vie, peut-être quelques souvenirs.
1: FOMO parle aussi de chagrin d'amour et de joie brute.

0: Maya, la jeune chanteuse originaire de Valence, révélée par la Star Academy, chante faux mots. Extrait de son premier album, Je pleure aussi. Un coup de cœur ici de Romardèche.
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3: 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L'info, Julie Tescrat.
4: Le Drômois Dylan Rocher, champion de pétanque, sera jugé dans un an pour des soupçons de paris truqués. Lui et d'autres stars ont été interpellés lundi dernier. Information révélée par nos confrères du Parisien. Julien Raymond, le Drômois comparaîtra devant le tribunal correctionnel de Toulon.
5: Oui, pour escroquerie en bande organisée ainsi que pour corruption active ou passive. L'audience, ce sera le 14 juin prochain. 9 stars de la pétanque, parmi lesquelles le Drômois Dylan Rocher seront jugés. C'est ce qu'indique le procureur de la République de Toulon. Dans un communiqué publié il y a une trentaine de minutes, l'affaire remonte au 4 septembre 2025, dernière étape des Masters de pétanque à Levallois-Perret, en région parisienne. Ce jour-là, avec ses coéquipiers, Dylan Rocher affronte une équipe locale, largement moins bonne, et pourtant, 80% des paris donnent l'équipe du multiple champion du monde perdante. Effectivement, à la surprise générale, c'est une large défaite, 13 à 4 contre le Levallois Sporting Club. Ce midi, le procureur de la République de Toulon indique que les gains de ces paris sont estimés à environ 50 000 euros. L'enquête menée pendant 9 mois a permis d'établir, je cite, des liens entre les parieurs et les joueurs. 140 000 euros ont été saisis pendant la procédure. Dylan Rocher, lui, conteste les faits, à la fois en garde à vue et dans un communiqué publié sur Facebook hier soir.
4: Julien Raymond. Des boulangers, buralistes et pharmaciens drômois victimes de menaces de mort et de rackets. Depuis 2 semaines, 11 plaintes ont déjà été déposées à la gendarmerie. La même méthode, à chaque fois, un homme appelle en se faisant passer pour un habitant du quartier de Font-Barlette à Valence pour jouer sur la peur du narcotrafic. Il donne des informations personnelles et réclame de l'argent. Le feu à Alençon de Provence et Rognac dans les Bouches-du-Rhône est en cours de noyage. Des points chauds persistent encore. Cette nuit, 80 pompiers drômois et ardéchois ont été envoyés en renfort. D'autres feux se sont aussi déclarés dans l'Hérault et dans l'Aude. 900 hectares ont déjà été parcourus. Et puis en raison du risque très élevé d'incendie, la circulation des personnes et des véhicules est interdite aujourd'hui dans les massifs forestiers du sud de la vallée du Rhône. Les travaux ne sont pas autorisés aussi. Les détails à retrouver sur ici.fr. Alors que les vacances d'été commencent et qu'un nouvel épisode de canicule est attendu dès dimanche, de nouveaux appels à la prudence pour la baignade. Selon la ministre des Sports, 90 personnes sont déjà mortes par noyade depuis le 19 juin. Le projet de data center à Rovaltin va-t-il s'arrêter plus vite que prévu? Le tribunal administratif de Grenoble examine depuis 2 heures un référé suspension déposé par un collectif de 6 associations et quelques riverains nommés AC Data Center. S'il se dresse contre le projet, les débats vont juger la véracité de cette demande. L'objectif, c'est de faire arrêter le chantier, Dylan Prieur.
6: Oui, et pour ça, les opposants exigent la réalisation d'une étude d'impact. Elle permettrait, selon eux, de révéler plusieurs failles au dossier. D'abord, sur la puissance électrique du bâtiment, vue à la baisse pour contourner des réglementations environnementales. Deuxièmement, sur les nuisances engendrées par un futur bâtiment consommant l'équivalent de 100 000 foyers en électricité. Jean-Claude Lemaire est bénévole dans l'association Les Amis de la Terre.
7: On n'a pas la sécurité d'approvisionnement électrique pour se permettre de consommer autant à l'heure où il faut faire des économies d'énergie. C'est complètement contradictoire.
6: Des arguments rejetés par les défenseurs du projet, notamment Laurent Monnet, vice-président économie et innovation à Valence-Romand Aglo.
8: Non, ça ne vient pas en soustraction de la capacité qui est déjà présente sur le territoire. Ça ne vient pas ni en soustraction de cette capacité pour les particuliers, ni pour les entreprises et les autres industries du territoire. C'est-à-dire que c'est une capacité supplémentaire qui vient équiper le territoire.
6: Deuxième point de discorde sur les emplois que le site devrait créer. 800 selon les futurs gérant, entre 10 et 15 selon les opposants. Le projet doit normalement être fini à la fin de l'année. L'entreprise Sesterce en charge de l'installation, elle, n'a pas répondu à nos appels.
4: Dylan Prieur. Miser 2 euros et en gagner 200 000, c'est ce qui s'est passé lundi pour un parieur au PMU. Il a validé son ticket de Quintet Plus au tabac presse épicerie du 45e parallèle à Pont-de-l'Isère. Il a choisi un ticket spot, donc il n'a même pas choisi lui-même ses chevaux et a laissé faire la machine. C'est quand même fou, Jean-Bernard.
9: Non. Mais oui, c'est ça la chance.
4: On aimerait que ça nous arrive aussi,
9: c'est
4: non?
9: C'est ça, la chance. Voilà, la vraie chance.
4: Bah, on a de la chance, aujourd'hui, il y a du soleil.
2: Il y a la fausse chance aussi.
4: Il
2: y a peut-être une fausse chance, je ne sais pas. Quand on écoute les paris, là, visiblement, il y a des fausses chances, hein, peut-être. Il y a des vraies chances et des fausses chances, visiblement. Alors, la météo pour aujourd'hui, eh bien, le soleil brille toute la journée, nous dit Météo France, le Mistral en forme, bien présent, 75 km/h en rafale, température comprise entre 28 et 32 degrés, on attend 29 du côté d'Annonay, 32 du côté de Pierrelatte, 31 sur Valence-Montélimar, et puis en altitude 16 à 23 degrés pour cette nuit, 16 à 20 degrés pour les minimales. Valérie Damido, Éric Bastien, les midi 5 sur Isidre Mardèche, c'est tout de suite, c'est parti.
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4: Bonjour la France, j'espère que tu vas bien la France. Autant vous dire que moi je vais bien, mais comment... Voilà, c'est jeudi.
11: Tu vas pas si bien.
4: Non,
11: tu vas pas si bien.
4: Non, on est jeudi, c'est le dernier jour, demain c'est la finale. La personne à ma droite...
11: Bonjour.
4: ...a trois candidats.
11: Exactement.
4: Tais-toi, la ramène pas trop.
11: Et oui.
4: Donc autant vous dire que mon candidat aujourd'hui a une pression sur les épaules de dingue.
11: Bah, le mien aussi, hein, du coup.
4: Oui, oui. Alors, demain, vendredi pour la finale, le premier prix, c'est hyper sympatoche. Alors, je vous le dis, c'est les vacances avant les vacances. Parce que je vous fais gagner un séjour pour 4 adultes à Port Aventura World. Et vous avez 3 jours, 2 nuits en pension complète dans un hôtel 4 étoiles.
11: Magnifique.
4: L'accès illimité pendant 3 jours à Port Aventura Park. Un accès à Ferrari Land. Et pour rejoindre Port Aventura World, on vous offre 100€ de carburant. Voilà, ça c'est le premier prix. Le deuxième prix, il s'agit de quoi, Chonchon des Bois?
11: Pour l'un des candidats de Valérie demain qui gagnera ce très très beau cadeau. Eh oui ! Olé, nous sommes en Espagne et vous aurez peut-être l'occasion de repartir avec la machine à café. Celle de Joe Malongo, 32 dosettes et 6 verres en verre. Vous jouez avec Valérie aujourd'hui, vous gagnez à la cafetière demain.
4: Oui, d'accord, ok, allez. Bon, comme il faut être un peu sérieux, nous allons faire un appel à téléphone pour l'émission de Wendy Bouchard. Peux-tu nous expliquer, mon petit Eric ?
11: Vous l'ignorez pas, on a déjà traversé 2 canicules et une 3e vague de chaleur se précise. Alors, quelles leçons tirer de ces épisodes de chaleur extrême ? Est-ce qu'on a un point de bascule et comment s'adapter ? C'est Maud Bréjon, la porte-parole du gouvernement, qui répondra à vos questions en direct dès 13h. N'hésitez pas à appeler dès à présent d'ailleurs le standard pour participer à l'émission Ma France au 0810 055 056.
4: Voilà, ceci étant dit, jingle et démarrage. Bonjour les amis.
11: Bonjour.
4: Comment ça va?
12: Bonjour
4: Nicolas.
11: J'ai l'impression que...
12: Bonjour.
4: Ah, t'es là. Ok, parce que comme on m'a dit que tu faisais un peu de shopping en ville, j'étais un peu... Ça va, tu vas bien Nicolas?
12: Je vous écoute très bien, merci.
4: Écoute-moi bien, Nicolas. Tu es mon dernier candidat de la semaine.
11: Mon dernier espoir.
4: C'est-à-dire que tu as intérêt à gagner, parce que sinon c'est,
11: Elle a menacé de casser le studio, quand même. Hein.
4: Ouais, je...
12: Donc, on va essayer, on va trouver un four.
4: Non, tu vas me redire ça en disant on va y arriver. Le « on va essayer » ne me plaît pas du tout. Alors, Nicolas, on va gagner.
12: On va gagner.
4: Voilà. Alors, tu as 46 ans, tu habites à Quimper. Tu as 3 enfants, Léa, Louis et Juliette, qui d'ailleurs, c'est des jumeaux, Louis et Juliette.
12: C'est ça.
4: Ah, c'est bien.
12: Ça, ils sont à côté de moi, là.
4: Oh, bah c'est bien ça, comment ils vont?
12: Eh ben, ils vont très bien, c'est les vacances anticipées pour eux, donc c'est super.
4: Oh bah génial, ok. Alors, j'aimerais savoir pourquoi on t'appelle Nicomax.
12: Eh ben, parce que c'est un diminutif entre mon nom de famille et mon prénom, donc c'est pas compliqué, mais c'est... Voilà.
4: D'accord, ok.
12: C'est la raison pour laquelle on fait comme ça.
4: Très bien. Alors, d'ailleurs, tu pars où en vacances avec les enfants? Puisque là...
12: Eh bien, j'y suis. Ah. On est sur la route de Calvi. Et là, on est à Saint-Sébastien. C'est pour ça qu'on est en extérieur.
4: Sur la route de Calvi. Tu vas aller à Saint-Florent à la plage?
11: Bastien, à côté, magnifique.
12: Ouais, à Calvi, mais... à la plage. On va en profiter. Pour l'instant, il pleut, mais ça va venir.
4: Oh là là, Saint-Florent, les plus jolies plages du monde. Ce village est une merveille. Bien, quelle chance tu as. Alors, tu es agent SNCF.
12: Exactement.
4: Et tu es au poste d'aiguillage. Ça veut dire que c'est toi qui t'occupes des trains, c'est ça, de la circulation des trains?
12: Exactement, on s'occupe de la circulation des trains, donc en gare et puis entre les gares. Bon, donc on s'occupe de la circulation des trains, des incidents et de tout ce qui se peut se passer sur le rail.
13: T'as déjà la pression au travail, et là, en plus, moi, je te mets la pression dans le jeu.
11: T'as du boulot.
13: Ouais. Alors, petit, tu voulais être pompier, comme tous les petits garçons, en fait.
12: Exactement, c'est ça. Après, ça a évolué. Il y a eu chauffeur de camion poubelle, pizzaïolo, des choses simples qu'on pouvait voir de nos yeux d'enfant.
13: Écoute, en tout cas, là, nous allons te faire partir à Port Aventura World.
11: Oui, oula.
13: Tu vas gagner. Première question, vrai ou faux? Écoute bien, tiens, je te mets une petite samba. Ça, tu vois, c'est la musique de la Win.
11: Ça, c'est pour moi, ça.
13: Ta-la-la-la-la-la, tais-toi. Alors, écoute bien la question.
11: Je demande à la réalisatrice de garder cette musique pour tout à l'heure, hein, bien sûr.
13: Nicolas, le Brésil est le troisième plus grand pays du monde en superficie. Est-ce que c'est le troisième plus grand pays du monde en superficie? Vrai ou faux? Top chrono, 5 secondes.
12: Je veux dire faux.
13: Faux ? Eh ben t'as bien raison. Ouais. Tu as bien raison, parce que le Brésil, c'est le cinquième. Le premier, Russie, Canada, deuxième, troisième, États-Unis, quatrième, Chine, et cinquième, le Brésil. Bravo, premier point pour Nicolas. Je la sens bien, cette victoire.
11: Bonjour Marilyn.
14: Bonjour Eric, bonjour Valérie, bonjour à tout le monde.
13: Bonjour.
11: Marilyn, est-ce que tu te rends compte ce qui se passe pour moi? Pour ma famille, pour mon honneur, cette semaine, j'ai la possibilité d'avoir 4 candidats. Et tout va reposer sur toi aujourd'hui. Mais oui, parce que j'en ai déjà 3.
14: J'ai pas la pression.
11: Ah bah si, je te mets un petit peu de pression, mais bon, j'aimerais tellement une fois, tu vois, ça m'est arrivé une fois, je me souviens pas, c'est il y a tellement longtemps, Marilyn, tu t'en prie. Soyez la bienvenue, en tous les cas, tu habites à Bergerac, c'est en Dordogne, quel temps tu as? Ça va? C'est un peu frais là en ce moment?
14: Ciel bleu, ouais. Un petit peu de vent, idéal.
11: Ouais, on respire, hein, ça va, c'est plutôt agréable. T'es marié, comment s'appelle la personne?
14: Toufik.
11: Vous avez un enfant qui s'appelle, se prénomme?
14: Et un petit garçon qui s'appelle Yanis.
11: Yanis, bah, il est en vacances demain, Yanis. Ça y est, c'est fini demain. Là.
14: Exactement.
11: Ouais. 9 ans, alors attends, il passe en quoi là? CM2?
14: Exactement, CM2, oui.
11: D'accord.
14: Ça y est, bientôt la fin de l'école primaire.
11: Eh ouais,
13: oh là
11: c'est
13: là.
11: La fin. Eh ouais, après, c'est le collège.
13: C'est le collège.
11: Oh là là là. Est-ce que tu as prévu déjà des choses avec, avec Toufik et Yanis? Vous savez où est-ce que vous partez cet été? On est quand même le 2 juillet, là, donc.
14: Oui, alors on n'a pas prévu grand-chose parce qu'on refait notre cuisine, mais on n'habite pas loin de la mer, donc on fera des petits sauts à la plage.
11: On n'habite pas loin, c'est plutôt pas mal. Qu'est-ce que tu fais dans la vie, Marilyn? Je t'ai pas demandé.
14: Alors, je suis technicienne de laboratoire en analyse médicale.
11: Ah,
13: ça intéresse Eric.
11: Ah, tout de suite, on va bien s'entendre.
13: Tout ce qui est médecine, tu sais.
11: Je suis hypochondriaque, hein, donc dès que j'ai un médecin, une laborantine. Ah, là, je suis bien, là.
13: Ah, t'es mal barré, il va te demander l'adresse de ton labo, tu vas l'avoir tous les jours, il va faire des prises de sang.
14: Pas de soucis, avec plaisir.
11: Ouais, voilà, elle va me faire des petites radios, des analyses, là, pendant l'émission, ça va être bien, ça. Bon, allez, Marilyn, on va jouer tout de suite.
14: Un peu de foie gras en même temps.
11: Bah oui. Oui? C'est ce que m'a dit les analystes ce matin, que j'avais foie gras, donc tu veux, hein, foie gras, bon, bah. Mais ça va en plus. Question à un point, la voici. Oh, le souvenir, alors là j'adore, oui.
15: Salut, c'est moi, Nono, je suis le robot, héros,
11: cadeau d'Ulysse,
15: pour Télémax.
11: Ça c'était Ulysse, Nono, le petit robot, c'est les années 80, ça c'était un dessin animé. Le mot robot a été inventé par un auteur tchèque. Voilà, moi je l'affirme, mot robot, c'est un auteur tchèque qui l'a inventé. Est-ce que je dis vrai, est-ce que je dis faux? Top chrono, 5 secondes.
14: Je vais dire vrai.
11: Oh Marilyn, je le sens bien. Oh ça part bien, oui c'est vrai. Il s'agit d'un écrivain tchèque, Karel Čapek, qui a popularisé le terme robot en 1921 dans l'une de ses pièces de théâtre. Le mot robota signifie corvée ou travail forcé. Bravo Marilyn.
13: Allez, un point Nico, un point Marilyn. Et là tout de suite, on a tous dans le cœur une petite fille oubliée, une jupe plissée queue de cheval.
11: À la sortie du lycée.
13: Bah évidemment. Allez, vous écoutez, si vous écoutez Laurent Voulzy, on vous kiffe, à tout de suite.

0: Rock Collection sur ICI à 12h16. 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
1: Hey, je vous fais bien quand même.
2: Ah, vas-y, Océane, jingle.
0: Oh, c'était pas ça le jingle.
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2: Bon, alors tu te tais. Tu arrêtes de faire des caprices.
0: Voilà. Ouais, ça va quoi.
2: On n'en peut plus des caprices de ce gars. Alors Nicolas, figure-toi que pendant qu'on écoutait Laurent Voulzy, ma réalisatrice, Céline, m'apprend que vous venez du même patelin et qu'elle était à l'école avec ta sœur.
4: C'est ça.
2: Et voilà. Et ben voilà. Le monde est petit.
0: Et c'est perdu de vue cette émission.
2: C'est perdu de vue. Exactement.
0: Et retrouvailles.
2: Alors, il paraît qu'on bricole comme un petit foufou.
4: Eh ben on fait plein de choses à la maison. Bah oui, on s'occupe.
2: Alors qu'est-ce qu'on fait? Qu'est-ce qu'on sait faire en bricolage?
4: Eh ben qu'est-ce qu'on fait? On fait des petites choses, on fait de la peinture. Dernièrement, on a fait une terrasse en bois. On essaye d'avancer le chantier un petit peu comme on peut. On a les trois asticots qui nous aident pas forcément, hein, donc oui. Il faut passer derrière eux. Donc la peinture, Eric Dédé, on va dire.
2: D'accord, mais c'est bien. Bon, en revanche, hein, c'est ton beau-père qui fait le potager, parce que bon, toi, on n'est pas sur le potager, quoi.
4: C'est ça, donc on va au marché bio, c'est bien, ça coûte pas cher, et puis on a des tomates, là c'est bientôt la saison, donc ça approche, c'est bien. Donc, un bon goût.
2: Ben oui, parce que les tomates, c'est pratique, parce que côté cuisine, tu fais quand même des pizzas, beaucoup, pour tes enfants.
4: Et bah, de temps en temps, j'ai un four à pizza, donc je m'essaie à peut-être une reconversion future, on sait jamais.
2: Et bah oui.
0: Oui, vous voulez être pizzaïolo.
2: Bah oui, alors.
4: C'est ça.
2: Voilà. Bah, oui. Et puis, dis donc, tu fais quand même des crêpes, parce que tu joues avec ici Brazizel, t'habites à Quimper. Si tu fais pas des crêpes.
4: Ben bah, oui. Tout le monde sait faire des crêpes à Quimper.
2: Bah évidemment, sinon tu n'es pas breton, mon chat. Hein. Donc c'est comme ça. Il y a un moment donné. Voilà. Et alors, encore plus dans la bretonnerie, tu as longtemps fait partie d'un bagad. Et tu joues de la cornemuse.
0: Voilà.
4: Exactement, j'ai appris à jouer de la cornemuse à l'âge de 11 ans.
2: Ah oui, quand même.
4: Et donc j'en ai 46. J'en joue moins actuellement, mais j'en ai joué pendant longtemps en bagade.
2: Ah ouais, quand même, d'accord, ok. Oui, mais tu l'as toujours avec toi, t'en joues de temps en temps, donc t'as toujours ta cornemuse.
4: Oui, j'ai toujours ma cornemuse sur laquelle j'ai appris à jouer. Donc ça m'arrive de jouer de temps en temps, mais ça c'est un petit peu plus rare.
2: D'accord.
4: Les derniers temps.
2: Ok, alors on va marquer tout de suite le deuxième point. Écoute bien. La dernière exécution à la guillotine en France a eu lieu alors que Star Wars était déjà sorti au cinéma. Est-ce que la dernière exécution à la guillotine en France a eu lieu alors que Star Wars était au cinéma? Vrai ou faux? Top chrono, 5 secondes.
4: Je dis vrai parce que je crois que Star Wars, ça date, donc ça devait être fin des années 70, la dernière exécution.
2: Eh bah bravo, parce que la dernière exécution, c'était le 10 septembre 77 à Marseille, et Star Wars était sorti bien avant, donc c'est parfait, tu as un deuxième point, bravo.
0: Marilyn, qui habite à Bergerac en Dordogne, qui est mariée à Toufik et qui est laborantine médicale. Bon, alors on découvre un petit peu les passions de Marilyn. Du coup, aucun bricolage, très peu de sport, on n'est pas là-dedans, Marilyn.
5: Alors, moi, ma passion, déjà, c'est mon fils, la première, et d'accord. La seconde, c'est shopping.
0: Ah, shopping!
2: Ah, le shopping, mais c'est une très belle passion,
0: ça! Alors, ça tombe très bien qu'on en parle, parce que, effectivement, ce sont les soldes en ce moment, les soldes qui ont été prolongés, d'ailleurs, jusqu'à la fin du mois de juillet, et tu es une dingue du shopping. Mais, du genre, voilà, qu'est-ce que tu as acheté, là, récemment? Des fringues, des bijoux, je crois que t'y vas, quand même, tu dépenses, hein?
5: Des fringues, des bijoux, ouais. Les chaussures, les sacs aussi.
0: Les chaussures, ok.
5: Ouais. C'est une vraie fille, en fait.
0: Oui, bien sûr. Mmh. Alors, ton rêve serait d'avoir un dressing. Alors, le dressing, pourquoi? Pour tous les vêtements, pour les chaussures. Qu'est-ce que tu achètes le plus, en fait?
5: Je suis une grosse collectionneuse de boucles d'oreilles.
0: Ça va, ça prend pas trop de place.
5: Désespérée, d'ailleurs.
0: Ça va, ça prend pas trop de place. Mais genre, t'en as combien? Avoir collectionneuse de boucles d'oreilles, ça veut dire, du genre 50 paires, 100 paires.
5: Moins de 300 paires.
0: 3, oui, non, oui.
2: Ah oui,
0: non,
2: d'accord.
0: On est bien, là. 300 paires, là.
5: Oui.
2: Ouais, t'as une commode entière que de bijoux, quoi.
0: Ah oui, non, là, c'est quand même beaucoup.
5: Exactement.
0: C'est
5: cool.
0: Il reste un tout petit peu de place pour ton mari ou pas? Ou, du coup, au milieu de tout ça?
5: Ah, il a une étagère, ouais, dans l'armoire.
0: Ah, bah, sympa, le pauvre. Alors, tu fais les magasins à peu près deux fois par semaine et tu reviens toujours avec quelque chose. Quel est le dernier truc que t'as acheté? Le dernier petit truc que t'as pris, là? Peut-être hier ou ce matin, d'ailleurs.
5: Ah, des fringues, hier.
2: Voilà, voilà.
5: Mais pour toute la famille.
0: Voilà. Marilyn, je te rappelle que je compte énormément sur toi et je sais que tu es capable de marquer ton deuxième point qui arrive tout de suite.
2: Ouais.
0: Pour égaliser, être comme Nicolas et tenter le grand chelem. Pour moi, avoir quatre candidats. On va parler d'oiseaux grâce à la compagnie créole.
6: Ça fait chanter les abeilles.
2: Je peux vous dire qu'on a des stagiaires dans notre studio.
0: Ils chantent.
2: Et Alice, l'une des stagiaires, elle est à Bâle.
0: Attends,
2: elle danse.
0: Dire bonjour.
2: Bonjour, Alice,
7: mademoiselle. Bonjour, bonjour.
2: Inès.
0: Salut, Inès.
2: Alors, et vas-y, ouvrez.
7: Bonjour.
2: Voilà.
0: Et ton prénom, c'est
7: Louise.
2: Louise.
0: Voilà, Louise. Beaucoup de filles, là. Je suis un petit peu seul.
2: Oui, bon. ça te fait pas de mal.
0: C'est vrai. Le colibri d'Héléna, petit oiseau, s'appelle le colibri d'Héléna, pèse moins lourd qu'une pièce de 5 centimes d'euros. C'est déjà pas lourd, ça. Est-ce que c'est vrai ou faux, selon toi, top chrono, Marilyn? Est-ce que le colibri d'Héléna pèse moins lourd qu'une pièce de 5 centimes? Vite. Tu dis vrai, t'as raison. C'est un oiseau qui pèse environ 2 grammes pour seulement 5 centimètres. On le trouve à Cuba et ses ailes peuvent battre jusqu'à 80 fois par seconde et ça produit une espèce de bourdonnement. C'est tout petit. En tous les cas, un deuxième point, je suis ravi, Marilyn.
2: Allez, de Nico, de Marilyn. Et là, tout de suite, oh là là, on va partir avec mon petit Juju, mon petit Dodo, mon Julien Doré. Allez, vous écoutez ici et on va écouter nous. Julien Doré, vous êtes dans votre voiture, vous écoutez ici, on vous aime, à tout de suite.

0: Fabien Doré, nous, c'est un peu notre histoire, ça, Valérie.
1: Ouais, bien sûr.
0: Sur ici. Ah, et réjouissez-vous quand même.
1: Et ouais, moi j'ai envie de te dire que ce soir à 20h.
0: Qu'est-ce qu'il y a à 20h?
1: Julien Doré est au cinéma avec votre radio ici. 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
0: On en a parlé hier, ouais.
1: Et c'est une projection unique, et c'est ce soir. Voilà, vous vivrez le concert sur grand écran.
0: Avec grand plaisir.
1: Allez, jingle.
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1: Nicolas a deux, Marilyn a deux. Nicolas, va falloir t'envoler, mon chat, je le sens. Tu vas devoir t'envoler, hein, ok?
3: On va faire ça.
1: Voilà, alors, on t'a demandé avec qui t'aimerais déjeuner, et tu aimerais déjeuner avec, avec elle. Bon, alors j'imagine que tu l'as déjà vu en concert.
3: Oui, je l'ai déjà vu lors de festivals, et puis du coup, je lui lance une invitation pour l'inviter à manger.
1: On va demander à Zazie, hein, on va demander à Émilie Mazoyer de lui demander. Alors, on demande toujours des choses incroyables aux gens, et là, on t'a demandé quel était ton talent inutile.
0: Ah, c'est bien ça.
1: Et tu sais faire bouger tes oreilles.
3: Voilà, alors comme les poissons qui bougent leurs ouïes, j'arrive à faire bouger mes oreilles, ça sert strictement à rien, mais bon, c'est un talent caché que je dévoile peu parce que bon, j'en suis pas forcément fier.
1: Moi j'adorerais avoir ça.
0: Il y a Alice qui sait le faire aussi, tu peux nous montrer?
1: On a Alice qui sait le faire, vas-y s'il te plaît.
0: Cheveux, donc
1: alors
0: on va
1: vas-y,
0: voir.
1: On y va, c'est parti.
0: Non, sérieux. Ah oui.
1: Bon, Nicolas.
0: Très radiophonique tout ça.
1: Nicolas, tu te filmes et t'envoies le film à Maître Coupez.
0: Ah là là.
1: Alors. C'est le moment de ton quiz musical. Je t'explique, aujourd'hui c'est le qui chante, mais tu ne vas avoir que 5 secondes. Tu auras deux chansons, mais tu n'auras que 5 secondes pour reconnaître les deux artistes qui vont chanter, l'un après l'autre. Écoute bien la première chanson. Obladi, oblada,
0: c'est court.
1: C'est qui chante?
3: Oh, c'est pas récent, là. Je pense que c'est un groupe anglais, c'est les Beatles, ça, non?
1: Eh bien, est-ce que c'est une bonne réponse? Oui! Obladi, oblada, life goes on, rah! Life goes on. Allez, premier point pour Nico.
0: On les écoute pas souvent, les Beatles, ça fait plaisir.
1: Allez, écoute bien ta deuxième chanson, écoute.
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0: Ah, je vous ai fait plaisir.
1: Qui c'est qui chante?
3: Ça, c'est Julio, ça, non?
1: Julio Iglesias. Pour moi, à chaque fois que j'entends cette chanson, c'est Jacques Villeray dans Papy fait la résistance.
0: C'est vrai.
1: Pour moi, c'est ça. Mais c'est Julio, oui.
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1: Ça fait 2 points pour Nico. Ça fait 4, bravo.
0: Je revois le plan de Jacqueline Maillard qui n'en peut plus de lui. Michel Taupin. Évidemment.
1: Michel Taupin, Mission pour la France.
0: Christian Clavier, évidemment. Vous connaissez Julio Iglesias, la jeune génération, là,
1: bah oui, quand même.
0: Ah, je sais pas. Ok. Alors.
1: Dépêche-toi, parce que t'as 1:30.
0: Mais c'est parce que vous êtes trop bavarde.
1: Ah, bien sûr, c'est de ma faute.
0: Bah, évidemment, il m'a suivi. C'est du sabotage, on me laisse qu'une 1:30.
1: Oui, bah, t'as le temps de faire.
0: Marilyn, j'ai même pas le temps de te mettre en avant, de parler de quoi que ce soit, du fait que t'es fan de Mathieu Chédid, par exemple.
4: Je dis aime.
0: Eh oui.
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0: Tu l'as vu combien de fois en concert à Périgueux?
5: Une seule fois, mais je devais le voir pendant le Covid à Bordeaux, mais ça avait été annulé.
0: T'adores, tu l'écoutes depuis tes 18 ans, j'espère qu'il va te porter bonheur. Voici ton quiz, 5 secondes, ça dure pas plus. Pour reconnaître l'extrait suivant, on y va. Top chrono, qui chante?
5: J'ai un trou.
0: Ah, c'est pas la réponse que j'attends.
1: J'ai un trou n'est pas un artiste.
0: Non.
5: Lenny Kravitz.
0: Comment tu dis?
5: Lenny Kravitz,
0: c'est bien tenté, mais non, c'est Stevie Wonder. Allez, on se rattrape. On se rattrape avec un autre groupe, le tube est très connu. Allons-y. Don't Stop Me Now, c'est
5: Queen. Je suis fan aussi, donc c'est Queen.
0: Oui.
1: Eh oui, c'est la chanson qui rend le plus heureux.
0: Exactement.
1: Allez, ça fait 4 pour Nicolas, 3 pour Marilyn, c'est pas mal. Là, c'est la réclame, mais pas que. C'est l'actualité dans toutes vos régions grâce aux 44 locales de votre radio.
0: Ici.
1: Allez, à tout de suite, mes chéris.
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0: Les compagnies Traidar et Belle Épée vous donnent rendez-vous samedi sur le site Troglodyte de Châteauneuf-sur-Isère pour un spectacle à la rencontre du théâtre et de l'escrime qu'ils ont appelé En attendant Cyrano. Ça commence à 20h. Billetterie@traidar avec un y.fr pour connaître les tarifs. Samedi toujours, le festival Le Sourire du Crocodile est de retour sur les bords de la Drôme à Saillant pour sa 5e édition. Ateliers, spectacles, jeux, contes, projections et concerts. Ce festival jeunesse a pour thème cette année la Terre, le-forum.info pour visualiser l'ensemble du programme. Enfin, le très attendu festival Oasis Bizart commence ce vendredi à Dieulfi. 3 jours de musique actuelle du monde et des arts nomades, du Chili à l'Italie, de la Grèce au Kurdistan, bizarrenomade.net pour prendre ses billets.
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1: Et je vous rappelle que vous jouez pour la finale de demain. Le premier prix, c'est un séjour pour 4 adultes à PortAventura World. 3 jours, 2 nuits en pension complète dans un hôtel 4 étoiles. Accès limité pendant 3 jours à PortAventura Park. Un accès à Ferrari Land. Et puis 100 euros de carburant pour rejoindre PortAventura World. Si vous ne gagnez pas ça, vous gagnez évidemment la machine à café Malongo, 32 dosettes, 6 verres en verre. Jingle, on reprend la compète.
0: Bien sûr que oui.
1: Olé.
0: Olé.
1: Alors, Nicolas à 4, Marilyn à 3. Ok.
0: Ça va, ça va.
1: Nicolas, je le sens bien. Hein. PortAventura World, là, moi, je pense que c'est bien. Alors, on va parler d'amour. On va parler du fait comment tu as rencontré ta chérie. Alors, ça s'est fait par le biais de la musique parce que vous faisiez partie tous les deux d'une association de musique, c'est ça?
3: Oui, c'est ça. Donc, on faisait chacun partie d'une association. Et puis, au cours de festival pendant l'été, on était amené à se rencontrer à plusieurs moments de l'année, et puis surtout en été, et puis c'est comme ça qu'on s'est rencontrés, et puis c'est comme ça que ça a continué.
1: Attends, parce que ta femme, elle joue de l'accordéon diatonique.
3: C'est ça.
1: Et qu'est-ce que l'accordéon diatonique?
3: C'est ce qu'on entend, donc c'est une sorte d'accordéon, donc on connaît beaucoup le chromatique.
1: Ouais.
3: En Bretagne, il est beaucoup joué pour accompagner des cercles.
1: Donc, d'accord.
3: Voilà.
1: La sonorité n'est pas la même.
3: Des danseurs bretons, la sonorité n'est pas la même exactement.
1: Ok, voilà. Ça fait combien de temps que vous êtes ensemble?
3: Ça fait combien de temps? Ça fait 15 ans.
1: Oh là là là là, grosse histoire d'amour, c'est magnifique. Aïe, aïe, aïe. Allez, on va essayer de marquer 3 points de plus immédiatement avec la question à choix multiples. Je t'explique, je te pose la question, je te propose des réponses, t'auras 10 secondes pour me donner ton choix. On écoute Kenji. Demain, figure-toi que Kenji va fêter ses 30 ans. Alors, d'accord, est-ce que tu sais quel était son métier avant de remporter The Voice? Alors, est-ce qu'il était maçon, élagueur, ferrailleur ou coiffeur pour Éric Bastien?
0: Bien sûr.
1: Qu'est-ce que faisait Kenji avant de remporter The Voice? Maçon, élagueur, ferrailleur, coiffeur personnel d'Éric Bastien. Top chrono, 10 secondes.
3: Ça, j'en sais strictement rien, donc ça va être au pif, je vais dire Élagueur.
1: Au pif, Élagueur. Ouais. Eh bien, quel joli pif tu as, parce que c'est vrai. Oui, il travaille avec son père dans l'élagage des arbres. Voilà, donc tu as 7. Bravo.
0: Marilyn, je rappelle l'enjeu de cette émission pour moi et pour toi et pour la France. 3 candidats, ça ne m'est jamais arrivé, ou tellement rarement. Et sache que toute ma famille écoute cette émission pour la première fois. Marilyn, si tu gagnes avec moi aujourd'hui, j'aurais fait un sans faute et j'aurais 4 candidats.
1: Bonjour monsieur et madame Bastien.
0: Salut maman. Oui. J'y crois, Marilyn, j'y crois encore.
1: Vous l'avez élevé avec un gros égo, hein, quand voilà, même. Hein.
0: Je vous ai dit, ils sont déjà en construction à la radio pour élargir le bâtiment. Alors, Marilyn, on a 3 points, on est pas mal. Marilyn sait se détendre, elle est totalement zen, parce qu'elle a un petit rituel en ce moment.
1: Ah,
0: il y a des cigales en Dordogne, dis donc, Marilyn.
5: Ah, ça arrive quand il fait très chaud qu'on les entende, okay. Voilà, oui.
0: Quel est ton petit rituel du soir, en mode nuit, on écoute les cigales? Qu'est-ce que tu fais en ce moment que tu adores?
5: Ah ben surtout là en temps de canicule, ben oui. Je me pose dans mon transat le soir sous la lune et sous les étoiles avec mon chat et voilà, et j'y profite du calme. Que mon fils dort, tout le monde.
0: Ouais, c'est la chance d'avoir un transat dans le jardin, en train de regarder les étoiles. Franchement, c'est beau.
5: Oui, c'est très agréable.
0: J'imagine. Alors, on a un voyage en Espagne à offrir. Je sais que tu as déjà voyagé en Espagne, au Maroc. Tu as de bons souvenirs de l'Espagne d'ailleurs? C'est un pays que tu aimes bien?
5: Ah, j'aime beaucoup et surtout à Barcelone. On a passé des super vacances, donc
0: okay.
5: Ça m'a bien repartir.
0: T'aimerais aller au Costa Rica, par exemple? Ça, c'est une destination qui te plairait.
5: Oui, parce que ça a l'air sauvage et la nature a l'air d'être encore préservée, loin de toute l'agitation de chez nous, donc ouais. Ouais, ça me fait un peu rêver.
0: Alors en fait, si tu vas au Costa Rica, par contre, il faudra que tu aies des guides ou que tu aies des plans, qu'il y ait des gens qui t'aident, parce que j'ai cru comprendre que tu es nul, mais nul en orientation.
1: C'est possible.
5: Ah oui, c'est un faible mot, oui.
0: C'est-à-dire, tu te perds.
5: Mon frère écoute d'ailleurs, il va bien rire parce qu'il se moque de moi avec ça. Je suis très nulle, je me perds dans une rue à côté de chez moi, oui, c'est possible.
0: Ah oui, tu te perds dans ta ville et dans tes rues, carrément.
1: Ah oui.
5: Ah oui, il me faut le GPS, oui. Ouais. Pas pour tout, hein, mais il y a des rues où je passe pas souvent, je les retrouve pas, quoi.
0: Non, mais je découvre qu'il y a des rues, t'es passé dedans la veille ou le matin même et tu ne la reconnais pas l'après-midi, par exemple. On en est à ce point-là, hein.
5: Ah ben, si c'est une rue que je connais pas, oui.
1: Ah, tu feras jamais Koh-Lanta. Hein.
0: Ah ouais, non, là, c'est
5: non,
0: clair.
5: Non. Déjà, ne pas manger, je pourrais pas, donc encore
1: oui, c'est la cause de rien. On est d'accord.
0: Et on a un petit défaut, on est susceptible, en revanche, à...
5: Oui, c'est vrai, ouais. Bon, ça s'arrange avec le temps quand même, hein, j'ai remarqué, mais bon...
0: Alors ça va.
5: Oui, quand même.
0: Bien, allez, on a 3 points là à prendre, hein. Ok, on l'attend.
5: Ouais, allez, on y va.
0: Bah, tu sais quoi, je vais demander à Eva, parce qu'il y a plein de stagiaires hein, aujourd'hui avec nous dans le studio. Oui, c'est ça, le micro, c'est ça.
10: Bonjour.
0: C'est Eva qui va poser la question, ok? Marilyn, t'es d'accord?
5: Allez, c'est parti.
10: Alors, Marilyn, samedi...
0: Attends, petit extrait.
12: Je suis allé les voir passer les tours de France.
1: Ah mais ça c'est ta chanson. C'est toi qui chantes là, on reconnaît bien ta voix.
0: Bien sûr.
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0: Tu peux y aller.
10: Ok, Marilyn, samedi c'est le départ du Tour de France à Barcelone.
0: Stop. Petite pression, tranquille, voilà. Ok, la suite.
10: Mais savez-vous combien de vitesse possédait le vélo du vainqueur du tout premier tour, donc en 1903? Je vous donne les réponses possibles. La A, une vitesse. La B, 3. Et la C, 5. Ou alors la D, aucune vitesse.
0: Top chrono. Allez bien, Eva.
10: Merci.
5: Je dirais 2 vitesses.
1: Deux vitesses, bah c'est non, bien parce que comme c'était
0: c'est
1: pas.
0: 1, 3 ou 5. 1, 3 ou 5. Alors.
1: Marilyn, bah c'est trop tard, elle a dit 2. Voilà, donc pas assez faux.
0: Et non, quelle était la réponse, Eva?
10: La réponse était une vitesse,
0: et
10: Marilyn.
0: Pourquoi?
10: Eh bien, parce que le vainqueur de la première édition, Maurice Garin, roulait sur un vélo à une seule vitesse.
0: Et voilà.
10: À l'époque, pas de dérailleur, pas d'assistance, juste des mollets et du courage.
1: Et voilà.
0: Bon, c'est l'occasion de vous rappeler qu'on est partenaire du Tour de France,
1: oui.
0: Que ça commence samedi,
1: bien
0: qu'on va
1: sûr.
0: Le suivre tout le mois de juillet sur votre radio ici et ici.fr.
1: Et surtout, je rajoute que, évidemment, ici a nommé Éric Bastien ambassadeur du Tour de France.
0: Oui.
1: Il sera sur les routes, avec vous,
0: exactement.
1: En vélo.
0: Sur le char.
1: En vitesse une.
0: En voilà. Un peu chaudou.
1: Allez, ça fait 3 pour Marilyn, 7 pour Nico. Nico, tu vas gagner. Nico?
0: Ah, je crois qu'il s'est perdu.
1: Oh là là, je crois qu'il est perdu
0: dans la rue Calvi.
1: C'est bien. Allez, maintenant, on va écouter. Bah là, c'est vraiment, là, j'ai vraiment mon 501, j'ai vraiment mes tiacs, je vais vraiment en boîte le samedi soir. On est en 1981, j'ai 16 ans.

0: Mais une pression pour le désannoncer en anglais.
1: Belle.
0: Soft
1: alors.
0: Cell.
1: Ouais.
0: Tainted Loved.
1: Ouais, on va dire que
0: tainted
1: c'est bon
0: love.
1: Jingle. Allez, plume.
0: Bah, je sais pas ce que ça veut dire, toujours pareil.
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1: Hey, ouais. Voilà, allez. Bien, nous sommes avec Nicolas qui est largement en tête avec 7 points.
0: Pas du tout. Ouais.
1: Marilyn suit de très très loin. Elle est en vitesse 1 sur son vélo.
0: Te laisse
1: elle a
0: pas
1: 3.
0: Faire, Marilyn. Quand même.
1: Alors, je rappelle que Nicolas joue avec ici Braise Hizel, qu'il a 46 ans, qu'il habite à Quimper, qu'il a 3 enfants, qu'il bricole, il fait plein de trucs. C'est un homme complet. Alors, par contre, il lui arrive des aventures un peu rigolotes parce que. Un jour, il a vraiment beaucoup bossé, hein, beaucoup bossé.
0: Bah, c'est un homme, quoi.
1: Voilà. Oh là là. Oh les. C'est qu'en 2026.
0: Je suis tout seul dans le studio là, donc.
1: Voilà. Il y a certes qu'il y a quand même 5 meufs sur le plateau.
0: Mais j'attendais leur réaction, mais finalement.
1: Putain, c'est vrai, il y a 3 meufs en régie. On est 8.
0: Ouais.
1: Donc je serais toi, je serais profil.
0: Je vais me taire. Je crois que je vais me taire.
1: Ouais, je crois bien.
0: Ouais. C'est mieux.
1: Ferme-la physiquement. Alors un jour, il rentre chez lui, notre petit Nico, il est crevé. Du coup, il mange vite fait et il va se coucher. Et qu'est-ce qui se passe après?
3: Et ben, qu'est-ce qui se passe après? J'avais zappé l'invitation de collègues de travail avec un barbecue organisé. Et au bout d'un moment, les copains s'inquiètent. Ils passent un petit coup de fil pour savoir ce qu'il en est, où je suis. Et puis, évidemment, ils n'ont pas su la fin de l'histoire, hein, parce que je ne leur ai pas raconté. Et donc, je suis sorti de mon lit en 2-2. Et puis, je les ai retrouvés. Et puis, j'ai mangé une deuxième fois et on a passé une bonne soirée.
1: Ah oui, donc toi, t'es crevé. Allez, barbecue parti, c'est pas grave. Je suis crevé, mais je me lève et je vais manger des merguez.
3: C'est ça.
1: Ah ouais, t'es un gourmand toi, hein, quand même. On est quand même.
3: C'était surtout pour parler ordinaire que j'étais dans mon lit et puis que j'avais zappé l'invitation.
1: Voilà, alors il t'arrive quand même toujours des trucs, hein, parce qu'un matin tu t'es réveillé en sursaut, ton réveil n'est pas sonné, tu te prépares et tu pars bosser. Et qu'est-ce qui se passe?
3: Eh ben, qu'est-ce qui se passe? Je monte dans ma voiture, je vais au boulot et puis après 5 minutes de route, je me rends compte qu'on est samedi et que je bosse pas ce jour-là. Donc je fais demi-tour au premier rond-point et puis je retourne à la maison.
1: Et tu t'es recouché?
3: Et je reprends ma grasse matinée.
1: Ok, c'est magnifique. Non, j'aime bien Nicolas, on est bon. Alors là, écoute, on va faire en sorte que tout soit clair. Là, il faut marquer, mon chat. Vraiment, il faut marquer. 5 points, c'est la question cash. Tu es largement en tête. Donc on y va, on marque. Tiens, une petite ambiance.
4: Faut passer ton bac. Faut passer ton bac.
0: J'adorais ça.
4: Faut passer ton bac.
0: Je sais plus qui fait ça, mais c'est
4: je retrouve mes potes à 18h.
0: Eh oui.
4: Au café d'en face.
1: C'est pas les mecs du 6-9.
0: C'est Manu Payet, ouais.
1: Bah,
0: Bruno
1: Guillon. Voilà, c'est tous les mecs
0: j'adore.
1: Du 6-9.
0: Super.
1: Alors, écoute bien, c'est une question sur le baccalauréat. Quelle moyenne faut-il obtenir au bac pour avoir la mention bien? Quelle moyenne? T'emballe pas. Quelle moyenne faut-il pour avoir la mention bien au bac? Top chrono, 10 secondes.
3: Alors, c'est pour une mention bien, hein, c'est ça?
1: Ouais.
3: Donc, je vais dire 14, à partir de 14, c'est bien.
1: Et oui! Bien sûr, évidemment, bravo! Voilà, donc ça fait 5 points de plus pour mon petit Nico. Et eh ben il a 12, ouais. voilà.
0: C'est qu'il y a une mention dans ce studio, combien?
1: La,
0: une, deux.
1: Ah ouais.
0: Ah, il y a de la mention là.
1: Bah oui.
0: Ah, aussi, mention.
1: Bah, oui. Bah je l'ai passé
0: et
1: deux fois.
0: Voilà. Bah Alice, qu'est-ce qui t'est arrivé? T'as pas eu de mention?
5: Oui.
1: Bah elle a levé la main.
0: Qui c'est qui a pas levé la main alors? Tout le monde a une mention.
1: Toutes les meufs.
0: Ah ouais.
1: Voilà.
0: Il y a que moi qui
1: n'ai
0: pas
1: de
0: mention.
1: Bah non, t'es un mec.
0: Bah oui.
1: Ça pour faire des vannes sexistes, il y a du monde, mais pour avoir des mentions au bac.
0: Il y en a pas. Marilyn, t'as une mention?
6: Oui.
1: Et voilà, c'est une femme, elle a une mention.
0: T'as eu quoi comme mention? Bien, c'est bien, passable, très bien, médiocre, excellent.
6: Bien. Bien, et voilà, bien, c'est déjà bien.
0: Eh ben oui, je suis d'accord.
1: Bah, c'est déjà mieux que Eric.
0: Là, c'est vrai, non, j'ai pas une mention. Marilyn, on n'a pas parlé de cuisine tout à l'heure, et tu sais qu'à cette heure-ci, à 12h46, moi, je suis pas le seul, on a un petit peu faim. Alors, il y a un des plats.
7: C'est trop chouette, je crois que les lasagnes sont prêtes.
0: Que l'on adore.
7: Viens la vite,
0: avec Valérie.
7: On va se péter le bide.
0: On va se péter le bide.

0: Machine à glace avec ici Périgord, là, il n'y a pas longtemps en plus, avec
1: exactement.
0: Ta radio.
1: Exactement.
2: Et voilà.
0: C'est bon ça, on salue l'équipe. Alors, machine à glace, tu l'as pas encore testée? Non, pas encore là.
1: Ah si, je l'ai testé. Ah ben, je l'ai gagné pendant la canicule, donc voilà.
0: Ok. Et alors, Alexandre nous disait tout à l'heure, Nicolas, pardon, je ne sais pas pourquoi je
2: voilà, allez.
0: Nicolas nous parlait
2: tout à l'heure. Mon candidat s'appelle Nicolas.
0: Oui, bien sûr. Il voulait être pizzaïolo, et vous m'avez dit qu'il était le roi de la pizza. Mmh. Donc, vous vous souvenez? Eh ben, elle aussi, c'est la reine de la pizza. Mmh. Vrai ou pas?
1: Ouais, je me débrouille pas mal en pizza. En plus, j'avais un frère qui était pizzaïolo.
0: Je suis
1: à bonne école.
0: Bon, allez, nous allons jouer. Tu sais que là, c'est important.
2: Une fois de plus,
0: 5 points, là.
2: Il a quand même les questions les plus faciles.
0: Non,
2: c'était hyper dur de trouver 14 sur 20. Lui, il a une question, mais une gosse de maternelle connaît la réponse. Non,
0: vous allez voir. D'ailleurs, rappelle-moi ton prénom.
3: Louise.
0: C'est Louise qui va poser la question. Avant de poser la question, Louise, qui sera une question cash, hein, je te rappelle, Marilyn. T'auras 10 secondes pour y réfléchir. Voici un extrait. Ça vaut 5 points, Louise. Tu es dans ma team maintenant. Vas-y.
3: Exactement. Dans quel pays Claude François est-il né?
2: Top chrono.
1: En Égypte.
2: Voilà, merci.
3: Exactement. Alors, bonne réponse.
2: Oui, et voilà. C'est pas de la question de maternelle, ça? Bon, voilà.
0: On
2: allez.
0: Bien,
2: ça fait 12 pour Nicolas qui a eu une question extrêmement difficile.
0: Elle est toujours en tête, ça.
2: Oui,
0: va,
2: oui, allez, 8 pour Marilyn qui a eu une question évidemment de la team Bastien, une question trichée.
0: C'est pas moi qui ai choisi la question.
2: Allez. Oui, oui, ils savent bien dans quel ordre ça va. Allez, notre amie Inès, tu vas nous dire maintenant qu'est-ce qu'on écoute sur ici là maintenant?
4: Hop.
2: Allez, vas-y, on écoute.
4: On va écouter L'amour ça se donne d'Amel Bent, une nouveauté 2025.
2: Eh bah, c'est magnifique, on écoute Amel Bent, vous écoutez ici. Et visez la lune, l'amour ça se donne. Amel, je t'aime, à tout de suite.

0: se donne.
1: L'amour, ça se donne. Amel Bent, tandis que Valérie se moque de mon petit déhanché de danse.
2: Oh, enfin, on se moque toutes, hein, on est toutes dans des filles.
1: Je ne peux pas lutter, vous avez fait danser avec les stars.
3: Alice, qu'est-ce qui se passe maintenant sur ici?
4: Eh bien, maintenant, c'est la pub. À tout de suite.
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5: Et nous sommes au taquet avec Nicolas qui joue avec ici Braise Isel contre Marilyn, ici Périgord. Nicolas est en tête.
6: Oui.
5: Quoi?
6: Qu'il y a? C'est un triste constat, mais.
5: Oui, bah il est en tête. Oui. Avec combien?
6: 12 points. 12
5: points. Voilà.
6: Ça veut dire qu'il a fait un sans faute, le gars.
5: Exactement, voilà, parce qu'il est brillant et qu'il va remporter. Voilà. Bon, bref. Alors, mon petit Nicolas, il paraît que t'as un porte-bonheur, une bonne étoile, en fait. Hein, voilà. Alors, il paraît que t'as toujours de la chance en fait, t'es toujours chanceux. Quand tu travailles, tout va bien avec les trains, et dès que t'es en vacances, les collègues, ils disent que c'est pas pareil. Voilà.
7: Voilà, je me fais chambrer régulièrement parce que je passe souvent à travers les gouttes, et puis quand on me voit partir en vacances, on se dit que c'est pas le moment de prendre le train parce que c'est là qu'il arrive des catas.
5: Tu as une bonne étoile. Très bien. Alors, tu as une bonne étoile, tu es magnifique, tu es formidable, tu es juste un peu têtu, on va dire que c'est un petit défaut. Voilà. Allez, t'es têtu.
7: C'est ce qu'on dit. Moi, je suis pas d'accord, mais c'est ce qu'on me dit. Donc,
5: comme dit la réalisatrice, t'es breton. Voilà. Alors, pour t'encourager, on va écouter une magnifique chanson de Zazie.
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5: Moi, j'avais adoré la version d'Olivia Ruiz dans la Starac. Voilà. Alors, tu adores le Grand Bleu, tu adores tout ça. Je souhaite que tu sois à fond pour remporter ce bingo. Écoute bien ce petit bingo. À mon top chrono, tu vas avoir 10 secondes pour me citer un maximum de super-héros mecs. Tous les super-héros mecs qui existent au monde depuis toujours. Top chrono, 10 secondes.
7: Superman, Batman, Spider-Man, Iron Man, tout ce qui finit en man. Qu'est-ce qu'on a encore?
5: Alors, tu m'en as donné quatre. Il y avait Hulk, Captain America, Thor, Doctor Strange, Black Panther, Silver Surfer, Wolverine, Aquaman, Green Lantern, Deadpool, que sais-je. Mais tu m'en as donné quatre. Voilà, maintenant t'as plus qu'à espérer que Marilyn n'en donne pas.
6: Bon, Marilyn, je vais expliquer la règle pour ceux qui découvrent le jeu. Pour nos stagiaires, peut-être aussi. Nicolas est en tête avec 12 points et tu as marqué 8 points. Jusque-là, félicitations. On est au bingo. Le bingo, il vaut 10 points. Ça veut dire que tout peut changer. Pour prendre les 10 points, il faut être celui qui marque le plus, voilà, qui donne le plus de bonnes réponses au bingo. Il a donc fait 4. Marilyn, si tu fais 5, t'encaisses les 10 points. T'es avec nous demain vendredi. T'as un pas de plus vers l'Espagne.
5: Bon, allez,
6: et tu me rends heureux. Voilà, laissez-moi expliquer, s'il vous plaît.
5: Oui, on le sait tous.
6: Ça va. Marilyn.
9: Oui.
6: On se concentre.
9: Je suis à fond, là, je suis au taquet.
6: On est tranquille. Avec une musique que tu adores. Ça, c'est pour te faire plaisir. Parce que côté musique, tu adores Lady Gaga. On a un extrait là, d'Abracadabra. Tu l'as déjà vu en concert ou pas, Lady Gaga?
9: Non, mais alors j'adorerais.
6: Bah oui, bah c'est possible, elle passe en France quand même de temps en temps. Pas souvent, mais bon.
9: Ah oui, oui, oui.
6: Bah oui, t'aimes Julien Doré, Jean-Louis Aubert, Michael Jackson ou encore Queen et Bruno Mars. On y va, c'est l'heure de vérité. Voici ton bingo. 10 secondes pour me citer. Un maximum de super-héros, mais côté filles. Voilà, les filles super-héros, quelles sont-elles? Top chrono, 10 secondes, on y va.
9: Alors, Catwoman, Black Widow, La Femme Invisible, Spider-Woman, Miss Hulk, Elektra.
5: Ça se passe bien sur Google.
6: Allez, bravo. Ben oui, il y a assez de bonnes réponses. Et voilà. Ils sont là, les quatre. Ils sont là.
5: Je peux crever.
6: Les quatre.
5: Alice, t'arrêtes de danser immédiatement.
6: Bravo.
5: Voilà. C'est la deuxième fois en 2 ans que cette espèce de personne va avoir les 4 candidats.
6: Avez-moi.
5: Je peux te dire 2 fois en 2 ans. J'espère que Radio France est prêt à ouvrir les portes pour les go. Bravo Nico, t'as pas démérité. Marilyn a eu la chance de passer en deuxième et d'ouvrir Google en tapant super-héros.
6: C'est le mauvais
5: fille.
6: Espoir, ça.
9: Bah, c'est grâce à mon fils, vraiment.
6: Ouais,
5: comme par hasard, c'est le même ordre que sur Google.
6: Regardez, Wonder Woman, super.
5: Allez, j'ai envie de vous dire, mes petits chéris, bravo. Merci Alice, merci Inès, merci Louise, merci Eva.
6: Merci. Hein.
5: Merci Céline à la Réal, Océane à la Technique, Alex au Standard, le professeur Coupez au Savoir. Alors, demain, j'aime mieux vous dire que ça va être la misère au niveau de l'ego.
6: Ça va être soirée disco, je te dis.
5: Je vous embrasse très fort, la France, je t'aime, amuse-toi bien, à demain.
6: Oh là là. Oh, j'en reviens. Rendez compte, Wendy Bouchard, c'est la une de Libération ce matin. J'ai 4 candidats.
1: Ah, mais c'est beau, hein, c'est beau. Vous avez terminé en beauté cette année. Hein.
6: Bien sûr.
1: La France qui est comme vous au taquet, la France qui est comme vous est à l'écoute, chers amis, avec une édition spéciale aujourd'hui jusqu'à 14h. Et vous pourrez notamment interpeller au 0810 055 056 la porte-parole du gouvernement Maud Bréjon après la séquence caniculaire que nous venons de vivre et alors que les premiers incendies de l'été, hélas, sont déclarés.
6: Et c'est à suivre. Merci Wendy, à tout de suite.
5: Merci Wendy Chou. À demain.
1: À demain.
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6: Évidemment, je pense à ma mère, à mon père, je remercie Claude Berry.
5: Ok, alors vous écoutez ici, une très belle station de radio, il est 13h et c'est Ma France, Wendy Bouchard, édition spéciale.
6: À demain.
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1: Bonjour à tous, merci d'être à l'écoute de Ma France. Une France rattrapée par une nouvelle vague de chaleur et par les feux de forêt dans les départements en alerte des Bouches-du-Rhône à l'Hérault avec ce vivant qui souffre de toutes parts. Le Premier ministre multiplie les cellules de crise à Marseille aujourd'hui sur le front des incendies et sur ici en direct dans quelques instants, la porte-parole du gouvernement Maud Bréjon vient défendre et expliquer la ligne des autorités. Vous pouvez l'interpeller au standard au 0810 055 056. Pourquoi baisse-t-on le fond vert sans et développer la clim dans les écoles? Pourquoi n'a-t-on pas mieux équipé nos hôpitaux? Comment sauver l'homme et la nature qui souffrent cruellement? Quel rôle des élus locaux dans ces changements près de chez vous? Quelle place pour les citoyens dans ce combat? Avec nos reporters et nos invités, on vous éclaire pour cette édition spéciale jusqu'à 14h. Et d'abord, la guerre contre le feu qui commence, les premiers incendies de l'été, dont on vous rappelle que 90% sont d'origine humaine. Nous sommes à vos côtés, Mathias Kern. Bonjour Mathias.
10: Bonjour.
1: Vous qui êtes rédacteur en chef adjoint à Ici Hérault, votre territoire est le premier touché par ces incendies d'été. Le plus gros du moment est en cours, il a démarré dans l'Hérault, il a rejoint l'Aude depuis hier en fin d'après-midi. On est dans le secteur du Minervois et aux dernières nouvelles, Mathias, le feu n'est toujours pas fixé.
10: Oui, ça veut dire qu'il continue de progresser, lentement certes, mais il progresse malgré le gros dispositif mis en place. Il a déjà parcouru 900 hectares et jusqu'à 900 sapeurs-pompiers étaient présents au plus fort de l'épisode. 150 véhicules ainsi qu'une trentaine de gendarmes aussi, appuyés évidemment par les airs. 2 Canadair, 1 avion Dash et 2 Canadair supplémentaires qui sont déployés là en ce moment au-dessus de ces villages. Intervention qui a permis de préserver d'ailleurs ces communes Beaufort, Oupia, Meillac et Pouzolles, Minervois, le feu qui a été proche des habitations, hein, nous disent les pompiers. Ça concernait environ 2000 personnes. Certains ont été évacués dès hier soir, ont passé la nuit dans des salles communales ouvertes pour l'occasion. Heureusement, pour l'instant, les dégâts restent donc limités sur le bâti et surtout, c'est à signaler, il n'y a pas de victimes.
1: Absolument. Alors le problème, c'est qu'on est dans une végétation qui est déjà cuite par la canicule. canicule des jours derniers et que les conditions climatiques, Mathias, restent défavorables.
10: Oui, sécheresse, forte température et surtout un vent à plus de 70 km/h qui souffle beaucoup aussi dans tout l'Hérault, tout l'Aude et tout le pourtour méditerranéen en ce moment. Cocktail idéal pour les incendies, phénomène accentué aussi par la récente canicule évidemment. Et autre élément, dans ce secteur, cette zone du Minervois, la tempête Niels de l'hiver a particulièrement touché les arbres qui sont tombés. Ça fait du combustible évidemment, ce bois. Et on craint d'autres feux, d'autres départs de feux ces prochains jours, prochaines semaines. Et on redoute surtout de revivre le scénario de l'an passé. Wendy, vous en souvenez, on s'en souvient tous, ce méga feu de l'Aude dans les Corbières qui avait parcouru 17 000 hectares.
1: Eh bien, absolument. Et nous saluons déjà le courage de tous ceux qui se battent actuellement contre ces incendies et de tous ces hommes et ces femmes qui seront prépositionnés avec les pompiers de France pour lutter contre ces feux. Grégory Allion, vous êtes avec nous, représentant justement de la Fédération des sapeurs-pompiers. Bonjour Grégory. Vous qui êtes officier de commandement, feu de forêt. On est, et Mathias le disait, dans le cocktail explosif que vous redoutez tant, la chaleur, le vent, la sécheresse. C'est ça qu'on vit en ce moment.
11: Oui, il y a une canicule, voire deux, puisqu'il y en a eu une au mois de mai, une au mois de juin, on vient de la subir, et d'autres épisodes vont suivre, avec des effets que l'on appelle les effets sèche-cheveux, c'est-à-dire que sur l'ensemble du territoire national, on a eu du vent, des températures élevées, qui ont asséché finalement toute cette végétation. La végétation est dorénavant prête, finalement, à s'embraser à toute imprudence. Je rappelle que 99% des feux partent à cause de l'activité humaine, 70%, c'est-à-dire deux tiers des feux sont liés à de l'imprudence. Oui. Donc il faut appeler à la vigilance dans ce moment-là où nous connaissons des fortes températures, parce que sinon ça met à rude épreuve notre système de protection civile, notre système de sécurité civile constitué par les forces de l'ordre, certains, mais aussi par les sapeurs-pompiers et les associations agréées de sécurité civile.
1: Dans les parts de feux qui ne sont pas d'origine humaine, c'est-à-dire à peine 10%, comment l'embrasement se crée, Grégory Allion ?
11: Il est très simple. En fait, lorsque vous avez de la végétation et un simple mégot peut faire une catastrophe, on l'a déjà vu à plusieurs reprises, vous avez la strate herbacée qui prend feu, qui communique à la strate arbustive et de suite ça part en cime dans les grands pins, sapins, tout dépend où vous êtes en France. Et ce qu'il est bon de rappeler, c'est deux choses. Premièrement, on est le 2 juillet, ça veut dire qu'on est très tôt dans l'été, ça veut dire que des feux catastrophes sont en train de se développer et peuvent émerger en ce moment même alors qu'on est au tout début de l'été. Donc c'est un élément important et je dirais c'est un tournant aussi dans l'approche des saisons feux de forêt. Et le deuxième élément, c'est que on parle du sud de la France parce qu'en ce moment il y a du vent dans le sud de la France, mais malheureusement le week-end dernier nous étions en train de lutter contre un feu en Haute-Loire à Villeneuve-d'Allier, donc ce qui veut dire que tout le territoire national est concerné par les feux de forêt.
1: C'est ça. Bah, évidemment, aujourd'hui, on ne vous parle que des territoires qui sont en vigilance rouge, c'est-à-dire maximale, pour risque très élevé de feux de forêt. Nous étions dans l'Hérault et dans l'Aude il y a quelques instants. Les Pyrénées-Orientales sont aussi concernées, de même que le Gard, le Vaucluse et les Bouches-du-Rhône, où un feu virulent est parti hier soir de Lançon-Provence, a parcouru plus de 250 hectares. Il est toujours en cours, ce feu, avec près de 300 pompiers à l'œuvre. Là encore, deux avions bombardiers d'eau, Canadair. Et Mathias, vous parlez d'évacuation. Ce fut le cas à Far les Oliviers, commune voisine du département où ce feu s'est déclaré. 600 personnes évacuées qui ont pu regagner leur maison ce matin. L'incendie est fixé, Mathilde Vinceneux, mais évidemment, on reste très prudent.
3: Dans plusieurs quartiers de la Far-les-Oliviers, les habitants ont dû quitter leur maison dans l'urgence hier soir pour se réfugier dans un gymnase et dans un foyer de la commune. Un gros coup de stress, raconte Delphine.
12: On sentait le feu se rapprocher et il y a fumée. Au moment où on a évacué nos maisons, vraiment, il y avait beaucoup de fumée et ça faisait peur d'être un peu asphyxié, quoi. Les enfants, ils étaient un peu en panique et tout. Mais bon, après, arrivé à la salle Jean-Bernard, le stress est retombé.
3: Vous avez dormi sur des lits de camp avec les enfants?
12: Tout à fait, c'est ça. Hein. Ils nous ont libérés que ce matin. On a pu retourner dans nos maisons.
3: Un soulagement, acquiesce Philippe. Il a pu rentrer chez lui avec son épouse.
13: C'est vrai qu'il y avait un petit peu d'inquiétude à se dire, en rentrant, est-ce qu'on va retrouver la maison? Donc, satisfait et soulagé de voir que la maison est toujours là. On fait attention là, parce qu'avec le vent encore, et on voit le Canadair, donc en espérant que ça ne reparte pas.
3: Pour le maire de la Far, les Oliviers, Jérôme Marcillac, il faut rester prudent.
14: Le pire est derrière nous, mais il y a du vent qui est annoncé pour encore deux jours, deux ou trois jours, si j'ai bien compris. Donc là, on va être sous surveillance. Il faut rester vigilant. Ça part du bord de la route, comme chaque fois.
3: L'incendie a en effet démarré sur un bord de route. On ignore encore l'origine, mais les pompiers des Bouches-du-Rhône le martèlent. Le Mistral souffle encore très fort ici, et le moindre mégot peut avoir des
15: conséquences dramatiques.
1: Et voilà, cet embrasement que vous nous décriviez, Grégory Allione, vous qui êtes président d'honneur de la Fédération des sapeurs-pompiers de France, ces évacuations, eh bien, en accord avec les collectivités locales, vous les décidez à titre préventif et évidemment, ça fait partie aussi de la gestion de crise et du feu.
11: Oui, la logique nationale, c'est plutôt le confinement. C'est la raison pour laquelle on demande aux habitants qui ont des habitations en dur de débroussailler tout au long de l'année pour faire en sorte que cette habitation constitue un refuge. Mais au regard aujourd'hui de l'intensité des sinistres et de la virulence des sinistres, il nous arrive parfois de décider de l'évacuation de certaines habitations légères, forcément, mais aussi de certaines habitations en dur. Et donc, c'est la nouvelle donne, en fait. C'est la raison pour laquelle le ministère de l'Intérieur a demandé à ce que l'on réfléchisse tout au long de l'été, tout au long de l'hiver dernier, tout au long de cette année, pour réfléchir à ce qu'on appelle une mission Vulcan 2, d'appréhender ces nouveaux phénomènes, parce que les feux d'aujourd'hui ne sont plus ceux d'il y a quelques temps. Ils ont une récurrence, ils ont une occurrence et ils ont une occupation temporelle et géographique qui devient hors norme, vous l'avez dit, l'an dernier, on avait le feu de Ribot. Je rappelle que le feu de Ribot se déplaçait à des vitesses de propagation qui dépassaient les 8 km/h. Quand vous marchez à peine entre 3 et 4 km/h. Donc, vous imaginez la vitesse de propagation des feux d'aujourd'hui. Et moi, je salue en ce moment mes collègues qui luttent ardemment parce que à ce stade, et on n'est que le 2 juillet, je le rappelais, nous n'avons pas de victimes. N'avons pas de victimes. Et quand un arbre brûle, malheureusement, c'est dramatique. C'est la raison de mon combat depuis des années. Mais les arbres poussent. En revanche, les vies, lorsqu'elles sont prises, elles ne reviennent plus.
1: Merci Grégory Allione pour ces mots et ce courage à travers les ondes que vous nous diffusez également. Les auditeurs sont avec nous au standard d'ici 0810 055 056. Et c'est Mireille qui nous rejoint. Mireille qui habite Berlétan. Chère Mireille, vous avez vu, vous nous le disiez au standard, le ciel hier se noircir quand vous étendiez votre linge. Vous êtes évidemment, comme nous tous, très inquiète. Vous êtes avec nous, Mireille ?
16: J'ai les mêmes questions. Est-ce qu'il ne faudrait pas prévenir ? Hier, j'étais sur la route, justement entre Lançon et Galières. Sur le bord des routes, il y a des herbes plus hautes que 2 mètres. Alors pensez-vous une seule étincelle si le brasier avec le mistral qu'on a ici, tout s'embrase en 5 minutes. Il faut pas beaucoup de temps. Et alors la prévention des mégots jetés par les fenêtres. Voilà, parce qu'on a beau dire que c'est interdit, mais tout le monde le fait. Encore beaucoup de gens qui jettent les mégots au travers des fenêtres. Alors remettre les cendriers dans les voitures. C'est tout simple.
1: Question de bon sens, mais alors c'est très intéressant ce que vous dites sur la prévention, et peut-être Grégory Allione, vous pourrez répondre à Mireille ici qui s'interroge. On nous recommande de débroussailler dans nos jardins, dans nos propriétés quand on a des jardins privé, quid
16: des... Et on le fait pas au bord des routes.
1: Et voilà, Grégory Allione, pour répondre à notre auditrice.
11: Oui, la question de Mireille est pleine de bon sens. De toute façon, moi, je vis en Provence et Mireille vit en Provence fatalement. Et on a le même constat. Oui, il faut débroussailler. Mais ce qu'elle vient de dire est de pur bon sens. C'est-à-dire que le cendrier, vous savez, je suis devenu député européen depuis 2 ans. Je me bats au niveau des constructeurs pour rétablir ce cendrier dans les voitures pour faire en sorte que, justement, personne ne jette son mégot. Parce qu'au-delà du débroussaillement, c'est finalement le geste d'incivilité qui consiste à jeter son mégot par la fenêtre. Donc ce geste d'imprudence, il a créé des drames, il peut créer des drames, et surtout c'est détériorer de la végétation, mais surtout, je le répète, c'est mettre en danger des secouristes et des habitations. Oui. Donc oui, ce geste est à bannir de nos gestes du quotidien, et Mireille a raison, on le voit encore trop souvent sur le bord de nos routes.
1: Merci beaucoup Grégory Allione, merci infiniment pour la Fédération des sapeurs-pompiers de France. Et bien Mireille, vous avez entendu un pompier devenu député européen qui va porter justement cette proposition de rétablir les cendriers dans les voitures pour éviter de jeter ces mégots par les fenêtres, geste à bannir, purement de bon sens, mais il faut croire que le bon sens n'est pas souvent partagé. Nous sommes avec Alix Roumagnac qui nous éclaire aussi régulièrement au cœur de ces événements terribles et intenses à la tête de la filiale risque de Météo France, Prédict Service. Bonjour Alix Roumagnac.
17: Oui, bonjour.
1: Mais nous y sommes dans le risque et vous le savez bien, c'est toujours l'angoisse après les canicules, après les fortes, très fortes chaleurs que nous avons vécues. La nature extrêmement fragilisée est embrasée en quelques secondes. C'est à redouter et vous travaillez là-dessus évidemment sur tous ces modèles.
15: Oui, tout à fait. Et ce qu'il faut en plus rajouter cette année, c'est que, en plus de tout ce qui a été évoqué par Grégory Allione et par les gens de ICRO, on a eu un hiver particulièrement pluvieux, dans lequel, du coup, la végétation s'est beaucoup développée. On a eu un début de printemps pluvieux aussi, où là, ce sont les herbes qui sont développées. Et quand ce coup de chaleur est arrivé, il y avait beaucoup de carburant. Donc, en plus de la tempête qui a touché, effectivement, l'Aude, les PO, la tempête Niels, qui a fait beaucoup de tombées d'arbres qui sont là, on a du petit carburant. Et c'est ce qui donne, effectivement, cette combinaison si explosive et à crainte. Et, comme vous l'évoquiez, il y a ce vent, tramontane Mistral, qui souffle et qui va encore souffler jusqu'à ce week-end, puisque c'est ce week-end qu'on a un peu un changement dans la prévision de temps, et le Mistral et la tramontane vont tomber. Mais jusque-là, les conditions vont être très compliquées, à la fois pour les pompiers, pour les maires avec lesquels on travaille et qui accompagnent sur ces risques.
1: Bien sûr, on entendra des maires, et notamment le maire de Mandelieu-la Napoule, dans quelques instants, Sébastien Leroy. Mais Grégory Allione le disait et le répétait, nous ne sommes que le 2 juillet. C'est donc un été qui s'annonce à au risque pour l'eau, on va l'entendre, pour les sols, sur le front des incendies, et avec des vagues de chaleur à répétition. Est-ce que ça, on peut modéliser, on peut prévoir aussi cela, Alice Romagnac?
15: On le voit, vous l'évoquiez, on a eu la vague de chaleur, la canicule la plus précoce jamais vue au mois de mai. On en a eu une très importante qui a dépassé celle de 2003, de 76 la semaine dernière, hein, qui est montée en température, en durée. Et effectivement, les modèles nous montrent que à partir de ce week-end, à nouveau un dôme de chaleur qui est en train de se mettre en place sur la France. Alors le paroxysme sera un peu plus à l'ouest, sur l'Espagne, sur le Portugal, mais on va être englobé par cette nouvelle vague de chaleur. On n'a pas encore les données précises pour savoir jusqu'à quelle valeur de température on peut monter. Elle semble un peu moins forte que celle de la semaine dernière, mais elle va venir. S'il va y avoir l'effet cumulatif, on a cette succession qui se met en place. Ça fatigue les organismes humains, mais ça fatigue aussi la nature. Elle va en plus, semble-t-il, durer. Hein. Les modèles voient jusqu'au 14 juillet un étalement. Donc on va avoir à gérer ça dans le temps. Et c'est essentiel de ce fait de transmettre ces informations, que l'adaptation, la modification des mœurs, le fait d'être prudent dans nos attitudes, ben il faut que ça devienne un réflexe, ça devienne des nouvelles façons de fonctionner. Il ne faut pas faire des efforts de manière ponctuelle quand on a ces événements. Malheureusement, il faut qu'on se prépare à vivre ça fréquemment. Et donc, du coup, il faut que tous les bons gestes deviennent des secondes de nature.
1: Et effort et grande prudence, justement, compte tenu de ces activités physiques, on a des chiffres qui nous parviennent. SOS Médecins qui constate une hausse de 85% des décès de personnes de plus de 75 ans. Les interventions pour coups de chaleur et pour déshydratation qui ont bondi la semaine dernière de près de 400%. Je vous libère dans quelques instants, c'est promis, Grégory Allione. Mais vous évoquez le quotidien de vos hommes qui luttent en ce moment contre les incendies. Mais ce que je viens de dire, ce fut aussi votre quotidien, celui des pompiers pendant la canicule. Cette aide aux personnes avec ces chiffres qui explosent les compteurs.
11: Oui, mais je reste très volontiers pour répondre à vos questions, mais le sujet aujourd'hui, c'est que nous sommes face à un dérèglement climatique qui a un impact sur nos populations, qui a un impact sur la santé, qui a un impact sur la végétation, avec des conséquences sur la santé, les noyades, on pourrait en reparler, mais également ces feux de forêt. Aujourd'hui, il faut une société qui soit mobilisée. Une société mobilisée, c'est une société, ce sont des concitoyens préparés à faire face à ces risques. L'Europe a décliné une stratégie de la préparation des populations face aux risques de protection civile, liés au dérèglement climatique, mais aussi à la géopolitique, parce que forcément, les pays baltes, vous allez forcément comprendre qu'ils s'attendent à ce que les Russes les envahissent. Mais cette stratégie de la préparation, elle consiste aussi à mobiliser les populations à s'engager. S'engager dans les réserves opérationnelles, à s'engager comme sapeurs-pompiers. Donc aujourd'hui, il faut qu'on ait une population mobilisée à la fois pour avoir les comportements qui sauvent, avoir les bons gestes qu'il faut en situation de crise, et avoir des gens qui s'engagent. Parce qu'aujourd'hui, le seul service public ne réussira pas à faire face aux défis du XXIe siècle, et notamment à ces feux, à ces inondations.
1: C'est les questions aussi que vous pourrez poser en interpellant notre invité à 13h30, la porte-parole du gouvernement, Maud Bréjon, 0810 055 056, si vous le souhaitez. Nous sommes en édition spéciale jusqu'à 14h. D'un mot, en effet, revenir, il en faudrait plus qu'un mot, parce que la réalité est terrible derrière ce chiffre. 90 noyades en 10 jours pendant la vague de chaleur, Grégory, à Lyon. Quelles consignes passées, relayées encore à l'appui de ce terrible constat ?
11: Aujourd'hui, il faut faire très attention lorsqu'il fait très chaud. Déjà, on peut avoir des chocs d'hydrocution, c'est-à-dire ce choc thermique qui consiste à faire en sorte que vous rentriez un corps qui a été exposé à la chaleur et vous le mettez dans une eau plutôt froide, notamment les rivières. On l'a vu dans des cours d'eau tout au long de cet épisode de canicule, mais aussi l'apprentissage à la natation, parce que encore trop peu de gens savent nager. Donc oui, il y a une vigilance, et si j'avais un seul conseil, c'est quand vous voulez vous baigner, baignez-vous dans des zones qui sont surveillées par les sapeurs-pompiers, par les CRS, par la police nationale, l'ensemble des forces municipales également. Donc baignez-vous là où c'est surveillé, là où vous avez quelqu'un qui peut vous finalement vous faire les premiers gestes pour vous secourir si jamais un malaise venait à survenir.
1: Merci beaucoup Grégory Allion pour la Fédération des sapeurs-pompiers dont vous êtes président d'honneur au cœur de cet été qui s'annonce à haut risque au terme d'une semaine caniculaire que nous venons de vivre et avant une vague de chaleur qui arrive de nouveau. Un état de sécheresse avancé dans notre pays. 95 départements, la quasi-totalité, sont soumis à des restrictions d'eau, ce qui est anormalement tôt pour un début juillet. Et nous sommes dans le Gard, dans la commune de Gagnères. Ça n'a échappé à personne que les niveaux de la rivière du même nom sont anormalement bas en ce moment. Alexandra Lagarde.
17: À commencer par Tom, ce jeune apprenti électricien a pour habitude de se baigner dans la Gagnère en juin, mais cette année, il n'y est pas allé une seule fois.
18: L'eau était super chaude et voilà, j'ai eu des mauvais retours, donc j'ai préféré pas y aller. Qu'elle était un peu sale et qu'elle était vraiment, c'est du pipi de chat, elle était super chaude, donc ouais, j'ai pas trop été.
17: À quelques mètres en contrebas, la Gagnère sous le pont de la Vigière, ou du moins ce qu'il en reste, se désole Olivier Martin, élu municipal dans le village et président de la communauté de communes de 16 Cévennes.
19: Ouais, on est devant un tas de cailloux, c'est une situation à laquelle on s'était habitués et qu'on retrouvait normalement entre le 5 et 10 juillet.
17: L'alerte hydrologique arrive avec 15 jours d'avance, donc Olivier Martin espère encore un gros orage d'ici la mi-juillet. Sans ça, l'été sera très compliqué, prévient-il.
19: Ça veut dire un été très très compliqué à tous les niveaux, hein. Je veux dire niveau ressources en eau, niveau incendie par rapport à nos forêts. Il faut savoir que les communes du nord là, du territoire sont couvertes par 90% de forêts, donc très très compliqué.
17: La préfecture du Gard a donc décidé de prendre plusieurs mesures restrictives dans le secteur pour l'usage de l'eau.
1: Et nous sommes avec Emma Aziza sur l'antenne d'ICI. Vous qui êtes hydrologue, chère Emma, mais c'est aussi à la femme, à la maman, à la citoyenne que je donne la parole sur cette réalité, sur la précocité, sur l'intensité de ce que nous vivons là. 95 départements en restriction d'eau le 2 juillet. Qu'est-ce que ça vous inspire, vous qui êtes si documentée sur ce sujet ?
20: Bien, déjà, c'est cette bascule qui est extrêmement violente et qui est de plus en plus... c'est-à-dire, on passe d'un hiver exceptionnellement pluvieux, oui, et on est dans l'exceptionnel. C'est-à-dire qu'on a eu, non pas de l'eau, mais on a eu trop d'eau, un moment où en 8 semaines, on bascule dans un état de sécheresse. Donc, ce que l'on documente à travers le monde, que l'on appelle maintenant les sécheresses éclairs, est en train d'arriver en France. C'est quelque chose qui m'avait particulièrement marqué en 2018. Je rappelle juste rapidement le contexte. 2017, c'était vraiment la première année où la France vivait une sécheresse exceptionnelle. Oui. Marquée, c'est une série qui suit depuis quasiment 9 ans. Et en 2018, on a eu tellement de pluie au mois de janvier et au mois de février qu'on a eu des inondations sur la Seine, on a eu un printemps pluvieux. Et en l'espace de 4 semaines au mois de juillet de canicule avec des températures qui ne redescendaient pas sous les 25 degrés, on avait basculé dans une sécheresse pire que l'année précédente. C'est-à-dire que 4 semaines de canicule, eh bien, ça équivalait à 10 mois sans pluie. Et c'est quelque chose qui m'avait marqué parce que c'était violent, on n'était pas prêt, et on est dans un mythe en France, comme dans le monde d'ailleurs, où un peu ce que j'appelle le mythe de la cigale et la fourmi, où quand on emmagasine de l'eau tout l'hiver, on croit qu'on va tenir l'été, et c'est ça le changement climatique en France, c'est cette bascule trop rapide et trop violente où on n'a plus de prérequis.
1: Ça veut dire que le climat général de la France, dont on apprend dans les livres de géographie que c'est un climat tempéré, est en train lui-même de basculer, ce modèle se fragilise en tout cas, Emma Aziza.
20: Oui, il se fragilise à plusieurs niveaux. Premièrement, parce que la France se réchauffe 20% plus rapidement que la moyenne mondiale. Donc, on est un peu ce hotspot du changement climatique et on n'était pas prêt parce que nous ne sommes pas préparés comme Dubaï ou des pays arides. Nous, nous sommes à la base un pays tempéré qui n'avons jamais manqué de pluie, si ce n'est dans l'histoire, bien entendu, quand on remonte dans l'historique, on a toujours connu des sécheresses exceptionnelles, des canicules. Mais elles changent de forme. C'est exactement la même chose que la signature des pluies. On a toujours connu des inondations, mais elles changent de forme. Parce que l'atmosphère plus chaude demande déjà son dû. C'est-à-dire que c'est pas tant les plantes qui ont chaud et qui transpirent comme nous, c'est vraiment l'atmosphère plus chaude qui récupère toute l'eau qu'elle peut dans les sols et qui va l'aspirer violemment. Et ce qui fait qu'à un moment donné, eh bien, des sols complètement desséchés vont demander beaucoup plus d'eau dans les nappes. Et donc, ce sont les nappes dites réactives qui peuvent se vider en l'espace de quelques semaines.
1: Oui, et ça crée ces sécheresses éclairs hein, donc, que vous illustrez et résumez parfaitement bien. Alix Roumaniac, une réaction aussi à ces propos, vous qui travaillez pour Prédic Service avec les élus locaux, avec les collectivités locales qui ont déjà mis en place de nombreux arrêtés de restrictions d'eau un 2 juillet avec des restrictions d'eau potable, on entend bien, et ça pose un vrai sujet aussi d'adaptation.
15: Oui, c'est le sujet de l'adaptation. Il faut vraiment pas oublier les élus locaux qui sont vraiment en première ligne. Et sur tous ces sujets-là, l'outil hein, qui est le plan communal de sauvegarde, alors on sort d'élections municipales où on a des tas de nouveaux élus qui sont arrivés aux commandes. Et là, on est en train, nous, de faire un travail avec tous nos partenaires pour vraiment prendre contact avec les nouvelles équipes et pour que tous ces nouveaux élus qui nous écoutent aujourd'hui prennent en main leur plan communal de sauvegarde. Dans lequel il y a un volet bien sûr inondation, mais il y a aussi un volet feu de forêt, il y a un volet gestion de la canicule, comment on gère les écoles, comment on gère le personnel communal, et grâce à cet outil, il y a une continuité républicaine et vraiment le travail que doivent faire les élus, c'est s'approprier au plus vite après les élections tous ces outils pour pouvoir gérer avec leurs concitoyens tous ces événements à risque le mieux possible.
1: Alors que vous parlez aussi de forte chaleur, pas encore de canicule avéré pour les jours qui viennent, ce week-end autour de 30 degrés sur une large moitié du pays, le sud qui dépassera localement les 35 degrés du côté du Languedoc-Roussillon au bassin toulousain, au bassin aquitain. Merci beaucoup Alix Roumaniac pour Prédic Service et merci chère Emma Aziza, on vous redonnera davantage de temps d'antenne, mais c'était extrêmement clair aussi de vous avoir notamment sur ce changement, cette bascule avec ces sécheresses éclairs qui aujourd'hui sévissent aussi en France. Nous sommes au cœur de cette édition spéciale, on va faire une petite pause foot parce que vous le savez, le mondial se poursuit et à 13h30 j'accueille la porte-parole du gouvernement à laquelle vous pouvez poser vos questions, vos interpellations 0810 055 056.
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1: Avec Bruno Salomon, bien sûr, la voix du foot. Bonjour Bruno.
21: Bonjour Wendy.
1: Alors on va vous donner les résultats, les qualifiés de la nuit, parce que les 16e de finale tirent vers la fin. On a de bons matchs. Hein.
21: Ouais, des bons matchs très sympas à regarder, mais bien tristes pour, par exemple, le football africain. La République démocratique du Congo a été éliminée par l'Angleterre. Alors, sur le papier, c'est logique, mais cette défaite, elle est rageante, car les Congolais ont mené au score jusqu'à la 75e minute de jeu, avant que Harry Kane ne casse la baraque et inscrive un doublé. Scénario encore pire pour le Sénégal qui a mené 2-0 jusqu'à la 86e minute de jeu avant de s'écrouler et de perdre face à la Belgique 3-2 en prolongation. Enfin, les États-Unis ont battu la Bosnie-Herzégovine 2-0. Les USA, pays co-organisateur, qui commencent peu à peu à s'intéresser aux résultats de cette sélection américaine. Mmh. C'est ce qu'a remarqué notre Nicolas Perronnet, notre
1: Il est de plus en plus américain.
21: C'est
1: hein,
21: ça, mais ouais. Il va rentrer, il aura le passeport. En tout cas, il nous a envoyé son vocal très tard, ou plutôt tôt dans la matinée pour nous, Nicolas qui nous donne de ses nouvelles.
22: Salut les amis, retour express à Boston pour moi, et hier soir je suis retourné à Fenway, alors pas pour retourner voir du baseball à Fenway Park, je vous rassure, mais juste à côté, il y a une salle de concert, et c'est la mairie qui a organisé ce qu'on appelle ici la Watch Party dans cette salle. En fait, c'est une fan zone gratuite hein, qui bouge dans tout Boston pour chaque match, et il fait tellement chaud, vraiment, qu'au dernier moment, elle a improvisé un écran géant dans cette salle climatisée. Alors, deux enseignements, les amis. Un, Team USA, c'est très costaud. La qualification des Américains sans problème face à la Bosnie, ça peut aller loin. Et deux, ça monte hein, vraiment dans le pays. Le soutien il est de plus en plus fort. Il y a donc ces fan zones. Hein. Il y a celle de la FIFA aussi qui est en plein centre-ville, qui était pleine hier. Il y a les bars, les restos qui retransmettent tous les matchs dans de super conditions. Hein, d'ailleurs, et Team USA maintenant, eh ben tout le monde nous en parle. En tant que Français, on nous demande ce qu'on en pense. On voit énormément de maillots les jours de match. En plus, ici à Boston, il y a le gardien Matt Freeze qui est passé par Harvard, la célèbre université de la ville. Ils en sont très fiers. Bref, attention à Team USA. Ça commence à devenir très sérieux, cette histoire. À demain.
1: À demain, Nicolas.
21: Merci, Nicolas. Tiens, juste, je fais un petit teasing. Oui. Demain, rendez-vous sur le call de Nicolas. Je sais déjà le sujet. Nicolas est désormais une star au Paraguay. Je vous en dis pas plus. C'est une star au Paraguay. C'est pas une blague.
1: C'est du teasing. Bon, on est pressé d'être à demain pour comprendre des nouvelles des Bleus. Vous nous en donnez bien.
21: Ils vont bien. Merci, Wendy. Ça va être l'heure du petit déjeuner hein, pour Kylian Mbappé et son équipe du côté de Boston. Juste pour info, hier, l'entraînement pour les remplaçants hein, dans l'après-midi s'est passé sous un soleil de plomb. C'est un petit peu comme en France. La canicule est en train d'arriver du côté des États-Unis. 35 degrés pour les Bleus qui vont devoir se préparer à cette vague de chaleur. Ça va peut-être être l'un des moments clés du match face au Paraguay. On aura l'occasion d'en parler. Voilà pour les informations. Après, pas grand-chose pour les Bleus. Ah, si une chose. Vous savez, hier, je vous ai parlé de la presse qui s'emballe auprès de l'équipe de France. Bah, écoutez le reportage de Julien Froment, ça commence vraiment à s'emballer très fort.
2: Quand on demande aux journalistes de la presse internationale de décrire l'équipe de France en un mot, voici leur réponse.
7: Fantastique, spectaculaire.
8: Favorite.
2: Wu Cheng est journaliste pour le site chinois 163.com.
7: C'est incroyable. Offensivement, tu peux pas avoir autant de talents ensemble. Ouais, c'est incroyable.
2: De l'autre côté des Alpes,
8: Andrea
2: Ramazzotti, lui, travaille pour la Gazzetta de au Sport, le plus grand quotidien sportif en Italie. Il est habitué à voir de grands joueurs, mais un en particulier chez les Bleus le subjugue.
23: C'est incroyable. Je l'ai vu jouer par le passé au Bayern Munich, mais je ne l'avais jamais vu travailler d'aussi près. Donc c'est fascinant, la façon dont il touche le ballon, mais aussi sa manière de se comporter en dehors du terrain. Vraiment très impressionnant.
2: Même Pablo Polo, qui suit l'équipe de France pour le journal espagnol Marca depuis de nombreuses années, voit les Français favoris devant l'Espagne.
24: Avec les journalistes qui suivent l'Espagne, que j'ai eu l'occasion de parler, oui. Ils ont l'impression que cette fois, ça va être compliqué. Cette France, c'est dangereux.
2: Au Bleu de garder le rythme face au Paraguay samedi pour maintenir la flamme avec la presse internationale.
21: Ouais, France-Paraguay, c'est à 23h samedi 4 juillet à Philadelphie. Ce sera à suivre, bien évidemment, sur notre chaîne YouTube ICI, ICI. Et notre antenne, ça, c'est pour avec Pierre Clément et toute la bande. Et puis aujourd'hui, le programme, hein, c'est Suisse-Algérie. C'est à 5h du matin du côté de Vancouver. Un peu plus tôt, ça c'est pour Wendy qui va se le regarder. Portugal-Croatie à Toronto à 1h du matin. Et à 23h, Espagne-Autriche à Los Angeles.
1: Merci beaucoup, Monsieur Salomon.
21: De rien.
1: À demain et à tout de suite.
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1: Ici. aussi dans l'actualité et au cœur de nos urgences, alors que la nature continue de souffrir dans le sud. Nous y étions il y a quelques instants, dans l'Hérault, dans l'Aude, mais aussi dans les Bouches-du-Rhône, du côté de l'Anson-Provence, et à l'aube d'une nouvelle vague de chaleur. Vous êtes avec nous, chère Maud Bréjon, comme porte-parole du gouvernement, pour répondre à nos auditeurs. Bonjour.
0: Bonjour, bonjour à tous.
1: 0810 055 056, vous commencez à arriver, mais vous continuez aussi, parce que vous avions Mireille il y a quelques instants. Micheline, Antoine sont au standard, alors que Maud Bréjon, le Premier ministre sera à Marseille dans l'après-midi. C'est un peu le hasard du calendrier. Il était prévu qu'il préside une cellule interministérielle de crise sur les effets de la canicule, sur les feux de forêt. Il sera en situation avec cette question: comment on évite le pire cet été? Comment on prépare au mieux les choses?
0: Oui, tout à fait. On sera une dizaine de ministres présents à ses côtés, en présentiel ou en visio. Ça fait des jours maintenant qu'on enchaîne les cellules interministérielles de crise, parce que c'est notre responsabilité, c'est le rôle de l'État. D'abord, suivre la situation au plus près, au jour le jour, adapter les dispositifs, Orsan 2, Orsan 3, les plans dans les hôpitaux, la coordination des services de l'État. Et puis ensuite, anticiper, prévoir ce qui va se passer dans les jours et les semaines à venir. Je pense à la question des feux de forêt, je pense à la question de la gestion de l'eau, je pense à la question de l'impact pour les agriculteurs, qui est important. Je pense notamment aux éleveurs en Bretagne, ce n'est qu'un exemple, et ils sont nombreux à être touchés. Donc tout ça, ça s'anticipe, et ce que je peux dire en tout cas, c'est que dès les premières heures de la crise, le Premier ministre s'est saisi de ce sujet, s'est entouré des experts de Météo France notamment, des ministres concernés, et on est nombreux à l'être, pour pouvoir apporter les meilleures réponses possibles.
1: On gère la crise, mais comment on l'anticipe? Tout à l'heure, le représentant des pompiers de France, Grégory Allion, nous disait que nous n'étions que le 2 juillet et qu'il s'apprêtait à vivre un été extrêmement compliqué. Il appelait à la responsabilité collective, voir qu'on est en situation de sécheresse le 2 juillet aussi. Qu'est-ce que ça vous inspire aujourd'hui, vous aussi, comme citoyenne et comme ministre?
0: D'abord, je crois qu'il faut être lucide et dire la vérité. Ce n'est plus une situation extraordinaire. L'extraordinaire va devenir l'ordinaire, va devenir la norme. Et donc, il faut anticiper d'une part pour les semaines à venir, et puis planifier, anticiper à bien plus long terme pour les années à venir. J'entends les critiques qui peuvent être formulées ici ou là, et c'est bien démocratique. Mais enfin, depuis 9 ans, nous avons doublé par deux les budgets du ministère de l'écologie. Et ça, c'est par exemple extrêmement concret. On en parlera tout à l'heure sur la rénovation des écoles. Je sais que beaucoup de Français ont été touchés. Sur l'adaptation au changement climatique, y compris pour les moyens alloués aux forces d'intervention, par exemple, pour les incendies. Il faut accélérer, il faut aller plus vite, mais ça devient une nécessité. Vital.
1: Le fonds vert, Maud Bréjon, il a été réduit comme peau de chagrin. Il est passé à travers les économies budgétaires 2026. Il est passé de 2 milliards à 870 millions d'euros. Il contribuait justement à planifier la climatisation, notamment dans les écoles. Ça, c'est du concret. Et on n'a pas gardé l'urgence à où il fallait.
0: Il contribue. Et il contribue toujours. Le fonds vert, c'est nous qui l'avons créé.
1: Oui, je ne dis pas le contraire, Elisabeth Borne, qui était à votre place il y a quelques ans.
0: C'est une des briques qui contribue aux moyens financiers alloués au changement climatique et à l'écologie. Mais il faut regarder ces moyens dans leur globalité. Il y a le fonds vert, il y a tous les budgets compris dans le projet de loi de finances.
1: Mais qui a été réduit. Vous en voulez aux élus ?
0: Il y a ce qu'on appelle le plan chaleur. Ces budgets ont doublé depuis 2017.
1: Mais le fonds vert a été réduit. Est-ce que vous en voulez aux élus qui ont voté ce rabotage?
0: Écoutez, moi je respecte la démocratie parlementaire. Je dis une chose simple. Le budget alloué à l'écologie, y compris le fonds vert, mais qui ne résume pas, fort heureusement, l'ensemble des budgets alloués à l'écologie, à la transition climatique et à l'adaptation, ce budget a été doublé. Vous prenez l'exemple des écoles. Il y a 6500 emprises scolaires, écoles primaires, collèges, lycées, qui ont été rénovés ou qui sont en cours de rénovation. Après, ça prend du temps. Vous savez, moi, je le vois dans ma circonscription. Budgéter les rénovations d'une école, entamer ces rénovations, gérer les classes pendant ces rénovations, gérer les élèves, ça prend un peu de temps.
1: Oui, et donc, d'aucuns vous diraient que ça fait 20 ans qu'on peut prendre le temps de rénover. Notre maison brûle et nous regardons ailleurs. Jacques Chirac, c'était 2002.
0: Il est il est indéniable qu'il faut aller beaucoup plus vite. Mais je veux quand même modestement rendre hommage aux élus locaux d'abord, qui pour beaucoup se sont saisis de la question, encore une fois, dans ma circonscription, je le vois. Maintenant, c'est une, deux écoles par an, parce que ça coûte de l'argent, parce qu'encore une fois, il faut planifier, y compris sur le plan foncier, l'organisation des cours. Donc nous, notre rôle, ça va être de les accompagner probablement encore davantage, et y compris sur le plan budgétaire.
1: Nous allons y être dans une école, justement, avec une grosse rénovation dans l'Hérault dans quelques instants, mais les auditeurs ont la parole et peuvent aussi échanger avec vous. Maude Bréjon, nous sommes avec Micheline, qui nous appelle de Haute-Savoie. Vous avez 79 ans, Micheline, et vous vivez à Saint-Jean de Maurienne. Bonjour à vous, madame.
3: Moi, je n'habite pas en Haute-Savoie, j'habite en Savoie.
1: En Savoie, pardonnez-moi.
3: J'habite en Savoie, à Saint-Jean-Maurienne. De vous entendre parler, j'ai l'impression que je suis désolée de formuler comme ça, mais je ne ferai pas.
1: Micheline, est-ce que vous pouvez peut-être baisser un petit peu le volume de votre téléphone ou ne pas mettre le haut-parleur, je ne sais pas, il y a une difficulté à vous entendre. Voilà.
3: Je l'ai enlevé.
1: Voilà, merci.
3: J'ai l'impression que nous n'habitons pas sur la même planète et que nous ne parlons pas pareil du tout. Moi, j'ai 79 ans, 30 degrés dans mon appartement quand je me couche, 30 degrés le matin, je peux parler de la commune, je peux parler de la région, je peux parler des politiques. Qu'est-ce qui a été fait pour nous, à part des numéros verts qui nous saoulent au quotidien et qui nous prennent pour des gens gaulles en disant « prenez un verre comme ça, buvez de l'eau ». Qu'est-ce qui a été fait? Strictement rien, rien. Et rien. En tient coup, je suis très fatiguée. Je n'ai pas le loisir de m'écouter. Ma fille est une adulte en situation de handicap. Je dois assumer qu'il fasse chaud ou pas. Alors je crois qu'il serait temps que nos politiques se réveillent et prennent conscience que ce que nous vivons, nous, le petit peuple, parce que je suis le petit peuple, je le représente, eh ben, qu'on réalise qu'on existe et franchement, pour nous, on fait rien. Voilà.
1: C'est très émouvant et je vous sens très très très émue, Micheline, dans ce logement. Vous dites on n'a pas le temps. Voilà, c'est très fort ce qu'elle dit. Hein. Elle n'a pas le temps de se plaindre et de se complaindre.
0: Non, c'est très émouvant et un sentiment, ça se respecte. Donc je me garderai bien d'aller à l'encontre de ce qui a été dit.
1: Mais elle dit que vous vivez pas sur la même planète.
0: Je encore une fois, je vais pas justifier de qui je suis. Je suis pas venue là pour ça. Je suis là pour moi dire. Exactement ce que nous on a fait et ce qu'on veut faire. Et indéniablement, il y a des Français qui souffrent. Les 10 jours que nous venons de passer en canicule nous ont beaucoup tous éprouvés au quotidien et il y a quasiment quelque chose de traumatique dans la séquence que l'on vient de passer et qui de toute évidence va se reproduire. Il y a deux choses. Le réchauffement climatique, d'une part, il faut le freiner et ensuite il faut s'adapter au quotidien. Le freiner, on a commencé à le faire. Alors, ça peut paraître très abstrait, je suis désolée de répondre à de l'émotion par des chiffres, mais quand on baisse de un quart les émissions de gaz à effet de serre, mais à la fin, c'est quand même des Français qui respirent mieux et c'est quand même un réchauffement climatique qui est davantage contenu. Donc on peut pas dire que ça sert à rien.
1: Mais sur la question du logement, malgré tout, très en avance,
0: c'est important.
1: Sur la prime rénov pour les particuliers, mais
0: ensuite l'adaptation, on a accompagné et on continue à le faire. Je sais que ça prend du temps. La rénovation des bâtiments, y compris dans le logement social, et on l'a fait précisément avec des critères de revenus. C'est-à-dire qu'on a décidé que, et moi je le vois pour la transition énergétique, ce sont les Français les plus modestes, ce sont les Français les plus précaires qui peuvent bénéficier de ces aides-là et qui en bénéficient d'ailleurs bien plus que les autres. Maintenant, est-ce qu'il faut aller plus loin? Encore une fois, c'est une évidence et je sais
1: plus vite
0: et je sais
1: pour certains.
0: Je sais que c'est difficile. Il y a tout. Par ailleurs, les dispositifs qui sont mis en place, pas uniquement par nous, par les maires, par les CCAS, pour prendre contact avec les personnes isolées, pour prendre contact avec les personnes en difficulté qui, voilà, souvent souffrent le plus. Et une fois que j'ai dit ça, j'ai conscience que tout n'a pas été fait et que tout n'est pas parfait et qu'il faut encore avancer.
1: Micheline, vous cherchez à avoir des aides justement pour vous aider alors que la rénovation tarde manifestement. C'est un logement social que vous habitez, hein?
3: Oui, oui, oui. Donc, il y a un petit espoir à mon niveau, c'est que là, sur la commune, il y a 270 appartements à rénover avec Bâtigère Habitat. Ils en ont fait une moitié, là. J'ose penser qu'avant la fin de l'année, ils seront chez nous et l'été prochain sera meilleur.
1: Merci.
3: Mais je me répète encore, nous sommes vraiment aux abonnés absents et quand on a fini ce blablabla du concret, pour nous, il n'y a rien du tout.
1: Juste, Maud Bréjean, pour répondre, si pour répondre, pour terminer. Maud Bréjean, porte-parole du
0: Micheline, vous parlez des rénovations qui sont faites à côté de chez vous, probablement par un autre bailleur social ou en tout cas dans d'autres logements sociaux. Je mets ma main à couper que d'une manière ou d'une autre, le budget de l'État, le budget de la collectivité, au sens large, participe à ces rénovations. Et donc, même si l'État n'est pas directement visible, malgré tout, derrière le logement social notamment, c'est aussi l'action de l'État et l'action des pouvoirs publics. Donc je ne peux pas laisser dire que rien n'est fait, notamment pour les personnes les plus précaires, parce que ce qu'on met en œuvre, tous les dispositifs qui sont mis en œuvre, sont d'abord ciblés vers les Français qui souffrent le plus et qui en ont le plus besoin.
1: Merci en tout cas, Micheline, de votre appel, et puis on vous salue avec votre fille dont vous vous occupez, si j'ai bien compris, au quotidien. Nous sommes au standard 0810 055 056 avec Antoine qui nous rejoint au standard d'ici. Bonjour Antoine.
4: Bonjour.
1: Je peux vous demander quelle est votre profession, votre région, Antoine ?
4: Oui, je suis kinésithérapeute en oncologie dans la région parisienne.
1: Kinésithérapeute en oncologie en région parisienne. Alors, je suppose que vous avez vécu des conditions compliquées la semaine passée aussi, en pleine canicule.
4: Compliqué, c'est pas le mot, j'aurais plus dit infernal. Et d'ailleurs, je comprends pas, parce que la première canicule, donc c'était historique, en tout cas, c'était en 2003. Il y a eu une journée de solidarité qui a été créée par rapport à ça. Et ça a généré quand même énormément d'argent. Et aujourd'hui, on se dit, tiens, il faut absolument qu'on achète des climatiseurs en urgence. Alors, pour madame la porte-parole, j'aimerais bien comprendre comment ça se fait. Monsieur Macron est au pouvoir depuis 9 ans. Et ça y est, on parle enfin de ça, à ma grande surprise, sachant que ce qui serait bien, c'est d'expliquer tout ce que vous avez dit avant, sur la transition énergétique, etc., de venir l'expliquer aux patients qui ont un cancer, qui ont 60, 70 ans, 80 ans, de leur expliquer que c'est en cours et que ça va aller quand ils sont en train de souffrir dans des chambres à 35 degrés.
1: Merci Antoine. Je précise évidemment, Maud Bréjean n'est pas comptable de ce qui s'est passé depuis 20 ans ou de ce qui ne s'est pas passé, mais les conditions infernales que décrit Antoine, ça vous le savez bien parce que vous avez entendu les Français les illustrer sur l'accélération de ce mouvement aujourd'hui.
0: Oui, encore une fois, j'entends j'entends la colère et les questionnements qu'il peut y avoir. Il est faux de dire que on se pose cette question-là depuis quelques jours et que le président de la République, là depuis 9 ans, n'aurait absolument rien fait. Alors on peut le dire sous le coup de la colère. Moi, mon rôle, c'est de remettre un peu de fait et un peu de rationalité.
1: Mais Gérald Kierzek, qui est notre médecin conseil, pardonnez-moi, ici, nous disait simplement depuis 2003, on n'a rien fait. C'est une question de volonté politique. Et je ne mets pas ce gouvernement nécessairement qu'en responsabilité.
0: Mais c'est faux.
1: Sur la volonté politique.
0: En fait, c'est dire qu'il n'a rien n'a été fait depuis 2003, c'est honteux. C'est honteux. Alors, je ne sais pas qui est venu dire ça sur votre antenne.
1: Oui.
0: C'est honteux. Oui. Et d'ailleurs, on le voit, pardonnez-moi de rentrer dans des détails qu'on aimerait ne pas citer, mais les EHPAD, par exemple, où on sait que les personnes sont particulièrement âgées, particulièrement fragiles, ont bien mieux tenu que ce qu'ils avaient tenu en 2003. Et ça, c'est parce que les structures se sont adaptées, c'est parce que les normes ont largement évolué en faveur du bien vieillir et en faveur du bien-être des personnes qui y résident. On a commandé des climatiseurs en urgence, certes, mais ça ne nous empêche pas, dans toutes les rénovations d'hôpitaux qui ont notamment été financées par le Ségur, toutes, de prendre en compte cette question du changement climatique et donc de la nécessité de rafraîchir les locaux. On parlait des écoles tout à l'heure. Encore une fois, ça ne va pas assez vite. Il y a 60 000 emprises scolaires en France, 6 500, plus de 10%. Ça ne fait pas la maille. Mais sont en cours ou terminés d'être rénovés. Et donc, encore une fois, il y a ce que je comprends tout à fait la colère des Français qui nous écoutent et qui s'expriment.
1: Et puis la santé, c'est plus que la colère, c'est la santé en danger. Il y a des gens qui sont morts aussi de chaud, et ça on le sait, et pas que à domicile.
0: Et c'est pour ça qu'encore une fois, ça nécessite bien sûr de continuer à mettre en œuvre cette adaptation, mais je ne peux pas décemment venir ici et laisser dire que rien n'est fait et qu'on s'en lave complètement les mains, c'est pas vrai. Et je peux pas accepter ce type de discours parce que derrière, on parle de vie humaine.
1: Bien sûr, mais vous comprenez la colère, évidemment.
0: Je comprends complètement la colère, mais je peux pas laisser dire que le président de la République ou le Premier ministre se laverait les mains des décès qui pourraient être constatés dans les hôpitaux ou dans les EHPAD.
1: Oui. Voilà. Merci en tout cas, Antoine, vous qui êtes kiné en hospitalier, d'avoir réagi aussi sur l'antenne d'ici. Les élus locaux, vous les citiez, Maud Bréjon, ils sont en première ligne aussi, les collectivités locales, vous échangez régulièrement avec eux. Et nous sommes à Mandelieu-la-Napoule avec le maire de Mandelieu, Sébastien Leroy. Les feux, bonjour Sébastien Leroy.
5: Bonjour.
1: Nous étions sur le front des incendies il y a quelques instants et vous apprêtez, j'imagine, aussi à vivre un été compliqué, un été critique. Est-ce que vous pouvez déjà témoigner d'une forme d'angoisse peut-être aussi qui est la vôtre comme élu?
5: On est tout à fait extrêmement mobilisé et vigilant. On a déjà eu plusieurs départs de feu, déjà sur ma commune, mais également dans le département. Et naturellement, quand vous avez des périodes de forte chaleur qui commencent aussitôt dans l'année, même s'il a beaucoup plu dans les premiers mois, eh bien, vous avez une végétation qui est très sèche. Et quand il pleut, bah, la végétation pousse, après elle sèche, et naturellement, le risque incendie se multiplie.
1: Vous pouvez peut-être réagir aussi aux propos qu'on vient d'entendre avec ces auditeurs en colère, et puis il y a une forme de politisation aussi de cette séquence canicule. Vous l'avez bien vécu, le gouvernement qui est taclé pour impréparation, pour inaction. D'ailleurs, Maud Bréjon, peut-être, où en est la commission d'enquête que souhaitaient les Verts sur ce sujet-là, ainsi que la motion de censure?
0: Alors, je ne suis pas porte-parole des Verts, ça ferait beaucoup.
1: Non, mais vous avez certainement entendu parler.

0: qu'on gère une canicule, des difficultés importantes pour le pays, ça, à mon avis, ça ne calme pas la crise, ça l'entretient. Voilà. Et je pense qu'aujourd'hui, encore une fois, sans polémiquer, il y a ceux qui travaillent à la gestion de la crise, le gouvernement, mais également d'autres partis politiques très responsables, et il y a ceux qui entretiennent la crise. Et ben, je crois qu'on veut faire tomber le gouvernement en plein milieu du mois de juillet, au regard de toutes les difficultés dont on vient de parler, on entretient la crise. Oui.
1: Sébastien Leroy, vous qui êtes élu, dont je lisais de Mandelieu la Napoule dans les Alpes-Maritimes, élu dans l'opposition, mais vous rejoignez Maud Bréjon sur ce sujet aussi. On entretient cette crise avec cette politisation à l'extrême du sujet.
2: Aujourd'hui, ce qui entretient la crise, c'est que chacun peut constater que l'État, aujourd'hui, est devenu impuissant, désorganisé, et ne sait pas gérer les crises autrement que coup par coup, au moment où l'événement se produit. Et c'est pas nouveau, c'est quelque chose qui dure depuis maintenant une quinzaine d'années. Alors, moi, je vous le dis avec ma casquette d'élu local, je vous le dis avec ma casquette de président de la commission des risques et de la gestion de crise de l'Association des maires de France, j'ai parcouru la France dans tous les sens. Le problème, en fait, il est simple, c'est qu'on n'arrive pas à anticiper pour deux raisons. Un, par idéologie, parce que pour beaucoup de choses, en réalité, on multiplie à chaque fois les fonds, on multiplie les process, mais le cœur du moteur reste extrêmement compliqué et teinté d'idéologie. C'est-à-dire que si vous voulez rénover un bâtiment, vous n'avez pas le droit de mettre la climatisation parce qu'il faut faire de la climatisation naturelle qui ne fonctionne pas dans les pics de chaleur. Et la deuxième raison, c'est que vous n'avez pas de stratégie à long terme sur la gestion des risques. Aujourd'hui, vous êtes sur la canicule parce qu'il y a l'événement de la canicule. Vous allez être dans quelques jours sur les incendies parce qu'il va y avoir des incendies. Vous serez à la sortie d'été sur les inondations parce qu'il va y avoir des inondations. Et moi, je peux vous dire, je suis maire depuis une décennie, je connais par cœur le process de communication, les grandes déclarations, les cellules de crise, les annonces de fonds, qui la plupart du temps d'ailleurs sont des fonds recyclés qui n'ont pas servi l'année précédente. Les grands, on ne peut jamais ça. Vous allez voir que, moi, je peux vous dire que sur tous les sujets, rien ne change.
1: Vous déplorez l'absence de vision.
2: La doctrine ne change pas. Oui. Il n'y a aucune vision. Aucune. Il y a des déclarations. Oui. Et ce qu'on fait juste après la déclaration, c'est exactement l'inverse. C'est qu'on ne fait que complexifier et tout est de plus en plus difficile en réalité.
1: Maud Bréjon, pour répondre aussi à ça.
0: Moi, j'ai envie de vous renvoyer la question et de vous remercier d'abord pour ce que j'imagine que, comme beaucoup de vos confrères ou collègues élus locaux, vous êtes pleinement engagés sur ces sujets dans votre ville ou votre communauté de communes. Et donc j'ai envie de vous retourner la question. Au fond, qu'est-ce que vous feriez, dans quel sens vous imaginez une planification qui puisse aller dans le bon sens, parce que tout le monde est d'accord pour planifier. Le mot planifier.
1: Il y a un plan d'action climat d'ailleurs.
0: Alors, il y a un plan d'action climat. Il y a même eu trois plans d'action climat depuis 10 ans. Tout le monde est d'accord pour planifier. Ensuite, quand on se penche sur ce qu'on met dedans, d'un bord politique à l'autre, d'un parti politique à l'autre, là vous avez des divergences qui sont très importantes sur la manière dont on atténue le réchauffement climatique, comment est-ce qu'on décarbone, quel type d'énergie on développe. Il y a des divergences majeures. Certains vous diront qu'il faut certains des éoliennes, d'autres du nucléaire. Nous, on pense qu'il faut les deux.
1: Mais dans ce plan, dans ce plan d'action climat, qu'est-ce qu'il y a de concret sur lequel vous vous appuyez, vous, gouvernement?
0: Mais tout ce dont je viens notamment, en tout cas, ce que je viens d'évoquer, quand on parle des écoles, quand on parle des hôpitaux, l'accès aux lieux de fraîcheur, et ça, je sais que ça se développe dans beaucoup de communes, et j'entends que ce n'est pas suffisant. Mais aujourd'hui, le consensus, quand vous rentrez dans le détail, n'est pas si évident à trouver. Et d'ailleurs, on le voit sur des mesures qui sont très totémiques et qui font polémique au sein de l'Assemblée nationale. Il faut voir comment on se déchire sur des mesures comme les ZFE ou le ZAN.
1: On a trop politisé ces sujets. J'avais Corinne Lepage à votre place il y a quelques jours qui nous le disait, qu'il déplorait justement cette politisation à l'extrême qui fait qu'on a tué finalement.
0: Oui, Corinne Lepage a contribué elle-même pendant des années à politiser le sujet. La réalité, c'est que certains ont fait des totems politiques avec la question de l'écologie. Et c'est pour ça aussi que je retourne la question à monsieur le maire, parce que je pense que localement, on politise moins les choses, on idéologise moins les choses.
1: Sébastien Leroy, en quelques secondes pour répondre à la porte-parole du gouvernement sur ce sujet.
2: Alors, Madame la Ministre, bon, déjà, bonjour. Bon, je vous en fais pas le reproche personnel.
1: Non, non, je vous ai pas présenté l'un et l'autre.
2: Oui, oui, mais très simplement, vous voyez, vous avez mis le doigt sur le cœur du sujet. Le problème, c'est que sur ces éléments majeurs, vous faites de la politique politicienne à l'Assemblée nationale. Alors, d'ailleurs, on a là l'illustration de la folie et de l'hérésie qui a été la suppression, enfin, le non-cumul des mandats. Parce que vous avez aujourd'hui des élus nationaux qui sont complètement déconnectés du terrain.

0: sur le terrain, tout le monde est d'accord, que ce soit le parti, vous allez avoir des maires de gauche ou de droite, ils vous diront la même chose. Aujourd'hui, des plans, déjà, il faudrait arrêter d'en faire, parce que chaque ministère fait des plans qui ne parlent pas aux autres ministères. Le ministère du Logement va vous faire un plan qui va être le contraire de ce que fait le ministère de la Transition écologique. On augmente les crédits sur la mission de la Transition écologique, puis on ne fait qu'augmenter les contraintes. Vous multipliez les fonds, alors je peux vous dire la DSI, la DETR, le Fonds Vert, la Banque des Territoires, la Plus, etc., et j'en oublie. Et tous vont vous dire des choses différentes. Ils vont vous dire, vous faites un bâtiment, mais on veut pas de climatisation, parce que si vous faites de la climatisation, vous allez augmenter la consommation d'énergie, donc vous allez carboner l'atmosphère, donc il faut décarboner. Et en fait, vous ne faites que des choses contradictoires. Si vous voulez que ça marche, c'est très simple. Rendez aux collectivités la capacité qu'ils ont à gérer leur territoire. Arrêtez de faire des règles monolithiques qui s'appliquent du Nord-Pas-de-Calais au sud de la France et de l'Est à l'Ouest de la même manière, où vous faites aujourd'hui des choses qui ne marchent pas. Pour ça, vous avez livré un CHU à Nantes, ça va coûter 1,5 milliard. On s'aperçoit qu'il n'y a pas de climatisation. Quand vous avez des pics de chaleur, vous allez avoir 5 degrés d'écart entre l'extérieur et l'intérieur. Moi, j'ai fait un bâtiment scolaire. On m'a interdit la climatisation. Merci. Vous avez aujourd'hui des financements, très simplement. Oui. Et comme ensuite, parallèlement, à côté de ça, l'État pille littéralement le budget des collectivités locales pour son pré-déficit, les collectivités locales aujourd'hui ne peuvent plus investir. Et donc, quand elles doivent investir, elles doivent porter l'investissement, elles ont besoin des fonds que généreusement l'État leur rend alors qu'il vient de leur piller leurs finances. Et ces fonds sont corrélés à des interdictions d'avoir des nouvelles solutions.
1: Merci. Vous qui êtes maire de Mur-de-Lille, Anna Poul, voilà. Bon, vous avez beaucoup de colère aujourd'hui, Maud Bréjean, je suis navrée.
2: Oui, mais j'ai pas beaucoup de solutions proposé par monsieur le maire, et c'est ce que je voilà bah, ce que je trouve aussi un petit peu dommage.
1: Il faut leur faire confiance, parce que ça c'est le grand discours aussi des élus locaux, de leur laisser la responsabilité.
2: Les collectivités territoriales ont un certain nombre de compétences qui leur permettent de faire des choses, et pardonnez-moi, il est faux de dire qu'on les collectivités territoriales. Il y a un budget de l'État qui est compliqué à boucler. Il y a une conjoncture nationale, internationale qui est difficile. Et donc, on demande à chacun de faire des efforts. On ne pille pas les uns ou les autres. On essaie de maîtriser les finances publiques sans faire augmenter l'impôt des Français. Voilà ce qu'on fait.
1: Merci Sébastien Leroy. Maud Bréjean est avec nous, porte-parole du gouvernement et ministre en charge de l'énergie jusqu'à 14h. Projetons-nous un peu quand même vers les solutions, parce que vous disiez on recherche aussi les solutions, notamment en agriculture. Il y a une grande réunion demain, vendredi, sur les sujets agricoles. Vous êtes évidemment au cœur de cette souffrance agricole, et on a vu des dizaines de milliers d'animaux d'élevage mourir, suffoquant sous les bâtiments, des porcs, aux vaches, aux poulets aujourd'hui. Comment on travaille avec les agriculteurs là-dessus, Maud Bréjean, avant d'entendre une femme de l'INRAE?
2: Alors, l'État sera vraiment à leur côté. C'est vraiment, je veux passer un message très clair à tous les agriculteurs, à leurs proches qui pourraient nous écouter aujourd'hui. La ministre de l'Agriculture a, il y a 2 jours, immédiatement reçu les compagnies d'assurance, parce qu'il y a un enjeu là encore financier qui est très important quand vous perdez une partie de votre élevage, pour leur demander, pour s'assurer que les compagnies d'assurance jouent le jeu. Et ensuite, le rôle des préfets de déclarer une situation de catastrophe agricole qui permet d'engager des fonds dédiés de l'État, et notamment pour les agriculteurs qui ne seraient pas assurés. Donc on va pouvoir aussi les aider par ce prisme-là. Et puis plus profondément et à plus long terme, la question de l'adaptation des agriculteurs au changement climatique est une question absolument majeure, qui est encore une fois très politique, qu'on essaie d'aborder avec le plus de pragmatisme possible. Vous savez qu'il y a une loi qui est en cours d'étude à l'Assemblée nationale et au Sénat, et qui leur permet notamment de stocker davantage d'eau, de pouvoir gérer au mieux leur culture. Et y a urgence, parce que derrière, d'abord, c'est la vie des agriculteurs et donc de beaucoup de Français. Et puis, c'est notre souveraineté. C'est notre capacité à se nourrir sans dépendre des autres. Et ça, c'est absolument majeur. On voit à
1: ça
2: quel
1: veut dire
2: point dépendre d'autres grandes puissances pour des choses aussi basiques et essentielles que de se nourrir peut nous mettre dans une situation extrêmement compliquée.
1: Ça veut dire repenser aussi nos cultures, repenser ce que nous cultivons avec des semis qui sont faits en ce moment, là, 2 mois plutôt que
2: habituellement. Oui, mais là, je dirais dans le sens de monsieur le maire qu'on écoute tout à l'heure, je pense qu'il faut faire confiance aux acteurs de terrain. Ce n'est pas à l'État de dire aux agriculteurs ce qu'il est bon ou pas de semer. Ils le savent. Ils connaissent leur terre, ils connaissent les atouts de leur terre, ils connaissent les inconvénients de leur terre. Et donc, ils s'adaptent déjà. En revanche, nous, on essaie de faire le travail d'abaissement des normes sur un certain nombre de choses, parce qu'il y en a trop. Et après la crise agricole de début 24, on a pris un certain nombre d'engagements. Ces engagements ont tous été tenus. On est à leur côté sur le plan budgétaire lorsque c'est nécessaire. Ce sera le cas aujourd'hui, ça l'a été pendant la crise du carburant. Il y a quelques semaines, on a été aux côtés des agriculteurs et on continuera à l'être, parce qu'encore une fois, c'est absolument vital pour notre souveraineté. souveraineté et pour ce qu'est notre pays.
1: Nous avions une question de Mireille de Silingy en Haute-Savoie, mais je ne vais pas avoir le temps, je peux la redire en substance. Elle souhaitait réquisitionner l'armée pour les plus vulnérables. Alors pas pour les incendies, mais pour les plus vulnérables. On sait que la mortalité à domicile aussi a augmenté. On encourage la vie à domicile, c'est très bien, mais il y a encore des personnes très isolées. La réquisition dans une sorte de guerre aussi, de guerre contre le climat.
2: Je crois que ce n'est pas en premier lieu le rôle de l'armée. En tout cas, ce n'est pas à ça que nos militaires sont majoritairement formés. Maintenant, il y a des contre-exemples. Si vous prenez les sapeurs-pompiers de Paris, par exemple, ou les sapeurs-pompiers de Marseille, ils jouent ce rôle d'aller vers, et notamment d'aller vers les personnes les plus fragiles. C'est un point très important, parce qu'on a vu que les plus fragiles, les plus en difficulté ces derniers jours, c'était les personnes seules, âgés essentiellement en ville. Et ça pose la question de comment on vieillit en France. Il y a 50 ou 60 ans, on vivait avec nos parents, on vivait avec nos grands-parents. Aujourd'hui, on a des modes de vieillissement qui sont beaucoup plus isolés. Et donc, ça fait appel aussi à la solidarité nationale et à la responsabilité de chacun.
1: Question de responsabilité collective et de solidarité. Merci Maud Bréjon pour cette présence aussi, pour ces échanges avec nos auditeurs sur l'antenne d'ici. On se retrouve dans quelques secondes pour l'info de 14h.
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4: Plus de 1200 hectares parcourus par les flammes dans l'Aude, l'Hérault et les Bouches-du-Rhône. Des centaines de pompiers luttent toujours contre des incendies dans le sud attisés par le vent. La sécheresse et la chaleur dans le massif des Corbières, il est fixé. Idem à Lançon-Provence et à Rognac dans les Bouches-du-Rhône. En revanche, le feu à cheval entre l'Hérault et l'Aude n'est toujours pas sous contrôle. L'Aude où tous les massifs forestiers sont fermés aujourd'hui. Situation en direct sur ici.fr. Le risque incendie au cœur d'une nouvelle cellule de crise interministérielle à Marseille. Aujourd'hui, Sébastien Lecornu, le Premier ministre, est attendu sur place. La canicule, toujours avec ce chiffre donné ce matin par la ministre des Sports, Marina Ferrari. On dénombre plus de 90 morts par noyade depuis le 19 juin en France. Daniel Prince est de nouveau présumé innocent après cette décision rarissime de la Cour de révision qui a annulé sa condamnation à la prison à vie dans ce célèbre dossier criminel du quadruple meurtre dans la Sarthe en 1994. Un nouveau procès va avoir lieu. Détail là aussi sur notre site ici.fr. La police des polices ouvre une enquête après la mort d'une femme à Paris, abattue par les forces de l'ordre. Hier, lors d'une intervention, c'est le compagnon de la victime qui a appelé les policiers car il s'inquiétait de l'état de démence de sa compagne. Elle aurait agressé les policiers qui ont donc répliqué. Les 16e de finale de la Coupe du Monde 2026 de foot, la suite de poids lourds entre en compétition. L'Espagne qui affronte l'Autriche à 21h et le Portugal contre la Croatie, ce sera tard, 1h du matin.
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6: Le soleil brille sans interruption depuis ce matin et jusqu'à la tombée du jour. Le Mistral souffle toujours, et fort encore avec ça, hein, 80 km/h. Mais bon, on avait un peu moins chaud aujourd'hui, enfin vous me direz. 28 à 31 degrés en pleine pour les maximales de cet après-midi, 23 vers 1000 mètres, que vous habitiez sur le Vercors ou le Plateau Ardéchois ou la Montagne Ardéchoise. La nuit prochaine, le ciel sera dégagé. En seconde partie de nuit, des grisailles se positionneront malgré tout sur l'ouest ardéchois.
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1: Les compagnies Traidar et Belle Épée vous donnent rendez-vous samedi sur le site Troglodyte de Châteauneuf-sur-Isère pour un spectacle à la rencontre du théâtre et de l'escrime qu'ils ont appelé En attendant Cyrano. Ça commence à 20h, billetterie@traidar avec un y.fr pour connaître les tarifs. Samedi toujours, le festival Le Sourire du Crocodile est de retour sur les bords de la Drôme à Saillant pour sa 5e édition. Atelier, spectacle, jeux, contes, projections et concert, ce festival jeunesse a pour thème cette année la Terre, le-forum.info pour visualiser l'ensemble du programme. Enfin, le très attendu festival Oasis Bizarte commence ce vendredi à Dieulfi. 3 jours de musique actuelle du monde et des arts nomades, du Chili à l'Italie, de la Grèce au Kurdistan, bizarrenomade.net pour prendre ses billets.
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1: Bonjour, ici c'est Sabine, je vais vous parler des fontaines pétrifiantes. C'est poétique, c'est vraiment féerique.
2: Quand les plantes rencontrent de l'eau chargée en tuf, naissent alors les jardins des fontaines pétrifiantes. Dans un cadre frais et verdoyant, ces jardins vous accueillent à la Saône sur les berges de l'Isère.
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1: Là, on s'est bien régalé, surtout la petite là, qui avait 2 ans, avec l'eau, elle était folle. Elle voulait tout toucher, c'est très joli.

0: Des centaines de pompiers luttent toujours contre les incendies dans le sud. Le plus important dans l'Aude, toujours pas maîtrisé. Il a parcouru 950 hectares. Mais aussi au nord de Marseille, où en revanche, c'est fixé. Marseille, où se tient une cellule de crise interministérielle sur les risques incendies aujourd'hui, en présence du Premier ministre Sébastien Lecornu. Autre incendie en cours, on l'apprend cet après-midi, près de Canet, en Roussillon. Trois campings évacués. Les pompiers sont toujours sur place pour tenter de contenir les flammes. Les parents des deux fillettes de 15 mois retrouvées mortes par déshydratation lundi matin dans le nord près de Valenciennes sont mises en examen pour privation de soins et incarcérées. La famille n'avait jamais fait l'objet d'un signalement, précise le parquet. Les quatre autres enfants de la fratrie, âgés de 2 ans et demi à 6 ans, ont été confiés au service de l'aide sociale à l'enfance. Il clame son innocence depuis 32 ans. Dany Le Prince aura un nouveau procès. La cour de révision annule sa condamnation à perpétuité pour un quadruple meurtre en 1994. C'est une décision historique. Il n'y avait que 12 cas de révision depuis 1945. Une plainte déposée contre la SNCF après la mort d'un chat sur les voies de la gare de Lyon à Paris. C'est son propriétaire qui porte plainte, ainsi que l'association pour la défense des droits des animaux. Le chat s'est échappé de son sac avant de se mettre sur les voies. Les 16e de finale de la Coupe du Monde 2026 de foot, la suite de poids lourds entrent en compétition. L'Espagne qui affronte l'Autriche à 21h et le Portugal, ce sera contre la Croatie un peu plus tard à 1h du matin.
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2: Le soleil brille sans interruption depuis ce matin et jusqu'à la tombée du jour. Le Mistral souffle toujours, et fort encore avec ça, hein, 80 km/h. Mais bon, on avait un peu moins chaud aujourd'hui, enfin vous me direz. 28 à 31 degrés en pleine pour les maximales de cet après-midi, 23 vers 1000 mètres, que vous habitiez sur le Vercors ou le Plateau Ardéchois ou la Montagnère d'Échoise. La nuit prochaine, le ciel sera dégagé. En seconde partie de nuit, des grisailles se positionneront malgré tout sur l'ouest ardéchois.
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1: Une bonne et une mauvaise nouvelle. La bonne, depuis hier, le deuxième étage du château de Grignan est ouvert avec son papier peint entièrement dessiné à la main et de nouvelles collections exceptionnelles issues des grands musées nationaux dont le Louvre et le château de Versailles. La mauvaise, c'est l'annulation de la lecture des lettres de Madame de Sévigné par Dominique Blanc et Laurence Roy, initialement prévue au château de Grignan le 19 juillet à 21h. C'est l'ouverture des réservations pour la 5e édition du festival de nuit les 9 et 10 juillet avec deux dessins animés à la Belle Étoile, en plus des concerts, des ateliers de découverte du cinéma et des visites du site de la cartoucherie à Bourg-les-Valences, l'équipé.com, pour tout savoir, tout prévoir. Et puis, le parc naturel régional du Vercors ouvre 4 dates pour découvrir des fermes de montagne du 4 au 22 août. L'opération s'appelle À tout bout de champ, le détail sur parc-du-vercors.fr.
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0: Poussé par le vent, le feu progresse dans l'Aude. Il a déjà parcouru 950 hectares. Plus de 600 pompiers sont engagés. Un incendie est également en cours dans les Pyrénées-Orientales, près de Canet en Roussillon. Il a entraîné l'évacuation de 3 campings. Et puis, autre feu qui vient de se déclarer dans le Gard, à Roquemort, tout près des habitations, dans les Bouches-du-Rhône. En revanche, à Lançon-Provence et à Rognac, les feux sont fixés. Situation en direct à retrouver sur ici.fr. Les feux de forêt au cœur d'une nouvelle cellule de crise interministérielle à Marseille aujourd'hui, c'est en ce moment. Sébastien Lecornu, le Premier ministre, est sur place. Alors que la motion de censure des écologistes contre le gouvernement pour impréparation est examinée à l'Assemblée, vouloir nous censurer alors qu'on gère une canicule, ça entretient la crise, a réagi la porte-parole du gouvernement. Maud Bréjon était invitée de Ma France tout à l'heure sur ICI. Émission à réécouter sur ICI.fr. Danilo Prince est de nouveau présumé innocent après cette décision rarissime de la Cour de révision qui a annulé donc sa condamnation à la prison à vie dans ce célèbre dossier criminel du quadruple meurtre dans la Sarthe en 1994. Un nouveau procès va donc avoir lieu. Avec une troisième vague de chaleur annoncée, beaucoup sont en quête d'un ventilateur ou d'un climatiseur. Plusieurs supermarchés Lidl ont dû fermer ce matin après des émeutes et des dégâts, explique l'enseigne, des bousculades notamment en région parisienne et dans le Bas-Rhin. 16e de finale de la Coupe du Monde ce soir avec l'Espagne qui affronte l'Autriche à 21h et le Portugal contre la Croatie.
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2: C'est à présent la météo avec un ciel dégagé pour la nuit prochaine. En seconde partie nuit, des grisailles vont se positionner sur l'ouest ardéchois. Il n'y aura pas de pluie pour autant. La journée de vendredi, elle sera un petit peu comme celle de ce jeudi, incomparable, avec un soleil majoritaire, avec du mistral autour de 70 km/h et puis des maximales un peu prestationnaires, 28 à 31 degrés en pleine.
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1: Daphné Michelin vient nous éclairer sur des questions qu'on lui pose autour de la Drôme Ardèche, de l'histoire, du patrimoine, tout ça, tout ça. Bonjour Daphné.
2: Bonjour Philippe.
1: Mais pourquoi Daphné, ça s'appelle le moulin de la pipe? Oui, ce moulin là qu'on trouve là dans au pied du Vercors. Sérieusement, j'ai vu des noms d'auberges originaux, mais là quand même, je pense que il y a une drôle d'histoire derrière, hein, non?
2: Oui, vous avez raison. En fait, le moulin de la pipe, c'est d'abord un vrai moulin installé dans les gorges d'Omblaise, sur la Gervale. Mais au début du XXe siècle, son meunier avait un petit, comment dire,
1: un petit tic.
2: Ah ouais. Il fumait la pipe du matin au soir.
1: Ah, oui.
2: Et on l'appelait affectueusement Jean de la Pipe. Et donc, son surnom a finalement collé au lieu.
1: Donc, si je comprends bien, pas besoin de panneaux publicitaires à l'époque. Un meunier, une pipe et hop, on a un toponyme.
2: Exactement. Et c'est resté. Mais l'histoire s'arrête pas là non plus. En fait, en 1914, une énorme crue emporte le barrage et toutes les installations du moulin. Plus de farine, plus de meule, mais pas question de laisser mourir ce lieu. En 1918, le moulin est transformé en auberge. Et de 1936 à 1985, eh bien, une activité de laiterie industrielle y régnait à côté de l'auberge. Et à cette époque, eh bien, c'était la célébrité locale, Georgette Charbonnel, qui en tenait les rênes. Elle régalait les habitants et les touristes, hein, pendant que l'auberge accueillait pêcheurs, boulistes, chasseurs et joueurs de cartes. C'était un petit peu le QG local.
1: Oui, bien sûr.
2: Et puis, depuis, plusieurs propriétaires, eh bien, se sont succédés, mais tous ont gardé l'âme du site, hein, celle d'un lieu d'accueil chaleureux au cœur de la nature sauvage, hein, et surtout son nom, qui est devenu institutionnel. Et ça marche toujours, hein, parce qu'aujourd'hui, le Moulin de la Pipe, c'est une étape incontournable des Gorges d'Omblaise. Hein. On y croise des randonneurs, des grimpeurs, des amoureux de la cascade de la Druisse, parce que c'est pas très loin, et peut-être encore l'ombre de Jean et de sa fameuse pipe.
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1: Les compagnies Traidar et Belle Épée vous donnent rendez-vous samedi sur le site Troglodyte de Châteauneuf-sur-Isère pour un spectacle à la rencontre du théâtre et de l'escrime qu'ils ont appelé En attendant Cyrano. Ça commence à 20h, billetterie@traidar avec un y.fr pour connaître les tarifs. Samedi toujours, le festival Le Sourire du Crocodile est de retour sur les bords de la Drôme à Saillant pour sa 5e édition. Ateliers, spectacles, jeux, contes, projections et concerts. Ce festival jeunesse a pour thème cette année la Terre, le-forum.info pour visualiser l'ensemble du programme. Enfin, le très attendu festival Oasis Bizart commence ce vendredi à Dieulfi. 3 jours de musique actuelle du monde et des arts nomades, du Chili à l'Italie, de la Grèce au Kurdistan, bizarrenomade.net pour prendre ses billets.
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0: Les grandes vacances approchent et les photos de vacances vont bientôt déferler dans nos groupes WhatsApp. Mais dans l'humour en tube, Fred Ballard s'est intéressé au grand retour du Polaroid, qui n'a pourtant pas que des avantages.
1: Je vous livre cette statistique assez rigolote. 7% des personnes du troisième âge qui prennent un Polaroid décèdent avant que la photo apparaisse.
2: C'est vrai que ça peut mettre un certain temps et parfois la photo n'apparaît jamais. Donc le Polaroid, c'est sympa, mais Arnaud de sa mère nous conseille quand même le numérique pour nos photos de vacances, surtout pour les selfies devant la mer.
1: Quand on prend une photo à bout de bras comme ça, en règle générale, on a une tête de con. Et donc là, on peut, sur l'écran, tout de suite effacer. On recommence, on regarde, on efface, on connaît. Et puis au bout d'une cinquantaine d'essais, on a une photo à peu près potable. Alors que le Polaroid, on prend une seule photo, mais après c'est le suspense. Pourvu que j'ai pas une tête de con.
2: Oui, d'autant que le Polaroid est censé être conservé et affiché aux yeux de tous sur la porte du frigo. Mais bon, d'un autre côté, une tête de con sur la porte du frigo, c'est la garantie d'un fou rire à chaque passage en cuisine. Ce qui n'est pas le cas de certains selfies postés sur les réseaux sociaux.
3: Elle est super sexy, elle met des photos d'elle toute la journée. Le maximum du narcissisme pour moi. Elle met une photo d'elle, elle écrit en dessous « Bonne journée ». Pour elle, c'est un don. Bonne journée, sois honnête avec moi, c'est pas du tout ce que tu veux me dire. Ce que tu veux me dire, c'est je suis bonne et vous ne toucherez jamais, bande de crevards. C'est ça que tu veux dire.
2: Voilà, donc il faut savoir parler le selfie couramment si on veut passer un été bien poilant sur les réseaux sociaux. Farid est un expert en narcissisme pixelisé. Et pour celles et ceux qui ne sont pas photogéniques, mieux vaut une bonne grimace qu'une moue de rascasse.
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1: Bienvenue sur votre radio premier sur l'actu locale en Drôme et en Ardèche, 17h. Les infos, Julie Tescrat.
2: La région Auvergne-Rhône-Alpes veut mieux se préparer aux canicules, alors qu'un nouvel épisode de forte chaleur est attendu à partir de dimanche. Le président de la région, Fabrice Pannekoek, a présenté aujourd'hui un plan climat avec 4 mesures, Julien Balidas.
3: Il y a d'abord des mesures à très court terme. Dans les centres hospitaliers, hors CHU, des climatiseurs mobiles vont être installés d'ici 3 semaines pour rafraîchir les halls et au moins une salle des services d'urgence. Les hôpitaux pourront également profiter d'une aide allant jusqu'à 50 000 euros pour des installations plus pérennes. Les communes aussi vont être accompagnées. La région paiera 50% de la facture d'installation d'une clim dans la limite de 10 000 euros et s'occupera en priorité des villes qui ont le moins de moyens. Troisième point, les lycées avant le printemps prochain et donc pour les prochains examens, des travaux seront faits dans les salles identifiées comme trop chaudes. Enfin, quatrième et dernière mesure, la création d'un stock de 1 000 climatiseurs mobiles dans les prochains mois, des climatiseurs qui seront stockés à Lyon et à Clermont-Ferrand pour fournir rapidement des communes ou des maisons de retraite qui en auront besoin. Au total, la région débloque 10 millions d'euros pour ce plan canicule.
2: Julien Balidas. Pratiquement 7000 départs de feu depuis le début de la saison, annonce faite par le Premier ministre aujourd'hui à Marseille lors d'une cellule de crise organisée pour faire le point sur la mobilisation de l'État face à la chaleur et au risque d'incendie. Plus de 8500 hectares ont été brûlés après des incendies dans l'Aude, l'Hérault et les Bouches-du-Rhône. 10 personnes légèrement intoxiqué par des fumées aujourd'hui suite à un feu de broussailles à Beauchastel en Ardèche, en bordure du canal du Rhône. L'incendie a détruit environ 2 hectares avant d'être maîtrisé. Les opérations de noyage ont continué toute l'après-midi pour éviter une reprise du feu. Près de 10 jours après l'incendie qui a ravagé l'ancien comptoir romanais rue Guillaume à Romans, la ville a annoncé aujourd'hui le début de la déconstruction du bâtiment. Cette opération destinée à sécuriser le site devrait durer une semaine. La réouverture du boulevard Gabriel Péri est envisagée après les travaux. Le Drômois Dylan Rocher, champion de pétanque, sera jugé dans un an pour des soupçons de paris truqués. La justice le soupçonne d'avoir volontairement perdu un match lors des Masters de pétanque l'an dernier. Le bouliste comparaîtra devant le tribunal correctionnel de Toulon le 14 juin 2027. Il conteste les faits. La départementale 820 en Ardèche a été fermée dans les deux sens en début d'après-midi aujourd'hui entre Peaugres et Davézieux à cause d'une voiture qui a pris feu au bord de la route. Les passagers ont pu quitter leur véhicule à temps. L'intervention a duré près de 2 heures. L'assurance maladie préconise d'interdire la vente de cigarettes aux personnes nées après 2009 pour faire émerger, je cite, « une génération sans tabac », annonce faite dans son rapport annuel publié aujourd'hui. Un point météo avec vous, Axel.
1: Un grand soleil et du vent en Drôme-Ardèche. Ça continue pour cette fin de semaine. On a en ce moment un grand ciel bleu partout sur le territoire. Les nuages chassés par le vent, forcément, avec toujours des rafales jusqu'à 60, voire 70 km/h attendues dans la soirée. Météo France nous annonce des moyennes entre 20 et 25 degrés pour ce soir. Et demain, vendredi, eh bien c'est la même. Les maximales seront comprises entre 28 et 32 degrés. Au plus chaud de la journée, avec 28 degrés attendus au Cheylard, dans le Diwa et à Diolfi. 29 pour Privas et Annonay. 30 à Valence et Nyons, 31 pour Pierrelatte et 32 degrés pour le sud Ardèche. Le tout toujours avec du mistral et des rafales jusqu'à 50 km/h dans le sud Ardèche et jusqu'à 60 km/h en Drôme provençal. Côté route, pas de soucis particuliers à vous signaler, un léger ralentissement sur l'avenue de Romans en direction de l'Alacra, mais vraiment rien de bien méchant. À cette heure-ci, on fera un prochain point sur vos conditions de circulation aux alentours de 17h30.
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1: Très bonne fin d'après-midi avec votre radio ici Drôme Ardèche. Dans quelques instants, le programme riche dans cette heure jusqu'à 18h, juste après Téléphone, le jour s'est levé.

0: Téléphone sur Isidre Mardèche à 17h08, le jour s'est levé.
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0: Bienvenue sur votre radio, ici de Romardèche. On est parti pour passer cette fin d'après-midi ensemble jusqu'à 19h, où que vous soyez, au boulot, en voiture, ou tranquillement, au frais, à la maison, à l'abri du Mistral. En tout cas, laissez-moi vous parler du programme, là, jusqu'à 18h. D'ici une demi-heure environ, on aura vos places à gagner pour un concert exceptionnel qui va se dérouler du côté de Vienne. Jazz à Vienne, basson plein en ce moment. 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Pour un groupe à ne pas manquer, restez bien dans le coin. On sera aussi avant 18h avec un comédien privadois qui s'apprête à faire son premier festival d'Avignon à partir de ce week-end avec sa pièce Du yaourt ou la mort. On en parlera avec lui, il s'appelle Romain Chambon, il sera avec nous aux alentours de 17h35. Et puis dans 3 minutes, on évoquera des visites nocturnes organisées cet été à Saint-Antoine-l'Abbaye ou encore à Pont-en-Royan. On en parle avec Stéphanie de l'Office de Tourisme Saint-Marcellin Vercors Isère qu'on va retrouver juste après Bruno Mars, tiens, qu'on écoute maintenant. I just might, vous avez reconnu ça derrière moi sur Isidre Mardèche. Bon après-midi.

0: Bruno Mars sur Isidro Mardèche, I Just Might, à quasiment 5h15. On retrouve comme prévu Stéphanie qui est avec nous. Bonjour Stéphanie.
1: Bonjour et bonjour à tous les auditeurs d'Isidro Mardèche.
0: Stéphanie qui pense à tout le monde, ça fait plaisir. Vous êtes chargée de promotion aux partenaires et presse à l'Office du Tourisme Saint-Marcellin-Vercors-Isère. Et vous vouliez nous parler, Stéphanie, de deux visites nocturnes qui sont prévues dans les prochains jours par chez vous. On commence avec vous qui nous emmenez du côté de Saint-Antoine-l'Abbaye. Qu'est-ce qui va s'y passer, Stéphanie ?
1: Alors, sur Saint-Antoine, on propose une visite guidée comptée nocturne. Saint-Antoine mettait comptée la nuit. C'est à partir du mercredi 15 juillet jusqu'au 19 août à 21h. Ouais. Donc, à la lueur de la lanterne, on vous invite à découvrir ce village qui a été le village préféré des Français l'an dernier et qui est le seul plus beau village de France en Isère. Voilà, les places se sont limitées, donc j'invite tous les auditeurs à réserver d'ores et déjà leur place. Et puis c'est une visite avec les températures caniculaires qui fait actuellement, qui sera bien appréciée. Elle dure environ 1h30.
0: Parfait, on sera à la fraîche, entre guillemets, pour découvrir de nuit un des plus beaux villages de France, Saint-Antoine-l'Abbaye, du 15 juillet jusqu'au 19 août prochain. C'est bien noté, Stéphanie.
1: Le mercredi, voilà, ouais. Mercredi
0: 15, tout à fait. On file maintenant à Pont-en-Royans avec une autre visite nocturne, un peu plus théâtralisée celle-ci, je crois bien.
1: Exactement, une visite nocturne théâtralisée qui s'intitule 1900 Pont-en-Royans. Elle se déroulera le lundi et mardi à 21h, entre le 20 juillet et le 17 août. Elle dure à peu près 1h15, 1h30. Et cette fois-ci, vous allez suivre Joseph, qui est contrôleur des réverbères, et qui va vous emmener avec lui dans sa tournée. Donc on va parler à la fois de l'industrie naissante, des maisons suspendues, bien évidemment, des commerces, voilà. Et vous allez devenir l'assistant de Joseph et parcourir avec lui l'histoire riche de cette belle cité médiévale. Donc les inscriptions sont fortement également recommandées. Et si vous réservez en ligne en plus sur le site internet de l'Office de Tourisme, vous bénéficierez de tarifs promotionnels.
0: Eh bien, on ne perd pas de temps. Alors, rendez-vous sur l'Office de Tourisme, le site de l'Office de Tourisme Saint-Marcellin-Vercors-Isère pour s'inscrire à ces belles visites théâtralisées avec Joseph, donc, qui nous fera découvrir, redécouvrir Pont-en-Royans de nuit dans l'atmosphère du début du XXe siècle. Ça commence, vous l'avez dit, Stéphanie, les lundis et mardis à partir du 20 juillet prochain, à partir de 21h également. C'est bien noté. Merci beaucoup, Stéphanie.
1: C'est ça. Merci à vous, à très vite, bonne fin de journée.
0: Bonne fin de journée, à bientôt, au revoir.
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0: Notre fin d'après-midi continue tranquillement sur votre radio ici, Drôme Ardèche. La suite, c'est en musique, on écoutera Oshi, Je partirai dans quelques instants. Et vous avez sans doute reconnu derrière moi Noir et Blanc qu'on écoute à présent Bernard Lavillier sur votre radio. Bonne fin d'après-midi et à tout de suite.

0: Bonne fin d'après-midi avec Isidro Mardache, c'était Oshi, à l'instant je partirai. Il est bientôt, doucement, on s'y dirige vers la demi, vers 5h30, on en profitera pour faire un point sur vos conditions de circulation sur votre radio. Est-ce que ça se passe bien sur la Lacra, sur la 7 ou la Nationale 7? On verra tout ça ensemble après David Bowie qu'on va écouter dans un instant avec China Girl, c'est dans une minute.
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0: David Bowie sur Ici Drôme Ardèche, China Girl à l'instant.
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0: Il est 5h30 comme premier, on jette un coup d'œil sur vos conditions de circulation. Ce coup d'œil sera relativement rapide, ça se passe plutôt bien. C'est une bonne nouvelle si vous prenez le volant à cette heure-ci. Pas de ralentissement à vous signaler sur la Lacra dans le centre-ville valentinois. Ça se passe plutôt bien également. Toujours ce léger encombrement sur l'avenue de Romans en direction de la Lacra. Mais on parle ici d'à peine 100 à 200 mètres de ralentissement. Mis à part ça, ça a l'air de bien se passer sur l'autoroute, sur la 7, ainsi que sur la Nationale 7. Je vous le disais, a priori, pas de problème. Si vous en rencontrez par contre des problèmes, n'hésitez pas à nous passer un petit coup de fil au 04 75 40 10 10.
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0: Un comédien ardéchois va faire dans quelques jours son tout premier festival off d'Avignon où il a monté son seul en scène, sa pièce qu'il va nous présenter dans quelques instants. Il s'agit de Romain Chambon à qui on va passer un petit coup de fil juste après avoir écouté Manon Lisa, le petit pêcheur sur Ici Drôme Ardèche.

0: petits pêcheurs. Manon Lisa sur votre radio ici de Remardèche. Dans quelques instants, on a deux places pour vous offrir pour aller voir un spectacle, un concert plutôt, assez unique qui va se dérouler du côté de Jazz à Vienne dans quelques jours. On joue dans 3 minutes.
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0: Du yaourt ou la mort, un spectacle burlesque, musical et intime que vous pourrez voir au Festival Off d'Avignon à partir de samedi, spectacle monté par un comédien ardéchois, Romain Chambon, qui est avec nous sur Ici de Remardèche. Bonjour Romain.
2: Bonjour la Drôme, bonjour l'Ardèche et bonjour Axel.
0: Parfait, il est complet. Romain Chambon de la compagnie ardéchoise Éclat d'être, qui incarnera donc MC Yaourt, qui chante dans une langue que personne ne connaît mais que tout le monde comprend. Romain, c'est qui MC Yaourt précisément ?
2: Que tout le monde comprend et que tout le monde peut-être pratique sous la douche, ouais. C'est quand les gens chantent une chanson en langue étrangère et qu'ils disent n'importe quoi, c'est du yaourt. Et donc MC Yaourt, oui, s'exprime uniquement en yaourt.
0: Ça c'est parfait, au moins voilà, ça nous rassemble, ça nous ressemble aussi, on a tous pratiqué ce fameux yaourt. Et alors derrière ce fameux langage qu'on fait tous hein, quand on connaît pas les paroles, il y a autre chose, il y a quelque chose de libérateur, j'ai l'impression, qui pousse à s'exprimer finalement, peu importe le langage.
2: Exactement, en fait le yaourt c'est une invitation à s'exprimer sans attente particulière, c'est-à-dire que dans ce mouvement, on invite les gens, s'ils ont envie de chanter, eh ben, qu'ils chantent en yaourt. Comme ça, on n'a pas besoin de réfléchir à ce qu'on dit, et juste, on prend plaisir à chanter. Si on a envie de danser, pas besoin d'avoir pris des cours, pas besoin d'être souple, juste, on écoute la musique et on se laisse traverser par ce qu'on ressent. Et c'est ça, le yaourt.
0: C'est un spectacle accessible à partir de 10 ans environ. Vous jouez quasiment les 3 semaines. Il n'y a que 2 jours de relâche, je crois, le 10 et 20 juillet. Et le Festival d'Avignon donc commence ce samedi. Là, c'est dans 2 jours, c'est jusqu'au 25 juillet. C'est la 80e édition cette année. Vous, c'est la première fois que vous y participez en tant que comédien avec ce seul en scène. Qu'est-ce que ça représente pour vous de faire Avignon, Romain ?
2: Ben déjà, ça représente un an de travail, beaucoup de préparation, tant au niveau artistique qu'administratif que financier. Mmh. Et là, je dois dire que, arrivé proche de l'échéance, je suis très excité à présenter le spectacle. Qui, oui, donc c'est bien un seul en scène musical, car je suis accompagné de mon piano droit, mon piano avec qui j'ai une relation particulière, et je suis très content de faire ce seul en scène avec lui. Donc le spectacle, donc à un comédien, et c'est ponctué de musique que j'ai composée.
0: Parfait, salle Bayaf, donc à Avignon, intramuros, tout près de la place des Carmes, pour ceux qui connaissent, du yaourt ou la mort au Festival Off d'Avignon. C'est tous les jours à 11h, salle Bayaf. Est-ce que vous savez si c'est climatisé, cette salle, Romain ?
2: Tout à fait, cette salle est climatisée, elle est très confortable, elle est très charmante. J'étais bien content de prendre mes marques il y a quelques jours, je m'y sens vraiment très bien. Et je tenais à dire une chose, c'est que pour les Drômois et les Ardéchois, il y a une place achetée, une place offerte. Et pour ça, il faut qu'ils aillent... Ils peuvent réserver leur place donc sur le site Paxa Yaourta, P-A-X-A Yaourta. Ils réservent leur place et après dans le formulaire contact, et ben qu'ils envoient un petit mail et comme ça on inscrit leur invitation.
0: Et ben c'est parfait ça, vous faites bien de le dire. Une place achetée, une place offerte si vous êtes Drômois ou Ardéchois en allant sur le site Paxa Yaourta tout simplement. Ensuite vous vous laissez guider en remplissant le formulaire par la suite pour assister à du yaourt ou la mort à partir de samedi, donc au Festival Off d'Avignon. Et oui, je vous posais la question pour la clim parce que on sait qu'il fait souvent très chaud au Festival d'Avignon et que ça peut être un argument aussi pour attirer les gens. Et après, les gens y restent et le bouche à oreille fonctionne parce que le spectacle est réussi. C'est ce qu'on vous souhaite en tout cas pour cette première pour vous. Merci d'avoir passé un peu de temps avec nous, Romain.
2: Merci beaucoup Axel, bel été à tous et j'espère vous croiser à Avignon.
0: Et ben bon off à vous, à bientôt, au revoir Romain.
2: Merci, au revoir.
0: Comme prévu, on joue ensemble pour vous envoyer à Jazz à Vienne avec l'édition 2026 qui bat son plein en ce moment et on a deux places pour vous pour aller les voir eux.

0: ça vous donne pas envie. Le groupe de funk, de groove, de jazz, le groupe qui donne le sourire en live, c'est Wulfpeck qui sera sur la scène du Théâtre Antique de Vienne le samedi 11 juillet prochain. Vous retrouverez aussi en première partie les Fearless Flyers à partir de 20h. Et ces places, elles sont pour vous si vous répondez à la question que je vais vous poser dans un instant. On le rappelle, la réponse c'est forcément Drôme ou Ardèche. Alors on tente sa chance, ça vaut le coup. Au 04 75 40 10 10, tout ça pour aller vous éclater devant Wulfpeck le 11 juillet prochain à Jazz à Vienne. 04 75 40 10 10. On se retrouve dans quelques minutes avec le candidat ou la candidate. A tout de suite, bonne chance.
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0: Bonne fin d'après-midi avec ici Edro Mardèche. On passe en mode été un petit peu avec la lambada à l'instant. Et nous recevons notre candidate qui nous a appelé au 04 75 40 10 10 depuis Porte en Valdenne. C'est Rachel qui est avec nous. Bonjour Rachel.
1: Oui, bonsoir.
0: Bonjour, bonsoir, comme vous préférez, Rachel.
1: Oui.
0: Est-ce que vous êtes déjà allée à Jazz à Vienne, Rachel?
1: Jamais. Nous n'y sommes jamais allés.
0: Ce serait une première pour le coup.
1: Oui.
0: Alors, je vais vous poser une question. Vous connaissez évidemment le principe, il est très simple, de ce jeu, oui. Rachel.
1: Oui, oui.
0: Une chance sur deux. Donc, écoutez bien la question. La voici. On a appris cette semaine, Rachel, qu'un parieur au PMU avait gagné 200 000 euros en misant 2 euros simplement au hasard. Mais ça s'est passé où, cette histoire? En Drôme ou en Ardèche, Rachel?
1: Eh bien, écoutez, je n'en sais rien, alors je vais répondre au hasard dans la Drôme.
0: Rachel. Rachel.
1: Oui. C'est moi.
0: Oui, bah Rachel. Hein.
1: Oui, c'est ça.
0: Ah, je vous fais lambiner. Non, le hasard fait très bien les choses. C'est la bonne réponse, Rachel.
1: Yes.
0: Bravo.
1: Bon,
0: ça s'est passé à Pont de l'Isère, très
1: à
0: exactement.
1: D'accord, très bien.
0: Et ouais, ce écoutez. Parieur bien, bien chanceux qui, vous aussi, hein, vous.
1: Oui, super.
0: Communique sa chance un petit peu, puisque vous avez donc vos deux places pour aller voir Wulfpeck, d'ailleurs, samedi prochain, le 11 juillet, du côté de Jazz à Vienne. Bravo, Rachel.
1: Merci beaucoup, merci à toute l'équipe, et j'embrasse Eric et Zabou, qui eux ont gagné ce soir pour aller à Vaison-la-Romaine.
0: D'accord, et vous êtes une bande de fidèles auditeurs gagnants, alors. Vous pourrez comparer vos expériences de cadeaux comme ça, c'est très
1: bien.
0: Merci,
1: exactement.
0: Vous pourrez non seulement découvrir le magnifique théâtre antique à Vienne, mais en plus vous éclater avec le son de la funk de Wulfpeck, Rachel. Ce sera
1: super.
0: Une soirée merveilleuse.
1: Merci beaucoup.
0: Avec grand plaisir. On vous embrasse, Rachel. Passez un bon moment à Vienne.
1: Merci à Isidro Martèche.
0: À bientôt, Rachel.
1: À au revoir.
0: Et bon été à
1: merci
0: vous.
1: À
0: bon
1: vous
0: concert.
1: Également.
0: Nous, on vous fera gagner d'autres cadeaux, évidemment, demain soir et dès demain matin sur votre radio, ici, Drôme Ardèche. Pour l'heure, on continue en musique avec De Palmas tout de suite sur la route.

0: Un bon vieux sur la route de Palmas sur votre radio. Et Cidre Mardèche, ça fait toujours plaisir. Bonne fin d'après-midi à toutes et à tous. On se retrouve, nous, dans quelques instants pour vos infos de 18h. On en profitera également pour faire un point complet sur la météo et vos conditions de circulation en cette fin de journée. Et pour nous amener aux infos, c'est en musique que ça va se passer tranquillement avec Alain Souchon qu'on va écouter dans une minute. Bidon, à tout de suite.
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3: 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Redécouvrez le fort de la Bastille au cœur de l'Isère.
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0: Bidon, Alain Souchon sur votre radio, ici de Romardèche. À tout de suite pour vos infos.
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0: Ici, premier sur l'actu locale en Romardèche, il est 18h. Julie Tescrat.
2: Le Drômois Dylan Rocher, champion de pétanque, sera jugé dans un an pour des soupçons de paris truqués. Lui et d'autres stars ont été interpellés lundi dernier. Julien Raymond, le Drômois comparaîtra devant le tribunal correctionnel de Toulon.
3: C'est ça, pour escroquerie en bande organisée ainsi que pour corruption active ou passive. L'audience, ce sera le 14 juin prochain. 9 stars de la pétanque, parmi lesquelles le Drômois Dylan Rocher, seront jugés. C'est ce qu'indique le procureur de la République de Toulon dans un communiqué publié ce midi. L'affaire, elle remonte au 4 septembre 2025, dernière étape des Masters de pétanque à l'époque à Levallois-Perret en région parisienne. Ce jour-là, avec ses coéquipiers, Dylan Rocher affronte une équipe locale largement moins bonne. Et pourtant, 80% des paris donnent l'équipe du multiple champion du monde perdante. Effectivement, à la surprise générale, c'est une large défaite, 13-4 contre le Levallois Sporting Club. Ce midi, le procureur de la République de Toulon indique que les gains de ces paris sont estimés à environ 50 000 euros. L'enquête menée pendant 9 mois a permis d'établir, je cite, des liens entre les parieurs d'une part et les joueurs d'autre part. 140 000 euros ont été saisis pendant la procédure. Dylan Rocher, lui, nie. Il a nié pendant sa garde à vue et dans un communiqué sur Facebook publié hier soir.
2: Les précisions de Julien Raymond. Pratiquement 7 000 départs de feu depuis le début de la saison, annonce faite par le Premier ministre aujourd'hui à Marseille lors d'une cellule de crise organisée pour faire le point sur la mobilisation de l'État face à la chaleur et au risque d'incendie. Plus de 8 500 hectares ont été brûlés ces derniers jours dans l'Aude, l'Hérault et les Bouches-du-Rhône. Une trentaine de pompiers sont intervenus cet après-midi à Beauchastel en Ardèche, en bordure du canal du Rhône, après un feu de broussailles déclenché par une étincelle lors de travaux. 7 résidents de l'établissement de la Croix-Rouge ont été légèrement intoxiqués par les fumées. Ils ont été transportés à l'hôpital. 7 ans de prison ferme et 50 000 euros d'amende, c'est la peine à laquelle a été condamnée la tête de réseau de la French Connection, un trafic de drogue implanté à Valence et Tournon. Le tribunal correctionnel de Valence a rendu ses décisions cet après-midi. 10 membres du réseau ont été condamnés, une personne relaxée. Alors qu'un nouvel épisode de forte chaleur est attendu dès dimanche, le président de la région Auvergne-Rhône-Alpes a dévoilé un grand plan clim. 4 mesures ont été annoncées, dont le déploiement des climatiseurs mobiles dans les centres hospitaliers dans les 3 semaines qui viennent. Les autres mesures sont à retrouver sur ici.fr. Près de 10 jours après l'incendie qui a ravagé l'ancien comptoir romanais rue Guillaume à Romans, la ville a annoncé aujourd'hui le début de la déconstruction du bâtiment. Cette opération destinée à sécuriser le site devrait durer une semaine. La départementale 820 en Ardèche a été fermée dans les deux sens en début d'après-midi aujourd'hui entre Peaugré et Davézieux à cause d'une voiture qui a pris feu au bord de la route. Les passagers ont pu quitter leur véhicule à temps. L'intervention a duré près de 2 heures. Et puis demain, c'est le début des vacances. Il faudra s'attendre à un peu de monde sur la route. Bison Futé voie orange en Dromardèche dans le sens des départs pour ce premier week-end de juillet. Un point météo avec vous, Axel.
0: Un grand soleil et toujours du vent, du mistral en Dromardèche. Ça continue pour cette fin de semaine. On a en ce moment un grand ciel bleu partout sur le territoire. Les nuages chassés par le mistral avec toujours des rafales jusqu'à 60-65 km/h attendues pour ce soir. Météo France annonce d'ailleurs des moyennes entre 20 et 25 degrés pour la soirée. Demain, vendredi, c'est la même, copier-coller. Les maximales seront comprises entre 28 et 32 degrés au plus chaud de la journée avec 28 degrés attendus au Cheylard, notamment dans le Diois ou encore à Dieulfi, 29 pour Privas et Annonay, 30 à Valence et Nyons, 31 pour Pierrelatte et 32 degrés pour le sud Ardèche. Le tout toujours avec du vent et des rafales jusqu'à 50 km/h dans le sud Ardèche et jusqu'à 60 km/h attendu en Drôme Provençal. Sur la route, ça se passe toujours bien. On croise les doigts, en tout cas d'après nos écrans, pas de ralentissement à vous signaler. Le seul et unique qu'il y avait tout à l'heure sur l'avenue de Romans, c'est estompé. Ça se passe bien, c'est fluide sur l'avenue de Romans, tout comme sur le reste de l'agglo valentinoise, sur la Lacra, sur l'autoroute A7 et la Nationale 7. Pas de problème particulier à vous signaler. On fera un dernier point sur vos conditions de circulation. Ce sera aux alentours de 18h30. D'ici là, vous repérez quelque chose. 04 75 40 10 10.
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0: Très bon début de soirée avec votre radio. Ici Drôme Ardèche, il est 6h04. Vous rentrez peut-être du boulot tranquillement et on vous accompagne en musique pour commencer avec, avant d'écouter plein d'autres choses. La musique, c'est maintenant avec Talk Talk qu'on écoute maintenant It's My Life.

0: It's my life, Talk Talk à l'instant sur votre radio, ici Drôme Ardèche.
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0: Vous l'avez entendu, on a encore une bonne cinquantaine de minutes à passer ensemble sur votre radio, où que vous soyez en Drôme et en Ardèche. Et nous, on ira en Drôme Provençal, par exemple, tout à l'heure. Ce sera aux alentours de 7h moins le quart, à la découverte d'un territoire labellisé destination d'excellence. On sera avec le directeur de l'Office de tourisme des Baronnies, qui va nous parler de ce label, une reconnaissance au niveau national. Et puis, dans moins de 10 minutes, on ira faire du trail. Un trail du sud jusqu'au nord de l'Ardèche, une initiative pour mettre en avant l'association L'Enfant Bleu qui vient en aide aux enfants maltraités. On sera avec Clément Basti qui s'est lancé ce défi qui commencera pour lui dans le courant de la semaine prochaine. Pour l'heure, la suite c'est en musique avec Miami Sound Machine dans un instant et Amir tout de suite à L'Imparfaite sur Ici Drôme Ardèche.

0: On était en 1984 à l'instant avec Miami Sound Machine, Dr Beat sur votre radio, ici Drôme Ardèche.
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0: Traverser l'Ardèche en trail pour venir en aide aux enfants maltraités, c'est le défi que s'est lancé notre invité Clément Basti. Bonjour Clément.
2: Bonjour.
0: 120 km en 4 jours avec 5000 mètres de dénivelé positif, c'est un sacré parcours qui vous attend à partir de mercredi 8 juillet. Vous faites ça en tant qu'ambassadeur de l'association L'Enfant Bleu qui aide les enfants maltraités. Et tiens, est-ce que vous pouvez nous présenter d'ailleurs rapidement les actions de l'association ?
2: Oui, bien sûr. Moi, je suis ambassadeur de l'antenne Isère qui gère toute la région Rhône-Alpes et qui accompagne des centaines d'enfants victimes de maltraitance. Cette association, en fait, il y a des bénévoles qui réalisent de l'écoute, donc qui répondent au téléphone lorsqu'il y a des enfants qui appellent un numéro dédié à l'association. Ils réalisent aussi un accompagnement psychologique, juridique des victimes de maltraitance. Et aussi, ils font un large travail de prévention dans les écoles. Ils font également... Ils essayent de faire évoluer le cadre législatif, juridique pour viser à une meilleure protection de l'enfance.
0: Et alors pour revenir sur le trail, Clément, je crois que vous n'êtes pas un grand habitué de cet exercice. Racontez-nous un peu comment s'est passée la préparation physique et surtout le parcours qui vous attend.
2: En fait, oui, moi j'ai commencé la course à pied il y a seulement 2 ans et depuis quelques mois je m'entraîne sur le trail et sur les dénivelés un peu plus importants et j'ai préparé ce parcours donc qui part du Gard en fait, vraiment tout au sud de l'Ardèche, qui passe sous le pont d'Arc et qui ensuite remonte par le Tanargue jusqu'au haut plateau ardéchois, jusqu'au Mont Mézin, le sommet de notre département, et puis la Haute-Loire.
0: Ça va finir au Mont Mézin, donc après 4 jours de trail, 120 km, on le disait, beaucoup de dénivelé positif, tout ça donc dans le but de mettre en avant l'Enfant Bleu, de donner de la visibilité à cette association. Et il y a d'ailleurs une cagnotte de mise en place. À quoi vont servir les dons, Clément ?
2: Alors les dons vont directement à l'association. La cagnotte sur Gandhi permet en fait aux gens d'avoir carrément un reçu fiscal, donc c'est déductible des impôts. Ça va directement à l'association pour toutes ses missions. Elle a besoin de notre soutien. La maltraitance infantile, c'est un fléau actuellement. On a 160 000 enfants qui sont victimes de violences sexuelles tous les ans en France. Et tous les 5 jours, il y a un enfant qui meurt sous les coups de ses parents. Donc c'est vraiment une cause, moi, à laquelle je tenais donner de la visibilité et puis donner de la force et un soutien financier à cette association qui fait un super travail de terrain.
0: Ouais, c'est des chiffres assez glaçants, vous avez raison de les rappeler, si ça peut nous forcer, nous aider, en tout cas nous encourager à agir, et ça peut être en faisant un petit don à cette cagnotte, c'est une cagnotte Gandhi, dont vous pouvez retrouver d'ailleurs le lien sur vos réseaux sociaux, on peut vous suivre, vous et vos aventures, Clément, sur Instagram, sur TikTok, sur Facebook, sur LinkedIn, je crois aussi, à partir donc de mercredi 8 juillet pour ces 4 jours de trail, et pour un petit signe d'encouragement, je crois qu'il y a même des petits lots à gagner pour des participants qui seront tirés au sort.
2: On a le jardin des trains miniatures de l'Ardèche qui nous soutient et qui offre des entrées enfants et des entrées adultes pour 3 des donateurs de la cagnotte.
0: Bon, bah, c'est toujours sympa, ça, 3 participants qui gagneront une visite au jardin des trains ardéchois. Clément, bravo, merci beaucoup en tout cas d'avoir été avec nous et puis rendez-vous sur les sentiers alors.
2: Merci à vous, oui, et n'hésitez pas à me suivre, je publierai des photos et des vidéos de tout ce qui va se passer pendant ces 120 km qui s'annoncent riches en émotions et puis assez chaud malheureusement, mais ouais. Ça, on fera avec.
0: Clément Basti, Bastie, si vous voulez le suivre, lui et ses aventures sur les réseaux et avoir également accès aux liens pour la cagnotte en faveur de l'association L'Enfant Bleu. Merci Clément, à bientôt, bon trail.
2: Merci à vous.

0: Un classique en ce début de soirée, Super Tramp, Give a Little Beat sur votre radio ici, Drôme Ardèche. Il est 6h25 dans 5 minutes environ. On fera un dernier point sur vos conditions de circulation si vous prenez le volant, si vous partez du boulot à cette heure-ci. On vous dira tout sur ce qu'il faut éviter ou non, si ça roule bien ou non sur les principaux axes de Valence et de la région drômoise et ardéchoise. On verra ça ensemble dans moins de 5 minutes, juste après avoir écouté. Après un classique à l'instant avec Supertramp, ce sera une nouveauté qui nous attend avec un des derniers singles d'Amel Bent qu'on écoute dans 30 secondes.
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0: Amel Bent sur Isidro Mardèche, l'amour, ça se donne. 6h28, 6h29 même, on jette un dernier coup d'œil sur vos conditions de circulation.
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0: Comment ça se passe si vous prenez le volant à 6h30 quasiment là sur les routes Drôme ardéchoises? Eh bien toujours pas de soucis particuliers, en tout cas si l'on en croit nos écrans. Pas de ralentissement dans le centre-ville de Valence. Idem sur la Lacra, le trafic est fluide, tout comme sur l'autoroute A7 et sur la Nationale 7 a priori. Dans tous les sens, ça se passe bien. Vous ne rencontrerez pas de difficultés. Si vous prenez la route à cette heure-ci, à 6h30, ça ne vous dispense pas de rester prudent, bien évidemment. Mais en tout cas, pas de ralentissement en vue.
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0: Dans quelques instants, on va allumer la télé avec Patrice Gascoigne, comme chaque jour en début de soirée. Avec Patrice, on va rentrer dans les coulisses de la télé. Aujourd'hui, on va s'intéresser à quelqu'un qui présente les informations tous les midis sur une des principales chaînes d'infos en France. On va en connaître un petit peu plus sur son quotidien, l'organisation, les coulisses télé. Avec Patrice Gascoigne, ça arrive après Santa dans un instant et le duo Julien Doré et Mickey Green tout de suite sur ce titre Chou Wasabi.

0: Bon début de soirée avec Isidro Mardèche, c'était Santa à l'instant, recommence-moi.
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0: Et à 6h37, on retrouve Patrice Gascoin avec ses coulisses télé. Et aujourd'hui, Patrice, vous êtes parti à la rencontre de celui qui tient la tranche du midi de la chaîne d'info BFM Télé. Il s'agit de Christophe Delay.
2: Alors je suis sûr que si je vous dis Christophe Delay, tout de suite vous pensez à une émission culte, celle qui réjouit les fans de faits divers depuis des années.
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2: Mais oui, vous avez reconnu l'ambiance et le ton de Faites Entrer l'Accusé, diffusé sur la chaîne RMC Life et présenté par Christophe Delay. Mais vous le connaissez peut-être aussi en tant que visage emblématique de la chaîne d'information BFM TV. Il est aux commandes de la tranche du midi, le 12-14h, qui vient grignoter les audiences des traditionnels JT de 13h. Lui qui a présenté quasiment pendant 20 ans la matinale de BFM TV, le voilà avec un nouveau rythme de vie. Mais dites-moi Christophe Delay, est-ce que c'est si différent d'une matinale que de présenter la tranche du midi ?
4: Il y en a beaucoup. La première chose qui est difficile pour moi, c'est de parler moins vite. Parce que moi, j'ai un débit assez rapide et puis j'aime l'énergie. Et donc, j'aimais bien l'énergie du matin. Mais là, à la mi-journée, on a plus de temps. Donc, on peut aller plus lentement, prendre le temps d'expliquer. Ça, il faut que je l'apprenne encore. Donc, ce qui est intéressant, c'est qu'on a plus d'espace. Et qu'on peut donc prendre plus de temps pour non seulement raconter les faits, mais expliquer également les faits.
2: Comment on fait pour faire exister une tranche du midi quand en face on a les grands jeux télé de TF1 et de France 2 par exemple ?
4: On ne peut pas batailler contre les grands jeux, je crois pas. Je crois qu'on ne peut pas batailler. Là, on bataille contre nos concurrents, mais on se rend compte qu'il y a quand même une source importante de téléspectateurs, et notamment de gens qui quittent par exemple le journal de TF1 ou du service public à 13h30 passé, et qui, parce qu'ils sont des drogués d'infos, vont zapper sur les chaînes d'infos et regardent ce qui se passe. Donc nous, on regarde tous ces chiffres-là et, par exemple, notre 13-30-14, il est très très travaillé parce qu'on sait qu'il y a de la bascule.
2: Bascule, ça veut dire que des téléspectateurs, qui, parmi ceux qui nous écoutent, qui étaient peut-être en train de regarder le journal de 13h de TF1 ou de France 2, à la fin, ils vont voir un peu ailleurs ce qui se passe.
4: Exactement, sur l'une des quatre chaînes d'infos.
2: Les secrets, les coulisses de Midi BFM par son journaliste présentateur vedette Christophe Delay. On se retrouve demain pour d'autres bien informés coulisses télé.
0: Parfait, merci Patrice, bonne soirée à vous et à demain même heure sur Isidro Mardèche. Quant à nous, on va filer en Drôme Provençal dans quelques instants, retrouver le directeur de l'Office du Tourisme des Baronnies, ce territoire qui s'est vu décerner un label au niveau national par le tourisme en France. On en parle avec son directeur après Double, The Captain of My Heart.

0: Double à l'instant de Captain of a Heart sur votre radio ici de Romard Ardèche.
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0: Notre rendez-vous quotidien sur ici de Romard Ardèche où on met en avant les initiatives ou alors notre beau territoire tout simplement. Et c'est de territoire dont il est question aujourd'hui. Bonjour Rémi.
2: Bonjour Axel, bonjour à tous.
0: Rémi Guyot, directeur de l'Office de tourisme des Baronnies qui vient de se voir décerner le label Destination d'Excellence. Félicitations déjà pour cette distinction. Et surtout, qu'est-ce que ça veut dire Rémi? Qu'est-ce que ça implique d'être labellisé Destination d'Excellence?
2: Merci beaucoup. Alors pour l'Office du tourisme des Baronnies, c'est une reconnaissance sur la qualité d'accueil fournie aux visiteurs en amont de leur séjour, mais aussi pendant. Et puis, ce label qui est assez nouveau pour nous, c'est aussi l'occasion de se questionner sur tout un volet éco-responsable de la stratégie d'accueil et de la stratégie touristique qui est menée sur notre territoire. Donc, ça fait du bien de se remettre un petit peu en question et en cause et de se confronter aux réalités actuelles du territoire pour préserver nos ressources et être plus en phase avec l'accueil des touristes et les attentes des touristes en 2026.
0: Ah oui, en plus de cette responsabilité-là, c'est une véritable reconnaissance en plus au niveau national que de se voir décerner ce label. Et bah, profitons-en justement, mettons en avant ce beau territoire. La saison estivale est lancée dans les Baronnies, c'est l'occasion de rappeler Rémi quelques destinations, quelques sites incontournables par exemple par chez vous.
2: Oui, tout à fait. Donc, quand on vient dans les Baronnies, l'essentiel des activités à découvrir ou des choses à visiter se situe notamment à Nyons avec le centre aqualudique pour ceux qui voudraient profiter d'un moment de fraîcheur. Mais on a aussi toute la découverte de la vieille ville, des activités proposées par nos partenaires pour découvrir bien sûr les huiles et olives de Nyons qui sont classées AOP. On a également du côté de Rémusat la maison des vautours qui a été inaugurée l'année dernière et qui propose de découvrir les 4 types de vautours qui ont été réintroduits sur le secteur. Ou pour les plus sportifs, on peut également aller du côté de Buis-les-Baronnies pour faire de l'escalade ou de la via ferrata sur le Saint-Julien. Et enfin, finir à Montbrun avec les thermes et la vue sur le village qui valent vraiment le détour.
0: Et ben vous voyez, on a de quoi faire. Si c'était encore à démontrer, évidemment, dans les Baronnies pour cet été comme tout au long de l'année d'ailleurs. Et vous retrouvez l'ensemble de ces recommandations et bien d'autres encore sur le site internet de l'Office de tourisme des Baronnies, bien évidemment. Merci beaucoup Rémi.
2: Merci Axel, merci à tous et n'hésitez pas à nous contacter à l'Office du tourisme.
0: On n'y manquera pas. Merci, monsieur le directeur. Nous, on continue ce début de soirée en musique sur votre radio, ici dans Ardèche, avec Gaëtan Roussel dans un instant. Et Tennessee, tout de suite, I'm Not In Love.

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0: s'en va, un des derniers titres de Gaëtan Roussel à l'instant sur votre radio ici Drôme Ardèche. Bientôt vos infos de 19h. On laissera la place ensuite à Laurent Petit-Guillaume comme chaque soir jusqu'à 20h qui vous fera son 100% années 80 sur votre radio ici.
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0: sa raison d'être ensemble à l'instant sur votre radio ici Dromardèche. Bon début de soirée, on se retrouve avec vos infos dans quelques secondes.
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0: Vous êtes bien sur votre radio ici, il est tout pile 19h. Et avant de retrouver Laurent Petit-Guillaume, les infos tout de suite avec vous, Marine Le Génie.
2: Près de 7000 départs de feu depuis le début de la saison et déjà 8700 hectares brûlés, chiffre donné par Sébastien Lecornu aujourd'hui à Marseille, depuis la cellule interministérielle de crise. Plusieurs incendies donc sont en cours ce soir dans le sud, à Roquemort, dans le Gard, à Canet-en-Roussillon, dans les Pyrénées-Orientales où les flammes ont entraîné l'évacuation de 3 campings et du pôle nautique, soit 3000 personnes. Feu également en cours et hors de contrôle à la frontière entre l'Aude et l'Hérault. Il a parcouru 950 hectares et continue de progresser. Morgane Guimard, bonsoir.
3: Bonsoir.
2: Vous êtes à Pouzol-Minervois pour ici, dans la salle communale où pompiers et riverains fatigués viennent se restaurer.
3: Oui, se restaurer et se reposer. Ici, les gens sont fatigués, mais dans cette salle, il y a une vraie solidarité. À l'instant, je viens de voir une dizaine de personnes mettre la main à la pâte pour préparer 70 sandwichs de la nourriture qui sera apportée aux pompiers, qui sont bien sûr toujours à pied d'œuvre pour éteindre cet incendie. Un nouvel afflux de riverains a été évacué, est arrivé cet après-midi. Une partie, notamment des 200 personnes donc, qui ont dû quitter leur maison en vitesse aujourd'hui, sur décision de la gendarmerie, parce que le feu menace désormais leurs habitations. Alors, dans cette salle, il y a 4-5 lits, mais pas vraiment de quoi accueillir tout le monde. Et en même temps, il n'y a pas beaucoup de personnes à vouloir passer la nuit ici. Certains riverains refusent de quitter leur maison et d'autres sont allés se réfugier chez des proches. Et puis du bourg de la commune donc, où se situe cette salle, on sent une forte odeur de brûlé. On voit aussi le panache de fumée au loin qui est poussé par le vent. Et tout autour du village, il y a cette garrigue jaunie par la canicule des derniers jours qui est totalement noircie par endroits, là où évidemment le feu est passé. La végétation cramée aux grandes dames des riverains comme Nathalie.
4: Ben, beaucoup me balader aux éoliennes, je ne peux pas encore voir, mais ça va être très triste, bien sûr. Puis c'était sans arrêt, quoi. C'était l'année dernière là-bas, et puis on est en début de saison, donc ça fait peur, quoi. Ce qui est dur, c'est de voir la nature comme ça et ben, les animaux qui y vivent, quoi. C'est émouvant et désolant, bien sûr.
3: Et vous l'entendez, la désolation des habitants qui espèrent ne pas voir de maisons détruites par le feu dans les heures qui viennent et qui relativisent en se disant qu'il n'y a pas de blessés.
2: Merci Morgane. Guillaumard en direct depuis l'Hérault pour ICI. Situation à suivre en direct sur notre site ICI.fr. Dany Le Prince, 69 ans dont 18 passés en prison, va donc être rejugé. La cour de révision annule sa condamnation pour le quadruple meurtre de la Sarthe, condamnation en 97 pour le meurtre donc de son frère, de sa belle-sœur et de deux de leurs filles. Il a toujours clamé son innocence et la justice estime aujourd'hui qu'il existe des doutes sur sa culpabilité face aux éléments nouveaux présentés. Dany Le Prince, immensément soulagé et ému à l'annonce de la décision.
5: C'est extraordinaire de parvenir à obtenir cette révision. Je remercie la cour, mes avocats, également mon épouse. Et j'aimerais aussi avoir une pensée pour ma famille disparue, pour mon frère, ma belle-sœur et mes deux nièces, Sandra et Audrey. Également mes parents qui ne sont plus là. Le combat continue et je suis déterminé non seulement pour le procès en révision mais également pour la vérité qui doit éclater. Je suis un peu ému, il faut que la vérité éclate.
2: Et toute cette affaire est résumée sur ICI.fr. Alors que des fortes chaleurs sont annoncées pour ce week-end, une vente de climatiseurs en promo a tourné au chaos ce matin dans les magasins Lidl. Les images ont fait le tour des réseaux sociaux en région parisienne, en Alsace, dans le sud-ouest. Dans plusieurs magasins, l'opération a carrément viré à la cohue. Police et gendarmerie ont même dû intervenir, Marc Bertrand.
6: Des foules qui se ruent dans le magasin dès que le rideau se lève, des gens qui se battent dans les rayons pour s'arracher une clim des mains.
7: Elle est là doucement, mais ça sert à rien là.
6: Thierry était ce matin au Lidl de Sèvres dans les Hauts-de-Seine.
8: Là, c'était la bataille rangée entre êtres humains. Il y avait des gens qui avaient des ventilateurs dans les mains, mais paraît-il, aux caisses, des gens se plaignaient en disant que ceux qui étaient arrivés très tôt étaient partis avec 4-5 ventilateurs dans les bras.
6: À Évry, dans l'Essonne, deux personnes ont été piétinées par la foule, légèrement blessées, dans plusieurs magasins. Il a fallu que la police intervienne. Certains Lidl ont fermé leurs portes. Sabine Pruvot, déléguée force ouvrière de la chaîne, parle d'employés sous le choc qui n'ont jamais vu ça.
9: C'est vraiment une invasion, quoi. Il y a même un endroit où ils sont rentrés dans les réserves pour être sûr qu'il n'y ait plus rien, quoi. Franchement, je ne sais pas si quelqu'un s'attendait à ce mouvement-là. C'est vraiment le contexte qui a fait que il y a une prochaine canicule qui va arriver. Les gens ont tellement souffert de la chaleur qu'ils n'ont plus envie de souffrir. On a fait des ventilateurs il y a 15 jours, 3 semaines à peu près. On en a vendu aussi. Mais ça s'est pas du tout passé comme ça.
6: Sur les réseaux sociaux, beaucoup d'internautes accusent Lidl d'avoir organisé la cohue. 200 000 produits seulement pour 1 600 magasins. Lidl répond que c'est une opération prévue de longue date et pas du tout organisée en raison des fortes chaleurs.
2: Reportage signé Marc Bertrand pour ICI.
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10: C'est à présent la météo avec un ciel dégagé pour la nuit prochaine. En seconde partie nuit, des grisailles vont se positionner sur l'ouest ardéchois. Il n'y aura pas de pluie pour autant. La journée de vendredi, elle sera un petit peu comme celle de ce jeudi, comparable, avec un soleil majoritaire, avec du mistral autour de 70 km/h et puis des maximales à peu près stationnaires, 28 à 31 degrés en pleine.
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11: Bonsoir à tous, j'espère que vous avez passé une bonne journée, le nez au soleil, les pieds dans l'eau ou au boulot. On se retrouve comme chaque soir pour revivre ensemble les belles émotions que nous donne ce petit retour en musique dans les années 80. Ça commence comme ça.

0: Jim Carnes, c'était Betty Davis Eyes.
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0: C'est surprenant parfois l'histoire d'une chanson. Celle-là, elle a d'abord été créée en 75 par une chanteuse folk, Jackie DeShannon, après avoir vu le film Une femme cherche son destin avec la star hollywoodienne, justement, Betty Davis. Elle est fascinée par les yeux de l'actrice. La chanson passe inaperçue et 6 ans plus tard, le claviériste de Kim Carnes change les arrangements pour en faire la version qu'on vient d'écouter et c'est un tube mondial. C'est fou, non? Alors lui, il les collectionne, les tubes. Jean-Jacques Goldman, tout de suite, il suffira d'un signe.
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0: Dave Stewart, c'était Lily Was Here. Et vous le connaissez, Dave Stewart, si vous êtes fan de Eurythmics. Et oui, c'est lui, le guitariste à lunettes noires et moustaches, à côté d'Annie Lennox, la chanteuse. En 89, tous deux travaillent sur des projets solo. Et ce Lily Was Here, Dave l'a composé pour la BO d'un film néerlandais. Il est accompagné d'ailleurs d'une saxophoniste néerlandaise. La suite de 100% années 80 arrive avec Womack and Womack, Teardrops, juste après ça.
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0: Ici Drôme Ardèche, c'est des infos pratiques toutes les heures. Et juste après, retour du son 80.
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2: Une bonne et une mauvaise nouvelle. La bonne, depuis hier, le deuxième étage du château de Grignan est ouvert avec son papier peint entièrement dessiné à la main et de nouvelles collections exceptionnelles issues des grands musées nationaux dont le Louvre et le château de Versailles. La mauvaise, c'est l'annulation de la lecture des lettres de Madame de Sévigné par Dominique Blanc et Laurence Roy, initialement prévues au château de Grignan le 19 juillet à 21h. C'est l'ouverture des réservations pour la 5e édition du festival de nuit les 9 et 10 juillet avec deux dessins animés à la Belle Étoile, en plus des concerts, des ateliers de découverte du cinéma et des visites du site de la cartoucherie à Bourg-les-Valence, l'équipé.com, pour tout savoir, tout prévoir. Et puis, le parc naturel régional du Vercors ouvre 4 dates pour découvrir des fermes de montagne du 4 au 22 août. L'opération s'appelle À tout bout de champ, le détail sur parc-du-vercors.fr.
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0: c'était Don't Go.
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0: Bah, on s'est tous posé la question, pourquoi ce nom de Yazoo, qui n'a aucun rapport d'ailleurs avec les noms de famille de ce duo anglais, Vince Clark et Alison Moyet. Bon. Et bah, tout simplement parce qu'ils sont tous deux fans de blues et que Yazoo est aussi le nom d'un célèbre label de musique blues. Et ben bah, voilà, on va pas se poser la question pour la suite. Michael Jackson est le huitième d'une famille de 10. Son père se prénommait Joseph, sa mère Catherine. Et les prénoms de frères et sœurs, vous les connaissez tous. Hein. Bon, bah, on a le temps, on va écouter Beat It maintenant.
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0: Jackie Quartz s'était mise au point. Et si vous étiez en vacances durant l'été 83, vous pouvez peut-être vous souvenir de l'endroit grâce à cette chanson qui a vraiment été le tube cet été-là. Mise au point, Jackie Quartz a même été l'une des meilleures ventes de 45 tours cette année-là en 83. Bientôt 20h, vous restez avec nous, la musique continue grâce aux essentiels de Décibel. Juste après, entre autres, Marc Lavoine, Bascule avec moi.
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2: Moi, je passe toujours du bon temps avec vous. Déjà parce que j'adore votre musique, mais
3: merci
2: aussi
3: beaucoup.
2: L'énergie que vous dégagez. Je trouve que vous êtes un être humain très beau, Stéphane Echer.
3: Je vais rougir à la radio, c'est pas très visible, mais
2: oui, c'est
3: merci
2: pas grave.
3: Pour les compliments. Merci.
2: Merci pour ça, Stéphane Echer, votre nouvelle chanson, Poussière d'or.

0: Combien faudra-t-il de peine avant que la joie revienne? C'est une question que beaucoup, beaucoup de gens se posent. Vous vous la posez aussi ou vous vous êtes mis dans la peau de personnes moins heureuses que vous?
1: Non, quand je chante, je suis les mots, je deviens les mots.
0: C'est je.
1: Ouais. Oui, autrement, je n'arriverais pas à transporter. Mais après, il y a toujours ces éléments où on n'est pas toujours conscient. Que je dis de temps en temps que le plus grand compliment, si quelqu'un ou quelqu'une me dit « Votre musique accompagne mon film de ma vie ».
0: Oui, bien sûr.
1: Et ça, même si je ne connais pas les personnes, c'est toujours un moment où je dis « Ah, peut-être ce n'est pas si mauvais d'être le musicien qui accompagne ». Le disque est encore très nouveau pour moi. Ça veut dire, j'écoute les paroles et chaque fois, je dis, putain, c'est du génie, ce Philippe Tian. Les paroles, c'est pas moi, c'est Philippe Tian, mesdames et messieurs.
0: Un grand écrivain français, mais avec qui vous travaillez depuis 30 ans.
1: Depuis hier. Non, plus même, je sais pas. Mais voilà, j'ai écouté, j'ai un casque, je suis comme vous à la maison, j'écoute. Et oui, combien avant que la joie revienne? Vous savez quoi, j'ai un certain âge.
0: Vous ne les faites pas, mais oui, forcément.
1: Il faut mettre les lunettes.
0: Vous avez de l'expérience.
1: Je sais que si on n'est pas très bien, ça va s'améliorer.
0: Ouais.
1: Mais malheureusement, un petit peu plus tard, oui. On prend encore un mur. Mais ça s'appelle la vie. Et c'est peut-être j'ai écrit un jour une chanson qui s'appelle Les hauts et les bas. C'est une bonne idée, non, de faire celle-là.
0: Celle-là qui parle très d'actualité.
1: Qui parle de ça. Maintenant, je fais des chansons, ça dure 3 minutes, et j'ose de vous prendre dans mes bras musicalement pendant ces 3 minutes, et je vous murmure, ça va aller bien.
0: Ouais.
1: Voilà. Et je crois, à la fin, je crois à l'humanité, à la fin.
0: Le retour de la joie, c'est quand même un thème qui, je trouve, sonne très juste quand c'est vous qui le chantez, Stéphane Escher, parce que vous vous êtes présenté au public dans des moments qui étaient bien loin d'être de la joie. Je me souviens d'avoir fait une interview avec vous au Vieilles Charrues, vous veniez de perdre vos parents. C'était la période du Covid.
1: Oui.
0: Vous n'avez jamais caché les moments qui n'étaient pas de la joie. Alors parler du retour de la joie, moi je trouve que c'est beau. Et que ça... Oui, vous disiez tout à l'heure, est-ce qu'on peut s'identifier? Bah oui, je trouve que vous êtes un artiste auquel on peut s'identifier puisque vous nous faites pas croire que vous n'êtes pas comme nous.
1: Mais je crois que ce que j'ai vécu, malheureusement, tout le monde le vit, non? Les parents, à un moment, ils partent. Tout à coup, la santé ne fait pas ce qu'on a espéré. Tout à coup, nos rêves d'enfant. Moi, je crois que je suis... Sur ça, je suis comme tout le monde. Après, j'ai la chance qu'on me file un microphone à la gueule. Et 3 minutes, j'ai cette attention quand même un peu bizarre. Je trouve ça pas toujours agréable. Mais par exemple, pendant un concert, avoir une attention d'une salle, c'est quelque chose que je respecte beaucoup et j'espère pas le décevoir. Voilà. Mais autrement, je vis une vie de merde comme vous. Hein.
0: Sauf que lui, il sait transformer la merde en or. Il s'appelle Stéphane Escher, Poussière d'or. Découvrez cette nouvelle chanson. Et comme son nom l'indique, c'est un trésor.

0: La chanson de Stéphane est chère et elle annonce un album qui va arriver avant la fin de l'année. Vous l'avez écouté attentivement avec le casque. Elle est toute nouvelle.
1: C'est assez rare qu'on entend une chanson un peu en direct, comme les gens. Ouais, mais ça va.
0: Vous êtes content?
1: Oui,
0: ça sent bien. Nous, on est très
1: contents. Ça sent bien. Après, il y a plein de Easter egg, vous connaissez des jeux vidéo, il y a des choses cachées.
0: C'est des petites surprises, des œufs de Pâques dans le jardin.
1: J'étais curieuse s'ils sont là, et ils sont tous là.
0: Ouais. Vous avez mis des petits sons que seuls les initiés
1: vont entendre.
0: Oui, ou
1: des mélodies qui reviennent après toutes des années.
0: Ouais.
1: C'est mon petit jeu. Aussi, c'est le premier disque où je n'ai pas caché un instrument que je déteste.
0: Normalement,
1: mets un instrument, je supporte pas.
0: Ah, alors, donnez-moi un exemple d'un instrument que vous détestez.
1: Je peux pas, parce qu'à la maison, il y a les gens, s'ils ne regardent pas le foot, ils sont des gens culturels. Et si je dis que la flûte traversée, ça me va pas vraiment
0: ils
1: bien.
0: Ils vont pas être contents.
1: Voilà, vous voyez, je ferai jamais ça, moi. Je suis trop bien éduqué.
0: C'est vrai. Il a plein de qualités, Stéphane Escher, et il va pas vexer les fans de flûte traversière. Mais quand même, vous êtes des gros nazes.
1: Non. C'est l'instrument qui est bizarre. Parce que moi, j'aime bien les instruments où on peut mettre son verveine ou son whisky. Ça veut dire sur un piano.
0: Poser.
1: Ouais. Voilà. Essayez de faire ça sur une flûte traversière, ça dégueuline partout.
0: C'est compliqué.
1: Ça marche pas. Voilà, c'est pourquoi c'est pas un instrument que je veux apprendre.
0: De son avec vous, Stéphane Escher, c'est toujours très intéressant. Vous êtes allé très loin dans le son, ne serait-ce qu'au début de votre carrière, dans les années 80, Grauzone. Il y a aussi votre radicalisation en fanfare en 2019 avec le Tractor Kestar. Parfois, ça va très très loin. Parfois, on remet au goût du jour ce solo de guitare des années 90 de Déjeuner en paix. Merci Stéphane Escher. C'est un sacré solo de guitare.
1: Ça revient sur mes concerts maintenant. Il y a des solos de guitare partout.
0: Mais il en faut. Il en faut. Ce que je veux dire, c'est qu'avec vous, quand on nous dit il y a un nouveau Stéphane Escher, on ne sait pas à quoi s'attendre parce que vous savez faire beaucoup de choses. Moi, votre album Homeless Songs m'avait beaucoup marqué par son épure et sa délicatesse.
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0: Que c'est un style qui vous va très bien. Et alors, bonne nouvelle.
1: C'est la même équipe qui a
0: c'est
1: fait.
0: C'est la même équipe pour le nouvel
1: le
0: album.
1: Nouveau album, ouais. Pas tout le monde. Il y a Ryan Howard qui est présent, le pianiste, depuis des années. Il travaille avec moi. Maintenant, il sort ses propres albums. Bientôt, il fait des musiques de films. Je vous raconte l'histoire, pourquoi cette équipe est revenue. Vous avez
0: S'il
1: un moment
0: vous plaît. J'ai du temps D'accord. pour vous, Stéphane Escher, et les auditrices et les auditeurs aussi.
1: Allongez-vous. Prenez un petit. Ryan Howard, une partie de l'équipe de production qui a fait aussi les cordes qu'on a toujours entendu, et l'autre personne s'appelle Martin Gallop, un Canadien qui vit à Berlin.
0: Et lui, c'est le réalisateur.
1: Là, c'est le réalisateur de nouveaux disques et la façon pourquoi il est le réalisateur, c'est l'histoire suivante. C'est l'été dernier, j'écrivais les chansons dans une très jolie maison avec une vue sur le lac de Genève, mon piano, vraiment le rêve. Et je reçois des petits messages SMS où il se filme avec un casque de vélo sous le Brandenburger Tor, c'est Berlin, c'est
0: la grande porte de Brandenburg,
1: avec un vélo totalement chargé avec des bagages, une guitare. Et il dit j'arrive. Je dis ok, vas-y.
0: En vélo?
1: C'est 1000 kilomètres quand même.
0: Ouais.
1: Et deux jours après, il dit « Je suis en route ». Et il se filme près du Rhin, il range. Je dis « Mais c'est quoi cette histoire ?» Et une journée avant qu'il... Vous savez ce qui va arriver, il est dans les Alpes suisses. Il dit « Je suis presque là ». Et il arrive, il descend du vélo, il dit « J'ai réfléchi, j'aimerais bien refaire un disque avec toi ». Il dit « Écoute, je vais te faire à manger, tu prends une douche et on commence. » Voilà, c'est la vraie histoire. Il a fait 1000 kilomètres avec le vélo pour me séduire, de me dire « Stéphane, on va retravailler ensemble ». Et on n'était pas en guerre, c'était pas une excuse, c'était seulement...
0: Mais c'était pour vous montrer à quel point il en avait envie. Je trouve ça très beau.
1: Ça, peut-être, ou aussi de... Il a fait une espèce de méditation. Il a dit, je vais voir Stéphane, et il voulait être prêt de tout m'expliquer comment on va faire. Il ne voulait pas des discussions. Il est aussi venu, il dit, Stéphane, on ne discute pas, j'ai réfléchi. C'est toujours une très bonne phrase si vous avez quelqu'un dans l'équipe qui dit, on ne discute pas parce que j'ai réfléchi. et il a pris ce bébé... vraiment, il a accompagné, vraiment. Je dois remercier Martin Gallo pour cette attention qu'il a amenée à moi déjà.
0: Ouais.
1: Et puis pour le disque, et je crois, j'espère qu'on le sent en écoutant le disque.
0: En tout cas, moi, quand j'ai entendu la chanson, je me suis dit, tiens, ça me rappelle Homeless Songs.
1: C'est exactement la même équipe.
0: Et donc, et voilà, et je trouve que c'est un style qui vous va très bien. Avec mes petits exemples là de Grauzone ou de Déjeuner en paix, je montrais juste que, voilà, vous avez du goût pour énormément de styles de musique différents, énormément de sons différents, mais je trouve que ce son-là,
1: vous savez aussi,
0: vous va bien.
1: Ça fait longtemps que je fais ça. Ouais. Avec Grauzone, ça fait
0: 40 ans.
1: Plus.
0: Ouais, 40 et des poussières.
1: Non, ça fait 48 ans que j'ai fait ça.
0: Ouais.
1: Et que je travaille sur le deuxième disque avec mon frère Martin Escher, après presque 50 ans.
0: Ouais. Vous êtes en train de le faire là?
1: Lui, c'est lui la voix de Grauzone, et c'est lui le mastermind, l'âme de ce groupe. Et là, il est revenu et dit, ah, j'ai presque fini. J'ai dit, je peux écouter. J'ai dit, presque fini. c'est une histoire sans fin. Mais voilà, je pense aussi, parce que moi, j'ai 25 heures par jour. Vous avez combien, vous?
0: J'ai que 24.
1: Oui, moi, j'ai 25.
0: Vous êtes VIP.
1: Je ne sais pas, j'ai reçu une heure de plus. Et je l'utilise, je peux vous dire, je l'utilise. Et maintenant, ce son-là, que vous trouvez qu'il me va bien, je crois que c'est vraiment lié à mon âge, à mon chemin. Et bien entendu, le solo de guitare, il a ses raisons, mais c'était ses raisons d'un garçon qui a eu 34 ans, je crois. Et là, j'ai 80-73.
0: 80-73, c'est faux, c'est
1: oui,
0: faux.
1: Depuis le 17 août, j'ai 80-73.
0: Vous avez l'âge de Florent Pagny.
1: Je ne peux pas croire parce qu'il est si beau. Florent Pagny, on a le même âge.
0: Ouais.
1: Vous savez, j'adore Florent Pagny. Je trouve vraiment, il a une voix incroyable. Mais il gagnerait toujours dans une compétition de chanteurs.
0: Ah, oui, il ne faut pas faire un concours de...
1: Non, Johnny et lui, allez-y les gars.
0: Mais il n'y a pas besoin de compète, parce que Poussière d'or est sorti.
1: Oui.
0: J'adore cette chanson.
1: Avec un microphone, je peux...
0: Voilà. Pas de problème. Pas de problème. Mais même à Capella, je suis sûre que c'est super.
1: Ah, ben non, il va gagner, Florent.

0: des solos à la fin de la chanson.
1: Voilà, ça va revenir. Il était fâché, le jeune homme, là. Hein.
0: Stéphane Escher, quand vous vous réécoutez, vous vous dites ça, vous étiez fâché?
1: J'ai un fils qui a mon âge maintenant, il a l'âge que j'ai eu, et je revois bien. Je suis de nouveau dans l'espace où on a fait la prise, parce que c'est beaucoup chez moi, c'est des prises en direct.
0: Ouais.
1: Et là, il y a Richard Lloyd de Television, le groupe Television qui joue le premier
0: les
1: solo.
0: Les New-Yorkais.
1: Oui.
0: Ouais.
1: Et il y a Sonny Landreth, un guitariste de Louisiane qui est plus doux, qui fait les introductions. Et ils ne savaient jamais qui va faire le solo. Ça veut dire qu'ils étaient tous les deux très, très... Et on ne l'entend pas parce que quand je chante avec eux, je refais les voix après. Pas tous, c'est quelques-uns. Je criais « Lance le cochon, Richard ». Et vous savez pourquoi?
0: Non, expliquez-moi.
1: Lance le cochon, ou lance le cochon, Sonny. On a fait le disque à Carcassonne, dans l'hôtel de la cité, où il y a la dame Carcasse,
0: oui.
1: que l'histoire dit que quand les Viscots, ou je ne sais plus qui voulait
0: envahir
1: Carcassonne, ils ont pris le dernier cochon et elle l'a lancé à la gueule du général opposé. Ouais. Il dit, putain, s'il peut nous jeter pas des pierres, mais des cochons, ils ont encore beaucoup à manger. Et c'est pourquoi cette phrase était « Throw the pig ».
0: Throw the pig.
1: Et puis ils ont fait le solo. Et là, il a lancé le cochon.
0: Ah oui, il a bien lancé. Ah, j'adore cette anecdote de Carcassonne, merci. Ouais.
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0: Il vient de sortir une nouvelle chanson qui est un enchantement. Oh,

0: a fait du air violon là dans le studio. C'est un bonheur, non, de rajouter comme ça des grandes envolées de cordes dans une chanson.
1: Je sais que vous adorez la musique et tout ce qu'il y a derrière. Vous connaissez Steely Dan?
0: Oh là là, oui. Alors ça, c'est un groupe américain.
1: C'est un groupe américain. Et quand je peux pas m'endormir, je regarde des choses sur YouTube. On en parle comme on a fait des disques somptueux dans le passé. J'adore écouter, mais c'est un peu chiant. On s'endort avec ça.
0: C'est vrai.
1: Et le meilleur, c'était toujours Steely Dan, parce qu'ils ont fait des disques, ils ont claqué, je crois, 2 millions de dollars pour un disque. Ouais, c'était le bon vieux temps. Et ils ont enregistré, par exemple, les meilleurs musiciens de studio de New York pour garder seulement la batterie. Mais après, ils ont dit, on prend un autre groupe très, très, très cher pour un autre batteur. Et à la fin, ils ont gardé la snare, la caisse claire. Anyway. Et moi, avec ce fameux Martin Gallop, j'ai dit, viens, on va faire une connerie. On va faire un disque que personne n'oserait produire aujourd'hui. Et j'ai dit, mais qu'est-ce que tu dis? Il y a des vieux studios avec du matériel d'époque qui coûte la peau de fesse. Viens, on va s'enfermer une petite semaine là-dedans, seulement avec le batteur.
0: Oui.
1: Et à la fin... Et j'ai eu cette chance parce que je faisais une grosse tournée avec l'album Aude. On a fait 110 dates. Et sur chaque concert, j'ai payé un musicien imaginaire, mais qui était le disque. Et j'ai mis de l'argent à côté.
0: C'est comme ça, ouais.
1: On l'a brûlé. Et j'ai adoré de faire ça. Je voulais faire un peu, voilà, style. Je suis très connu que à Carcassonne, c'était dans un hôtel, Engelberg, dans une salle de bal, que je ne vais plus au studio. Mais là, je suis retourné au studio seulement pour claquer des sous. Oui.
0: Cramer j'ai des sous pour avoir le son qu'on aime.
1: Qu'on aime le
0: mais
1: petit.
0: C'est beau, ça.
1: Oui.
0: C'est
1: voilà.
0: Beau.
1: On fait plus ça.
0: Suivez l'exemple de Stéphane Escher. J'ai appris très récemment que les gens, pour s'endormir, écoutaient des podcasts sur les serial killers.
1: Non,
0: faites
1: pas
0: plutôt
1: ça.
0: Comme
1: non,
0: Stéphane. Non. Écoutez des podcasts sur la création
1: oui,
0: des
1: Steely
0: albums.
1: Dan, qui
0: voilà.
1: Dit, ouais, le Hyatt avec le C3 de 135 et le NIF de 73. Et puis, voilà.
0: C'est bien ça. Je pense que le monde ira mieux. Les gens s'aimeront plus. Mais arrêtez d'écouter les serial killers. C'est vrai, cette histoire.
1: Il y a des gens qui font ça.
0: Oui. Beaucoup de gens.
1: Ça fait un peu flipper quand même.
0: Ils écoutent ça. Voilà, après on se demande pourquoi les gens sont dingues.
1: Oui.
0: Voilà, alors que Steely Dan ne fait de mal à personne.
1: Oui, voilà.
0: Ça c'est bien.
1: Sauf au compte banque.
0: Oui, c'est ça. Et aux producteurs de l'époque, oui, ça a dû leur faire bizarre. Parlons de tournée, puisque effectivement sur l'album Aude, vous avez beaucoup tourné. Là, à nouveau, vous êtes de retour. Vous avez déjà fait des concerts d'ailleurs. Un à Conflans-Sainte-Honorine, un à Villers-Cotterêts.
1: Attention, ça se complique.
0: C'est autre chose.
1: C'est Stéphane Escher qui... Oui, ça se complique.
0: Mais là, les dates que vous faites...
1: Il y a deux tournées.
0: Il y a deux tournées.
1: Ce n'est pas une tournée. Je fais maintenant, vous êtes attachés.
0: Allez.
1: Je fais du théâtre. j'ai eu envie de travailler avec des gens de théâtre.
0: Ouais.
1: Je trouve la musique pop ou rock respectable, mais je trouve les lumières ou les effets ou la façon comment on raconte les histoires, ça me lasse un peu.
0: Ah.
1: Et j'ai beaucoup de tendresse pour les créateurs dans le théâtre. Ça ralentit, tout un peu plus lent. Et j'ai fait une promenade à Genève, dans une ville, où je suis allé vers un très beau théâtre, ça s'appelle le Théâtre Carouge. Et je ne me connaissais pas. Pourquoi tu frappes à la porte et tu entres et tu dis bonjour, j'aimerais bien faire quelque chose chez vous. Et les responsables étaient séduits par l'idée qu'un non-acteur, vraiment pas acteur, veut utiliser le langage, la scénographie, la lumière, la mise en scène théâtrale. Et j'ai fait ça, et maintenant je fais deux choses. Je fais une tournée seule en scène, qui est basée sur... On joue dans des théâtres.
0: Ouais.
1: Et l'autre, c'est la tournée après du disque qui se passerait dans les Olympiades et tout ça.
0: Mais c'est trop
1: Est-ce
0: bien.
1: Que vous m'avez suivi?
0: Je vous ai complètement suivi, Stéphane. Alors, je vais du coup redonner les informations. Et si je me trompe, vous m'arrêtez.
1: Allez-y.
0: Ok, c'est parti. Vous voulez voir Stéphane Escher dans un théâtre? Vous pouvez. C'est cet automne. Par exemple, à Toulouse, au Théâtre de la Cité, les 11 et 12 octobre, ou encore à Lyon, au Théâtre des Célestins, les 28, 29 et 30 octobre. En revanche, vous voulez voir Stéphane Escher sur scène, en train de chanter, à l'Olympia par exemple. C'est possible également, en 2026, après la sortie de l'album, les 19, 20 et 21 février, à l'Olympia, donc à Paris, ou alors au mois de mars, à Roubaix, ou encore à... Neuf Maisons, ou encore à Vernouillet, etc., etc. Mérignac aussi, au mois de mai, on adore, à côté de Bordeaux. Est-ce que c'était les bonnes dates, Stéphane?
1: Oh, c'est incroyable.
0: Merci.
1: Comment vous faites ça?
0: C'est parce que je vous aime.
1: Non, mais non, j'ai passé un moment.
0: Je ne le fais pas pour tout le monde.
1: Shakespeare, quoi. Shakespearean. Comment vous faites? C'est ça que je cherche dans le théâtre.
0: C'est ça.
1: Ce ton, ce rythme. Waouh. On peut mettre ça à la radio un jour?
0: Si vous voulez.
1: Ou c'était en live, là?
0: C'était en live. Tout le monde l'a entendu.
1: Je peux avoir une copie de ça? Je vais l'écouter. Pour me réveiller, pas pour m'endormir. Non, mais. Vraiment, vous êtes bon, hein?
0: Merci.
1: Vous devrez faire du théâtre, du film, du cinéma, je sais rien.
0: De la voix off?
1: Non, pas du tout.
0: Non.
1: Là, vous l'avez. Moi, j'étais là, j'étais.
0: Vous étiez sur la
1: tournée. Je pleure, je pleure. J'étais en tournée, là. Mais je peux dire aussi, on n'est pas tout seul.
0: Non.
1: On a une équipe incroyable, technique, et ils étaient tous là avec une fierté. Vraiment, ils ne l'ont pas caché. That's our girl, c'est notre fille. Qui fait... Ils étaient là, les mecs, ils disent, ouais, ça c'est normal avec elle. Waouh, vous êtes. Merci beaucoup pour ce moment.
0: Bah, merci à vous, Stéphane. Et puis écoutez, d'habitude, on le fait à la fin, mais remercions l'équipe maintenant. Iris Guitoni, Bertrand Bocquer, Romain Frézu, Alexandra Sackberg et Franck Moilier. Et bravo, Stéphane Escher. Et comme on dit chez moi, vivement la suite. On a
1: merci
0: hâte
1: beaucoup.
0: De la
1: merci,
0: sortie.
1: Merci mille fois.
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0: C'est sympa, Béatrice, parce que ça fait 15 ans qu'elle rit à mes mauvaises blagues. Bonsoir, Béa.
4: Bonsoir.
0: Et oui, ça fait 15 ans, et même un petit peu plus. Et
4: un petit peu plus,
0: mois.
4: Ouais.
0: Et c'était cette chanson comme des enfants. Et moi, dès la première écoute, je me suis dit, waouh, c'est ma nouvelle chanteuse préférée.
5: Et il m'a...
0: Premier album, c'était en 2008. Oh. T'avais 19 ans, bébé.
4: Ouais, j'étais vraiment toute petite et je suis arrivée comme ça, en France.
0: Tu te souviens quand t'as débarqué ici pour la première fois depuis le Québec?
4: Ouais, c'était fou. Déjà, j'avais pris Air Transat, ce qui est une expérience correcte. Je sais pas si toi t'es déjà venue à Montréal, mais c'est bien, hein, mais c'est voilà. C'était la première fois que je prenais un vol aussi long et je suis arrivée et on restait dans l'appartement d'un réalisateur qu'on connaissait. Il avait un genre de 20 mètres carrés à Pyrénées.
0: Okay, donc c'est un coin de Paris vers le 20e arrondissement.
4: Exactement, très très très populaire, très où les gens habitent et puis c'est très cool, mais c'est ça, c'était ma première impression de Paris et j'étais complètement sous le charme.
0: Oh.
4: J'ai adoré ça.
0: Voilà. Mm-hmm. Aujourd'hui, nous parlons de Cavale.
4: Oui.
0: Ton nouvel album.
4: Oh oui.
0: Aujourd'hui, alors je sais pas si ça se souhaite à une chanteuse, un Happy Album Day.
4: Oh oui, Happy Release Day.
0: Happy Release
4: Day.
0: Oui, joyeux jour de sortie. On fête ça par exemple avec Château de Sable.
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0: intéressant, je trouve, de juxtaposer Comme des enfants et Château de Sable. Ouais. Parce que c'est ta voix et un clavier, dans les deux cas.
1: Très différente.
0: Très différente pourtant. Même ta voix a changé.
1: Ben c'est le, j'ai baissé. En fait, c'est parce que depuis mon opération, ça a baissé d'un ton. En fait, peut-être parce que je veux me protéger plus, mais j'ai une voix un petit peu plus grave.
0: Elle est belle, je trouve. Ouais. Et t'as gagné en grain, en épaisseur.
1: Oui, hein. Oui, c'est plus feutré.
0: Ah, oh, j'adore. Franchement, c'est sexy.
1: Sexy.
0: Alors, si vous voulez profiter de ce grain feutré et sexy de cœur de pirate, surtout, n'hésite pas si tu as besoin de quelqu'un dans le marketing. Moi, je peux t'écrire des trucs. Hein.
1: Et là, t'es engagé. Hein. T'es engagé direct.
0: On met un autocollant sur l'album. Sexy et feutré.
1: Sexy et feutré.
0: C'est pas très féministe ce que je suis en train de faire, je ne sais pas, mais en tout cas ça vient du cœur. Moi je trouve, j'ai vraiment,
1: mais je le prends.
0: Quand j'ai entendu ta voix, je me suis dit waouh, il y a quelque chose de très d'un mystère. Mais tout comme sur Comme des enfants, il y avait un côté d'innocence et d'enfance finalement.
1: Ouais.
0: Et là je me dis ça c'est la femme qu'elle est devenue.
1: C'est la maturité.
0: Ouais. Et ben franchement c'est beau. Merci.

0: Cœur de pirate, château de sable. Alors évidemment, on est très ému parce que cette chanson, elle fait un effet incroyable. Est-ce qu'une chanson émouvante pour le public, comme celle qu'on vient d'entendre, Béatrice, c'est forcément aussi un truc émouvant pour toi à fabriquer ? Ou est-ce que tu peux t'en détacher et juste bosser sur ta chanson que tu fabriques ?
1: Je veux dire, oui, évidemment, je pense au public en tête, mais c'est vrai que sur le coup, j'essaie de réfléchir à ma vie perso pour être capable de canaliser ce qui se passe et puis pouvoir l'exprimer en chanson. Mais c'est vrai que, en fait, le résultat d'avoir le public et les gens qui témoignent qu'ils aiment ce que je fais, ça me fait un bien énorme. C'est pour ça que je continue à le faire.
0: Elle est très belle, très émouvante, Château de Sable. Est-ce que parfois, t'arrives à inventer des histoires, des thèmes de chansons, ou est-ce que tout vient de ta vie dans
1: j'ai
0: ta
1: pas,
0: musique?
1: C'est arrivé pas souvent que j'ai inventé des trucs. Je l'ai fait avec Ava, une chanson qui était sortie sur mon album Blonde. Mais sinon, c'est pas arrivé souvent que j'invente des trucs. Parce
0: tu te
1: que,
0: sers de ta vie?
1: Ouais, je me sers de ma vie, je me sers des bribes, de moments, de ce que j'ai vécu, même si c'était des trucs très anodins, même si c'est juste comme une anecdote. Je m'en servais pour pouvoir écrire des chansons, mais sinon, j'ai pas encore je suis pas encore prête à inventer des trucs.
0: En full fiction.
1: Ouais, non,
0: pas encore. Château de Sable, tu peux nous raconter l'histoire de cette chanson?
1: Ben, en fait, Château de Sable, c'est une chanson qui parle de la parentalité quand vient l'adolescence. Donc, moi, j'ai une fille qui a 13 ans. Et puis, je vois, en fait, que mes propres anxiétés sont un reflet de ses anxiétés et il faut absolument que je canalise, moi, mes peurs, parce que sinon, elle va le ressentir. Puis c'est vraiment une chanson qui parle de comment ton enfant devient sa propre personne. Il faut l'accepter. Et que s'il y a un genre d'indépendance qui se crée, c'est complètement normal. Donc,
0: ouais, c'est même que tu as bien fait ton travail,
1: ouais,
0: en fait,
1: si
0: ton enfant s'éloigne. Mais c'est pas un moment facile.
1: Non, c'est pas facile.
0: Ben voilà, je pense que toutes et tous, vous avez vécu ça, soit avec vos propres enfants, soit avec des petits qui deviennent des ados autour de vous. On en a tous, hein, des cousins, ouais, des neveux, des nièces. Et c'est un moment qui est pas évident. Et merci d'avoir mis ça en chanson. Je pense même qu'on peut la faire écouter à des ados, cette chanson, pour qu'ils comprennent aussi notre point de vue.
1: Oui, le point de vue des parents.
0: Ouais.
1: Mais oui, si vous pouvez faire ça à la maison et dites-moi ce qui se passe.
0: Eh bien, ils font des fugues.
1: Ah non.
0: Ils vont tous chez Béatrice. Rendez-vous chez Béa, elle nous comprend. Allez. Non, l'album Cavale qui sort aujourd'hui. T'es un peu superstitieuse, tu fais des petits trucs spéciaux les jours de sortie. Je sais pas, à minuit, tu brûles un truc.
1: Oh mon Dieu, j'y ai même pas pensé. Non, pas du tout. Non, je suis juste contente quand ça sort.
0: Qu'elle est raisonnable. J'adore. Cavale, ça ressemble à ça. Mais...

0: mais que c'est dansant, mais que c'est 80s,
1: yes.
0: Finalement. T'es allé piocher dans l'esthétique musicale des années 80.
1: Oui.
0: Mais alors pourtant, c'est pas du tout de la musique que t'écoutais parce que t'étais pas née.
1: Ben non, j'étais pas née, je l'ai pas connue cette période mais malade.
0: Oui. Qui t'a fait découvrir ça, cette musique de l'époque? Et j'imagine aussi, avec Délice, tu as découvert le stylisme, les couleurs fluo,
1: ouais.
0: Les coupes de cheveux improbables et les hommes en mini débardeur.
1: Oh mon Dieu.
0: Les années 80, quoi. Alors qui t'a initié et à quel âge as-tu été initié à ces sonorités?
1: C'est venu plus tard en fait parce que c'est une de mes tantes qui a fait mon éducation musicale, donc genre quand j'étais plus jeune, tu sais, elle m'a passé tous ces vinyles des Rolling Stones, tu sais, en tout cas tout, puis elle m'a toujours dit les années 80 c'est pas la meilleure période pour les groupes. Genre, tu sais, moi j'étais vraiment à fond dans Genesis, puis ma mère était comme non, écoute, c'est la période avec Peter Gabriel, va pas plus
0: ouais,
1: loin.
0: Ouais.
1: Parce que c'était comme un peu vu comme une période un peu kitsch.
0: Mais t'as raison, parce que même les Stones, les fans des Stones, ouais. C'est pas les albums des années 80 qui sont les préférés. Hein.
1: Ouais. Ils sont vraiment, moi, c'était vraiment le commentaire que j'avais. Et donc, plus tard, quand j'ai commencé à écouter plus de musique toute seule, j'ai découvert tout un pan, une période, et je suis tombée genre dans Moroder, je suis tombée dans Vangelis même, genre certains trucs de Vangelis.
0: Ah oui, donc là on est à full synthétiseur, incroyable. Jean-Michel Jarre aussi.
1: Oui, et puis F.R. David, je sais pas si tu connais F.R. David.
0: Ah non, ça je connais pas.
1: Ta chanson Words.
0: Oh oui.
1: Grosse chanson. Et puis j'étais genre, mais c'est quoi cette période complètement éclatée avec plein de sondes? C'est quoi qui se passe? Et donc je me suis un peu intéressée à ça. Et je trouvais que pour cet album-là, vu que c'est un album qui parle de l'anxiété, qui parle de fuite, d'évitement, tout ça, et finalement, qu'est-ce qu'on fait quand on veut fuir? Ben, on va soit danser, on va vivre la nuit, et moi, c'est ce que je faisais à l'époque.
0: Ouais.
1: Et c'était une période où, je sais pas, je pense que c'est j'associe cette période à ce moment-là.
0: Ouais. Et à ces sonorités, donc, sur l'album, il y a aussi Laisse-moi pleurer, c'est une de mes préférées. Ouais.

incroyable hein, d'arriver à faire danser tout en étant émouvante, tout en racontant des trucs. C'est vraiment le tour de force de cet album de Cœur de Pirate, Caval, qui est sorti aujourd'hui. Tu cites volontiers dans tes influences le Springsteen de Dancing in the Dark.

0: tu as utilisé des instruments de cette époque sur Caval, justement, pour arriver à retrouver certaines sonorités. Oui. Les batteries sonnent d'une certaine manière, les synthés aussi. Oui.
1: Absolument, absolument. Les Juno, tout ça.
0: Ah, t'as fait ça?
1: Ouais, ouais. Et puis, j'ai travaillé avec Nicolas Suprichico, qui est un réalisateur très cool, qui a travaillé avec Ludoyon, avec Zao de Zagazin. Puis lui, il était vraiment à fond là-dedans aussi. Donc, on s'est éclaté. Toujours la recherche du son pour avoir le bon son. Donc, c'est différent que de faire un album avec juste des instruments acoustico-organiques. Mais c'était le fun. Ouais.
2: Il y a une chanson qui s'appelle Les enfants des temps derniers, qui je trouve aussi
0: elle a sa place dans cette esthétique. Pourquoi t'as dit oh?
1: Parce que c'est la chanson la plus Frenchie, je trouve. La plus.
0: Ouais.
2: C'est marrant.
1: Ouais, c'est drôle que tu l'aies choisie parce que je trouve que elle parle beaucoup au français.
2: Elle est pour nous.
1: Elle est pour vous.
2: Mais fais-nous croire. Je l'ai écrite exprès.
1: Je l'ai écrite juste pour le public français.
2: Voilà.
0: C'est notre cadeau.

0: Non mais sérieusement, elle est magnifique cette chanson.
1: Eh ben merci.
0: La plus Frenchie.
1: Est-ce que c'est Frenchie, tu penses?
0: Ouais, j'avoue.
1: Ah d'accord, Frenchie. Okay.
0: Parce que c'est beau et chic à la fois.
1: C'est très chic.
0: C'est très français quoi.
1: Et ça parle de la fin du monde, donc un peu la révolution, donc la France. Voilà.
2: C'est ça. Voilà. C'est ça. Voilà. Elle est parfaite c'est pour nous, les enfants des temps derniers.
0: Juste, je fais un peu ma curieuse, mais il m'a semblé dans cette chanson entendre une voix masculine faire les chœurs.
1: Oui. Bah, c'est le réalisateur. C'est Nicolas Subrechicot qui chante et je l'ai gardé parce que je me suis dit honnêtement pourquoi pas.
0: C'est la première fois que tu as des cœurs de garçon sur tes chansons.
1: Ouais, puis il est là souvent. Il est là souvent dans l'album, donc c'est assez cool.
0: On l'a dit tout à l'heure, ma chère Cœur de Pirate, ton album Caval, c'est un album, mais comme j'allais dire tous les albums précédents, de toute façon, qui n'a pas peur des émotions.
1: Et non.
0: Non, hein.
1: Ah ben non.
0: C'est ta matière première, les émotions.
1: Eh ben, ça serait pas du Cœur de Pirate si ça allait pas te chercher dans les tripes, donc voilà, et te faire pleurer.
0: Alors, ça fonctionne vraiment. Caval fait pleurer, mais pour vous, à la maison, et pour essayer de décrypter les émotions de Cœur de Pirate, un être extrêmement sensible et complexe, je vous propose une interview, Vice-versa, oui, comme le film de Disney de 2015. Au Québec, ça s'appelait Sans dessus-dessous.
1: Ah, c'est ça? Ouais, c'est ouais. Ouais, je pense que c'était ça. Sans dessus-dessous.
0: Mais toi, tu disais en anglais, je suis sûre que tu l'as vu en anglais.
1: Ouais, je faisais Inside Out. Ouais.
0: Inside Out. Oh yeah. Donc, Vice-versa, en 2015, les cinq émotions primaires, la colère, la joie, la tristesse, la peur, le dégoût. Attention, Cœur de Pirate, la colère. Quelle est la dernière fois que tu t'es mise en colère?
1: Mon Dieu, sûrement après mon mari. Sûrement après mon mari.
0: J'en sais régulier.
1: Ça arrive souvent. Je suis désolée. Sorry, Marc. Oui, sûrement après mon mari. Je sais plus de ça devait être quoi le contexte. Sûrement qu'il surveillait pas mon fils de façon adéquate, alors que moi, je suis genre comme un aigle autour de lui. Donc, voilà. Voilà.
0: Colère. La peur. As-tu des phobies?
1: Oui, j'ai toutes les phobies du monde entier parce que j'ai un trouble anxieux généralisé et j'ai aussi des TOC en fait. Donc des trucs un peu obsessifs compulsifs. Puis moi, c'est la peur de la contamination et c'est directement lié à mon travail parce que je peux pas tomber malade.
0: Et non, si t'es malade, tu peux pas chanter.
1: C'est ça. Ouais. Donc c'est quelque chose qui je le travaille, je le nomme et ça va beaucoup mieux. Mais mon Dieu, que c'est je me lave des fois les mains 75 fois par jour. Oh oui.
0: Passons à la joie, alors. Quelle est ta plus grande joie de musicienne?
1: Ma plus grande joie de musicienne, c'est sûrement quand je fais des spectacles et que les gens chantent en même temps que moi qui connaissent les paroles et qui chantent. C'est fou, ça me fait trop plaisir. Et j'aimerais que les gens le fassent tout le temps. Voilà.
0: La tristesse, toi qui es une vraie éponge, est-ce que le désordre du monde actuel te rend triste?
1: Oui, absolument. Je suis et là on l'a dans notre poche en fait. Donc on a du et je suis contente de savoir que je suis pas désensibilisée à tout ça, que ça me génère encore de la tristesse parce que c'est important. Mais oui, je suis complètement attristée souvent de ce qui se passe.
0: On termine avec la cinquième émotion primaire du dessin animé Vice-versa, le dégoût.
1: Oh yes.
0: Allez, l'aliment et la boisson ou la boisson qui te dégoûte le plus?
1: Je pense les diabolos menthe.
0: Ah ouais?
1: Ah, je veux pas. Non.
0: C'est marrant parce que ça semble à menthe. Enfin, c'est assez clean, un diabolos menthe.
1: Je pense que c'est peut-être parce que je l'ai associé au Jet 27, donc que
0: Alors, c'est pas la même recette!
1: Donc, tout ce qui est comme menthe, comme crème de menthe, la menthe, ça me. Non.
0: Ça veut dire qu'à un moment, dans ton adolescence, t'as un peu vomi un Jet 27?
1: I plead the fifth.
0: Elle a le droit de ne pas répondre ou alors simplement en présence de son avocat.
1: Voilà.
0: Merci, Cœur de Pirate, pour ces émotions. C'était délicieux.

0: J'ai l'impression que c'est d'autant plus triste, une chanson, d'autant plus mélancolique, d'autant plus émouvant, quand il y a un rythme entraînant.
1: Ouais, c'est...
0: Tu sais, t'as l'impression d'être seule avec du monde autour.
1: Ouais, c'est ça. Puis cette chanson-là, elle est vraiment spécifique parce que ça parle vraiment genre de quand tu sors la nuit et que tout d'un coup, cette anxiété te rattrape. Il y a une grande solitude dans cette situation-là, donc j'ai voulu faire ça. J'adore cette chanson, c'est vraiment une de mes chansons préférées sur l'album.
0: Elle est très puissante et je me disais, mais c'est marrant parce que c'est tellement entraînant et tout. Pourquoi je me sens si vide à l'intérieur en l'écoutant et voilà. Ça fait plusieurs fois dans cette discussion que tu fais référence à la nuit. Mm-hmm. C'est quelque chose que tu évites maintenant.
1: Absolument.
0: T'y étant perdu.
1: Oui, absolument. Puis en plus, moi, cet album, il parle beaucoup aussi de mes premiers moments quand je suis venue à Paris, quand j'ai commencé à faire de la musique. Et donc, il y a une chanson qui s'appelle La Cérémonie qui parle beaucoup de ça aussi, du fait que je vivais la nuit à Paris. C'est une ville qui m'a vu vraiment avoir des grands hauts de carrière et des grands bas personnels. Donc, j'ai assez exploré ça dans l'album.
0: Ouais. Okay. Et dans l'album, il y a également, alors là, pour le coup, une chanson qui est carrément explicite dans son titre. Pensée intrusive. J'ai...

0: On entend des oiseaux, on entend un piano, on entend ta voix enregistrée presque à la maison. C'est la sensation qu'on a. Tu peux nous expliquer ce choix?
1: Mais parce que je voulais vraiment que ça fasse comme la voix qui arrive quand t'as de l'anxiété, quand t'as des pensées intrusives, qui est une voix qui revient, qui est une voix réconfortante, mais aussi qui te dit pas les vraies choses, en fait. De ce que j'ai compris de l'anxiété, c'est que c'est quelque chose qui arrive et qui te donne beaucoup de questions, mais pas beaucoup de réponses. Donc c'est... Qu'est-ce qui arriverait si, qu'est-ce que tu ferais si,
2: bon, et c'est pas. En gros, c'est imaginer le pire.
1: Exactement.
2: Tout le temps.
1: Ouais.
2: Sans répit.
1: Ouais, tout le temps. Et alors que ça se veut être un mécanisme de survie, l'anxiété. Ouais. Alors c'est très spécifique et très étrange à naviguer. Mais ouais, c'est, j'ai voulu faire une chanson vraiment comme ça, en plein milieu de l'album, un peu pour te sortir du reste.
2: Ouais. Eh ben c'est réussi parce qu'elle nous prend par surprise et à la fois on reste, on reste avec elle. Hein. On se dit pas oh là là qu'est-ce qui, non, on reste avec elle et elle nous chope. Pour terminer, ma chère cœur de pirate, te remercier évidemment d'être venue nous voir.
1: Merci.
2: Bonne route à toi. J'imagine tu rentres un peu au Québec là.
1: Ouais, je vais faire un peu les deux. Je vais revenir en novembre. Je suis un peu là et au Québec à la fois.
2: Ok. Ouais. Et la bise à ton mari entre deux engueulades.
1: Oui,
2: s'il te plaît.
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1: Vous écoutez Téline Escale avec Oxygène.
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1: Téline Escale, un duo électropop. 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
2: Bonjour, je m'appelle Gérard et je suis l'un des propriétaires donc de ce carrelet depuis plusieurs années. Maintenant, nous rentrons dans notre 11e année. Là.
3: Gérard est béglé à la fois en tant que propriétaire de sa maison d'habitation et de son carrelet situé sur les bords de Garonne.

0: Carlet Tout Vert, qui est un vrai lieu de rencontre entre amis, mais aussi parfois de solitude et de calme. Son Carlet s'appelle Charivari, mais c'est surtout le nom de ce Girondin qui m'interpelle, car Gérard appartient à la famille des Montiel.
1: Oui, c'est mon frère, c'est Bernard, c'est mon frère. Je suis l'aîné, nous sommes 5 enfants.
0: Est-ce qu'il est venu ici?
1: Pas encore.
0: Il n'aime pas les Carlet?
1: Je crois que... il est très occupé.
0: Qu'est-ce que vous activez là? Une sorte de manivelle?
1: Oui.
0: Pour le filet?
1: Pour le filet, la pêche au Carlet, c'est ça.
0: Et le filet du Carlet, il est carré?
1: Il est carré, que l'on descend et que l'on remonte pour pêcher les poissons qui auraient l'audace de passer là.
0: Qu'est-ce qu'il vous permet de faire au quotidien? Pourquoi vous l'avez choisi, vous, personnellement?
1: Alors ici, ben justement, parce que c'était le plaisir d'avoir un espace de pied-à-terre, alors où on peut recevoir des amis, de la famille, où on vient passer un moment, on vient parfois pêcher.
0: Lieu de convivialité, mais lieu extrêmement calme, apaisant.
1: Voilà, c'est un endroit paisible, quoi, et à quelques pas de Bordeaux, hein, c'est ça qui est intéressant, quoi.
0: Est-ce qu'on peut le décrire, justement, ce Carlet, qui n'est pas très grand, mais tout de même, il y a 2 cabanes dans le Carlet?
1: Il est comme il est un peu de guingouin. Ce qu'on fait, nous, c'est de le maintenir en l'état et surtout de ne pas le transformer en bois.
0: Ce Carlet Charivari, il est vert.
1: Et comme la nature autour.
0: Vous avez la plancha.
1: Oui, parce que ça nous permet de faire quelques grillades et puis de se reposer tranquillement. Mais effectivement, c'est un lieu paisible. Et alors, il y a beaucoup de gens qui, quand on laisse parfois la porte ouverte et qui voient qu'il y a quelqu'un, sont là, ils viennent voir, ils s'arrêtent un petit peu. Bon, moi, quand je suis là, je leur ouvre la porte. Ils ne savent pas trop ce que c'est vrai, parce que c'est quand même un patrimoine, hein, ces Carlets.
0: Posséder un Carlet, est-ce que ça donne l'impression, justement, de maîtriser un petit peu la sauvegarde du patrimoine girondin et donc de ces cabanes de pêcheurs?
1: Momentanément, on en fait partie, puisque ce sont des contrats à durée limitée, hein, c'est 5 ans renouvelables.
0: Donc ça veut dire que tous les 5 ans, vous avez un peu la pression?
1: Voilà, c'est un peu normal, c'est des contrats de 5 ans, c'est comme ça.
0: Vous êtes né à Casablanca.
1: Oui.
0: Vous êtes arrivé en Gironde dans les années 60, 1961. Très vite, vous êtes passionné pour la Garonne et pour ses Carlets.
1: Oui, parce que notre premier pied-à-terre a été à la Cité Lumineuse, à Bordeaux Nord, qui a été démoli maintenant. Déjà, nous, enfants, on jouait sur les bords de Garonne à faire des radeaux, etc. Puis l'eau partout, c'est quand même un élément important dans la nature.
0: Gérard Montiel, copropriétaire de ce Carlet, le Charivari, face à la Garonne et à l'île d'Arcin, le Carlet d'un homme qui a trouvé sa cabane de pêcheur.
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3: À une quinzaine de kilomètres au nord de Mont-de-Marsan, la commune de Broca. Son histoire est très liée aux forges et la création de son musée à votre radio locale, Ici Gascogne. Notre guide, Martine Maisonnave, présidente de l'association des Amis des Forges.
4: C'était suite à un jeu donc radiophonique en 1988 sur Radio Land à ce moment-là. On avait fait des recherches et puis à l'été 89, on s'est dit, on a récupéré des vieux objets en fonte pour ouvrir un musée. Donc l'été 89, on a ouvert le musée et l'association a été créée dans la foulée. Ce musée retrace l'aventure métallurgique de Broca au 19e siècle. Donc l'eau fourneau dont les restes se situent à côté du musée, hein, c'est d'ailleurs les seuls dans les Landes à cette époque-là, a fonctionné de 1833 à 1904. Mais ce musée, effectivement, il explique comment on obtient de la fonte. Hein, c'est un alliage de fer et de carbone. Et les matériaux nécessaires à sa fabrication, c'est-à-dire la garluche et le charbon de bois. On y présente aussi de nombreux objets du quotidien qui viennent des forges de Broca, dont la marque de fabrique est la pomme de pin. Et on y retrace également la vie des ouvriers de l'époque et la famille à l'origine de cette fonderie, qui est la famille Larraillé.
3: L'économie de Broca a donc longtemps tourné autour des forges, en fait.
4: C'est vrai qu'à cette époque-là, la population comptait 1300 habitants. À l'heure actuelle, on est 800. On a des écrits sur lesquels en 1850, il y avait 150 charbonniers qui travaillaient pour les forges de Broca, 80 mineurs, et dans le haut fourneau, ils étaient 170 personnes et 21 personnes à la forge. Mais il y avait aussi également des enfants de plus de 12 ans.
3: Les enfants travaillaient aux forges?
4: Ils travaillaient quand même aux forges parce qu'ils étaient petits. Si vous voulez, dans la halle de coulée qui était autour du haut fourneau, ils pouvaient passer facilement et ils travaillaient aux forges. Mais ce qui n'empêchait pas Adolphe Larraillé, là, qui a été le premier maître des forges donc de Broca, d'avoir une politique paternaliste. Il voulait que les enfants aillent à l'école. Il avait fait construire des logements pour ses ouvriers, qui existent d'ailleurs toujours sur le site des forges, mais c'est... occupé par des privés à l'heure actuelle. C'était la politique, ils poussaient des wagonnets, quelque chose qui est effectivement une recherche que j'aimerais développer à l'intérieur du musée, plus insister sur le travail des enfants.
3: Des travaux vont bientôt commencer pour déplacer le musée dans des locaux plus adaptés. Une souscription est d'ailleurs ouverte à la Fondation du patrimoine. Vous pouvez soutenir les projets du musée et l'association recherche des documents sur justement le travail des enfants aux forges. À votre bon cœur, le musée est ouvert sur rendez-vous, renseignements auprès de la mairie de Broca, recommandé par Ici Gascogne.
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6: Arnaud Fromage, bonjour, bonjour.
7: Bonjour, bonjour.
6: Oh, ça fait beaucoup de bonjour, dites-moi. Bon Arnaud, aujourd'hui, quand le général de Gaulle vient en Franche-Comté?
7: Eh bien, il se passe toujours quelque chose. D'autant qu'il y est venu plusieurs fois dans la région, trois fois déjà à l'automne 1944 pour préparer la libération de Belfort, lors d'une réunion secrète avec le général Delattre de Tassigny et Churchill au château de Montalembert, à Mèche, après la libération. Ensuite, quand de Gaulle est venu saluer les villes libérées, Besançon, Morteau, Grandcombe, Châtelet, mais ce n'est pas la dernière fois que de Gaulle va venir dans la région. En 1959, sur la route qui le mène en Alsace, il en profite pour aller faire quelques petites pauses dans le territoire de Belfort. À chaque fois, le grand homme descend de sa déesse noire et passe quelques minutes à discuter avec les habitants, stupéfaits de voir le général en vrai dans leur commune. À Rope, Saint-Germain, Felon, La Chapelle-sous-Rougemont, La Rivière, Fontaine, Foussemagne et à Angeau. Angeau, 206 habitants, où de Gaulle est accueilli par la foule dans l'unique rue ornée de drapeaux et de bandeaux bleu, blanc, rouge. Anecdote amusante, le village d'ailleurs, qui ne possédait pas autant de décorations, est allé les piquer chez les voisins d'elle.
6: Ah, bon, mais Arnaud, la grande tournée de Gaulle en Franche-Comté, c'était en 1962.
7: Oui, la tournée des Grands-Ducs même. Le 14 juin, il atterrit à la base aérienne militaire de Luxeuil, avant de se rendre à Vesoul, puis de filer vers Dole, à bord cette fois d'une Simca présidentielle. Ensuite, direction Arbois, puis Poligny, Lons-le-Saunier, où à chaque fois, il est accueilli en héros. Le lendemain, il continue sa tournée par le Haut-Jura, Saint-Claude, Morée, Morbier, Saint-Laurent, Grand-Vaux, Cise, un petit quart d'heure à Champagnole, et ensuite direction Équevillon, Onglières, Plénise et Sanzeau, avant de remonter dans le Doubs, un discours à Pontarlier, à Besançon. Bref, le marathon présidentiel se termine le 17 juin dans le territoire de Belfort.
6: Et bah dis donc, et pendant toute la durée de ce périple, il a eu un problème majeur.
7: Oui, pendant ces 4 jours en Franche-Comté, le général de Gaulle ne s'est pas contenté de prononcer des discours et de serrer des louches. Non, il a bien fallu qu'il dorme aussi. Or, Charles de Gaulle est grand, très grand même, 1m96 au garrot. Donc les préfectures vont galérer à chacune de ces étapes pour lui trouver un paddock à ses dimensions. D'ailleurs, l'Élysée a fait réaliser en avance des lits sur mesure. Alors, pour la première nuit de sa visite à Vesoul, l'on apporte donc à la préfecture le lit spécial du général. Sauf que l'année 1962 est très tendue. C'est la fin de la guerre d'Algérie. Une partie des accords d'Évian est d'ailleurs négociée en secret au Fort des Rousses pendant ce voyage présidentiel. De Gaulle a échappé de peu à l'attentat du Petit Clamart, alors son service de sécurité est sur les dents. Ainsi, il lui déconseille de dormir à Vesoul même et préfère l'envoyer à la base aérienne de Saint-Sauveur, jugée plus sûre. Mais si les hommes et les véhicules ont pu faire le transfert, le lit, lui, eh bien, il est resté à Vesoul, dans les appartements du préfet. Et il y est toujours, d'ailleurs, parce que l'Élysée ne l'a jamais réclamé. Alors, l'histoire ne dit pas si De Gaulle a bien dormi ce soir-là, mais en tout cas, c'était pas dans un lit à sa taille.
6: Non, c'est certain, ça. Merci beaucoup, Arnaud Fromage, et puis à demain.
7: À demain.
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1: Tous les jeudis, vous partagez avec nous un lieu de Provence. Et ce matin, vous allez nous faire découvrir une source.
2: Eh ben non.
1: Ah bon?
2: Non.
1: Mais qu'est-ce que vous m'avez écrit alors?
2: Ben, c'est faux ce que non, vous... mais sur le coup, je voulais, puis après, je me suis dit, non, une source, ça se dit pas.
1: Vous faites un peu comme vous voulez.
2: Exactement. Non, ça se dit pas une source. Alors, c'est pas moi qui le dis, c'est l'île des Bellons dans le château de ma mère. Voilà. Mais je vais quand même vous parler de source à travers
1: ces gens de
2: Manon. Oui. Hier, vous vous rappelez, je vous ai parlé de l'expression patin couffin.
1: Oui.
2: Hein, qu'on emploie dans le sens de etc. Et j'ai mentionné l'expression et le con de Manon. Et pour n'offenser personne, j'ai dit, ne le prenez pas pour vous les Manon, c'est juste une expression. Et j'ai ajouté, on vous aime d'amour. Ok. Le problème, c'est qu'à peine ma chronique finie, ma chérie m'a demandé, c'est qui cette Manon que tu aimes d'amour? Alors, c'est vrai. Alors, je lui ai dit, mais personne, c'est une expression. Et elle me dit, mais pourquoi tu me dis que tu l'aimes d'amour? J'ai dit, mais non, mais t'as pas la ref, c'est Pagnol, c'est Manon des Sources, c'est Hugolin, hein. Vous savez, Manon, je t'aime d'amour.
1: Vous le faites, non, Eric?
2: Manon, je t'aime d'amour.
1: Je t'aime, Manon.
2: Je t'aime, Manon. Voilà, on est d'accord, voilà. Mais désolé, on va quitter la poésie bucolique et romantique de Manon des Sources et les collines pour que je vous explique cette expression, le conte de Manon. Alors pour tout vous dire, on ne sait pas trop d'où elle vient, elle ne semble pas typiquement provençale, en tout cas on la connaît dans le sud-ouest, jusqu'à chez Francis Cabrel, même si elle est très attachée à la Provence, notamment à travers l'œuvre de Pagnol, bien sûr. Comme je vous l'ai dit, on l'emploie pour exprimer là aussi une suite que l'on n'énumérera pas, comme pour dire etc. Exemple dans un roman de Jean-Paul Delfino, et tout le conte de Manon et tout le tremblement. Ou encore chez Maurice Gouirand, il regrettait la prospérité de Marseille, mais aussi le respect de la religion, de la morale, de la discipline, du patin couffin et du conte de Manon. Oui, le conte de Manon, c'est l'équivalent de patin couffin et tutti quanti. Autre subtilité décrite par Rivo Nora dans son dictionnaire des parlers régionaux, l'expression serait utilisée pour couper court aux exigences de son interlocuteur. Exemple, et le conte de Manon, non, pendant que tu es, leur dire, allez, c'est bon, hein, arrête-toi, tu m'as gonflé. Dans la lignée des fâcheux de, fan de chichoulo, fan de pute, ou même, autre expression avec d'autres prénoms, je suis désolé, la putain d'Adèle ou la putain de la Caroline, c'est, on va avoir des problèmes.
1: Je pense, oui.
2: Cette interjection est aussi utilisée pour marquer la surprise. En voici un exemple sous la plume de Maurice Gouirand, cette fois dans le théorème de Langambi, le con de Manon, mais c'est mon riri. Et on la trouve aussi chez Gilles Del Papas, sous la variante la con de Manon. Selon Robert Bouvier, dans le Parler Marseillais, l'expression exprime aussi le dépit ou l'irritation, hein, et il donnait cet exemple, le con de Manon, ça a encore foiré. On trouve aussi des variantes avec le con de Madon, et on vous aime aussi d'amour, les Madons. Non, je vais rien dire, parce que je vais avoir des problèmes avec Magaté. Magaté, c'est toi que j'aime d'amour. En tout cas, tous les auteurs s'accordent à dire que Manon est sûrement là juste pour la rime, sans aucun lien avec une quelconque Manon qui aurait existé.
1: Ben bien sûr.
2: Et je vous le confirme parce que j'ai vérifié toutes mes sources.
1: Parfait. Un petit bonjour à votre gâté qui nous écoute ce matin.
3: Manon des Sources.
1: Oui, non, mais c'est pardon.
3: Il avait bien Manon des Sources.
2: Non, j'ai vérifié mes sources. Manon, je ne sais pas s'il l'a vérifié.
1: Oui, non, mais bien sûr. Bien sûr. Mais vous me prenez.
2: On vérifie. On vérifie.
1: C'est possible, ça.
2: C'est comme ça.
1: Non, mais si vous voulez, je vous laisse.
2: Mais non, t'as pas d'amour, Eric.
1: Bon. Donc un petit bonjour à votre gâté. Oui. Je le confirme, mais Eric est sage comme une image.
2: Mais exactement.
1: Enfin, chérie, je t'aime.
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4: Les petits bonheurs, ce sont des rencontres improvisées, sans rendez-vous, sans se présenter, et avec bien sûr un micro ici à la main. Alors en voici un petit bonheur, je vous l'ai glané en Haute-Savoie, à Herry-sur-Albi, où je suis allé voir Isabelle. Je connais son prénom parce qu'Isabelle, elle est potière et qu'elle a mis des panneaux partout dans son village pour mener jusqu'à chez elle. C'est donc là que je suis et j'ai du pot. La potière m'a vu par la fenêtre et m'ouvre la porte de son atelier. Bonjour Isabelle.
5: Bonjour, bonjour, on se connaît?
4: Ah non, on se connaît pas.
5: Ah d'accord.
4: Mais c'est marqué partout dans le village.
5: Oui, presque. Pas suffisamment mon goût.
4: Ah ben, en tout cas, moi ça m'a suffi pour venir
5: on
4: vous voir.
5: On s'est trouvé, voilà, d'accord. Et donc, pourquoi cette chose?
4: Ça s'appelle un micro. Vous connaissez la radio ici, Pays de Savoie?
5: Oui.
4: Ben
5: oui.
4: On y est.
5: Ah ok. Eh ben, entrez.
6: Alors, vous rentrez par les coulisses, mais...
4: Alors, il y a une grande maison, là, un peu à la périphérie du village. De l'autre côté, après, c'est des champs. Tout l'étage inférieur de la maison, c'est pour vous?
5: C'est-à-dire que j'ai un peu grignoté l'espace de la maison. Donc, j'ai quand même la boutique, l'atelier où je travaille et où je reçois mes élèves. Et ensuite, la partie outillage, voilà.
4: On peut aller dans la boutique, là? Parce que là, ici, effectivement, là, c'est la partie production. On voit bien que c'est l'outil de travail, voilà. Il y a le four. Ouais, alors, je disais, j'avais plein de pots. Vous êtes loin de faire que de la poterie classique et que de l'utilitaire.
5: Je fais surtout du modelage, de l'artistique, effectivement, avec des personnages. Et puis, après la Covid, je me suis mise à faire un peu de utilitaire, parce que j'étais vraiment que dans de la déco.
4: Comment on fait pour vendre des pièces comme ça et pour en vivre quand on est à Herry-sur-Albi, même s'il y a une boutique, effectivement, il n'y a pas la queue, on ne vient pas vous acheter des céramiques tous les jours?
5: Déjà, j'ai la chance, ça fait 20 ans que j'exerce. J'ai une clientèle fidèle qui me retrouve là, souvent là où je vais. J'organise le marché des potiers d'Annecy qui est toujours le jour de l'Ascension. Je participe à des marchés de potiers. Je participe aussi à des salons d'art.
4: Et bon, venez quand même à Herry-sur-Albi, Isabelle, elle préfère.
5: Je préfère accueillir les gens, c'est plus intime. Puis je vois surtout tout ce que je peux faire parce que quand je vais partir en exposition, je peux pas me promener avec tout le magasin.
4: Avec un métier comme le vôtre et un four qui monte à 1000 degrés, vous devez être content de voir l'automne arriver, vous.
5: Et ce que j'adore, c'est quand le four fonctionne et qu'il neige à l'extérieur. Ouais. Moi, je suis à 30 degrés dans la pièce.
4: Alors que fin juillet, quand il faisait 35 dehors...
5: Là, j'ai dégusté.
4: Allez, vivement la neige.
5: Presque.
4: Bon, et c'est ça qui m'amène finalement. C'est quoi le dernier petit bonheur d'Isabelle?
5: Le dernier petit bonheur que là, eh ben, venez voir, c'est ça. Je suis en train de faire des petits amoureux qui s'enlacent ou qui se donnent la main.
4: Votre bonheur, c'est votre métier.
5: Ah oui, j'ai vraiment eu un coup de foudre il y a 22 ans pour la Terre et je tournais une page et puis je me suis lancée.
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3: À Aubervilliers, Sèvres ou encore rue Feder dans le 11e arrondissement de Paris, les Baltos sont encore bien présents dans notre région et Thierry Boeuf nous en fait la cartographie au-delà bien sûr de nous raconter leur histoire. Voici la saga Bistrot de Paris.
7: Et le cocktail américain, c'est quoi?
8: C'est un cocktail grillé avec une sauce américaine, tomates, échalotes, une pointe de cognac, du vin blanc. C'est un peu relevé.
9: Un déca.
10: Pâté, jambon, c'est du canvrier, gruyère, chantal, rôti, jambon de pays.
11: Eh ben tout ça, ça va aller dans la blanquette.
12: Bon appétit.
13: Cigarette, whisky et petite pépée, si vous les aimez bien roulés, papier à cigarette, OCB. Gitane de Gainsbourg, menthol extra cool de Françoise Sagan, ronde fumée, et puis un jour de smog, 1er janvier 2008, tout s'est évaporé, les volutes et brouillards au comptoir ont disparu.
14: On a fait une soirée pour que tout le monde fume, donc musique, et puis on a mangé, et on l'a tous fumé. Mon collaborateur et moi, on n'a jamais fumé de notre vie, donc on a fumé une gitane maïs. Plus jamais on fumera. Hein.
13: Alors les fumeurs étaient priés d'aller fumer aux terrasses des cafés, le plaisir devenant coupable. Mais encore aujourd'hui, les marques de cigarettes font toujours enseigne. À Paris comme en banlieue, il existe encore, par exemple, des Marini.
15: 30 paquets de Marini.
13: Mais aussi des Rally, des Chiquito, des Nemrod et des Balto. 1930, la CEITA, Société Nationale d'Exploitation Industrielle des Tabacs et des Allumettes, propose aux patrons de café une aide financière. Des ameublements, des comptoirs, des terrasses. En contrepartie, l'établissement aura pour nom une marque de cigarettes ou de cigarillos. La puissante CEITA en rajoute une couche dans la presse populaire et la radio. Écoutez cette chanson publicitaire phénoménale de la marque Balto.
16: J'ai vu sur le paquet qu'il y a un bateau à voile. C'est à cause du bateau que c'est des bateaux qu'on les appelle. Mais non, mon gros bêta, pas des bateaux, mais des baltos. Des baltos, c'est un mot qui vient de Baltimore.
13: Balto de Baltimore, imparable voyage et exotisme au bout de sa cigarette rougeoyante. Et voilà pourquoi il existe encore une bonne vingtaine de baltos à Paris et en Île-de-France, comme celui d'Aubervilliers ou de Sèvres. Idem pour le Nemrod, rue du Cherche-Midi dans le 6e. Tout pareil pour le Rally, la cigarette qui arrive avant les autres et qui gagne, rue Féderbe dans le 11e. Le Rally, où au passage, Monsieur Philippe nous régale de délicieux choux farcis. Curiosité amusante, au 59 avenue de la Motte-Piquet, un restaurant a pour nom la Gauloise, tandis qu'à quelques dizaines de mètres, boulevard de Grenelle, une autre brasserie se nomme la Gitane.
17: Avec filtre ou sans filtre, les Gitanes Caporal vous apportent sans réserve le plaisir de fumer.
13: Décidément, beaucoup de cafés bistrots du bassin parisien ont succombé à la tentation. Après la cigarette, le jeu. Impressionnant le nombre d'établissements qui s'appellent le Vincennes, le Sulky ou le Longchamp. Témoin de la relation entre les bars PMU et le milieu mercantile des chevaux de course.
18: Tu verrais Christine, ma femme, si tu savais ce qu'elle joue.
19: Elle y connaît rien, mais elle y croit. Et entre nous, ce qui m'épate, c'est qu'elle gagne aussi.
20: Va comprendre, Charles. Avec le PMU aujourd'hui, on joue comme on aime.
13: Oui, on pourrait largement faire une thèse universitaire alimentaire sur les enseignes de bistrot, la poésie frise Le Bon Coin de ce cher Jean-Louis Brasse dans le 18e, sans oublier le mythique Au rendez-vous des sportifs chez Valzac, un cadre de la boxe dans le 15e. Mais la Palme d'Or revient à ce patron en Val-de-Marne qui avait baptisé son bistrot dans les années 50, ici mieux qu'en face. En face se trouve la célèbre prison de Fresnes.
3: Ce qui ne freinera pas notre appétit pour autant, bien sûr. Merci beaucoup Thierry Boeuf, Bistrot de Paris. Si vous avez aimé cette chronique, vous pouvez la partager avec vos proches depuis l'application Ici.
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9: On ne fait pas un personnage sans que la personnalité ait validé son modelage.
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9: Bonjour, donc je m'appelle Stéphane Barret, je vais avoir 62 ans, créateur d'imaginaire, ça c'est vraiment mon truc, surtout dans ma partie personnelle.
20: Soprano, les lapins crétins, Kenji Girac ou Brad Pitt, c'est lui. L'un des sculpteurs de visage du célèbre musée Grévin est Tourangeau. Parlons hyperréalisme et expo perso avec lui.
9: Eh ben, je vous ai donné rendez-vous à mon atelier, rue des Landes à Tours. Je suis très content de vous accueillir. Je suis originaire de Vierzon, un BTS de fabrication mécanique, donc ça n'a rien à voir avec la sculpture. Mes soirs et mes nuits à faire ma passion et aller travailler la journée. J'ai donc décidé de quitter Vierzon pour partir sur la région parisienne. C'était de faire de la sculpture, travailler pour des musées, travailler pour le théâtre. J'ai beaucoup travaillé pour Disney. Donc ça fait 30 ans et que je travaille sur commande. Et j'ai eu la chance en 2000 de pouvoir commencer à travailler pour le musée Grévin. Donc je suis indépendant. C'est mon principal client.
20: On est dedans avec le musée Grévin. Moi, je suis entourée là de personnages. J'ai Franck Dubosc, Benoît Poelvoorde, Stéphane Bern, Denis Brognard. Est-ce qu'il y a quelqu'un qui vous a donné du fil à retordre ?
9: À chaque nouveau personnage, c'est un nouveau challenge. Le plus difficile quand même, c'est le regard. Donc c'est ça, l'hyperréalisme, c'est un assemblage de plein de petites choses qui font que, en finale, s'il y a une chose qui n'est pas là, il y a toujours un petit quelque chose qui va pas au niveau de la ressemblance. Le plus difficile quand même, c'est les personnages sans rendez-vous, dont les personnages qui sont décédés. J'ai fait Louis de Funès, j'ai fait Edith Piaf, j'ai fait Nelson Mandela. C'est plus compliqué puisque c'est photo de presse. Mais il y a 25 ans, quand j'ai commencé, mon premier personnage, c'était Bruce Willis. J'avais comme seule référence ces films sur VHS et les arrêts sur image. C'était des bougies pas possibles. Donc c'est vrai que mon premier personnage a été très difficile. Moi, pour ma partie, au niveau modelage d'une tête, on s'est fixé entre 5 et 8 semaines de travail. L'hyperréalisme, il ne faut pas travailler 8 heures de suite parce que l'œil s'habitue des fois dans des directions qui sont fausses.
20: Ses visages sont vus par des centaines de milliers de personnes à Paris. Son travail plus personnel se voit lui bientôt à jouer les tours.
9: Alors je suis resté dans l'hyperréalisme, c'est mon truc, c'est quelque chose que j'adore. Hommes, femmes, avec des coiffures surdimensionnées, des hippopotames, j'ai des crocos, masques humains et animaliers. J'ai envie aussi d'avoir une reconnaissance sur mon travail personnel.
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21: Yatouni est d'origine mahoraise et nous raconte son parcours. Dites-moi Yatouni, qu'est-ce que vous aimeriez que les gens connaissent de votre culture mahoraise ?
22: La richesse vraiment relationnelle. C'est vrai qu'à Mayotte, il y a vraiment une solidarité extrême entre les habitants. Si par exemple vous rencontrez des inconnus dans la rue, vous allez toujours ressentir ce lien. Je sais pas, c'est quelque chose qui est naturel. Alors qu'ici en France, les inconnus qu'on croise dans la rue, on sent pas forcément un lien avec eux et on serait pas forcément apte à les voir, leur poser des questions et tout ça. Oui.
21: Moins d'entraide, moins de solidarité, on va pas facilement demander un peu de sel ou un peu de sucre chez le voisin en fait.
22: Oui, c'est ça, oui. À Mayotte, on a vraiment une relation assez intense avec les voisins. on les respecte et on vraiment montre beaucoup d'amour envers eux. Si jamais on manquait de quelque chose, parfois de l'eau ou du sel, peu importe, on peut aller toquer chez le voisin et lui demander. Et avec plaisir, la personne va lui offrir. Sauf qu'ici en France métropolitaine, je pense que ça paraîtrait un peu bizarre quand même.
1: Vous buvez, vous, un jus de pomme?
22: Oui.
1: Comment on dit pomme en maoré?
22: Et jus de pomme et jiva.
1: Ah, jiva?
22: Oui. Qui veut dire le jus de pomme est très bon. Oui.
1: Ah bah c'est court, c'est facile.
22: Oui.
1: Vous avez hâte de retourner à Mayotte. Quelle est la première chose que vous allez manger quand vous arrivez?
22: Ça serait une mangue avec du sel.
1: Ça, ah c'est...
22: oui.
1: Ça c'est étonnant ça.
22: Oui. C'est comme si on mangeait du chips, mais encore mieux. Et c'est super bon les mangues. C'est... Le goût est juste indescriptible. Oui.
1: Mais avec du sel.
22: Oui, avec
1: le sel qui va faire ressortir le goût de la mangue.
22: Oui, c'est ça. Oui, ça va vraiment faire ressortir le goût de la mangue. Et...
1: Alors, votre maman, Siti Fatima, c'est elle qui cuisine à la maison. Qu'est-ce que vous aimez manger quand elle cuisine?
22: J'aime beaucoup manger le pilao. C'est un plat qui ressemblerait un peu au paella de l'Espagne. Plat très coloré.
1: Avec des épices un peu particulières que nous n'avons pas ici en France.
22: Il y a le curcuma, après il y a le masala. Et il y a aussi le poivron, et le citron aussi, et le sel, donc tous les ingrédients ici en France.
1: Vous vous intéressez à la cuisine, vous? Vous avez appris à cuisiner avec maman?
22: En fait, à Mayotte, c'est très important pour une femme de savoir cuisiner. Depuis l'âge de 6 ans ou 7, jusqu'à mes 10 ans, donc j'avais l'habitude en fait de rejoindre ma mère, qu'elle m'apprenne à cuisiner.
1: J'ai entendu parler d'un fruit, le konona.
22: Konokono.
1: Kono, oui. Comment vous dites?
22: Kono, kono.
1: Ah oui.
22: Oui.
1: C'est pas du tout konona.
22: Non.
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2: C'est un événement littéraire dont on vous parle dans Toujours à la page, la sortie du nouveau roman de Marion Fayol, autrice et illustratrice dromardéchoise, plusieurs fois primée au Festival d'Angoulême. Marion Fayol a rencontré l'année dernière un immense succès avec son premier roman, poétique et poignant, Du même bois, dans lequel elle évoquait l'histoire d'une ferme ardéchoise, génération après génération. Petit fruit, c'est le nom de ce second titre, est paru chez Gallimard. Et c'est l'histoire d'une femme à qui, mois après mois, la nature refuse d'offrir un enfant. Tandis qu'elle brasse questionnement, chagrin, culpabilité, son mari reste imperméable à ses émotions. Jusqu'au jour où s'impose chez eux un inconnu, un étranger, un homme qui dit pourtant reconnaître en la femme son amour de jeunesse perdu. D'ailleurs, c'est étrange, ses mains à lui sont de la couleur de la robe de la femme et il ne cesse de vouloir la dessiner, la croquer sous tous les angles. En résulte un curieux ballet, un poétique triangle amoureux auquel nous allons assister. Marion Fayol.
6: Le livre parle en effet du désir d'enfant, même si je pense qu'il parle du désir, du manque, de l'absence, de manière peut-être beaucoup plus large que simplement le manque de l'enfant. En tout cas, cette femme, elle est en proie à une forme d'obsession. Chaque mois, elle a envie d'avoir un bébé dans le ventre et chaque mois, c'est un échec. Et dans son couple vient apparaître une sorte d'étranger. Donc, elle attend un enfant et l'enfant n'arrive pas. Et il y a quelqu'un qui vient se glisser dans leur maison alors même qu'ils essaient de le rejeter. Donc, c'est aussi une sorte d'ambivalence entre ce qu'elle désire et qui vient pas et ce qu'elle rejette et qui vient. Et pour moi, les trois personnages du livre sont tous des personnages qui sont un peu enfermés. Ça m'intéressait d'avoir trois personnages qui finissent par se parler, par quelque chose de commun. Et ce commun, je pense qu'il est à la fois la question de l'obsession et la question de l'absence ou du manque ou du fantasme aussi.
2: Il y a quand même quelque chose d'un peu surnaturel qui relève du conte ou de la poésie dans ce que vous écrivez.
6: Quand j'écris, je me sens proche de la poésie plus que du roman d'une certaine façon. Et c'est très important pour moi que l'espace du livre, comme dans l'espace des dessins, soit pas exactement l'espace de la réalité, en tout cas qu'il y ait toujours une part de symbolique ou de surréalisme qui vienne créer un espace qui est celui du livre et qui est un petit peu à côté du réel pour peut-être être plus réel que le réel. Et c'est important pour moi que mes livres contiennent plusieurs discours, enfin qu'en tout cas on puisse les lire, et puis on puisse les relire, et puis encore les relire comme s'il y avait plusieurs couches, et que le lecteur puisse aussi glisser sa propre voix à l'intérieur de ce que je propose.
2: On ne sait précisément où l'action se déroule, ni à quelle époque, mais comme toujours avec Marion Fayolle, la nature est partout. Elle traverse les personnages. Et son écriture pose des images, des émotions, un rythme aussi. Elle offre comme un moment en suspens, hors du temps. Marion Fayolle révèle une nouvelle fois que son talent d'écrivaine n'a rien à envier à celui de dessinatrice. Dans ce petit fruit, paru chez Gallimard.

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1: Monter un jour sur scène et chanter devant le public. Vous en rêvez, mais osez, c'est le mot d'ordre. Josiane Leroy a osé rejoindre les Intemporels et met tout son cœur dans ce cœur. Josiane Leroy, légende ici.
2: Bonjour, je m'appelle Josiane Leroy, j'ai 69 ans, je suis née à Alfortville en région parisienne et j'habite au Mans depuis 60 ans déjà. Et ma particularité, c'est que je suis choriste dans le collectif des Intemporels. Comment je me suis construit moi-même? Bien justement, enfant dans un commerce. On voit beaucoup de monde, on est habitué au relationnel en fait. Et puis bah, ça a duré ensuite toute ma vie. J'ai fait des métiers toujours dans le relationnel pour aider les gens en fait, pour les rendre heureux. Puisqu'en effet, j'ai eu une agence matrimoniale. Les personnes qui venaient me voir étaient en attente. Il y a eu énormément de couples de formés, j'espère beaucoup de bébés. Alors, comment suis-je devenue choriste? À la maison, quand j'étais petite, on chantait tout le temps. C'était vraiment la joie par rapport au travail du commerce, justement, de chanter et de danser dans l'arrière-boutique. Et puis, à la retraite, je me suis dit, il faut que je fasse quelque chose. Donc, j'ai commencé à Sargelles-le-Mans, à faire du théâtre chanté avec les Imaginaires et Cyril Mudry. J'ai connu les Intemporels grâce à Marie-Thérèse Brebion, notre chef de chœur. Quand on connaît Marie-Thérèse Brebion, chef de chœur, on ne part plus. Non, je n'ai pas pris de cours du tout. Non. Parce qu'en fait, ma voix ne compte pas. Ce qui compte, c'est de savoir ses textes, avoir de l'oreille, puisque je ne sais pas lire la musique, donc c'est ouvert à tout le monde d'être choriste. Et puis, ce qui compte aussi, c'est qu'on se sent vraiment porté quand on chante à 400, puisque nous sommes 400. Il y a une énergie collective énorme et on se sent porté par toutes les voix et c'est facile, en fait. C'est très facile. Quelle voix ai-je? Je suis soprane, donc je chante dans les aigus. Le matin, c'est pas facile, hein. Je vais vous chanter quelque chose de plus bas, du coup. Donc, je vais vous chanter « Méfie-toi des puissances, des vierges sans défense, au jeu du corps à corps, l'esprit est bien plus fort. » Alors, je fais choriste, mais pas que ça. Un jour, Marie-Thérèse Brebion m'a dit « L'année prochaine, tu vas t'occuper de la communication. » Et bien voilà, on a créé une page Facebook, et puis petit à petit, ça a monté, et puis bon, ça arrive au fait que je suis là aujourd'hui pour vous parler des Intemporels. Voilà, c'était Josiane Leroy, j'étais très heureuse de vous parler de mon parcours, et pour terminer, je vous dirais, quoi qu'on fasse, la solidarité s'invite partout.
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3: Vous le savez, sur ici Saint-Étienne-Loire, on adore plonger dans les trésors cachés de notre patrimoine. Anne-Berthe, bonjour.
4: Bonjour.
3: Vous êtes responsable du service des publics du site de la Chartreuse de Sainte-Croix-en-Jarret. Aujourd'hui, on va se mettre dans la peau d'un moine chartreux, parce que si la Chartreuse de Sainte-Croix n'est plus habitée par les moines, l'ordre, lui, existe toujours.
4: Silence, prière et travail. Voici ce qui ponctue le quotidien d'un moine chartreux.
3: Bon, jusqu'ici, rien de très surprenant.
4: C'est vrai qu'on n'en attend pas moins des moines. Mais si j'ajoute solitude, là on entre un peu plus en détail dans la vie d'un chartreux. En effet, l'ordre des chartreux a pour spécificité d'être un ordre semi-érémitique.
3: Alors là, ça se complique.
4: Oui, alors semi-érémitique, cela signifie que les chartreux vivent une très grande majorité de leur temps seuls dans des cellules individuelles appelées aussi ermitage. Chaque père vit dans un espace de 2 ou 3 pièces doté d'un petit atelier et même d'un jardin.
3: Bon, il faut aimer la solitude.
4: Oui, c'est en effet la condition sine qua non de la vie en chartreuse. Il ne faut pas être très bavard non plus, car les chartreux vivent en silence. Et même dans les quelques temps communautaires qui ont lieu à l'église ou au réfectoire, ils ne se parlent pas entre eux. Le seul moment d'échange se fait lors de la promenade hebdomadaire. Une fois par semaine seulement, les moines sortent marcher hors de l'enceinte de la chartreuse et peuvent alors discuter en petits groupes.
3: Donc le reste du temps est consacré à la prière.
4: Oui, les temps de lecture et de prière sont bien sûr très importants. Tout au long de la journée, comme de la nuit d'ailleurs, on compte pas moins de 8 offices liturgiques par 24 heures, sans compter les temps de prière ou d'étude de la Bible en solitude.
3: En dehors de ces temps de prière, quelles sont les activités des moines?
4: Alors depuis toujours, l'idéal des chartreux, c'est d'être le plus autonome possible. Les chartreuses sont le plus souvent situées dans des endroits assez isolés, afin de respecter le silence et la solitude des moines. Les moines doivent ainsi s'occuper de leurs besoins quotidiens. un temps de travail manuel est d'ailleurs aménagé l'après-midi. Couture, menuiserie, jardinage, les activités ne manquent pas.
3: Merci beaucoup Anne-Berthe et à très bientôt pour un prochain numéro.
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5: Je suis sûr que vous êtes déjà passé devant le château du Barou, sauf que le château du Barou, sans un homme, il serait aujourd'hui inexistant, détruit, entièrement détruit. C'est André Vaison de Pradennes qui l'a sauvé. Il arrive en Vaucluse au début du 20e. Très vite, il s'enracine, il devient conseiller municipal, conseiller départemental, puis maire de Murs pendant près de 4 mandats. André Vaison de Pradennes, c'est un homme public, engagé, décoré de la Croix de guerre 14-18, chevalier de la Légion d'honneur, mais c'est surtout un sauveur de pierre. 3 châteaux vont marquer son existence. D'abord, celui de Murs, dont il devient propriétaire. Ensuite, il y a le château de Javon sur son plateau forestier. Et puis, il y a donc le Barou. L'histoire la plus spectaculaire, quand il prend possession au début du siècle, le château féodal est dans un état catastrophique. Les guerres, les pillages et l'incendie de 1929 ont tout dévasté. Je vous renvoie d'ailleurs à la chronique consacrée sur l'histoire du château du Barou. Et là, donc, André Vaison de Pradennes va se lancer dans une reconstruction titanesque. À l'époque, pas de subvention, pas de mécénat, tout est à ses frais. Et sur 10 ans, il fait travailler 10 maçons pendant 10 ans. On va consolider les murs, refaire les toitures, dégager les salles, restaurer les escaliers. Il va redonner une silhouette, une sorte de colonne vertébrale à ce château qui domine les dentelles. Et c'est ce gros travail, notamment la nouvelle toiture en béton, qui va permettre au château du Barou de survivre lorsqu'il y aura un second incendie en 1944 pendant la Seconde Guerre mondiale. Sans ces travaux-là, le château qu'on visite aujourd'hui n'existerait plus. Et puis il y a aussi cette autre facette moins connue. André Vaison de Pradennes était un passionné de préhistoire. Ses travaux aujourd'hui font encore référence. En fait, il a longuement étudié les ateliers préhistoriques autour de Murs grâce aux paysans qui lui rapportent leurs trouvailles contre quelques pièces. Une grande partie, aujourd'hui, de sa collection a été donnée au musée d'Orsay. Et c'est loin d'être fini. Aujourd'hui, une biographie est actuellement en préparation par son petit-fils Jean-Baptiste Vaison, en collaboration avec un archéologue. Mais la vie d'André, elle, se termine tragiquement. Il meurt accidentellement à Paris, intoxiqué au monoxyde de carbone dans son appartement, avec son épouse et sa fille. Seul son fils survit. Et c'est ce fils qui va prolonger l'esprit du père en protégeant les propriétés familiales. Et aujourd'hui, donc, c'est son petit-fils, Jean-Baptiste, avec Fanny, qui poursuivent cette histoire au Barou, notamment avec la création du premier whisky du Vaucluse, élaboré à l'intérieur même du château.
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1: Salut Brésil.
2: Comment elle s'appelle?
1: Alors, je m'appelle Oriane, j'ai 33 ans.
2: Et tu fais quoi dans la vie?
1: Et mon job, je suis graphiste.
3: Je voyais plus le genre graphiste, une bonne trentaine.
4: Ah oui, c'est étonnant.
5: Qu'est-ce que vous foutez là?
1: Je suis dans les petits bonheurs.
6: Le bonheur aussi peut arriver comme ça.
7: J'habitais où, vous m'avez dit?
1: J'habite à Quimper et je suis arrivée ici parce que je voulais vivre en Bretagne et j'ai trouvé un emploi ici, dans le Finistère.
8: Comment tu as trouvé du travail?
9: Comment tu as fait pour deviner? Elle est extraordinaire, ta mère.
1: J'ai cherché dans les 4 départements et c'est tombé dans le Finistère et moi j'adore Quimper, donc je suis ravie.
10: Pourquoi croyez-vous qu'on l'adore?
1: Ça s'explique pas trop, j'avais l'impression que j'appartenais à cette région. J'ai tout fait pour arriver ici, mais je sais pas trop pourquoi et je suis super heureuse.
11: Heureusement que vous avez pas compté sur moi, hein, parce que sinon il fera ça le temps.
12: On ira se balader ensemble de ces jours, tu veux?
1: Mon coin préféré quand je me balade, c'est au bord de la mer et surtout la plage de Sainte-Marine.
13: Quelle plage?
1: Combris de Sainte-Marine, puisque la plage est sublime avec les dunes assez nature. Ça a été le coup de foudre avec cette plage-là.
14: Sur la plage, j'irai te chercher des coquillages.
0: Et le premier baiser, quand est-ce que vous vous l'êtes donné?
1: Alors moi je me souviens que quand j'étais en primaire, il y avait beaucoup de garçons qui s'intéressaient à moi, mais alors moi j'y connaissais rien, donc j'ai eu des cadeaux, j'ai eu des bagues, j'ai eu des trucs comme ça.
15: S'ils veulent te faire un cadeau, refuse pas. Hein.
1: Et je pense que les pauvres, ils n'avaient pas beaucoup de réponses. Et moi après c'est arrivé assez tard. Ouais. Oui si, c'était au lycée, mais pareil, c'était pas moi qui étais intéressée, c'était toujours le garçon quoi. Je me cherche encore je pense.
16: Moi je m'en fous parce que j'ai un amour chez moi et un amour à l'école. C'est qui? C'est mon cousin, mais je suis comme ma mère, je préfère les célibataires.
0: Prononcez trois fois la phrase impossible.
1: Ok. La jolie rose jaune de Josette Johnny dans le jardin. La jolie rose jaune de Josette Johnny dans le jardin. La jolie rose jaune de Josette Johnny dans le jardin. Ça va?
17: D'où elle sort cette Josette? Qui a lancé cette Josette?
1: Moi je connais Tadery. T'adora, t'adori tantant, t'adora tanté, t'adori tantant, tanta, t'adora tanté, t'adora tanté, tata, t'adori tantant.
18: Bravo! Merci! Bravo!
1: Allez, salut!
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19: Patrick Citeau nous emmène chaque week-end dans des communes de notre Poitou. Nous allons dans les Deux-Sèvres aujourd'hui, où Patrick Citeau se promène dans la rue Léonce Perret. On est à Niort, l'occasion d'évoquer le parcours artistique de cet homme de théâtre et également de cinéma.
20: La rue qui porte son nom rend ainsi hommage à cet artiste né à Niort le 14 mars 1880. Son goût pour l'art prend ses racines dès son enfance, passée rue Hiver à Niort, où ses parents possèdent un atelier de menuiserie. Les quelques mois de convalescence qu'il passe dans un Paris en pleine ébullition artistique confirment le choix du jeune homme. De retour à Niort, il obtient l'accord de ses parents pour tenter sa chance à Paris. Il s'inscrit dans une école musicale de Montparnasse et se révèle notamment bon chanteur. En parallèle, Léonce Perret prend des cours de théâtre. Il affiche rapidement une forte expérience théâtrale. En 1900, il obtient son premier contrat comme jeune premier au théâtre de l'Athénée. C'est un peu le hasard qui le pousse jusqu'au 7e art. En 1909, après un contrat de quelques mois dans un théâtre de Saint-Pétersbourg, il joue Cyrano de Bergerac à Berlin. Il fait alors la rencontre du directeur de la filiale allemande de la Société française cinématographique, Gaumont. Léonce Perret découvre le cinématographe. De retour à Paris, il travaille pour Gaumont sous la direction artistique de Louis Feuillade.
19: Et il y débute comme acteur, mais très vite, Patrick, il passe derrière la caméra.
20: Léonce Perret réalise ainsi de plus en plus de films en dehors des studios et teste de nouvelles techniques en plein air. En 1913, il connaît la consécration. Son film « L'enfant de Paris » le propulse définitivement au rang des meilleurs réalisateurs français de l'époque. Quand la guerre éclate, Léonce Perret est mobilisé. Mais il ne tarde pas à revenir derrière la caméra pour réaliser quelques films patriotiques. Fin 1916, à la fin de son contrat, il part exercer son art aux États-Unis. Le film intitulé « N'oublions jamais » est son premier gros succès en France et outre-Atlantique. Quand la situation économique commence à se dégrader aux États-Unis, la récession n'épargne pas le cinéma. À la fin de l'été 1921, Léonce Perret rentre en France avec dans ses bagages les méthodes de travail de l'industrie cinématographique américaine. Avec Königsmark, qui sort en France en mars 1924, Léonce Perret va ensuite définitivement entrer dans la légende du 7e art. Le film est en effet considéré comme une œuvre majeure du cinéma des années 20. Quelques années plus tard, alors que Léonce Perret entame une nouvelle version de Königsmark, parlante et bilingue, il tombe malade. Il meurt finalement le 12 août 1935. Léonce Perret repose depuis lors au cimetière cadet à Niort. La rue qui porte son nom à Niort lui rend un hommage bien mérité.
19: Quel hommage que vous lui rendez aussi, vous, Patrick Citeau. 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
4: Juan Manuel Fangio a débuté et terminé sa carrière de pilote de F1 sur le circuit de Gueux. Et en 1958, c'est le Grand Prix de Cuba, un pays secoué par l'insurrection menée par Fidel Castro contre le dictateur en place. La veille de la course, le 23 février, Fangio fait les derniers essais sur le circuit. Il a 47 ans, la retraite sportive est proche, mais il est très attendu. C'est la star. Le soir, il est à son hôtel quand il est enlevé par des membres du mouvement révolutionnaire cubain. Une manière d'embarrasser le régime et d'attirer l'attention sur la misère du peuple. La course est finalement lancée dans un climat tendu. Fangio, lui, qui sera retenu 26 heures, sera bien traité. Il sera libéré sain et sauf. L'enlèvement fait la une des journaux du monde et sert la cause révolutionnaire. Après la révolution de 1959, la F1 disparaît de Cuba, jugée incompatible avec le nouveau régime communiste. Fangio est né au début du XXe siècle en Argentine. Il arrive tard en Europe. Il approche des 40 ans quand il se lance dans le premier championnat de F1 en 1950. Il va rapidement impressionner par son talent exceptionnel. Il se distingue par son intelligence de course, sa régularité, sa maîtrise de la mécanique, capable de préserver une voiture tout en restant incroyablement rapide. Fangio court pour les plus grandes écuries de l'époque, Alfa Romeo, Maserati, Mercedes-Benz et Ferrari. À une époque où les voitures sont extrêmement dangereuses et les circuits bordés d'arbres, de bottes de paille ou de simples barrières, sa constance force le respect. Parmi les circuits marquants de sa carrière figure notre légendaire tracé de Gueux à côté de Reims. Un circuit ultra rapide, composé de longues lignes droites sur route nationale, où les voitures dépassent souvent les 250 km/h. Fangio y brille dès le premier Grand Prix de France, le 2 juillet 1950. Il est champion du monde l'année suivante. Il va remporter 5 titres de champion du monde jusqu'en 1957, un record qui va tenir près d'un demi-siècle. Et même quand il ne gagne pas,

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2: C'est la Camille Minute, votre chronique de la joie et de la bonne humeur. Aujourd'hui, on va parler des red flags. Alors, c'est quoi un red flag ? Un red flag, c'est littéralement un drapeau rouge. Dans la vraie vie, ça veut dire attention, danger. Fuis, cours, ne réponds pas à ce message. Le red flag, c'est le petit signal que ton cerveau voit, mais que ton cœur ignore, en disant « Non mais ça va, je gère, on va gérer ». Le red flag, c'est pas encore une catastrophe, c'est l'annonce de la catastrophe. C'est le teaser du film d'horreur. Il dit « Je suis pas jaloux ». Par exemple, si le mec il dit « Je suis pas jaloux », mais il connaît l'heure de ta dernière connexion avant tout le monde, il est jaloux. Ok ? Si elle te dit « Ah mais moi je suis très cool », mais qu'elle fouille dans ton téléphone, même quand il est éteint, elle est pas cool. Un red flag, c'est pas un défaut, c'est un avant-goût du problème. C'est quand quelqu'un te dit « Ah, moi je suis comme ça » et que toi, au lieu de partir, tu réponds « Ah, bah parfait !» Non, fuis, cours ! Bref, les red flags, c'est simple. Si tu te dis « Ça va sûrement passer », eh ben ça passera pas. Voilà, c'est aussi simple que ça. Alors maintenant, ce que je vais faire, c'est...